0: to rob you of your eternal reward.
1: Ne laisse pas la tentation passagère te voler ta récompense éternelle.
0: Now you have to also understand that when it comes to holiness and purity, it's not the absence of temptation, but rather a choice to obey God.
1: Et nous devons comprendre que quand on parle de la sainteté, la pureté, ce n'est pas
0: the absence of
1: ce n'est pas l'absence de la tentation, mais c'est le choix d'obéir.
0: Parce que les gens qui sont choqués, maintenant je veux servir Dieu, mais le diable me tente. C'est pas que la tentation sera absente, mais tu fais le choix d'obéir à Dieu.
1: There are people that say they are serving God, but they think there will be no temptation. But you need to choose to serve God.
0: I pray in the name of Jesus.
1: Je prie au nom de Jésus.
0: That anything the enemy is using on you to defile you.
1: Que tout ce que l'ennemi utilise pour te souiller.
0: Especially with the water spirit.
1: Spécialement avec l'esprit marin.
0: Les jeunes ne jeûnent pas.
1: Youth are not fasting.
0: Si tu ne jeûnes pas, tu ne pries pas, tu vas tomber dans le sexe.
1: If you are not praying and fasting, you fall into sex.
0: Esprit malin, deux jours là. This la sirène des eaux assise à l'église.
1: These 2 days, marine spirit is sitting in the church.
0: Même ça attrape même les mamans pasteurs.
1: And is even laying hold of pastor's wife.
0: Les faux fers sont achetés maintenant qu'on appelle BBL.
1: And we have bottles people are buying called BBL.
0: Vous savez maintenant l'intelligence de la femme. Je sais pas pourquoi le diable a fait ça. Il a mis l'intelligence de la femme dans leurs fesses maintenant. C'est grave. Hein?
1: I don't know why the devil have done it. They are putting the knowledge of women in their bottles.
0: Rien que ça, on va à l'église, c'est pour magnifier la sirène.
1: We go to church is to magnify a marine spirit.
0: On doit amener l'ordre dans le sein de l'église.
1: We need to bring order. We need to restore order back to
0: c'est pourquoi nos prières ne sont pas plus puissantes. Les sectes, les sorciers sont libres dans nos églises maintenant.
1: That's why our prayers are no more powerful. Witches are free in the church.
0: Parfois tu vois dans une église, tu vois c'est l'ancien qui tape la petite dans le choral. L'ancien de l'église. Il loue maison pour la sœur. Il tape la sœur là-bas.
1: You sometimes we are sure you go to church, you see that is the elder of the church that is sleeping with the.
0: Le pasteur est au courant. Pourquoi? Il peut pas parler parce que c'est l'ancien qui l'a acheté sa petite voiture.
1: And
0: là-bas.
1: The pastor is aware. He cannot talk because it's the elder that bought him that small car is driving.
0: On a vu des églises où les gens ont arraché femmes d'autrui pour donner aux autres parce que l'homme riche. Les gens, si la personne est riche, il est immoral. Je vais te dire. Moi, je dis si même tu as changé mes dents en or. Je vais prendre ça pour te dire la vérité. Arrêtez de forniquer, sortez de l'immoralité. Si tu es chrétien, on doit vivre comme chrétien. Laissez-nous en paix.
1: If you are a Christian, you need to live as a Christian.
0: C'est ça le problème.
1: That's the problem.
0: Et beaucoup ont vendu leur droit d'aînesse.
1: And many have sold out their birthright.
0: À cause de c'est lui qui a acheté les terrains.
1: Because of he's the one that bought the land.
0: C'est lui qui doit nous aider.
1: He's the one that must help us.
0: C'est quoi ça là?
1: What was that?
0: Tu sais que l'ancien est en train de coucher avec les petites filles de l'église.
1: You know that the elder has been sleeping with the small
0: young parfois le pasteur de l'église est au courant.
1: Sometimes the pastor of the church is aware.
0: Mais l'amour de l'argent,
1: pasteur. But because of the love of money.
0: Il peut pas parler.
1: He can't talk.
0: Le monsieur qui trompe sa femme avec les fidèles de l'église.
1: That man that deceives his wife with the church members.
0: Parfois même le pasteur lui-même, c'est un tapeur.
1: Chicoteur. Sometimes the pastor himself is included.
0: Tu appelles ma fille, toi aussi, les filles maudites, là, repentez-vous.
1: Those
0: tu ne peux pas coucher avec ton pasteur réussi dans la vie, jamais.
1: You can never sleep with impossible. Your pastor and succeed in life. Never. It's impossible.
0: Jamais.
1: Never.
0: Non, il ne faut pas rester là-bas pour dire, moi, mon pasteur n'est pas encore marié. Toi aussi, tu es dedans. Quelqu'un qui est un appelé, toi, tu le fais tomber. Tu es maudit, hein?
1: You that is that man that is a called man, and you make him fall, you are cursed.
0: God calls somebody, and you use your immoral life to make him fall.
1: Dieu
0: you will not go to heaven.
1: Quelqu'un, toi, tu as utilisé ta vie immorale pour le faire tomber. Tu ne peux pas aller au ciel.
0: L'église de Dieu est ça. La Bible dit que le jugement de Dieu commence dans la maison de Dieu.
1: The church of God is dirty. The Bible says the judgment will start from the house of God.
0: Yes, yes. And on ne peut pas. Aujourd'hui, le péché sexuel est pratiqué dans le sein de l'église plus que dehors.
1: Today, sexual sin is being practiced in the church more than outside.
0: Pastor Nyang. Il y a des gens, quand ils étaient païens, ils ne commettaient pas certains péchés.
1: There are some people when they were worldly people. There are some sins. They
0: c'est avec les ils ont commencé certains péchés.
1: It's when they started coming to church. They started committing some sins.
0: L'église de Dieu est sale.
1: The church of God is dirty.
0: Et on doit parler de ça.
1: And we need to speak about it.
0: On doit parler de ça.
1: We need to speak about it.
0: Quelqu'un tu m'écoutes là.
1: Somebody you are hearing.
0: Là où tu dors.

0: That place you are sleeping.
1: C'est un homme marié qui est.
0: It's a married man that has rented for you.
1: Laissez les maris d'autrui. Laissez toutes les femmes pharaon qui ont volé femmes d'autrui. Je déclare au nom de Jésus-Christ que le feu vous visite. Laissez le mari des gens de sortir pour aller chez leurs femmes.
0: All the pharaoh's women allow people's husbands to go back to them.
1: Yes. C'est grave, les gens.
0: It's dangerous, people.
1: So, c'est cafouillage.
0: Has become
1: a c'est une salité.
0: Disorderliness.
1: Et c'est pourquoi tu vois, ça prêche partout, les programmes partout, mais ce n'est pas comme l'église ancienne où il y a sept témoignages, témoignages poignants. On n'a plus ça.
0: And that's why you will see that there are programs here and there, but the church is no more like the early church.
1: No. Si la chorale veut parler.
0: If the choir wants to talk.
1: À part ça là, deux jours là, et la Yubi aussi qui est rentrée dans l'église.
0: Apart from that, these days we have a homosexual that have entered the church.
1: Yes. Man a man, a woman a woman.
0: Homme et homme, femme et femme.
1: Et tu vas voir, c'est eux qui chantent.
0: And if you see, they are the ones singing. They are the ones having nice voice also.
1: Yeah. J'ai vu même, c'est comme la Côte d'Ivoire, j'ai vu un frère, il dit, lui, le pasteur, où c'est en France, il est venu que lui, c'est garçon, hein, que Dieu l'a dit de venir parler. Il est le pasteur des garçons, des Yubi. Je veux appeler le nom Yubi.
0: There's a pastor in Côte d'Ivoire that he was called to become the pastor of homosexuals.
1: Le diable l'a appelé.
0: The devil has called him to become homosexual pastors.
1: Sous l'esprit de l'eau.
0: So marine spirit.
1: Ce petit matin, le Seigneur veut te parler.
0: This early dawn, the Lord wants to speak to you.
1: Tu te trouves où dans tout ça là?
0: Where are you finding yourself in all this?
1: Et avec ça, vous dites, Seigneur, faut me bénir, faut me bénir.
0: And with all this, you are saying, Lord, bless me, Lord, bless me.
1: The Bible says God has not answered the prayer of a sinner.
0: La Bible dit Dieu n'exauce pas la prière d'un pécheur.
1: The only prayer of a sinner that God answers is the prayer of repentance.
0: La seule prière d'un pécheur que Dieu exauce, c'est la prière de la repentance.
1: If you don't repent in Christ. Come, you don't repent, you die. You cannot make heaven.
0: Et si tu te repens pas et Christ vient, tu meurs, tu peux pas aller.
1: What are you sitting on?
0: Sur quoi es-tu assis?
1: What are you sitting on?
0: Sur quoi es-tu assis?
1: What are you sitting on?
0: Sur quoi es-tu assis?
1: What are you sitting on?
0: Sur quoi es-tu assis?
1: Je prêchais dans une église dans ce pays.
0: I was preaching in a church in this country.
1: Il y a une sœur qui comment on les appelle l'accueil.
0: There is a sister, she's among ushers.
1: Servie d'autre. Elle vient me donner l'eau.
0: She comes and give me water.
1: Je prends pas.
0: I won't take. I don't.
1: So un jour.
0: So one day.
1: Il dit prophète.
0: She said prophet.
1: Je sais pourquoi tu prends pas l'eau de chez moi.
0: I know why you don't take water from me.
1: Il dit oh yeah, faut parler.
0: Today I speak.
1: Homme de Dieu, on mange pas partout.
0: Man of God, we don't eat anywhere.
1: On boit pas partout.
0: We don't drink anywhere.
1: Il y a beaucoup des hommes de Dieu que la sirène des eaux les a piégés avec certaines sœurs.
0: And there are a lot of men of God that marine spirit have trapped them with some sisters.
1: Parce que vous voulez les choses cadeau.
0: Because you love free things, free gifts.
1: C'est là qu'elle va me dire.
0: That's what she will tell me.
1: Le pasteur est marié, mais le pasteur lui tapait. Quand il tapait, la couchait avec lui. La loue un petit coin, ça se gère. Le grand pasteur le fait. Le petit pasteur aussi fait. You know.
0: That the big pastor sleeps with her, the small pastor also, she has rented a place even for her.
1: So the big pastor do his own movement as well, and the other pastor also, who is a married man, also have his own.
0: Le grand pasteur fait son mouvement à part, le petit pasteur aussi qui est marié aussi fait pour lui.
1: Mais comment appeler Jésus dans cette église? Les gens seront délivrés. C'est pourquoi ils ont beaucoup de divorces chez eux là-bas. C'est pourquoi il a des maladies terribles. Il a des choses bizarres qui les arrivent. Pourquoi? Parce que Jésus n'est pas honoré dans cette église. Dans le sein de l'église, les gens vivaient comme les païens. Les gens vivaient comme les prostituées. Le Seigneur nous demande de repentir. Ce soir, si tu écoutes notre voix, nous ne sommes pas venus te juger. C'est la parole, la grâce et l'amour de Dieu vers toi. Le Seigneur veut rien que ta repentance, ma sœur. Cherche une église. Si tu es dans une église et tu accouches avec le pasteur, le pasteur a couché avec toi, ou le pasteur connaît ta nudité, frère, ma soeur, sors de cette église. Sors de cette église. Sors de cette église. Sors de cette église. Sors de cette église. Le Seigneur veut te dériver. Le pasteur couche avec toi, mais devant l'église, il impose la main sur toi et tu trembles. Tu l'as fait trembler dans la chambre, lui fait te fait trembler dans l'église. Vous faites des théâtres. Vous êtes des comédiens. Changez-vous, repentez-vous. Le Seigneur appelle l'église à la repentance. Le Seigneur appelle l'église à la repentance. Le Seigneur appelle l'église à la repentance. Mon frère pianiste, mon frère chanteur, repends-toi au nom de Jésus-Christ. La sanctification à l'éternel. La sanctification à l'éternel. Les gens qui sont dans l'avortement, tu es dans l'église, mais tu tues les gens. Mais c'est toi qui crie le feu contre les sorciers. Toi, le Seigneur t'appelle, le Seigneur t'appelle. Toi qui es dans l'envoûtement, au nom de Jésus-Christ, le Seigneur demande rien que ta repentance. Rien que ta repentance. Rien que ta repentance. Rien que ta repentance. Rien que ta repentance. Rien que ta repentance. Là où tu es ce soir, wherever you are, God is calling you to repentance. God is calling you to repentance. God is calling you to repentance. God is calling you to repent. I don't know who I'm talking to tonight, but in the name that is above every name, God is calling you to repent. If there's a man to confess his sin, there is a God that will forgive him. There's a God that will forgive him. There is a God that will forgive him. There's a God that will forgive him. Wherever you are, begin to pray for repentance. Oh Lord, forgive me. Oh Lord, forgive me. Oh Lord, forgive me. Oh Lord, forgive me. Oh Lord, forgive me. Oh Lord, have mercy. There's somebody that you are living this life, that this life I'm living. Oh Lord, I don't want to live it again. Lord, let the old go. Oh, let the old go. For the news to start with me. Oh Lord, deliver me from sexual immorality.
0: Oh Seigneur, délivre-moi.
1: Yes. I have decided to follow Jesus. J'ai décidé de suivre Jésus.
0: Yes, Lord.
1: I have decided to follow.

0: Est-ce que tu peux parler au Seigneur en ce moment?
1: Maman, moi, papa, parle au Seigneur.
0: Cette vie pécheresse, cette vie de fornication, d'adultère dans laquelle tu vis un moment, ça fait un moment
1: moi,
0: ça, et que tu es fatigué, tu veux te laisser, tu veux abandonner. Le Seigneur est prêt, le Seigneur est prêt pour toi ce soir. Le Seigneur est prêt pour toi cette nuit, pour te sauver, pour

0: au Seigneur. Parle au Seigneur. Comme notre papa vient de le dire. Il dit l'exaucement que le Seigneur a
1: commandé.
0: Non, il n'y a pas de prière que le Seigneur a
1: empêché.
0: Sauf s'il veut se répandre. Tu es sous le son de notre voix. Commence à parler au Seigneur. Dis au Seigneur, Seigneur, je veux faire ma repentance. Seigneur, je veux cesser.
1: Moi, j'ai décidé.
2: Décidé.
1: Je suis assis sur le péché.
0: Ça fait de cela des années.
1: Moi, j'ai décidé.
0: Quelle est cette vie dans laquelle tu te
1: trouves?
0: Voilà encore l'opportunité que le Seigneur t'accorde.
1: Moi, j'ai décidé.
0: De cette vie pécheresse.
1: De

0: Le Seigneur est prêt ce soir pour te délivrer.
1: Sans retourner
0: sous le son de ma voix. Alors,
1: sans retourner.
0: Je suis fatigué de cette vie. Je veux me repentir. Je veux me repentir. Je veux me réconcilier.
1: Sans retourner.

0: Seigneur, je suis fatigué de cette vie. Je veux que le Seigneur prenne possession de mon esprit. Que le Seigneur prenne possession de mon corps. Yes, pas le Seigneur ce moment. Yes, pas tout tu es. Yes, pas le Seigneur. Pas tout tu es connecté à la radio.
1: Now, wherever you are now.
0: Pas tout tu es maintenant.
1: Peut-être tu veux appeler à la radio.
0: Maybe you want to call at the radio.
1: Yeah. Give them the number up there.
0: Partout où tu es, tu veux appeler à la radio pour une prière ou quelque chose. Voilà le numéro.
1: Quelque chose qui te concerne.
0: Yes. Something that is your concern. Le numéro, c'est le 07 58 21 21 21. Je répète encore. C'est le 07 58 21 21 21. Je répète encore une fois, c'est le 07 58 21 21 21. Que Dieu te bénisse partout où tu veux appeler. Prends ce numéro.
1: Allô?
2: Allô? Allô?
0: Allô?
2: Oui, allô?
3: Save my soul, Lord, Savior, save my soul.
1: Oh, tu peux appeler maintenant.
3: Save my soul, Lord, from contamination.
0: Allô.
3: God, my Lord.
1: Hello.
0: Allô.
1: Il y a trop de bruit dans ton mouvement là-bas, s'il te plaît.
4: Allô.
0: Oui, allô.
4: Oui, bonsoir, papa.
2: Comment tu vas?
4: Allô?
2: Oui, tu appelles d'où?
4: J'appelle de Benjamin.
2: Tu gardes l'anonymat ou bien tu donnes ton nom?
4: Non, je garde l'anonymat.
2: Ok. Quelle est ta situation? Quel est ton défi?
4: J'ai besoin d'une prière de restauration.
2: Tu as besoin de quoi?
4: D'une prière de restauration.
2: Qu'est-ce que tu as fait et puis tu as besoin de la prière de restauration? Sois clair.
4: Bon, il faut dire, souvent la masturbation me fatigue.
1: Voilà.
2: Ok.
4: Un bon moment, j'ai commencé à prier, ça a commencé à aller.
2: Et puis tu as repris encore?
4: Non, non, j'ai arrêté, ça fait un bon moment. Je voulais que vraiment, vous priez pour moi, pour que vraiment Dieu puisse m'aider encore.
2: D'accord. Tu sais que la Bible dit, dans Proverbe 28, verset 13. Celui qui cache ses transgressions ne prospère point, mais celui qui les avoue et les délaisse obtient miséricorde. Yes.
1: C'est ça, pasteur.
2: Donc, bien-aimé, tu dois vraiment avouer, comme tu l'as dit là, c'est la masturbation, et prendre la résolution de délaisser.
1: C'est ça,
2: et la miséricorde de Dieu viendra à toi.
5: Amen.
2: Alléluia.
3: Amen.
4: Amen.
2: Nous allons donc prier. Le prophète va prier pour toi pour que le Saint-Esprit t'aide.
4: Amen.
2: Et à part la masturbation, quel autre péché du sexe ou bien quel autre péché du corps que tu entretiens dans le secret sans dire à quelqu'un?
4: Bon, à part ça, il ne fait plus rien. Il décide de rester fidèle à Dieu.
2: D'accord.
4: Donc, il reste toujours dans le même cheminement.
2: Ok, comme tu as avoué ce péché, nous allons prier pour toi pour que tu puisses avoir la force de délaisser vraiment, totalement ce péché.
4: Amen.
1: Seigneur, nous te remercions pour la vie de ton serviteur.
5: Lord, we bless you for the life of your servant.
1: Père, je prie ta miséricorde sur sa vie, sa personne.
5: Lord, I pray your mercy on his life and his person.
1: Je réprimande tout esprit qui est derrière cet acte de masturbation.
5: I rebuke every spirit that is behind this act of masturbation.
1: Que l'influence soit réprimandée au nom de Jésus-Christ.
5: Be rebuked in the name of Jesus.
1: Au nom de Jésus-Christ, que l'esprit malin, esprit du cesse, esprit du serpent, esprit de l'eau qui cherche à détruire ta destinée, reçois le feu du Saint-Esprit.
5: May the spirit of sex and marine spirit leave you in the name of Jesus.
1: Sois délivré au nom de Jésus-Christ.
5: Be free in Jesus.
2: Allô, sois béni. Merci de nous écouter et merci.
4: Amen.
2: Parce que ce soir, en fait, ce matin, nous déclarons qu'effectivement tu es délivré
1: au nom de Jésus.
2: Amen. Amen. Au revoir.
4: Amen.
2: Continue de nous suivre jusqu'à 1h du mat.
4: Amen.
2: C'est un mat.

0: Hello, caller.
1: Hello, Papa Nyange.
2: Hello.
1: Bonjour, Papa.
2: Oui, salut, comment tu vas?
1: Ça va, Papa.
2: Bonjour.
1: Bonjour.
2: Tu nous appelles d'où?
1: J'appelle de Nouveau-Chute.
2: Nouveau-Chute, Angré.
1: Oui, Château. Oui, Angré.
2: Angré Château. Tu gardes l'anima ou bien tu donnes ton nom?
1: La soeur Angama.
2: La soeur Angama. Oui, que papa. Veux-tu que Dieu fasse pour toi ce matin?
1: Papa, c'était pour dire merci à le oin de Dieu pour la parole qu'il nous a donnée. Vraiment, il a dit beaucoup de choses.
2: Qu'est-ce qu'il a dit et puis qui t'a touché?
1: Par rapport à notre marche avec Dieu, comment les hommes de Dieu doivent se comporter, les fidèles, les instrumentistes.
0: On n'a pas compris. Déjà chicoté aussi.
1: Pardon, papa.
0: Tu as cette espérance avec un homme de Dieu?
1: Non, papa. Oh, ah, tout ça.
0: Gloire à Dieu.
1: La prédication matin m'a touché.
0: Amen. Ne tombe pas victime. Il faut voir clair dedans. Que le Seigneur te préserve, la sœur.
3: Preserve your sister.
0: Que le Seigneur te bénisse.
3: The Lord bless you.
0: Tu es déjà marié?
3: Are you married?
1: Non, papa.
0: Uh-huh. Mais tu as quelqu'un dans ta vie, non?
3: But you have someone in your life.
1: Non, papa.
0: Ok, pardon, garde la sanctification. Le Seigneur va t'honorer avec ton mari.
3: Please keep holiness. The Lord will honor you with marriage.
0: Ne te compare pas aux autres, ton temps viendra.
3: Do not compare yourself with others, your time will come.
0: Yes, Lord. God bless you.

0: mis sous mes pieds.
1: Kenneth chante dans ça.
0: Toute la création. Et moi par mes fesses aussi.
1: Allô.
2: Allô. Bonsoir papa.
3: Oui, bonsoir, parlez un peu plus fort.
2: Bonsoir papa.
3: Bonjour, comment tu vas? Tu appelles d'où?
2: J'appelle de Yopougon.
3: Yopougon est grand, hein? Parce qu'on sera à Outoir Rouge. Il y a un nouveau quartier. Il y a ceux de Fiasikoji. Nyangon.
2: Je suis à Nyangon.
3: Nyangon, ok, d'accord. Tu gardes l'anonymat ou bien tu gardes l'anonymat? Super. Alors, dis-nous sincèrement.
2: Papa, c'est pour te dire un grand merci parce que vraiment, ce que vous avez prêché là, c'est la vérité. C'est la vérité prime. Mais je veux que vous priez pour moi.
3: Bon, dis-nous sincèrement. Toi aussi, tu étais dedans, tu veux en sortir.
2: Non, tout sauf ça. Que Dieu m'en préserve.
3: Que Dieu t'en préserve.
2: Ce que j'ai seulement, c'est la colère. Et la colère, c'est me fatigue.
3: Tu es mariée?
2: J'étais mariée légalement, mais mon mari est décédé.
3: Vous avez combien d'enfants?
2: On a 5 enfants.
3: Waouh! Le chef te fortifie.
2: Amen, amen. Moi-même, là, je suis paralysée, je suis malade.
1: Eh, hey, Seigneur. Sing a song.

0: Oui, maman.
1: Que le Seigneur se souvienne de toi.
0: Que le sang de l'agneau parle à ta faveur.
1: Reçois ta guérison au nom de Jésus-Christ.
0: Reçois ta guérison au nom de Jésus-Christ.
1: Amen.
0: Amen.

0: Alléluia.
1: Amen.
0: Allô?
2: Allô?
0: Oui, bonjour.
2: Bonjour.
0: Elle nous appelle d'où?
2: Elle vous appelle de Jacquesville.
0: De Jacquesville?
2: Oui.
0: Ah, là-bas, là. Mmh. Il fait frais actuellement, non?
2: Oui, oui.
0: Il pleut un peu, non? Ou bien actuellement, la pluie a cessé un peu?
2: Ça a cessé.
0: Il a plu là-bas hier. Yeah.
2: Même aujourd'hui, tout à l'heure.
0: Même tout à l'heure, il a plu.
1: Mmh.
0: D'accord, oui. Dis-nous sincèrement. Tu gardes l'anonymat ou bien tu donnes ton nom?
2: C'est ta fille.
0: C'est ma fille.
2: Oui, oui, c'est ta fille qui appelle de ça.
0: Sois béni, dis-nous.
2: Amen.
0: C'est quoi le problème?
2: Oh, je vois que ma vie tourne en rond. Donc, je veux que vraiment, depuis toi, je vous écoute en tout temps. Donc, je veux que l'expérience le capte. Ma vie, en tout cas, je veux être sincère avec Dieu. Je veux la foi accroissée dans vos sens. Parce que je veux que ça m'aide dans ma vie. Je veux la chasse sincèrement. Il y a même que j'écoute. Je voulais que vous priez pour moi, que vous voyez. Les gens paient poisson dans ma vie. En tout cas, mon ancien beaucoup. Je veux que je puisse excuser à l'aise. Parce que lorsqu'ils étaient battus au Canaan, c'est le Saint-Esprit qui a vu. Je sais, quand c'est tout chaud. Il y a beaucoup de mon argent que je fais. Je suis. J'ai la grâce de Dieu. Je fais comme je suis. L'amour qu'il avait pour faire ce monde-là, c'est ce qu'il donne. Merci. Je vais conclure.
1: Ok.
3: Si tu es abattu, ma soeur, regarde à Jésus. Tu es de courage, ma soeur.

0: May the Lord bless you.
1: Que le Seigneur te bénisse.
0: We pray grace over your life.
1: Que la grâce sur ta vie.
0: May the Lord come true for you.
1: Que le Seigneur intervienne pour
0: toi. May you receive grace to stand firm.
1: Reçois la grâce pour tenir ferme.
0: Receive the intervention of the Lord.
1: Reçois l'intervention du Seigneur.
0: We plead the blood over you.
1: Nous implorons le sang sur toi.
0: That whatever contend with you, may the Lord contend
1: que
0: with
1: them. Que tout ce qui lutte contre toi, que le Seigneur lutte contre eux.
0: It is well with you.
1: Tout va bien avec toi.
0: Receive grace.
1: Reçois la grâce.
0: For comfort and restoration.
1: Pour le confort et la restauration.
0: In Jesus' mighty name.
1: Au nom de Jésus-Christ.
0: Amen.
1: Amen.

0: Hello.
1: Alors, bonjour monsieur.
0: Bonjour, frère, ça va?
1: J'appelle de Yokougo.
0: Ok, vas-y.
1: Bon, j'ai un problème dans ma vie. Beaucoup. Tout ce qui est fait ne fonctionne pas pour moi.
0: Tu as accepté Jésus-Christ comme ton sauveur personnel?
2: Oui, accepté-tu, c'est ça?
1: Oui, j'ai accepté. J'ai relâché un peu.
0: Ah, c'est ça, il faut retourner en Christ, un fait, ce que, go back to your first love.
2: Tu dois retourner à ton premier amour.
0: Yeah. Father, in the name of Jesus, we pray for this brother for restoration of right spirit within him.
2: Père, au nom de Jésus, nous prions pour ce frère, pour la restauration d'un esprit juste en lui.
0: Whatever has been the situation
2: Tous
0: and the challenges to your Christian life, we pray that God's mercy should speak for you.
2: qui sont des défis dans la vie chrétienne, que le Seigneur intervienne pour toi.
0: I pray that may you stand again.
2: Je prie que tu te tiens encore debout.
0: As you do so, may the Lord settle you and establish you.
2: Comme tu fais ainsi, que le Seigneur t'établit au nom de Jésus.
0: In Jesus' mighty name.
2: Au nom puissant de
0: God
2: Jésus-Christ.
0: bless you, brother.
2: Dieu te bénisse, frère.
3: En moi, un esprit bien disposé.

0: Oui, allô. Bonjour.
1: Bonjour.
0: Vous pouvez éteindre votre poste récepteur, s'il vous plaît.
1: Ok. Bonjour.
0: Vous appelez d'où?
1: Boaké.
0: De Boaké, super.
1: Oui.
0: Vous nous écoutez depuis quelle heure?
1: Bon, depuis à 19h.
0: Depuis 19h. L'émission dans laquelle nous sommes s'appelle comment? J'ai dit, l'émission là, s'appelle oui. Comment?
1: Bon. Donc, j'ai oublié un peu. Mais...
0: D'accord, c'est tous les mardis et jeudis, à partir de 22h30 jusqu'à 1h du mat. Depuis
1: oui.
0: un certain temps, nous sommes avec l'équipe du missionnaire prophète Philippe Macaulay.
1: Oui.
0: Et nous sommes en train de vous entretenir sur le thème « Comment démontrer notre amour pour Dieu ». Et ce matin, tu appelles depuis Boaké.
1: Oui.
0: D'accord. Tu gardes l'anonymat ou bien tu nous dis ton nom?
1: Bon, je m'appelle Yao Yao Mathias.
0: Yao Yao Mathias.
1: Oui.
0: Quel est le péché qui t'obsède? Ou bien quel est le péché mignon que tu entretiens?
1: Oui, c'est colère. Une fois que ils m'ont blessé un peu, je parle trop. Moi aussi, un jour, un rêve, vraiment, j'ai rêvé, un songe, ils m'ont dit que fâché, colère, et puis, on dit encore un peu, trop fort.
2: Ok, Father, in the name of Jesus, we pray for Mr. Yao Yao.
3: Père, au nom de Jésus, nous prions pour Monsieur Yao Yao.
2: Lord, we pray that you help him out of anger.
3: Nous prions que tu l'aides à sortir de la colère.
2: I rebuke the spirit behind anger.
3: Je réprimande l'esprit qui est derrière la colère.
2: Lord, we pray peace into his soul.
3: Père, nous prions la paix dans son âme.
2: I pray that anything that anger has stolen from him should be restored.
3: Je prie que tout ce que la colère a volé de lui soit restauré.
2: I pray that anything in his blind line that causes men to be angry.
3: Je prie que tout ce qui est dans sa lignée qui fait que les hommes sont en colère.
2: We stop it in Jesus.
3: Nous l'arrêtons au nom de Jésus.
2: Lord, remember him and establish him in your fear.
3: Seigneur, souviens-toi de lui et établis-le dans ta crainte.
2: May he grow in the fear of God.
3: Qu'il grandisse dans la crainte de Dieu.
2: In Jesus' name.
3: Au nom puissant de Jésus.
2: Amen.
1: Amen. Amen. Amen.

0: Vous pouvez nous joindre au 07 58 3 x 21 depuis Boaké. Vous nous suivez sur les 95 points. Pardon, depuis Boaké, c'est sur les 94.5 à Yamoussoukro, 103.1 FM, à Bangou, 100.2 FM. Ici, Abidjan et ses environs, c'est sur les 89.4 FM. Nous sommes en direct, vous pouvez nous appeler pour exposer vos cas et par la grâce de Dieu, le Saint-Esprit va vous libérer. Allô?
1: Allô?
2: Oui, bonjour.
1: Bonjour, papa.
2: Comment vous appelez? Ou bien vous gardez l'anonymat? Vous gardez l'anonymat ou bien?
1: Non, moi c'est Madame Kofi, Charlotte.
2: Madame Kofi appelle de quel quartier?
1: J'appelle de Yopougon, Yangon.
2: Yangon, super. Ok. C'est quoi? Soyons sincères. On ne se voit pas. On s'entend seulement, on ne se connaît pas. Donc dis-nous, le Saint-Esprit va t'aider.
1: Je voudrais que vraiment vous priez pour moi concernant ma marche chrétienne avec Dieu. Mmh.
2: Qu'est-ce qui ne va pas dans cette marche chrétienne-là?
1: Bon, le réveil, souvent, je prends la décision vraiment de servir le Seigneur comme il se doit, mais après, je sens qu'il y a l'assoupissement qui vient, la lourdeur, et je relâche beaucoup de choses. Voilà, dans le service de Dieu. Vraiment, ça me fatigue. Souvent, à des moments, je suis là, je prends la décision, je dis, oh, je veux servir le Seigneur. Et quand je commence, je n'arrive pas à aller de l'avant, et puis après, je baisse les bras. Donc, vraiment, j'aimerais que vous priez vraiment pour moi. Je veux servir le Seigneur.
3: Any spirit of weariness on you, we cancel it by the blood.
4: Tout esprit de faiblesse, nous l'annulons par le sang de Jésus.
3: Anything that sabotage your effort in Christ, we seize it by the blood.
4: Tout ce qui sabote ton effort en Christ, nous l'arrêtons par le sang.
3: We pray for the Holy Spirit to bring a revival unto you.
4: Nous prions que le Saint-Esprit amène un réveil en toi.
3: Any lukewarmness in you, I pray that let it be changed by revival.
4: Je prie que
3: in the name of Jesus, I pray that any spirit in charge of your current situation in Christ be rebuked in Jesus' name.
4: Je prie que tout esprit qui est en charge de ta situation actuelle en Christ soit reprimandé par.
3: Receive grace to function.
4: Reçois la grâce pour fonctionner.
3: Go to the first thing.
4: Retourne à tes premières choses.
3: Remember where thou hast fallen. Return to the first thing.
4: Souviens-toi de là où tu es tombé et retourne à ton premier amour.
3: Thank you, Jesus, for her life.
4: Merci, Seigneur Jésus, pour sa vie.
3: Au nom de Jésus-Christ.
4: In Jesus' mighty name.

0: Hello, caller.
1: Hello.
0: Oui, vas-y, maman.
1: Oui. C'est maman Marie-France.
2: Maman Marie-France.
1: Oui, papa.
2: Ma voisine, là.
1: Oui, c'est ta voisine, là. J'avais voyagé, papa.
2: Ah, tu es revenu de Divo.
1: Oui, oui.
2: D'accord, nous t'écoutons, nous sommes en direct. Tu nous as écouté depuis?
1: Oui. Depuis ici, il y a des coups depuis 21h ici.
2: Ok. Bon, dis-nous. Pourquoi est-ce que tu appelles?
1: Oui. Je veux que l'homme de Dieu prie par rapport à la société, la paix de ma vision. Je veux qu'il prie pour moi. Pour que le Saint-Esprit me touche à cette.

0: Father, in the name of Jesus, we thank you for our dear mother.
1: Père, au nom de Jésus, nous te remercions pour notre chère mère.
0: Lord, thank you for her life.
1: Merci pour sa vie.
0: Lord, I pray healing to her eyes.
1: Père, je prie la guérison à ses yeux.
0: Lord, heal her.
1: Père, guéris-la.
0: Open her eye again.
1: Ouvre ses yeux encore.
0: Lord, come through for her.
1: Seigneur, interviens pour elle.
0: Lord, we pray for your divine intervention.
1: Père, nous prions pour ton intervention divine.
0: In the name of Jesus.
1: Au nom de Jésus.
0: Lord, remember her.
1: Seigneur, souviens-toi d'elle.
0: As you remember Bartimaeus.
1: Comme tu as tout tes souvenirs de l'aveugle Bartimaeus.
0: Lord, in the name of Jesus.
1: Père, au nom de Jésus.
0: Remember her.
1: Souviens-toi d'elle.
0: Remember her.
1: Souviens-toi d'elle.
0: Remember her.
1: Souviens-toi d'elle.
0: Remember her.
1: Souviens-toi d'elle.
0: Remember her.
1: Souviens-toi d'elle.
0: Oh Lord, come through for her.
1: Père, interviens pour elle.
0: In Jesus' mighty name.
1: Au nom puissant de Jésus.
2: Il a promis d'être avec toi.
0: Merci Seigneur.
1: Thank you Lord.
2: Maman, accroche-toi à lui. Accroche-toi à lui.
3: Allô?
0: Allô?
3: Oui, bonsoir.
4: Ok, ça va?
3: Oui, je vais bien.
4: Tu es sûr que ça va? Oui, tu nous appelles de quel quartier ou de quelle ville?
3: Je vous appelle de Yopougon-Niango.
4: De Yopougon-Niango, ok. Super. Tu gardes l'anonymat hein, ou bien tu nous donnes ton nom?
3: Bon, je vais donner mon prénom. Je suis Cédric.
4: Cédric. Oui. Hier, j'ai rencontré aussi un autre qui s'appelle Cédric. Oui. Sois béni.
3: Amen, amen.
4: Il y a beaucoup de Cédric dont on ne peut pas savoir exactement quel Cédric qui appelle. Bon, dis-nous Cédric, sincèrement. C'est quel péché vraiment qui te tracasse, que tu veux vraiment prendre la résolution d'abandonner?
3: Pour moi, homme de Dieu, je dirais que mon cas, je ressens au fond de moi, c'est-à-dire ma volonté de servir, de c'est comme tout parfois je me vois en tant que serviteur. Maintenant, ce qui me fait servir pour ma marche, je ne suis pas quelqu'un d'appréciation, mais je pense que dans ma marche, je ne suis pas parfois correct avec le Seigneur. Je fais vraiment mon effort de corriger cela, mais je n'arrive pas.
4: Cédric, vraiment, je n'étais pas bien saisi. Hein?
3: Je disais que je ressens au fond de moi, c'était comme si le besoin, c'est-à-dire naturellement de servir Dieu, je peux souvent rêver à ça. C'est comme si je sais le Seigneur maintenant. Mon souci particulier, c'est que je veux marcher correctement avec le Seigneur, mais je n'y parviens pas. Donc, vraiment, c'est ce qui me tracasse au fond du monde.
4: D'accord. Qu'est-ce qui t'empêche réellement de marcher sincèrement avec le Seigneur?
3: Comme je dis, c'est compliqué. Vraiment, j'ai ressenti des difficultés.
4: Les difficultés de quel genre?
3: Je dirais. Sûrement, peut-être qu'il y a dit, soit le manque de volonté, peut-être la nonchalance.
4: Ok, il te manque la diligence, là tu es nonchalant, voilà, tu prends pas de responsabilité. D'accord. On va prier pour la restauration, que la vie chrétienne, c'est une vie de responsabilité.
3: Amen.
4: Si tu ne prends pas de responsabilité pour t'élever, tu ne pourras pas marcher pour continuer. Mais à l'église, tu es dans une église, non?
3: Oui, oui, je viens.
4: Qu'est-ce que tu fais déjà dans l'église?
3: Et de là où j'étais, je faisais la communication. Mais compte tenu du fait que je suis venu à Nangon, je n'ai pas encore été inséré au comité.
4: Ok, tu n'as pas encore intégré dans une église?
3: Moi, je suis dans l'église, mais je n'ai pas intégré un comité. Je veux dire, encore, on ne m'a pas encore intégré dans un comité.
4: Ok.
0: Ok, frère, sois béni. Que le Seigneur te fortifie.
3: Amen.
0: C'est bon déjà que tu es disposé. Tu sais ce que Dieu veut de toi.
5: It's good that you are disposed. You know what God wants from you.
0: So we are praying for you for total restoration to the will and the call of God.
5: Alors nous prions pour toi pour la restauration totale à la volonté et à l'appel de Dieu.
0: Yeah. Que la paix de Dieu visite ta vie encore et que la grâce de Dieu t'établit en fait sa volonté parfaite.
5: May the grace of God establish you to do his perfect will.
0: Yeah. Yeah, ce soir, je serai à Yopougon peut-être après. Si le pasteur Nyanye nous permet, on va annoncer le coin. Je prêche quelque part à Yopougon ce soir. Yeah.
4: Surtout qu'il est à Yopougon et que demain on sera à Yopougon. C'est pas vrai, homme de Dieu?
0: Oui, oui, veillez là. Oui. On est déjà maintenant vendredi là, non?
4: Oui, oui, aujourd'hui, vendredi ouais. Là, voilà. Ce soir, donc, homme de Dieu, faire un effort pour passer.
6: Que le Seigneur vous bénisse. Demain, nous serons sur le côté de Yopougon.
0: Pas demain, aujourd'hui.
6: Vendredi 10, 2026, du côté de Toit Rouge, Église Méthodiste. Les contacts sont suivants. 07 68 65 83 80. C'est le numéro pour pouvoir nous joindre. Le programme se déroule demain sur le côté de Toit Rouge.
0: Aujourd'hui, pas demain.
6: Aujourd'hui, 10.
0: C'est une veillée.
4: Ok, oui. Une veillée à l'église méthodiste.
6: C'est ça, de Toit Rouge.
4: De Toit Rouge. Je suis tué à côté de la poste.
6: C'est ça.
4: Donc, l'équipe du missionnaire prophète Philippe Macaulay sera à l'église méthodiste
0: on utilise
4: de
0: Yopougon,
4: Toit Rouge.
0: Une salle là-bas.
4: À partir de 21h. Il y a une salle là-bas. Mm-hmm. Ok. Donc, c'est une veillée pour vraiment joindre cette veillée, ce programme. C'est au 07 48 13 97 64. 07 48 13 97 64.
0: Oui, oui.
4: Nous sommes toujours en direct. Hein? Si tu es intéressé pour tout ce qui a été fait ce soir, en fait, depuis hier soir, par rapport au message, par rapport à ce que Dieu t'a dit, ce que Dieu veut faire avec toi, tu peux appeler et nous allons continuer de te soutenir. Nous sommes ensemble jusqu'à 1h du matin. Il nous reste une poignée de minutes pour finir ce programme. Alors, nous pouvons encore communiquer. Nous sommes là. Alors, nous avons un appel. Allô?
7: Allô?
4: Oui, à qui ai-je l'honneur?
7: Je suis le frère André.
4: Le frère André appelle de quel quartier ou de quelle commune?
7: J'appelle de deux plateaux, le Marine.
4: D'accord, le frère André. Oui.
7: Oui, papa.
4: Qu'est-ce que tu veux que le Saint-Esprit fasse pour toi?
7: Oh, je bénis l'homme de Dieu pour le message de ce soir.
4: Ok.
7: Bon, souci, c'est que j'ai trois enfants avec ma femme. Mais depuis, on n'arrive pas à faire la dot.
4: Ah, mais elle n'est pas encore ta femme.
7: Oui.
4: Tu as trois enfants avec une soeur.
7: Une soeur, tout
4: bon.
7: À fait.
4: Bon, mais tu n'arrives pas à faire la dot.
7: On avait décidé même de faire ça dans ce mois de juillet, mais malheureusement, les moyens n'arrivent pas.
4: Non, vous n'avez pas la foi. C'est pas malheureusement. À tes résolutions répondra le succès.
7: Amen.
4: Hein? Vous habitez ensemble?
7: Oui, maman. Oui, papa.
4: Et vous avez trois enfants?
7: Oui, papa.
4: Mais là, tu dois vraiment encore te repentir.
7: Tout à fait.
0: C'est ça.
4: Bon, comme tu as écouté le message, l'homme de Dieu va te donner quelques conseils et puis nous allons prier pour toi.
7: Amen.
0: Il y a parfois... At a time when you are looking for God's help for marriage,
5: parfois quand tu cherches l'aide de Dieu dans le mariage,
0: you cannot hold on sin while you want God to bless you.
5: Tu peux pas t'accrocher au péché pendant que tu veux que Dieu te bénisse.
0: So dans cette in this place now, you must stop sleeping with the woman with you.
5: Alors à ce moment, tu dois arrêter de coucher avec cette femme qui est avec toi.
0: Et tu pries et le Seigneur ouvre les portes.
5: And you pray and God open doors.
0: Tu vas pas toujours forniquer, coucher avec elle en disant Seigneur. Faut nous aider, ça serait difficile. Tu obéis Dieu, tu fais ta repentance, vous arrêtez le cesse et vous allez voir Dieu va réparer et restaurer et ouvrir les portes sur vous.
5: Stop and you see God open doors on you. Mm.
0: Seigneur, Father God, I pray for them in Jesus' name.
5: Je prie pour eux au nom de Jésus.
0: Lord, I pray for your mercy on them.
5: Seigneur, je prie pour ta miséricorde sur eux.
0: Lord, I pray for your restoration.
5: Seigneur, je prie pour ta restauration.
0: Lord, I pray that you help them to resettle and establish yourself in perfection.
5: Père, je prie que tu réarranges et tu rétablis tout dans la perfection.
0: Lord, I pray for understanding for them to do what is godly.
5: Et Père, je prie pour la compréhension pour eux pour faire ce qui est pieux.
0: In Jesus' name.
5: Au nom de Jésus.
0: Lord, I pray for the three children also.
5: Père, je prie pour les trois enfants
0: in
5: également.
0: Jesus name.
5: Au nom de Jésus-Christ. Amen.
7: Amen, papa. Merci.
8: Lumière, lumière, lumière, il fait noir sur la terre. Qui pourra éclairer ceux qui sont aveuglés et qui marchent dans l'obscurité? Du sel, du sel, il fait noir, il faut du sel. Qui pourra éclairer ceux qui sont aveuglés et qui marchent dans l'obscurité? Ils nous ont appelés, ils nous ont pas forcés, mais nous nous sommes engagés.
0: Le Seigneur est en train d'appeler un serviteur. God has called you, but you have run away.
5: Dieu t'a appelé, mais tu as fui.
0: God is calling you to repentance.
5: Dieu t'appelle à la repentance.
0: God is calling you to repentance.
5: Dieu t'appelle à la repentance.
0: God is calling you to repentance.
5: Dieu t'appelle à la repentance.
0: Any runaway evangelist.
5: Tout évangéliste qui a fui.
0: Toi qui as pris ton appel pour coucher, faire la fornication.
5: You that has taken your call to go and do fornication.
0: The Lord is calling to repentance.
5: Le Seigneur t'appelle à la repentance.
0: Que les frères Samson se revient à la repentance.
5: May the Samson brothers come back to repentance.
0: You that God has called you, but because of immorality, you can't do the will of God.
5: Toi que Dieu a appelé, mais à cause de l'immoralité, tu peux pas accomplir la volonté de Dieu.
0: I call you to total repentance.
5: Je t'appelle à la repentance.
0: God Dieu. Bless you.
5: Que Dieu te bénisse.
0: Que ma vie soit une fleur.

0: Be seated.
1: God bless you for today. God bless you, people of God.
0: Que Dieu vous bénisse, peuple de Dieu.
1: This is the Matthew 6:33 program.
0: C'est l'émission Matthieu 6:33.
1: Take care of yourself. Jesus is coming now.
0: Prenez soin de vous. Jésus revient maintenant.
1: Make yourself ready before the trumpet sound.
0: Prépare-toi avant que la trompette ne sonne.
1: God bless you. Take care of yourself.
0: Que le Seigneur te bénisse. Prends soin de toi.
1: Shalom, shalom. See you Tuesday.
0: On se retrouve le mardi.
2: Par la grâce de Dieu.
1: Par la grâce de Dieu.
2: Merci Seigneur. Oui, vous tous qui avez été à l'écoute de cette émission, vous savez ce que vous devez faire. Vous savez ce que vous devez faire. Vous devez renoncer aux œuvres infructueuses du diable, au tout péché qui vous obsède. Prenez courage, abandonnez le péché, coupez avec tous ceux qui vous amènent dans ce péché. Oui, la vie chrétienne est une vie de responsabilité. Dieu vous appelle à quelque niveau que vous soyez, à vivre dans la sainteté, dans la sanctification. C'était Matthieu 6:33 avec l'équipe du missionnaire prophète Philippe Macaulay. Oui, cette équipe sera ce soir même du côté de Yopougon, Toit Rouge, à l'église méthodiste unie, à l'église méthodiste. Oui, et tu peux joindre l'homme de Dieu au 07 48 13 97 64. Merci d'avoir été avec nous. Que Dieu nous bénisse. Pour tous vos dons, pour tous vos soutiens à la radio, vous pouvez nous, oui, le faire au 07 77 86 86 40. Que Dieu vous bénisse. C'était Matthieu 6:33. Continuez de nous écouter. Il y a de bonnes choses sur les ondes de la radio. Nous allons nous retrouver, comme l'homme de Dieu l'a dit, à partir de mardi prochain encore. Par la grâce de Dieu, vous serez réellement bénis. Oui, au revoir et au revoir.
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5: Jésus y a manié fin.
6: Jean d'être ancien. Quel est Jésus, Galilée peut-être, il est périade peut-être, il est là. Il est là. 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Il est là. Il est non, on y est sans en faire matin à Célé. 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
2: Gloire à Dieu. Que le nom du Seigneur soit béni. Nous avons assisté à un certain nombre de prophéties qui ont été lancées sur les réseaux sociaux. Ces prophéties lancées sur les réseaux sociaux annonçaient des catastrophes imminentes sur notre pays, la Côte d'Ivoire. Ces prophéties ont jeté le trouble dans l'esprit des gens. Et nous avons décidé d'enseigner la parole de Dieu. Le mensonge peut vous troubler, mais ne s'accomplira jamais. Le mensonge du diable peut vous troubler parce que le but du diable, c'est de vous troubler par le mensonge. Mais ce mensonge ne se réalisera jamais. Je ne suis pas en train de dire que les Ivoiriens sont parfaits et qu'ils méritent de vivre aussi longtemps que possible. Mais c'est par grâce. Dieu nous accorde sa grâce. Et donc, dans les enseignements que nous avons donnés, nous avons non seulement dit que nous devons user de discernement vis-à-vis des prophéties. Les prophéties sont des réalités bibliques, mais nous devons user de discernement. Si quelqu'un prophétise, que les autres jugent. La prophétie est une richesse spirituelle que Dieu donne à l'Église, mais en même temps, elle doit être jugée par l'Église. Et qu'on retienne ce qui est bon. Nous avons également dit, il y a 3 engagements de l'Église. Le premier engagement, la Bible nous recommande de prier pour notre pays. Deuxième engagement, nous devons annoncer l'évangile de Jésus-Christ. Troisième chose, nous avons l'engagement de prendre nos responsabilités au sein de notre nation en tant que chrétiens, à travers les responsabilités, à travers les fonctions qui sont les nôtres. Et nous avons enseigné sur ces choses pendant longtemps. Il me plaît de rappeler ces choses. Ce qui m'intéresse, c'est d'instruire votre cœur. Car Dieu se servira de vous, d'une manière ou d'une autre, pour être une bénédiction pour la nation. Peut-être comme une mère, pour éduquer, préparer un enfant qui sera grand demain pour la nation ivoirienne. Dieu se servira de vous à un niveau ou à un autre. Et il me plaît de vous dire ici, nous irons au ciel, nous qui sommes enfants de Dieu. L'espérance de notre foi nous amène à avoir les regards vers le ciel, vers les choses d'en haut, comme dit la Bible. Mais laissez-moi vous dire, frères et sœurs, votre champ de mission est sur la terre. Vous passerez l'éternité au ciel avec le Seigneur Jésus-Christ. Mais le lieu où vous allez servir, le lieu où vous allez témoigner, est ici sur cette terre. Les récompenses qui vous sont réservées quand le Christ reviendra sont en rapport non pas avec ce que vous ferez un jour quand vous ne serez plus sur cette terre, mais ces récompenses sont en rapport avec ce que vous ferez sur cette terre maintenant. Ce pourquoi Dieu vous a créé est ici sur cette terre. Parce que souvent nous pensons que les hommes de la Bible, que nous appelons les grands hommes de la Bible, leur vie n'était faite que de choses purement spirituelles. Aux yeux de Dieu, le spirituel et le matériel forment un tout. Est-ce que Jésus-Christ, le Fils de Dieu, la parole, n'est pas descendu sur terre? Est-ce qu'il n'a pas habité parmi nous, plein de grâce et de vérité? En parlant des choses du ciel, Jésus les a illustrées par quoi? Par les choses de la terre. Par les choses de la terre. Quand Jésus parle du royaume des cieux, il ne prend pas les réalités du ciel, il prend les réalités de la terre. Pour vous montrer que Dieu veut se servir de l'Église sur cette terre, à travers ce que vous faites, à travers ce pourquoi il vous prépare et que vous allez accomplir. sa volonté sera accomplie. La prière qu'on appelle de notre Père nous dit quoi? Que ta volonté soit faite quoi? Sur la terre. Comme quoi? Comme elle est faite au ciel. Mais quelle est la volonté de Dieu qui doit être faite sur la terre? Et par qui la volonté de Dieu doit être faite sur la terre? Et en quoi la volonté de Dieu doit-elle être faite sur la terre? Dieu attend beaucoup de vous sur cette terre. En 2019, le Seigneur a un programme pour toi. Il y a des actes d'amour et de compassion qui vont traduire la volonté de Dieu sur cette terre, mais ces actes d'amour et de compassion seront accomplis par toi. En 2019, quelqu'un sera consolé. C'est la volonté de Dieu. Quelqu'un sera secouru. Quelqu'un sera exaucé. Quelqu'un sera encouragé. Quelqu'un goûtera l'amour de Dieu. Quelqu'un verra la bonté du Seigneur. Quelqu'un verra la miséricorde de Dieu. Mais toutes ces choses se produiront à travers ta vie. Ce n'est pas les anges. Les anges ont leur mission. Les anges ont leur rôle. Toi aussi, tu as ta mission. Vous savez, si Dieu ne m'appelait pas à être pasteur, à être berger, à prêcher l'évangile comme je le fais, et aller au-delà de l'évangile classique, pour préparer des hommes et des femmes à gouverner ce monde avec sagesse, pour préparer des hommes et des femmes à administrer les choses de la terre avec les valeurs du royaume de Dieu, pour préparer des hommes et des femmes qui vont être des hommes justes, des femmes justes, des hommes de paix, des femmes de paix. Le prophète Samuel avait tellement de qualités, tellement de qualités. Il avait de la piété, il avait de la sainteté, il avait de la puissance. Il n'était pas appelé à être roi sur cette terre, mais à être prophète, à être apôtre, à être sacrificateur. Mais Dieu a fait de lui le faiseur de roi. C'est lui qui a oint Saül. C'est lui qui l'a instruit. Comment nos nations seront-elles justes s'il n'y a pas de chrétiens qui parlent de justice, d'hommes, de femmes qui parlent de justice, qui sont élevés et qui assument cela? Comment nos nations seront réconciliées de leurs blessures politiques, de leurs blessures sociales, s'il n'y a pas d'hommes et de femmes qui s'élèvent avec les valeurs de paix, avec les valeurs de justice, avec les valeurs d'amour du royaume de Dieu, avec les valeurs d'abnégation, d'altruisme du royaume de Dieu? Existe-t-il des hommes dans ce monde qui n'ont pas l'esprit de Christ, qui soient capables de réfléchir, de parler de manière désintéressée, de manière altruiste, qui soient capables de promouvoir l'unité entre les hommes, de promouvoir le partage véritable, sans faire de distinction sur la base de l'appartenance ethnique, religieuse? Oui, je dis religieuse. Parce que quand Dieu vous élève au sein d'une nation, si vous êtes chrétien, vous n'êtes pas là que pour servir les chrétiens. Vous êtes chrétien pour servir toute la nation entière. Vous êtes chrétien pour servir les justes et les méchants. Parce que Dieu fait pleuvoir sur les justes et sur les méchants. Qu'est-ce qu'a dit Jésus? Si vous ne saluez que ceux qui vous saluent, si vous ne partagez qu'avec ceux qui partagent avec vous, qu'avec ceux qui sont de votre congrégation chrétienne, ceux qui sont de votre bord, que faites-vous d'extraordinaire? Les païens aussi agissent eux-mêmes. Les valeurs sur lesquelles Dieu veut que l'on vivions en tant qu'enfants de Dieu sont au-dessus des valeurs de ce monde. Mais justement, le monde a des problèmes parce que le monde vit dans les affinités, dans le copinage, le favoritisme ethnique. Le monde vit ça. Mais que ton règne vienne sur la terre, que ta volonté soit faite sur la terre comme elle est faite au ciel. Qu'est-ce que j'ai voulu vous dire? Dieu veut que chacun de nous prenne ses responsabilités. Au sein de la nation, au sein de la famille, au sein de la ville, au sein de la cité, partout où vous vivez, Dieu veut se servir de vous. Quand vous prenez Abraham, sa vie sur cette terre était-elle seulement spirituelle ou aussi matérielle, sociale, économique? La vie d'Abraham n'était pas seulement spirituelle. C'est-à-dire, Abraham n'était pas en train de faire des sacrifices de veau, de bœuf, de chèvre à l'Éternel du matin au soir. Il faisait des sacrifices, il adorait Dieu. Mais Abraham élevait les troupeaux. Abraham avait la promesse d'être le père d'une multitude de nations. Abraham avait la promesse d'une terre, une terre qui lui appartiendrait, qui appartiendrait à ses descendants. Et il a travaillé non seulement pour le ciel, mais il a travaillé pour la terre. Mais son travail pour la terre comptait pour le ciel. Ton travail pour la terre comptera pour le ciel. Quand tu fais bien ton travail pour la terre, ça compte pour le ciel. Je veux dire, le jeune étudiant qui va sortir, qui va devenir un grand avocat, qui va faire la promotion de la justice, être au service du Seigneur. Je veux dire, le jeune magistrat dont Dieu va se servir, il est aussi au service du Seigneur comme le pasteur qui vient prêcher la parole de Dieu. Lui, il prend les mêmes valeurs. Il fait régner la justice dans la société. Il est au service de Dieu. Je voudrais vous encourager à intégrer ce que vous faites dans le plan éternel de Dieu. À intégrer vos fonctions dans le plan éternel de Dieu. À intégrer votre vision d'avenir dans le plan éternel de Dieu. À intégrer l'éducation que vous devez apporter à vos enfants dans le plan éternel de Dieu. Je veux dire au Père, pendant que tu es en train d'éduquer tes enfants, pendant que tu es en train de prendre du temps pour eux, pour les éduquer, pour leur montrer la voie du Seigneur, tu es en train de servir le Seigneur, non seulement pour la terre, mais aussi pour l'éternité. Je veux dire à la mère, pendant que tu t'occupes de ces nombreux enfants, combien de mères sont souvent malheureuses là où beaucoup d'autres cherchent des enfants? Elles, Dieu leur a fait la grâce d'avoir 3, 4, 5, 6, 7 enfants. Et c'est pas facile quand tu as 7 enfants, que tu dois t'en occuper, que tu dois morceler la nourriture. Mais laisse-moi te dire, tu es au service du Seigneur dans ce que tu fais. Tu es au service du Seigneur dans ce que tu fais. Tu n'es peut-être pas visible, mais Dieu te voit. Dieu te voit. Et l'un de ses enfants, ou plusieurs de ses enfants, un jour feront, si le Seigneur n'est pas encore revenu, feront des choses sur cette terre qui contribuera à la gloire de Dieu et au règne de Dieu sur la terre. Abraham, Joseph, vous parlez de lui. Joseph a servi en Égypte, mais l'Égypte, c'est l'Égypte. Et pourtant, on parle de lui aujourd'hui. Si Joseph n'avait jeûné que 40 jours, on ne parlerait pas de Joseph sur la chair ici aujourd'hui. Vous êtes d'accord avec moi? S'il avait été un jeune homme qui a seulement jeûné, jeûner est très bien, il nous faut jeûner et davantage. Mais si Joseph a simplement jeûné, qui n'a pas servi en Égypte comme il a servi, qui n'a pas contribué à sauver une nation entière, au point que les gens ont pu dire, Joseph, tu nous sauves la vie. On ne parlerait pas de Joseph aujourd'hui. Daniel a servi sous 4 grands rois, Nebuchadnezzar, premièrement, et ensuite le fils de Nebuchadnezzar, Belshazzar, après Darius, jusqu'à Cyrus. C'était même pas sur la terre d'Israël. Mais l'œuvre de Daniel, on en parle aujourd'hui. Dieu s'est servi de lui dans son plan. Qu'est-ce que je veux dire? Dieu veut se servir de vous là où vous êtes. Dieu veut se servir de vous là où vous êtes. Dieu veut se servir de vous là où il va vous conduire. Dieu veut se servir de vous là où il va vous guider. Dieu veut se servir de vous là où il va vous placer. Le Seigneur veut que vous le laissiez préparer votre vie et votre cœur. On va s'arrêter là ce matin. Il vaut mieux un bon rappel. Et je voudrais que nous puissions nous incliner dans la prière. Je crois de tout mon cœur que le Seigneur a permis cette saison d'enseignement où je me sens poussé, contraint de vous dire les choses que je vous dis. Il a permis cette saison d'enseignement, il a permis cette orientation pour ôter de vos cœurs tout ce qui fait obstacle à sa manifestation dans votre vie. Si nous ne voyons pas les choses comme Dieu les voit, il lui serait impossible de se servir de nous. Si nous ne parvenons pas à comprendre que Dieu veut se servir de nous dans ce que nous faisons dans cette société, pour impacter notre société. Un grand pourcentage de chrétiens dans l'Église, le plus grand pourcentage ne sera pas ce qu'on appelle officiellement pasteur. On a appelé Daniel prophète. Mais à son époque, on ne l'appelait pas prophète. Les Chaldéens l'appelaient satrape. Il faisait partie des 120 satrapes. Mais il avait une dimension prophétique. où on l'appelait ministre, mais il était l'instrument de Dieu. Dieu se servait de lui auprès des rois, des grands rois, des décideurs. Daniel apportait la lumière. On a plus besoin aujourd'hui de gens, d'hommes et de femmes, qui apportent dans d'autres thèmes que les pasteurs emploient, dans d'autres thèmes, les mêmes réalités, les mêmes valeurs. On a besoin de ces gens qui soient des conseillers, de personnalités, de manière officielle, pour guider leur cœur, pour conduire leur cœur, pour leur montrer le chemin. On a besoin d'eux. Il y a une place pour vous. On a besoin des gens entre les mains qui Dieu va déposer une part des richesses de ce monde. Il va faire de vous des intendants. Il va te confier une part de ces richesses pour que tu les distribues de manière juste. Temps viendra où le royaume sera arraché à certains et confié à d'autres. On a besoin des gens, et ce ne sont pas les pasteurs et apôtres qui ont la Bible, qui doivent garder leur Bible. Les autres aussi ont la Bible, ils auront leur Bible. Mais ce sera des gens, médecins, ingénieurs, professeurs, chefs coutumiers, si Dieu exauce nos prières, qu'il va élever, qu'il va placer là où il le veut, pour être le ciment de l'unité nationale, pour être le garant de la paix, de la justice, de l'amour du prochain. Je ne sais pas où Dieu veut te conduire. Mon rôle, c'est de te prêcher, t'enseigner ces choses pour que tu comprennes que ta place est là où Dieu veut t'envoyer. Déjà dans ton cœur, il se dessine des choses. Déjà dans ta vie, des aptitudes se dégagent. On voit que tu as des aptitudes. Le Seigneur va construire ces choses en toi. Il va construire ces choses en toi. Et tu seras une bénédiction pour beaucoup de gens, pour beaucoup de peuples. Peut-être que ton nom ne sera pas à l'avant-garde. Ton nom ne sera pas tous les matins sur les journaux. Mais les bonnes décisions qui seront prises, les gens qui passeront à la une des journaux télévisés, qu'on va plébisciter, auront été inspirés par toi. Comme Daniel a inspiré, comme Joseph a inspiré. Oh Seigneur, éclaire ton peuple. Croyez-moi, il n'est pas facile de convaincre les hommes d'une chose qui n'était pas dans leur pratique religieuse. Et c'est la mission que le Seigneur m'assigne. Mais je crois que je vais réussir. Je crois que dans 5 ans, quand certains d'entre vous auront été élevés, ils agiront avec sagesse à cause de l'enseignement que vous avez reçu. Ils agiront avec intégrité, avec humilité, pour le bien de tous, parce que vous aurez été préparés. Que chacun se place devant Dieu. Moi, j'ai accepté mon rôle. Tu seras comme Samuel, faiseur de roi. Tu enseigneras, tu éduqueras, tu parleras, tu instruiras. Et je veux aller dans ce sens. Mais toi, laisse Dieu parler à ton cœur. Laisse cette voix qui vient en toi, laisse cette lumière qui vient en toi, laisse-la t'éclairer entièrement. Laisse-la te guider pleinement et ne résiste pas. La chose peut te paraître trop grande pour toi, trop inaccessible à toi. Tu peux te dire, mais Seigneur, comment est-ce que c'est possible? Je ne suis rien. Ça ne sera pas par ta force. Ça ne sera pas la puissance de Dieu. Ça ne sera pas la puissance de Dieu. Ce ne sera pas la puissance de Dieu. Ce ne sera pas la puissance de Dieu. Tout est possible à Dieu. Seigneur, voici ton peuple devant toi, Seigneur. Tu m'as conduit ces derniers mois à enseigner ces paroles. Et je suis prêt à continuer dans ce sens, si tu le veux ainsi, pour construire dans leur cœur, pour construire dans leur pensée, pour frayer un chemin dans les déserts de leur vie, pour aplanir les collines de leur cœur, pour combler les vallées de leur vie, pour préparer le chemin du Seigneur, ton chemin dans leur vie. Ô Père Saint, je te prie que ton Saint-Esprit vienne sur ces jeunes gens, sur ces jeunes filles, et qu'ils commencent de sceller leur vie. Que ton Esprit commence de sceller leur vie. Que ton Esprit vienne sur les pères, sur les mères, qui ne voient dans leur position de père et mère que juste un événement qui est arrivé parce qu'ils se sont mariés et qu'ils ont eu des enfants, plutôt qu'un rôle déterminant de préparer des hommes et des femmes. Seigneur, le père de David n'était qu'un simple petit paysan berger dans un village de 300 personnes. Et pourtant, quand David tua Goliath, Saül demanda de qui cet enfant est fils. Un jour qu'on dise de qui est fils cet enfant, de qui est fille cette fille, donne aux pères et aux mères de prier chaque jour pour leurs enfants, de rêver pour leurs enfants, de prier pour eux, de les bénir, Seigneur, de les protéger, Seigneur, de les aider, Seigneur. Oh Seigneur, que toute la gloire te revienne.
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1: Dans l'armée romaine, les chefs de 100 soldats étaient appelés des centeniers. Et l'un d'eux, en Matthieu 27, a suivi la crucifixion de Jésus.

Lorsqu'il expira, le voile du temple se déchira de haut en bas. La terre se mit à trembler et des morts revinrent à la vie. J'ai observé toutes ces choses et je me suis dit qu'assurément, cet homme

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3: Le révérend Georges Amoako de la Maison de la Destinée est l'orateur de Temps du Salut de ce jour. Le thème de son message est « La source surnaturelle ». Bonne écoute.
4: Que soit sur ta vie, c'est un message spécial que je vais partager avec toi. Et c'est un message tiré de l'Évangile. L'Évangile selon Jean, chapitre 6. Et nous allons lire ensemble Jean, chapitre 6, les 13 premiers versets. Après cela, Jésus s'en alla de l'autre côté de la mer de Galilée, ou mer de Tibériade. Une grande foule le suivait parce qu'elle voyait les miracles qu'il opérait sur les malades. Le verset 3, Jésus monta sur la montagne et là, il s'assit avec ses disciples. Or, la Pâque, la fête des Juifs, était proche. Le verset 5, ayant levé les yeux et voyant qu'une grande foule venant à lui, Jésus dit à Philippe, où achèterons-nous des pains pour que ces gens aient à manger? Où achèterons-nous des pains pour que ces gens aient à manger? Il disait cela pour l'éprouver, car il savait ce qu'il allait faire. Le verset 7, Philippe lui répondit, les pains qu'on aurait pour 200 deniers ne suffira pas pour que chacun en reçoive un peu. Un des disciples, André, frère de Simon-Pierre, lui dit, il y a ici un jeune garçon qui a 5 pains d'orge et 2 poissons, mais qu'est-ce que c'est là pour tant de gens? Jésus dit, faites-les asseoir. Le verset 10. Il y avait dans ce lieu beaucoup d'herbes. Il s'assit donc au nombre d'environ 5000 hommes. Jésus prit les pains, rendit grâce et les distribua à ceux qui étaient assis. Il leur donna de même des poissons autant qu'il en voulut. Lorsqu'il fut rassasié, il dit à ses disciples, ramassez les morceaux qui restent, afin que rien ne se perde. Le verset 13. Il les ramassait donc et il remplit 12 paniers avec les morceaux qui restaient des 5 pains d'orge. Après que tout eut mangé, il les ramassait donc et il remplit 12 paniers. Nous bénissons le nom du Seigneur pour ce passage. C'est un passage bien connu, un passage très très populaire. C'est le seul passage que nous pouvons retrouver en Matthieu, en Marc, en Luc et en Jean. Ça montre l'importance de ce grand miracle, la multiplication du pain. Raison pour laquelle cet épisode, n'est-ce pas, cette image a été marquée par 12 paniers. Alors c'est la multiplication. On pouvait avoir 10 paniers ou 11 paniers ou 13 paniers, mais 12 pas de la multiplication. Alors cette année, pour toi, c'est une année de multiplication où Dieu va te multiplier à l'extrême. Dieu va te multiplier à l'extrême. Et alors que je parle, je veux que tu reçoives ça dans ton esprit et tu dises avec moi, amen, que Dieu te multiplie à l'extrême, que Dieu te multiplie à l'infini, que tu sois multiplié à tous égards. Parce que son plan pour toi, c'est d'être multiplié. Et ici, Jésus a posé une question fondamentale. Et j'aime cette question. Il dit, où achèterons-nous du pain pour que ces gens-là aient à manger? Où? C'est une question de où. C'est une question de lieu. Il n'a pas dit comment achèterons-nous du pain. Alors que si tu te trouves dans un désert. Tu parles plus d'où? Si tu te trouves dans un, ils étaient dans un désert. Ça veut dire que ils sont dans un lieu qui n'est pas favorable à un miracle. Ils sont dans un lieu défavorable, un lieu aride. Je ne sais pas où tu te trouves dans ta vie chrétienne, où tu te trouves dans ton foyer, où tu te trouves dans ta vie professionnelle. Ça peut être pareil à cette histoire. Peut-être tu es dans un lieu aride, dans un désert. Et ce qui était encore grave, la Bible dit que le temps était avancé. C'est ce que l'évangile de Matthieu nous dit. Le temps était très avancé. Ça veut dire que c'était dans la soirée. Alors dans la soirée, toute boutique est fermée, tout restaurant est fermé, et il s'agit de nourrir. Et Jésus dit où? Il ne dit pas comment. Il n'a même pas dit par quoi. Par quoi achèterons-nous? Ça veut dire que Jésus ne pense pas à l'argent. Il n'a pas dit par quoi achèterons-nous. Il ne pense pas à l'argent. Il n'a même pas dit qui va nous acheter. Il ne pense pas à quelqu'un. Alors voyons, ce n'est pas une question de comment. Il ne s'agit pas de stratégie. Ce n'est pas une question de par quoi. Il ne s'agit même pas de moyens. Ce n'est pas une question de qui. Il ne s'agit pas de connexion que tu as. Cette année 2012, il s'agit de quelque chose qui est plus grand que nous tous. Jésus dit, où achèterons-nous? Et je crois personnellement que par cette question, comme nous sommes déjà dans un endroit précis, et on dit encore, où achèterons-nous? Et c'est un désert. Et un désert, il n'y a pas de pain. Il n'y a pas une boulangerie qui peut nous donner un pain, qui peut nous donner des pains pour satisfaire à 5000 hommes, sans compter des femmes et des enfants. Il n'y a pas une poissonnerie qui peut nous donner tant de poissons. Si c'est le cas, quel est le sens de cette question? Où Jésus parlait d'une source. Où? Par quelle source? Où? Par quelle source allons-nous nourrir ce peuple? Par quelle source allons-nous régler ce problème? Par quelle source allons-nous avancer? C'est ce que Jésus voulait dire. Par quelle source? Il ne s'agit pas de moyens. Il ne s'agit pas de sources naturelles. Il ne s'agit pas de sources physiques. Par quelle source? Il ne s'agit pas de stratégie. Il ne s'agit pas de connexion. Mais il s'agit de sources. Par quelle source? Et bien sûr, Jésus ne parlait pas de sources naturelles. Parce que si c'est des sources naturelles, c'est ce que Philippe voyait. Philippe voyait la source naturelle. Et Philippe dit, on n'a que 200 deniers. Et les historiens bibliques nous disent que 200 deniers, c'est 8 mois de leur salaire à l'époque. Alors Jésus ne parle pas de ça. Mais Philippe n'a pas compris le fond de la question de Jésus. Par quelle source allons-nous nourrir ce peuple? Par quelle source? Il n'y a que deux sources. Il y a la source surnaturelle et la source naturelle. Il y a la source divine et la source humaine. Jésus dit, par quelle source? Et avec un défi de 5000 hommes ou 20000 personnes dans un désert, dans une soirée, il ne s'agit pas de la source physique. Ça ne peut qu'être une source surnaturelle. Nourrir ces personnes à ce moment précis, ça ne peut qu'être par une source divine, une source surnaturelle. Excellent, enfant de Dieu, je suis là pour t'encourager. Dans cette situation où nous nous trouvons, dans ce dernier temps, où les charges sont augmentées, où nous nous trouvons dans un désert, dans une heure qui n'est pas favorable et dans un endroit qui n'est pas favorable à la multiplication, à la puissance de Dieu et à la gloire de Dieu. Tu ne peux que changer la vitesse. Tu ne peux que zapper et voir la source divine. C'est une source intarissable. C'est une source inépuisable. Sinon, l'autre source Tu n'as que ton salaire, 200 deniers. Et tu es d'accord avec moi, et nous sommes d'accord avec Philippe, que 200 deniers ne peuvent pas satisfaire à ce grand défi, à ce grand challenge, à ce grand problème. On ne peut pas. Jésus dit par quelle source? Et c'est la même question que je te demande, que je te pose. C'est par quelle source vas-tu régler ton problème? Par quelle source vas-tu avancer en cette année 2012? Par quelle source? N'oublie pas que c'est dans le désert. Et n'oublie pas que l'heure est avancée. Les boutiques sont fermées. Les marchés sont fermés. Où achèterons-nous? Il ne s'agit pas d'un endroit physique, mais il s'agit d'un endroit où il y a l'abondance. Et cet endroit-là se trouve en Dieu. Il est notre source. Alors, à travers ce message, je vais te proposer une autre source de ta provision. Une autre source de ta provision. Ça peut ne pas être ton salaire. Dieu n'est pas contre 200 deniers ton salaire. Mais le miracle qu'il va faire dans ta vie, peut-être, est plus grand que ce que 200 deniers peut faire. Ou bien peut acheter. Ce que Dieu veut faire dans ta vie, il faut changer la vitesse. Il faut une autre source. Et cette source-là est à ta disposition, enfant de Dieu. Cette source-là, l'apôtre Paul dit, c'est infiniment au-delà. Cette source-là, la Bible dit, je ne manquerai de rien. C'est une source divine. Alors, si on reprend la question de Jésus, on dira, par quelle source allons-nous nourrir ce peuple? Par quelle source? Par quelle source? Philippe n'a pas compris, comme je disais tantôt, et il a commencé à parler d'une autre source, qui est la source naturelle. Alors que Jésus parle de la source surnaturelle, lui parle de la source naturelle. Jésus parle de la source divine, lui parle de la source humaine. Jésus parle de la source intéressable, lui parle de la source intéressable. Source limitée, 200 deniers. Si tu veux aller loin en cette année, tu veux voir la gloire de Dieu dans ta vie, tu veux expérimenter sa puissance dans le désert, dans un endroit qui n'est pas favorable, à une heure qui n'est pas favorable. Si tu veux voir la gloire de Dieu, tu ne peux pas voir la gloire de Dieu avec 200 deniers. Tu ne peux pas limiter Dieu par ton salaire, limiter Dieu par tes moyens et tes ressources naturelles. C'est, il y a une autre source. Tu as une autre source de guérison. Et cette source de guérison n'est pas l'ordonnance. C'est pas médicament, excellence. C'est la santé divine. Tu as une autre source de joie. Tu as une autre source de joie. Et cette joie ne dépend pas des circonstances. Alors, si toi, ta joie n'est que le bonheur que tu reçois, tu vas rater, tu seras frustré parce que tu as une autre source. Tu as une autre source de provision. Tu as une autre source de guérison. Tu as une autre source de joie. Et laisse-moi te dire, tu as une autre source de paix. Tu as une autre source de paix. Et cette paix n'est pas la paix sans guerre. Au milieu de la guerre, cette paix, Dieu, cette source, grâce à cette source, tu auras la paix, la tranquillité. Quelle que soit l'atmosphère, quel que soit le lieu dans le désert, quelle que soit l'heure et la saison, si toi, tu es connecté à cette source de paix, ce qui arrive ne change pas cette source. Tu as une autre source de force. Tu as une autre source de force. Et quelle que soit ta faiblesse, tu as une autre source de force. J'entends l'apôtre Paul qui dit, c'est quand je suis faible, c'est alors que je suis fort. Pourquoi? Parce qu'il a une autre source de force. Et il dit, je peux tout par celui qui me fortifie, qui est ta source de force, qui est ta source de provision. Si tu limites Dieu par ton entreprise, par ton salaire, tu ne veux pas aller loin. Où achèterons-nous? C'est ce que Jésus voulait dire, par quelle source? Par quelle source? Et ceux qui ont compris ce message ont réalisé de grandes choses avec un petit moyen, parce que leur source n'est pas ce moyen-là, leur source c'est Dieu. C'est la raison pour laquelle David pouvait tuer Goliath avec cinq pierres. Parce que sa source n'est pas ses pierres. Sa source, c'est Dieu. Et comme David est rentré dans sa source, rien n'était impossible. C'est la raison pour laquelle cette femme veuve, qui n'avait qu'un flacon d'huile, qui pensait qu'elle n'avait rien. Et quand le prophète l'a aidée à comprendre qu'elle a une autre source de provision, quand elle a compris, elle a saisi le message, sa vie a changé. Pourquoi? Parce qu'elle a compris qu'elle n'est pas limitée par le flacon d'huile que son mari l'a laissé, mais qu'elle a une source de provision. Où achèterons-nous de pain pour que ces gens aient à manger? Jésus parlait de source. Par quel moyen? Par quelle source? Par quelle ressource? Dieu est la source de tes ressources. Alors si en cette année, tu vas compter sur ce Dieu-là, tu vas dépendre de lui entièrement et compter sur lui, tu verras sa gloire. Ce qui est intéressant, André aussi est venu. Philippe n'a pas compris la question que Jésus posait. Il a échoué au test. Comme je disais, nous n'allons pas blâmer Philippe parce que un bon économiste, comme il est, un bon gestionnaire de la caisse de l'église, chaque fois qu'un pasteur dit « on va faire ça », la première réaction, on n'a pas d'argent, on n'a que 200 deniers, c'est pas la peine. Et il laisse. Mais j'ai compris quelque chose en tant que pasteur. J'ai compris que Dieu ne donne pas une vision en fonction de nos moyens. Mais Dieu donne des moyens en fonction de notre vision. Dieu ne donne jamais une vision en fonction de nos moyens. Si Dieu doit donner une vision en fonction de nos moyens, il sera obligé. Il ne peut même pas donner la vision parce que quel moyen toi? Mais Dieu donne des moyens en fonction de notre vision. La vision de Jésus, c'est de nourrir les personnes. C'est ça qui est important. Ce n'est pas les moyens. C'est de nourrir. Les moyens vont venir. Le problème de Philippe, lui, il regarde les moyens. Jésus regarde le besoin à satisfaire. Philippe regarde le moyen qu'on n'a pas. Comme on n'a pas les moyens, ce n'est pas la peine. Libère-les, chacun n'a qu'à aller se débrouiller eux-mêmes dans la ville. Et ils n'ont qu'à revenir après s'ils veulent. Alors parfois, même par manque de moyens, tu deviens méchant. Tu deviens méchant par manque de moyens. Mais si tu as la foi, comme la foi de Christ, et c'est ce que la Bible nous dit. La Bible dit, ayez la foi de Dieu. Que la foi de Dieu, la même foi qui est en Dieu, que cette foi soit en toi. Parce que c'est la même vie de Dieu, le Zoé, qui est en toi. Et la même foi de Dieu peut être en toi. Et cette foi qui te permet d'être reconnecté, d'être déconnecté et reconnecté. Reconnecté à la source, cette source intéressable, cette source surnaturelle, cette source illimitée. C'est ce que Jésus regardait. Philippe a échoué le test, comme la plupart d'entre nous. Dieu nous dit de faire quelque chose, on dit on ne peut pas. Parce qu'on n'a pas. Et on limite Dieu par 200 deniers. Ce que 200 deniers ne peuvent pas faire, Dieu ne peut pas faire. Ce que mon père ne peut pas faire, Dieu ne peut pas faire. Ce que mon pasteur n'arrive pas à faire, ça veut dire que Dieu ne peut pas faire. C'est faux. Et André vient. L'autre disciple, André. Il vient, le frère de Simon-Pierre. Il vient avec 5 pains et 2 poissons. Et il dit à Jésus, ça même là, qu'est-ce que ça peut faire parmi tant d'autres? Peut-être qu'il entend, il dit, si toi tu as faim, je peux t'offrir ça. Mais les 5000 là, ça peut rien faire parmi tant de gens. Il prend les 5 paniers et les 5 pains et les 2 poissons et il se plaint. Jésus prend les mêmes pains et les mêmes poissons et il rend grâce. Il y a un problème. L'autre, Philippe, André, a le même pain, les mêmes 5 pains et 2 poissons dans sa main, et il se plaint. Ça même là, qu'est-ce que ça peut faire parmi tant d'autres? Ce qu'il voulait dire, si toi, tu as faim, tu prends ça. Et Jésus prend, Jésus regarde la même situation et il rend grâce. La Bible dit, et il rendit grâce. Pourquoi? Parce que Philippe, André regarde ailleurs, André regarde à une source naturelle et Jésus regarde à une source surnaturelle. Jésus regarde au-delà de ce que André voit. Que vois-tu en cette année? L'autre se plaint de ce qu'il n'a pas et Jésus rend grâce de ce qu'il a. Tu te plains de ce que tu n'as pas, alors qu'il fallait rendre grâce de ce que tu as. Dis merci au Seigneur de ce que tu as, mais tu te plains de ce que tu n'as pas, ce que tu ne peux pas faire, et tu te plains. C'est l'esprit d'André. Jésus a rendu grâce. Et Jésus dit, faites-les asseoir. Faites-les asseoir. Parole d'encouragement, faites-les asseoir. Voici le défi. 5000 hommes, sans compter les femmes et les enfants. 5 morceaux de pain. 5 pains, 2 poissons. Et tu me dis, faites-les asseoir. Qu'est-ce que se passe? Il lève la main, il dit merci à son père. Parce qu'il a trouvé quelque chose. Il a trouvé quelque chose qui va déclencher et qui va l'introduire à cette source intéressable. Où achèterons-nous du pain? Comment on peut faire pour rentrer dans cette source divine? Il a trouvé un moyen, un apport. Il a trouvé un apport qui lui permettra de rentrer. Il voyait les 5 poissons, les 5 pains et les 2 poissons comme un apport, mais André voyait ça comme la nourriture pour 5000 hommes. Mais Jésus voyait ça comme la semence. Si ce que tu as dans la main n'arrive pas à régler ton problème, ça veut dire que c'est la semence. C'est la semence. Sème-la. C'est la semence. Jésus va s'aimer. Jésus va prier. Et dans la Bible, beaucoup de gens pensent que quand il y a un gros problème, il faut une grande solution. Non. Tous les gros problèmes ont été réglés par petites solutions. Moïse a divisé la mer Rouge par un bâton. David a tué Goliath par une petite pierre. On n'a pas besoin de l'écraser par une montagne, par une petite pierre. Ton gros problème, là, sa solution est très petite. Ça peut être une idée. Ça peut être une parole d'encouragement. Ça peut être une petite connexion. Ça peut être quelque chose. Il y a une autre source. Tu as une autre source de provision. En cette année, le message que Dieu m'a chargé de te donner, c'est que toi, une autre source de solution, une autre source de provision, une autre source de santé. Toi, une autre source de joie. Toi, une autre source de paix. Toi, une autre source d'élévation. Toi, une autre source. C'est ce que Jésus voulait communiquer à ses disciples. Mais ils ont raté. Et nous aussi, nous avons raté. Le peuple de Côte d'Ivoire, nous sommes dans un désert, dans une situation défavorable, dans la soirée. Le défi est grand. Nourrir 5000 hommes, les moyens sont limités. Que faire? Il y a une autre source qui nous permettra de réaliser notre défi. Il y a une autre source qui nous permettra à réaliser notre vision. Il y a une autre source. C'est la source surnaturelle. C'est la source divine. Et tous ceux qui ont réalisé des grands projets sont ceux qui ont reconnu cette source divine. Élie, devant cette veuve de Sarepta, qui n'avait que son petit repas à manger, elle et son fils, et attend la mort. Et lui dit non, ce que tu as, ce n'est pas une nourriture, c'est un apport, c'est une semence. Sème et tu verras la gloire de Dieu. La femme l'a compris. Elle a fait ce qu'Élie lui a dit de faire. Elle est rentrée dans cette source intéressante, dans la famine, malgré la famine, dans une période défavorable, dans un lieu aride, sans pluie. Cette femme a connu cette source intéressante. C'est ce que Dieu veut que tu fasses. Il veut te montrer qu'il y a une autre source pour toi. Tu n'es pas limité par ton repas. Tu n'es pas limité par 200 deniers. Il y a une source intéressante. Il y a une gloire. Il y a une gloire. C'est ce que Élisée aussi a fait comprendre à cette veuve, dont le mari était prophète. Et le mari meurt et il laisse une petite bouteille d'huile d'onction, qui apparemment n'était rien. Alors quand cette dame est allée voir l'homme de Dieu dit, qu'as-tu à la maison? Qu'as-tu à la maison? Il te faut un apport, il te faut une semence, il te faut quelque chose pour déclencher ton miracle. Qu'as-tu à la maison? Et elle dit, je n'ai rien, mais il y a un flacon d'huile que mon mari utilisait pour prier pour les gens. Il restait un peu. Il dit, Dieu merci. Va chercher des vases. Va chercher des vases. Elle s'en va chercher des vases. Il dit, ferme la porte et verse cette petite bouteille d'huile dans ce grand vase. Et c'est ce qu'elle a fait. Parce que Élisée, le prophète, voyait une autre source. Élisée voyait une autre source. Je suis là pour te dire, enfant de Dieu, il y a une autre source. On ne va pas mourir parce qu'on n'a qu'un flacon d'huile. Il y a une autre source. Dieu nous appelle à comprendre que nous avons une autre source de provision, une autre source de guérison. Ce que le médecin a dit n'est pas la fin. Il y a une autre source de guérison. Ce que le médecin dit n'est pas le dernier mot. Il y a une autre source de guérison. Si la médecine ne peut pas, ça ne veut pas dire que Dieu ne peut pas. Il y a une autre source de guérison. Tu es malade, il y a une autre source de guérison. Le médecin dit on ne peut rien faire. On ne peut rien faire, il y a une autre source de guérison. Il y a une autre source de provision. Il y a une autre source de joie. Tu as tout perdu. Oui, il y a une autre source de joie. Parce que ta joie, la joie qui vient de cette source ne dépend pas des circonstances, ne dépend pas de ce que j'ai et de ce que je n'ai pas. Il y a une autre source de joie. Il y a une autre source de paix. Et cette paix ne dépend pas de la condition. Cette source de paix, quel que soit ce que tu traverses, l'apôtre Paul pourra dire, soyez dans la joie. Et je vous dis encore, soyez dans la joie, alors que lui-même il était en prison, qui devrait encourager l'autre. Mais comme il connaissait, il savait qu'il avait une autre source. Tu as une autre source, tu n'es pas limité. Tu ne mourras pas à cause de flacons d'huile. Il y a une autre source. Ceux qui ont compris et ont accepté cette source ont vu leur vie transformée. Finissons ce passage, notre message. Jésus dit, faites-le asseoir. Il rend grâce. Alors que les gens critiquent, il rend grâce. Et après avoir rendu grâce, il donne à ses disciples de partager. Après la prière, rien n'a changé. Rien n'a changé. Les pains n'ont pas changé de forme. Les poissons n'ont pas multiplié. Ils n'ont pas multiplié. C'est la même chose. Rien n'a changé. Mais Jésus dit de distribuer. Les disciples ont commencé à distribuer. Alors que les disciples distribuent, Dieu intervient. Alors que les disciples partagent, Dieu intervient. Ce que tu reçois, ce que tu manges, ça commence à augmenter. Quelque chose se passe dans l'atmosphère. Parce que Jésus était en train de leur montrer qu'on n'est pas limité par 200 deniers. On n'est pas limité par nos salaires. On n'est pas limité par le salaire de mon père. Je ne suis pas limité. J'ai une autre source qui est infiniment au-delà, qui me permet d'avoir infiniment au-delà de tout ce que je lui demande. J'ai une autre source Et grâce à cette source, Dieu me bénit et me multiplie à l'extrême. Il me bénit à l'infini. Il me fera du bien. Il me bénit au-delà de toutes mesures. Grâce à cette source, tous mes vases seront pleins et débordés. Grâce à cette source, ma coupe débordera. Voici une source divine, une source surnaturelle. Ce que je recommande au corps de Christ dans cette nation, aux chrétiens de cette nation, dans ce moment difficile, dans ce moment aride, dans ce moment où l'heure n'est pas favorable, où les défis ne font que augmenter, les charges ne font que augmenter, mais les moyens diminuent. Que faire? Il y a une source. Il y a une source divine. Il y a une source surnaturelle. Ça y est à notre disposition. Ça y est à notre portée. Ça y est à notre portée. Tapons cette ressource et cette source divine. Tapons cette source surnaturelle. Et en cette année, tu verras la gloire de Dieu. Tu verras la puissance de Dieu. Anne a compris. Anne a compris que pour avoir un enfant, il faut plus qu'un rapport sexuel. Elle est allée au temple. Elle est allée taper la source intéressable. La source intéressable. Elle a pleuré, elle a prié son âme et son cœur. Et Dieu l'a touchée. Elle est revenue. Et vous connaissez la suite. C'est une année de multiplication. Ce n'est pas une année de manque. C'est une année de multiplication. Et l'endroit où Dieu multiplie, le meilleur endroit où Dieu multiplie, c'est dans le désert. Si Dieu multiplie dans un endroit très florissant, ça ne sera pas intéressant. C'est dans le désert que Dieu va multiplier, que Dieu va te multiplier à l'extrême. Il va te multiplier à tous égards, physiquement, dans le contexte physique, biologique, financier, professionnel. Il va te multiplier. C'est une année de multiplication. C'est que Jésus, c'est un message que Jésus veut communiquer à la Côte d'Ivoire, que c'est une année de multiplication dans tous les domaines, dans le domaine économique, dans le domaine agricole, dans tous les secteurs. C'est une année de multiplication. Chaque enfant de Dieu après toi, c'est une année de multiplication. Tous ceux qui vont changer la chaîne, vont rentrer dans cette source inépuisable, vont voir la gloire de Dieu. Vont voir la gloire de Dieu. Et je vais lire un passage. Pour finir, je vais lire un passage pareil, où il y a eu un miracle pareil dans la Bible. C'est 2 Rois chapitre 4. 2 Rois chapitre 4, le verset 42 au verset 44. Un homme arriva de Baal-Shalisha. Il apportait du pain de prémices à l'homme de Dieu. 20 pains d'orgue et 2 épis nouveaux dans son sac. Élisée dit, donne à ces gens et qu'ils mangent. Donne à ces gens et qu'ils mangent. Le verset 43 de 2 Rois, chapitre 4. Son serviteur répondit, comment pourrais-je en donner à 100 personnes? Comment pourrais-je donner 20 pains à 100 personnes? Mais Élisée dit, donne à ces gens et qu'ils mangent, car ainsi parle l'Éternel, on mangera et on aura du reste. On mangera et on en aura du reste. Le verset 44, il mit alors les pains devant eux et ils mangeaient et en eut du reste selon la parole de Dieu. Voici un miracle pareil dans l'Ancien Testament. 20 pains. 100 personnes. Le serviteur dit, mais comment? Parce qu'il regarde une autre source. Élisée aussi regardait la source divine, la source intéressable, la source surnaturelle. Élisée dit, donne-le, partage seulement et tu verras la gloire de Dieu. Et son serviteur, croyant dans son maître, a partagé, commencé à partager. Et la Bible dit, il eut des restes. C'est une année où il y aura des restes dans ta vie. C'est cette année où il y aura des restes. À la fin de la journée, il y aura 12 paniers. À la fin de la journée, il y aura des restes. Parce que c'est une année de multiplication. C'est une année de gloire, une année de multiplication. Et ce n'est pas un homme qui multiplie, c'est Dieu qui multiplie. La Bible dit, c'est Dieu qui fait croître. Et homme de Dieu, cette année est une année de multiplication numérique. Multiplication numérique. Il y aura une croissance exponentielle dans ton église. Parce que c'est Dieu qui fait croître. C'est Dieu qui multiplie et c'est Dieu qui ajoute. S'il nous bâtit, tous ceux qui travaillent, travaillent en vain. Crois en lui, vois-le, que cette année est pour toi une année de multiplication. Multiplication numérique, multiplication à tous égards. Et dans tous les domaines de ta vie, tu verras sa gloire. Que le Seigneur te bénisse et que ce message se manifeste à travers ta vie. Et toi qui cherches enfin, reçois la parole de Dieu. C'est une année de multiplication. À l'image de Anne, ça ne sera pas simplement Samuel. Mais ce sera plus. Ce sera plus. Parce que c'est Dieu qui multiplie. C'est Dieu qui multiplie. Il y aura du reste. Tu seras béni et il y aura du reste. Ne regarde pas le désert. Ne regarde pas le temps, la soirée. Ne regarde pas le défi. 5000 hommes à nourrir. Mais regarde la source. Où achèterons-nous du pain? De quelle source? Par quelle source? Par quelle source? Ce n'est pas la source physique. Ce n'est pas la source naturelle, c'est la source divine, c'est la source surnaturelle. Dans cette source, il n'y a pas de manque. Dans cette source, il n'y a pas de miettes. Dans cette source, on mange et il y a du reste. Il y a du reste. Que Dieu te bénisse, que Dieu te fasse manger et qu'il y ait du reste. Que Dieu fasse fleurir ton entreprise et qu'il y ait du reste. Que cette année soit pour toi une année où tu vas avoir plus de reste pour sa gloire. Merci. Dans le nom puissant de Jésus. Amen.
3: Nous recevions le révérend Georges Amoako de l'église La Maison de la Destinée qui nous entretenait sur le thème suivant, la source surnaturelle.

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Ce chant n'est pas seulement un chant, mais un appel que le ciel lance à la terre. En ce jour de Pentecôte, le ciel t'appelle, monte ici. Monte ici. Après cela, tu as déjà fait des choses, mais il y a un ciel après cela. Tu as déjà vu les sept sauts, Jean, mais il y a un ciel après cela. Tu as déjà vécu des choses avec Dieu, mais il y a un ciel après cela. Tu as déjà fait marcher le paralytique, mais il y a un ciel après cela. Tu as déjà fait des choses avec Dieu, mais il y a un ciel après cela. Est-ce que les gens peuvent parler la langue de chez vous? Est-ce que les personnes de notre nation peuvent parler la langue de chez nous? Ali, Mandi Abba, Romandere Basha. Tarabratasaya.

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0: 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Passez un moment exceptionnel de louange et d'adoration avec la chanteuse Teshua. À travers ce titre, Il m'a sauvé.
1: 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Il m'a sauvé, c'est Jésus.
0: Et je le loue. 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Avec Teshua, proclamons les merveilles de celui qui nous a sauvés et qui mérite toute notre adoration.

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0: Dieu devait demander l'avis de tes amis avant de te bénir. Que crois-tu?
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1: Shalom chers auditeurs de l'émission Kanguka, mon nom est Chris Dikumana. Aujourd'hui nous sommes vendredi. J'aime beaucoup la journée de vendredi, c'est toute la première partie parce que c'est la partie qui libère beaucoup de gens. Nous avons des témoignages et si toi qui m'écoutes, tu as été sauvé, tu as reçu Jésus dans ta vie et tu vois la transformation dans ta vie, envoie-nous un témoignage parce que ça édifie. Ça c'est la meilleure partie de l'émission. L'émission commence de lundi à samedi, mais la partie de vendredi, la première partie, c'est la meilleure partie de l'émission. C'est la partie qui touche le cœur de Jésus parce que Dieu le Père a envoyé son Fils pour mourir afin que quiconque croit en lui ait la vie éternelle. Et si tu écoutes cette émission et que tu prends la décision d'être sauvé, c'est une victoire parce que c'est le meilleur cadeau que tu peux avoir sur cette terre. Il n'y a rien qui est plus précieux que la vie éternelle. Aujourd'hui, nous allons lire dans Jean 14, du premier au deuxième verset. Au premier verset, Jésus a dit « Que votre cœur ne se trouble point. Croyez en Dieu et croyez en moi. » Verset 2, il dit « Il y a plusieurs demeures dans la maison de mon Père. Si cela n'était pas, je vous l'aurais dit, je vais vous préparer une place. » Il y a une place que Jésus a déjà préparée. Il ne va pas préparer, il a déjà préparé. La place est prête pour ceux qui sont nés de nouveau, ceux qui acceptent de se repentir. Et la parole de Dieu dit, « Ne sois pas troublé, ne te trouble pas, parce qu'il y a de l'espoir au ciel. Jésus a tout préparé pour ceux qui sont sauvés. » Si vous connaissez des gens qui sont

sans répit. Ils souffrent, ils sentent de grincer les dents et ils regrettent pourquoi ils n'ont pas pris la décision. Il y a même ceux qui sont morts. Après avoir écouté ces émissions de vendredi et qui ne se sont pas repentis, qui sont morts dans le péché, aujourd'hui ils regrettent. Parce que les paroles que tu entends, tu vas encore les entendre et tu ne diras pas que tu n'as pas su. Il y a beaucoup dans le monde, il y a des millions dans le monde qui n'ont jamais entendu parler de Jésus, mais toi tu as la grâce d'entendre ces paroles. Donc prends la décision, c'est pour ton bien, c'est pour ton âme, c'est pas pour moi. Tu ne dois pas payer pour ça, c'est gratuit. Jésus a déjà payé le prix de son sang. Tu n'as pas besoin de souffrir. Tu acceptes Jésus. Ne me dis pas que tu ne peux pas le faire, tu ne peux pas abandonner. Non, je ne te demande pas d'abandonner, je te demande de venir à Jésus, de reconnaître que tu es pécheur et d'inviter Jésus dans ta vie. Parce que quand Jésus viendra dans ta vie sera changée, tu seras transformé. Vous qui m'écoutez, les jeunes qui sont liés par la fornication, la masturbation, venez à Jésus, il va vous délivrer. Ne dis pas, je vais abandonner d'abord la corde. Viens tel que tu es. J'ai appris qu'il y a ceux qui ne veulent même pas écouter cette émission de vendredi parce qu'ils disent, ils parlent de ceux qui vivent en dehors du mariage. Mais je ne peux pas arrêter de parler de ça parce que l'Esprit de Dieu me pousse à parler de ça et nous voyons le fruit. Il y a beaucoup de témoignages des couples qui se sont séparés après avoir entendu un tel message et se sont remis ensemble après la repentance. Répentez-vous. D'abord, séparez-vous et répentez-vous. Allez arranger dans vos familles et retournez ensemble sans culpabilité, parce que à quoi ça sert de rester dans la fornication? Vous avez même des enfants, mais vous êtes dans le péché. C'est pas moi qui vous parle, c'est le Saint-Esprit qui vous parle. Le Saint-Esprit vous dit, séparez-vous, arrangez tout, retournez ensemble et surtout acceptez Jésus comme votre Seigneur et votre Sauveur. Nous recevons des messages, des jeunes qui nous disent, nous sommes attirés par les garçons, les jeunes hommes comme nous, les hommes comme nous. Ce sont des hommes qui sont attirés par les hommes. Ils disent qu'ils veulent abandonner, mais ils n'arrivent pas, c'est tous les jeunes. Mais j'aimerais vous dire que vous ne pouvez pas réussir de vous-même. Vous devez venir à Jésus et confesser, accepter Jésus et que le Saint-Esprit vienne en vous. Peut-être que ça ne sera pas fini le même jour, mais je vous garantis que Jésus va vous délivrer, parce que ce n'est pas la volonté de Dieu que vous soyez attirés par les hommes ou les femmes qui sont attirées par les femmes. Ce n'est pas la volonté de Dieu. Venez à Jésus. Et si je me réinsistais que ce n'est pas seulement les ivrognes, même toi qui es correct, tout le monde t'admire. Tu n'es pas dans l'adultère, tu n'es pas dans la fornication, tu n'es pas dans la drogue, mais tu n'es pas encore repenti. Jésus a besoin de toi. Si tu meurs aujourd'hui, tu n'iras pas au paradis, mais tu as besoin de Jésus. Si tu veux vraiment accepter Jésus dans ta vie, mets-toi à genoux, invite Jésus dans ta vie. Si tu veux l'assistance dans cette vie de Dieu, tu peux appeler sur WhatsApp au +32 479 77 21 69.

Nous sommes maintenant dans la deuxième partie, c'est-à-dire le moment réservé à l'enseignement. Aujourd'hui, nous clôturons la lettre de Paul à Philémon. Nous avions précédemment terminé avec Tite. Et comme je vous l'ai dit, Philémon, c'est une petite lettre dans ce chapitre. Et voilà pourquoi on enchaîne directement vers Philémon. Je vous ai dit que Philémon était quelqu'un de riche, qui avait les moyens, qui était généreux. Et il avait un serviteur ou un esclave. À l'époque, on parlait d'esclave et son nom était Onésime. Onésime lui a fait un tort, il a certainement fait quelque chose de mauvais. Il s'est échappé et il a rencontré Paul. Quand il a rencontré Paul, Paul lui a parlé de Jésus et Onésime a été converti. Au verset 10, Paul dit que c'est son enfant, son fils qu'il a engendré étant dans les chaînes. Donc il précise au verset 10 que c'était son fils spirituel ou fils dans la foi. Et pour réparer le tort d'Onésime, il a écrit une lettre à Philémon. Parce qu'à l'époque, il n'y avait pas d'email, il n'y avait pas de téléphone, il n'y avait pas de WhatsApp. Il a dû écrire une lettre par sa propre main et il a envoyé la lettre par Onésime lui-même. Autrement dit, il cherchait la réconciliation entre Onésime et Philémon. Et hier, je vous montrais comment il a précisé dans la lettre qu'il fait mention de Philémon dans ses prières. J'ai beaucoup insisté sur le fait de prier pour quelqu'un qui a un don. Alors ici, je ne parle pas seulement de la générosité. Quelqu'un qui donne dans l'église, il faut prier pour lui. Si dans votre église, il y a quelqu'un qui est généreux, priez pour lui. Ce n'est pas seulement pour son don, même un autre don. Quelqu'un qui sait chanter. J'ai vu des chrétiens qui sont fiers d'un chanteur qui a un don exceptionnel dans l'église. Quand il chante, tout le monde est béni. Vous sentez la présence de Dieu. S'il y a un tel don dans ton église, prie pour ce chanteur. Il a besoin de la prière. Il ne suffit pas seulement de lui dire qu'il t'a béni. J'ai vu des gens dire,

0: Tu m'as béni, tu m'as béni. Ça ne suffit pas prier pour cet homme ou cette femme ou cette fille parce que c'est très important que le don soit protégé par la prière. J'ai aussi insisté en disant que si vous avez des serviteurs de Dieu qui vous bénissent dans votre église ou sur les réseaux sociaux, partout où tu vas, tu sens quelqu'un qui parle à ton âme, prie pour lui. Parce que quand tu pries pour lui, il aura une grande grâce, il aura une grande onction. Le Seigneur donnera beaucoup plus, mais quand vous ne priez pas pour lui, le diable s'occupera de lui. Voilà pourquoi il faut prier pour les serviteurs de Dieu, et j'insiste, parce que c'est très important. Et aujourd'hui, c'est le jour où on termine ce livre de Philémon, et pour terminer ce livre, j'aimerais vous donner un autre passage qui est dans Corinthiens, où Paul parle de la générosité dans l'Église. Dans 2 Corinthiens chapitre 9, verset 12, il dit « Le secours de cette assistance non seulement pourvoit aux besoins des saints, mais il est encore une source abondante de nombreuses actions de grâce envers Dieu. » Donc ici, il montre que si vous soutenez les chrétiens, les enfants de Dieu, dans l'Église, dans leurs problèmes, vous les débloquez dans des problèmes financiers, ça produit une source abondante de nombreuses actions de grâce envers Dieu. Autrement dit, la personne que tu as aidée, si elle connaît Jésus, elle va te dire merci bien sûr, mais dans la chambre, elle va se mettre à genoux et va produire un sacrifice de louange. Il y a une action de grâce qui va monter vers Dieu grâce à ta générosité. C'est ce que Paul essaie de dire ici au verset 12. Au verset 13, il dit « En considération de ce secours dont ils font l'expérience, ils glorifient Dieu de votre obéissance dans la profession de l'évangile de Christ. » D'abord, il glorifie Dieu parce que vous qui êtes généreux, vous avez obéi, vous avez fait ce que le Saint-Esprit vous a poussé de faire. Donc, il glorifie Dieu. Donc, je ne sais pas si vous remarquez que quand tu fais du bien à quelqu'un qui connaît Dieu, qui est le Saint-Esprit, il va glorifier Dieu. Donc, tu as provoqué la louange, tu as provoqué la gloire de Dieu. Donc, il glorifie Dieu pour votre libéralité et vos dons envers eux et envers tous. Le verset 14, c'est le plus important, il dit « Il prie pour vous parce qu'il vous aime à cause de la grâce éminente que Dieu vous a faite. » Donc, ici, on voit des chrétiens qui ont bien compris que non seulement ils glorifient Dieu, non seulement ils donnent gloire à Dieu, mais aussi ils prient pour la source, ils prient pour ceux qui sont généreux parce que c'est très important. Aujourd'hui, il y a peu de chrétiens qui prient pour ceux qui sont généreux ou qui ont des dons pour l'avancement de l'œuvre de Christ. S'il y a quelqu'un qui a un don dans ton église, prie pour lui. Ici, je ne sais pas seulement le pasteur qui va prier pour lui, vous aussi, vous priez pour la personne qui vous bénit d'une façon ou d'une autre, que ce soit une bénédiction matérielle, que ce soit un don spirituel, peu importe, quelqu'un qui vous bénit, priez pour lui. On protège les dons par la prière, on protège la grâce de Dieu par la prière. C'est ici que je termine cet enseignement. Et comme vous le savez, la semaine prochaine, nous allons commencer un autre enseignement qui n'est pas une étude biblique. Et je vous rappelle que demain, c'est le jour de la prière. Je vous souhaite tous de passer un excellent week-end.
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2: 1 Samuel, chapitre 25. Samuel mourut. Tout Israël, s'étant assemblé, le pleura, et on l'enterra dans sa demeure à Rama. Ce fut alors que David se leva et descendit au désert de Paran. Il y avait à Mahon un homme fort riche, possédant des biens à Carmel. Il avait 3000 brebis et 1000 chèvres, et il se trouvait à Carmel pour la tente de ses brebis. Le nom de cet homme était Nabal, et sa femme s'appelait Abigaïl. C'était une femme de bon sens et belle de figure, mais l'homme était dur et méchant dans ses actions. Il descendait de Caleb. David apprit au désert que Nabal tondait ses brebis. Il envoya vers lui 10 jeunes gens, auxquels il dit « Montez à Carmel et allez auprès de Nabal. Vous le saluerez en mon nom et vous lui parlerez ainsi. Pour la vie, sois en paix, et que la paix soit avec ta maison et tout ce qui t'appartient. Et maintenant, j'ai appris que tu as les tondeurs. Or, tes bergers ont été avec nous. Nous ne leur avons fait aucun outrage, et rien ne leur a été enlevé pendant tout le temps qu'ils ont été à Carmel. Demande-le à tes serviteurs, et ils te le diront. Que ces jeunes gens trouvent donc grâce à tes yeux, puisque nous venons dans un jour de joie. Donne donc, je te prie, à tes serviteurs et à ton fils David ce qui se trouvera sous ta main. » Lorsque les gens de David furent arrivés, ils répétèrent à Nabal toutes ces paroles, au nom de David. Puis ils se turent. Nabal répondit au serviteur de David : Qui est David et qui est le fils d'Isaïe ? Il y a aujourd'hui beaucoup de serviteurs qui s'échappent d'auprès de leur maître. Et je prendrai mon pain, mon eau et mon bétail que j'ai tué pour mes tondeurs, et je les donnerai à des gens qui sont je ne sais d'où. » Les gens de David rebroussèrent chemin. Ils s'en retournèrent et redirent, à leur arrivée, toutes ces paroles à David. Alors David dit à ses gens : Que chacun de vous saigne son épée. Et ils saignirent chacun leur épée. David aussi saignit son épée, et environ 400 hommes montèrent à sa suite. Il en resta 200 près des bagages. Un des serviteurs de Nabal vint dire à Abigaïl, femme de Nabal : Voici, David a envoyé du désert des messagers pour saluer notre maître, qui les a rudoyés. Et pourtant ces gens ont été très bons pour nous. Ils ne nous ont fait aucun outrage, et rien ne nous a été enlevé tout le temps que nous avons été avec eux lorsque nous étions dans les champs. Ils nous ont nuit et jour servi de muraille tout le temps que nous avons été avec eux, faisant paître les troupeaux. Sache maintenant et vois ce que tu as à faire, car la perte de notre maître et de toute sa maison est résolue, et il est si méchant qu'on ose lui parler. » Abigaïl prit aussitôt 200 pains, 2 outres de vin, 5 pièces de bétail apprêtées, 5 mesures de grains rôtis, 100 masses de raisins secs et 200 de figues sèches. Elle les mit sur des ânes et elle dit à ses serviteurs : « Passez devant moi, je vais vous suivre. » Elle ne dit rien à Nabal, son mari. Montée sur un âne, elle descendit la montagne par un chemin couvert. Et voici, David et ses gens descendaient en face d'elle, en sorte qu'elle les rencontra. David avait dit : « C'est bien en vain que j'ai gardé tout ce que cet homme a dans le désert, et que rien n'a été enlevé de tout ce qu'il possède. Il m'a rendu le mal pour le bien. Que Dieu traite son serviteur David dans toute sa rigueur, si je laisse subsister jusqu'à la lumière du matin qui que ce soit de tout ce qui appartient à Nabal. » Lorsqu'Abigaïl aperçut David, elle descendit rapidement de l'âne, tomba sur sa face en présence de David et se prosterna contre terre. Puis, se jetant à ses pieds, elle dit : « À moi la faute, mon Seigneur. Permets à ta servante de parler à tes oreilles et écoute les paroles de ta servante. Que mon Seigneur ne prenne pas garde à ce méchant homme, à Nabal, car il est comme son nom. Nabal est son nom, et il y a chez lui de la folie. Et moi, ta servante, je n'ai pas vu les gens que mon Seigneur a envoyés. Maintenant, mon Seigneur, aussi vrai que l'Éternel est vivant et que ton âme est vivante, c'est l'Éternel qui t'a empêché de répandre le sang et qui a retenu ta main. Que tes ennemis, que ceux qui veulent du mal à mon Seigneur soient comme Nabal. Accepte ce présent que ta servante apporte à mon Seigneur et qu'il soit distribué aux gens qui marchent à la suite de mon Seigneur. Pardonne, je te prie, la faute de ta servante, car l'Éternel fera à mon Seigneur une maison stable. Pardonne, car mon Seigneur soutient les guerres de l'Éternel, et la méchanceté ne se trouvera jamais en toi. S'il s'élève quelqu'un qui te poursuive et qui en veuille à ta vie, l'âme de mon Seigneur sera liée dans le faisceau des vivants auprès de l'Éternel, ton Dieu, et il lancera du creux de la fronde l'âme de tes ennemis. Lorsque l'Éternel aura fait à mon Seigneur tout le bien qu'il t'a annoncé, et qu'il t'aura établi chef sur Israël, mon Seigneur n'aura ni remords ni souffrance de cœur pour avoir répandu le sang inutilement et pour s'être vengé lui-même. Et lorsque l'Éternel aura fait du bien à mon Seigneur, souviens-toi de ta servante. » David dit à Abigaïl : « Béni soit l'Éternel, le Dieu d'Israël, qui t'a envoyé aujourd'hui à ma rencontre. Béni soit ton bon sens, et béni sois-tu, toi qui m'as empêché en ce jour de répandre le sang et qui a retenu ma main. Mais l'Éternel, le Dieu d'Israël, qui m'a empêché de te faire du mal, est vivant. Si tu ne t'étais hâté de venir au devant de moi, il ne serait resté qui que ce soit à Nabal d'ici à la lumière du matin. » Et David prit de la main d'Abigaïl ce qu'elle lui avait apporté et lui dit : « Monte en paix dans ta maison. Vois, j'ai écouté ta voix et je t'ai favorablement accueilli. » Abigaïl arriva auprès de Nabal. Et voici, il faisait dans sa maison un festin comme un festin de roi. Il avait le cœur joyeux et il était complètement dans l'ivresse. Elle ne lui dit aucune chose, petite ou grande, jusqu'à la lumière du matin. Mais le matin, l'ivresse de Nabal s'étant dissipée, sa femme lui raconta ce qui s'était passé. Le cœur de Nabal reçut un coup mortel et devint comme une pierre. Environ 10 jours après, l'Éternel frappa Nabal et il mourut. David apprit que Nabal était mort et il dit : « Béni soit l'Éternel qui a défendu ma cause dans l'outrage que m'a fait Nabal et qui a empêché son serviteur de faire le mal. L'Éternel a fait retomber la méchanceté de Nabal sur sa tête. David envoya proposer à Abigaïl de devenir sa femme. Les serviteurs de David arrivèrent chez Abigaïl à Carmel et lui parlèrent ainsi : David nous a envoyés vers toi afin de te prendre pour sa femme. Elle se leva, se prosterna le visage contre terre et dit : Voici, ta servante sera une esclave pour laver les pieds des serviteurs de mon seigneur. Et aussitôt Abigaïl partit, montée sur un âne et accompagnée de 5 jeunes filles. Elle suivit les messagers de David et elle devint sa femme. David avait aussi pris Akinoam de Jizréel et toutes les deux furent ses femmes. Et Saül avait donné sa fille Michal, femme de David, à Palti de Galim, fils de Laïch.
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Réveille ton frère, réveille ta soeur, réveille ton époux, réveille ton épouse, réveille tes enfants. Nous sommes à OSB, Opération sur la brèche. Rejoins-nous à ce temps de prière pour donner des ordres à cette journée afin qu'elle travaille en notre faveur. Le conducteur de ce matin est votre serviteur, le pasteur Chami. Prier, c'est envahir l'impossible. C'est le temps de l'écoute de la parole de Dieu. Prions et recommandons la méditation à notre Dieu. Que Dieu nous parle afin que cette parole qui est esprit et qui est vie nous apporte la vie ce matin. Prions. Seigneur, nous voulons te recommander la parole qui sera enseignée, qui sera prêchée ce matin. Oh Dieu, sois avec nous, toi qui nous as donné de pouvoir être au nombre des vivants ce matin. Ce ne sont pas les morts qui te louent, mais le vivant comme moi, comme mon frère, comme ma soeur connectée à cette fréquence pour la prière de ce matin. Père, sois avec nous, instruis-nous par ta connaissance, remplis-nous de ta connaissance et permets que ce matin encore, nous soyons édifiés sur le fondement des apôtres. Au nom puissant de Jésus, bénis la parole. Amen. Bien-aimé, je m'entends ton amen. Le thème du message de ce matin est s'échapper des œuvres des ténèbres. Nous devons nous échapper des œuvres des ténèbres. Où Dieu a le pouvoir de nous faire échapper des œuvres des ténèbres. Nous allons parcourir deux passages. Lisons le premier passage dans le livre des Psaumes au chapitre 91, les versets 1 jusqu'au verset 3. Celui qui demeure sous l'abri du Très-Haut repose à l'ombre du Tout-Puissant. Je dis à l'Éternel, mon refuge et ma forteresse, mon Dieu en qui je me confie. Le verset 3, car c'est lui qui te délivre du filet de l'oiseleur, de la peste et de ses ravages. Nous demeurons toujours dans le livre des psaumes pour le deuxième passage, mais cette fois-ci, nous allons au chapitre 124 et nous lisons le verset 7. Notre âme s'est échappée comme l'oiseau du filet des oiseleurs. Le filet s'est rompu et nous nous sommes échappés.

0: Nous sommes bénis de vous savoir connecté à cette fréquence. Bien-aimé, reçois les salutations de ton frère le pasteur Chami et je te souhaite la bienvenue à ce temps de prière et de combat spirituel. Le thème du message de ce matin est « S'échapper des œuvres des ténèbres ». Nous avons parcouru deux passages. Le premier passage se situe dans le psaume 91, les versets 1 à 3, je lis. « Celui qui demeure sous l'abri du Très-Haut repose à l'ombre du Tout-Puissant. Je dis à l'Éternel mon refuge et ma forteresse, mon Dieu en qui je me confie. » Le verset 3. « Car c'est lui qui te délivre du filet de l'oiseleur, de la peste et de ses ravages. » Allons-y pour le deuxième passage, au chapitre 124, le verset 7. Notre âme s'est échappée comme l'oiseau du filet des oiseleurs. Le filet s'est rompu et nous nous sommes échappés. Bien-aimés dans la foi, à partir de cette exhortation, nous allons comprendre quelle est la pensée de Dieu à travers notre vie, notre destinée et le parcours de notre vie. Il est très important que nous puissions saisir à chaque étape la pensée de Dieu pour notre destinée. La promesse de Dieu au regard des Écritures saintes est que nous puissions nous échapper des œuvres des ténèbres, tout simplement. Le psaume 91 a été écrit par Moïse et dans le verset 3, il nous donne des images que je vais expliquer ce matin. Il nous parle d'un oiseau, d'un oiseleur et d'un filet. Ce que nous devons savoir, l'une des vérités qui est cachée dans ce passage, c'est que l'identité de l'oiseau, selon ce contexte, est un homme. Donc il peut être toi ou moi. Ce n'est pas un oiseau en tant qu'animal ailé, mais c'est un oiseau en tant qu'humain, en tant que fils de Dieu, fils du royaume. L'oiseleur, c'est l'image du diable et le filet est l'instrument que l'ennemi utilise pour capturer et détruire la vie des enfants de Dieu. Dis amen.
1: Amen.
0: La promesse de Dieu est toute simple. Elle dit que l'oiseau s'échappera du filet de l'oiseleur. Dis amen.
1: Amen.
0: Tu ne resteras pas prisonnier du filet d'un oiseleur, quel qu'il soit. Cela sous-entend aussi que Dieu veille sur ses enfants pour que nous ne puissions pas tomber dans les pieds de l'ennemi. C'est pourquoi je veux dire à quelqu'un ce matin, Dieu nous fait la promesse de nous faire échapper des œuvres du diable au nom puissant de Jésus-Christ de Nazareth. Pour terminer, nous allons voir quatre vérités sur les pièges que l'enfant de Dieu doit retenir. Le premier piège est que l'oiseau ne sait pas où est-ce que le chasseur pose le piège. C'est pourquoi nous devons avoir du discernement dans notre marche avec Dieu. Lequel discernement vient par la prière et par la vigilance. C'est pourquoi ce matin, je proclame qu'au nom puissant de Jésus-Christ de Nazareth, tu ne seras pas trompé, tu ne seras pas induit en erreur, tu ne tomberas pas dans ce piège, même si tu ne sais pas où il est posé, où il est positionné, ton Dieu te donnera d'être toujours au large. Dis amen.
1: Amen.
0: La deuxième vérité, le piège est toujours caché. Cela sous-entend que l'œuvre du diable est de cacher tout ce qu'il fait parce qu'il veut nous surprendre. Il veut surprendre les enfants de Dieu. Son autorité se manifeste dans les ténèbres, dans la cachette, dans le noir. C'est pourquoi Jésus a dit, tout ce qu'ils font dans le noir sera manifesté par la lumière. J'ai aussi cette parole des Écritures en tête, le psaume 89, le verset 23 ou le verset 22 pour certaines versions. L'ennemi ne le surprendra pas et le méchant ne l'opprimera pas. J'écraserai devant lui ses adversaires et je frapperai ceux qui le haïssent. Dis amen.
1: Amen.
0: Bien-aimé, je proclame ce matin que tes ennemis ne te surprendront pas au nom puissant de Jésus-Christ de Nazareth. Parce que ton Dieu veille sur toi. Et il dit un peu plus haut, ma main le soutiendra et mon bras le fortifiera. Que la main de Dieu te soutienne et que son bras te fortifie. Là où les ténèbres avaient élu domicile, j'ordonne que la lumière de Dieu vienne dissiper les ténèbres maintenant au nom de Jésus. La troisième vérité, le piège n'est jamais mis au même endroit. Cela veut dire que le diable travaille avec beaucoup d'ingéniosité dans le but d'essayer de capturer les enfants de Dieu. Ainsi, le diable peut travailler à mettre des pièges dans votre vie spirituelle. Il peut travailler à mettre des pièges dans votre vie maritale. Il peut travailler à mettre des pièges dans votre vie professionnelle. Il ne se limite pas à une seule chose. Il tente par tous les moyens à nous faire tomber dans son piège. S'il ne réussit pas au niveau de la vie spirituelle, il va essayer dans la vie maritale. S'il ne réussit pas là-bas, il va essayer dans la vie professionnelle. S'il ne réussit pas là-bas, il va essayer dans la vie de nos enfants. Il cherche toujours des failles, des brèches qu'il pourra exploiter pour nous nuire. Mais ce matin, nous allons mettre dans la boue son ingéniosité. Et nous allons ternir cette sagesse machiavélique qu'il emploie pour détruire les enfants de Dieu. La quatrième vérité, l'oiseleur qui est le chasseur, qui est le diable, n'abandonne jamais. Cela voudrait dire simplement que l'ennemi de notre âme n'abandonne jamais dans ses œuvres. C'est très important. C'est très important, bien-aimé. Voyons l'exemple de Pharaon qui avait laissé partir le peuple d'Israël. Mais qu'est-ce qu'il s'est dit après? Il a dit, ce n'est pas possible. Nous ne pouvons pas abandonner Israël. Nous ne pouvons pas laisser partir Israël. Donc, nous n'aurons plus les services. Attelez mon char. Il a pris son char et il a commencé à poursuivre le peuple de Dieu dans le désert. L'ennemi n'abandonne jamais. Et en tant que chrétien, nous devons le savoir. Donc, ce n'est plus à nous de dire, on est fatigué. Si celui qui te poursuit n'est pas fatigué, c'est pas toi qui cours qui va t'arrêter. Donc, cette expression, je suis fatigué, j'ai trop prié, j'ai fait toutes les prières, je ne sais plus comment je vais faire. Bien-aimé, il faut ôter ce langage de ta bouche, ça ne te ressemble pas. Redouble de courage, redouble des ailes et poursuis le chemin. La bonne nouvelle, selon le deuxième passage que nous avons lu, à savoir le psaume 124, le verset 7, « Notre âme s'est échappée comme l'oiseau du filet des oiseleurs. Le filet s'est rompu et nous nous sommes échappés. » La bonne nouvelle, bien-aimé, c'est que tu ne mourras pas dans le filet des oiseleurs. Tu ne vas pas rester dans ce filet jusqu'à ce que l'oiseleur vienne faire de toi sa proie. Jamais le filet est rompu. C'est pourquoi ce matin, je proclame que tout filet lancé sur ta vie professionnelle, tout filet lancé sur ta vie sociale, tout filet lancé sur ta vie maritale, sur ta vie conjugale, sur la vie de tes enfants, la réussite de tes enfants, je romps tous ces filets par l'épée de l'esprit. J'utilise cette épée et je déchire tous les filets dans lesquels ont été enfermés tes bénédictions au nom puissant de Jésus. Ces filets sont déchirés au nom puissant de Jésus-Christ de Nazareth. Dis amen.
1: Amen.
0: Les gens, pour terminer, Ézéchiel 13, le verset 18 et le verset 20. Tu diras, ainsi parle le Seigneur l'Éternel, malheur à celles qui fabriquent des coussinets pour toutes les aisselles et qui font des voiles pour la tête des gens de toute taille afin de surprendre les âmes. Pensez-vous surprendre les âmes de mon peuple et conserver vos propres âmes? Le verset 20. C'est pourquoi, ainsi parle le Seigneur l'Éternel. Voici, j'en veux à vos coussinets par lesquels vous surprenez les âmes afin qu'elles s'envolent. Et je les arracherai de vos bras et je délivrerai les âmes que vous cherchez à surprendre afin qu'elles s'envolent. Bien-aimés, voici encore une promesse ici. Dieu dit, il va nous délivrer, il va délivrer nos âmes pour ne pas qu'elles s'envolent. Bien-aimés, le piège ici, c'est quoi? L'ennemi fabrique des coussinets. Ce sont aussi des pièges. Et ces pièges-là amènent nos âmes à pouvoir s'envoler. Et une fois que ton âme commence à s'envoler, il lance maintenant le filet et il saisit l'âme. Il y a des gens, quand ils font des songes, ils s'envolent. Ils ne savent pas qu'ils sont en train d'être initiés. Une fois que tu es initié à cela, quand tu vas t'envoler, ils vont lancer leur filet, ils vont te prendre dans ce filet-là et tu seras leur proie. Bien-aimé de la foi, la bonne nouvelle est celle-ci. Dieu nous délivrera. Il délivrera nos âmes que les ennemis cherchaient à surprendre afin qu'elles s'envolent. Fraternellement votre pasteur Samy. Que Dieu bénisse sa parole, que Dieu bénisse ton écoute. Shalom.

0: Dieu t'appelle.
1: Aucune âme ne restera prisonnière des œuvres des ténèbres. Nous allons consacrer 15 bonnes minutes à la prière de combat spirituel afin que toute âme puisse sortir et être libérée des ténèbres. Pour ce faire, nous allons élever la voix et nous allons recommander ce temps de prière à notre Dieu avec le prophète Bouddha Stéphane.
2: Seigneur, merci pour les guerriers et les guerrières de l'émission OSB. Nous sommes déjà prêts par rapport au combat spirituel. Que l'Esprit Dieu nous conduise dans ce combat et nous donne déjà la victoire au nom de Jésus-Christ. Amen.
1: Amen. Allons-y tout de suite avec notre premier sujet de prière dans le livre de Psaumes au chapitre 91. Lisons les versets 1 jusqu'au verset 3. Celui qui demeure sous l'abri du Très-Haut repose à l'ombre du Tout-Puissant. Je dis à l'Éternel, mon refuge et ma forteresse, mon Dieu en qui je me confie. C'est lui qui te délivre du filet de l'oiseleur, de la peste et de ses ravages. Bien aimé, tu vas prier ce matin et tu vas dire, Seigneur, délivre-moi du filet de l'oiseleur. Délivre mes enfants du filet de l'oiseleur. Bien-aimé, tu as constaté que le comportement de tes enfants a commencé à changer dans la maison. Ils ont été pris dans un filet. Tu vas prier. Ton mari a commencé à avoir un comportement bizarre. Ton épouse, tu ne la reconnais plus. Elle est tombée. Il est tombé dans le filet de l'oiseleur. Tu vas prier ce matin et tu vas dire, Seigneur, ta parole déclare que c'est toi qui nous délivres. Dis avec moi au nom de Jésus.
3: Au nom de Jésus.
1: Seigneur,
3: ce matin,
1: c'est toi qui me délivres.
3: C'est toi qui me délivres.
1: Qui délivre ma maison.
3: Qui délivre ma maison.
1: Mes enfants.
3: Mon époux.
1: Mon épouse.
3: Mes frères.
1: Mes soeurs.
3: Du filet.
1: Des oiseaux.
3: Oh Dieu.
1: Ce matin.
3: Délivre-nous.
1: Au nom de Jésus. Au nom puissant de Jésus-Christ de Nazareth, Seigneur, c'est toi qui délivres du filet de l'oiseleur. Au nom puissant de Jésus-Christ de Nazareth, Seigneur, délivre. Au nom de Jésus-Christ de Nazareth. Que ton Dieu te délivre du filet de l'oiseleur. Il délivre tes enfants. Il délivre ton foyer. Il délivre ton travail. Il délivre tes entreprises. Il délivre tes magasins. Il te délivre. Tout ce que tu touches à partir d'aujourd'hui prospère. Seigneur, délivre-nous du filet de l'oiseleur. Délivre-nous du filet de l'oiseleur. Délivre-nous du filet de l'oiseleur. Au nom de Jésus. Au nom de Jésus. Je proclame ce matin que je suis libéré. Mes enfants sont libérés. Mes frères sont libérés. Délivrés. Restaurés du filet de l'oiseleur. Au nom puissant de Jésus-Christ de Nazareth. Dis Amen.
3: Amen.
1: Dis avec moi, Éternel.
3: Éternel.
1: Éternel.
3: Éternel.
1: Éternel.
3: Éternel.
1: Je déclare.
3: Ce jour.
1: Au nom de Jésus-Christ. Quelles que soient les œuvres. Des ténèbres.
3: Je m'échappe.
1: Des filets.
3: Des oiseaux.
1: Je me dresse.
3: Au nom de Jésus.
1: Contre toutes les réclamations. Sataniques.
3: Liées.
1: À ma vie passée.
3: Au nom de Jésus.
1: Lorsque j'étais encore.
3: Dans les ténèbres.
1: Je refuse.
3: Que ma vie d'hier.
1: Influence.
3: Négativement.
1: Ma vie d'aujourd'hui.
3: Je refuse cela.
1: Au nom de Jésus.
3: Amen.
1: Poursuivons toujours dans le livre des Psaumes. Cette fois-ci au chapitre 124, nous allons prier avec le verset 7. Notre âme s'est échappée comme l'oiseau du filet des oiseleurs. Le filet s'est rompu et nous nous sommes échappés. Bien-aimé, tu vas lever ta main droite comme l'épée, une épée à double tranchant.
3: Au nom de Jésus.
1: Tu vas déchirer tous les filets autour de toi.
3: Au nom de Jésus.
1: Dis avec moi au nom de Jésus.
3: Au nom de Jésus.
1: Seigneur,
3: ce matin,
1: je prends mon épée.
3: L'épée de l'Éternel.
1: Je brandis cette épée.
3: Et je déchire.
1: Tous les filets.
3: Des oiseleurs.
1: J'étais sur mon travail. Sur mes relations.
3: Sur mes relations.
1: Mes opportunités.
3: Seigneur.
1: Sur la vie de mes enfants.
3: Je déchire.
1: Au nom de Jésus.
3: Au nom puissant de Jésus.
1: Bien-aimé, déchire. Tu es mieux placé pour savoir sur quoi ces filets ont été jetés. Déchire. Aïe. Il faut déchirer tous ces filets.
3: Faut prier.
1: Fais le geste.

0: soit déchiré, au nom de Jésus. Amen.
1: Nous nous échappons maintenant au nom de Jésus.
0: Au nom de Jésus.
1: Nous nous échappons.
0: Au nom de Jésus.
1: Nous nous échappons.
0: Au nom de Jésus.
1: Nous nous échappons.
0: Au nom de Jésus.
1: Nous nous échappons.
0: Au nom de Jésus.
1: Nous nous échappons.
0: Sors maintenant.
1: Nous ne sommes plus captifs. Nous ne sommes plus captifs.
0: Au nom de Jésus.
1: Nous ne sommes plus captifs.
0: Au nom de Jésus.
1: Nous ne sommes plus captifs.
0: Au nom de Jésus.
1: Au nom de
0: Jésus-Christ de Nazareth. Poursuivons toujours dans cette même lancée avec Ézéchiel 13, le verset 18. Tu diras, ainsi parle le Seigneur l'Éternel, malheur à celles qui fabriquent des coussinets pour toutes les aisselles et qui font des voiles pour la tête des gens de toute taille, afin de surprendre les âmes. Pensez-vous surprendre les âmes de mon peuple et conserver vos âmes? Bien-aimé, ce matin, tu vas prier contre les oiseleurs. Entends par oiseleurs les marabouts, les féticheurs, les devins, les sorciers, les femmes fortes, les hommes forts de ta famille. Paternel le maternel, ceux-là qui fabriquent des coussinets, qui fabriquent des pièges pour surprendre ton âme. Écoute-moi bien, je l'ai dit dans le message. Il y a des gens, quand ils font des sons, ils s'envolent pour échapper à leur poursuivant. Et le matin, ils se disent que c'est le Seigneur qui les a délivrés. Bien-aimés, ils sont en train de t'initier à la sorcellerie. Si tu t'habitues à t'envoler, un matin, ils vont t'attraper. C'est ton âme qui s'envole, qui représente l'oiseau dans le monde surnaturel. Ils vont attraper ton âme dans le filet et c'est fini. Tu vas traîner une maladie indétectable par les scanners et ça va te conduire à la mort. C'est pourquoi, à partir d'aujourd'hui, tu vas prier. Tu vas dire, Seigneur, je refuse de m'envoler dans les songes.
1: Au nom de Jésus.
0: Et ceux-là même qui tendent les pièges, qui tombent eux-mêmes dans leurs propres pièges.
1: Au nom de Jésus.
0: C'est avec moi, au nom de Jésus.
1: Au nom de
0: Seigneur,
1: Jésus.
0: Seigneur, je réponds maintenant.
1: Je réponds maintenant.
0: Ta fureur.
1: Ta fureur.
0: Sur tous ceux qui fabriquent des coussinets.
1: Sur tous ceux qui fabriquent des coussinets.
0: Pour surprendre.
1: Pour surprendre.
0: Les âmes de tes enfants.
1: De tes enfants.
0: Malheur.
1: Malheur.
0: Malheur.
1: Malheur.
0: Malheur.
1: Malheur.
0: Comme dit la parole.
1: Comme dit la parole.
0: Malheur.
1: Malheur.
0: Sur eux.
1: Sur
0: leurs familles.
1: Sur leurs familles.
0: Au nom de Jésus,
1: au nom de Jésus,
0: qui tombe ce matin,
1: qui tombe ce
0: dans
1: matin,
0: leur propre piège,
1: dans leur propre
0: au
1: piège,
0: au nom de Jésus,
1: au nom de Jésus,
0: au nom de Jésus-Christ de Nazareth, Seigneur, qu'il tombe dans leur propre piège ce matin, Seigneur, qu'il tombe dans leur propre piège, dans le nom puissant de Jésus-Christ de Nazareth. Bien-aimé, prie. Si tu connais quelqu'un qui est déjà malade, on fait les scanners, on ne voit pas la maladie, mais la personne souffre. Bien-aimé, prie pour cette personne, prie pour cette personne, prie pour cette personne, afin que ceux qui ont tendu le piège, tombe eux-mêmes dans leur propre piège. Au nom de Jésus. Prie. Ils ne pourront pas réussir. Ils ne réussiront pas dans leur entreprise. Ils ne réussiront pas dans leur entreprise. Au nom puissant de Jésus-Christ de Nazareth. Ils ne réussiront pas. Au nom de Jésus. Amen.
1: Amen.
0: Dis avec moi, j'annule.
1: J'annule.
0: J'annule.
1: J'annule.
0: Par l'œuvre de Christ.
1: Par l'œuvre de Christ.
0: À la croix.
1: À la croix.
0: Tout acte de condamnation.
1: Tout acte de condamnation.
0: Et de malédiction.
1: Et de malédiction.
0: Sur ma vie.
1: Sur ma vie.
0: J'ordonne.
1: J'ordonne.
0: Au nom de Jésus.
1: Au nom de Jésus.
0: Que tout blocage.
1: Que tout blocage.
0: Et tout lien satanique.
1: Et que tout lien satanique.
0: Dans tous les domaines.
1: Dans tous les domaines.
0: De ma vie.
1: De ma vie.
0: Soit désormais brisé.
1: Soit désormais brisé.
0: Au nom de Jésus.
1: Au nom de Jésus.
0: J'ordonne.
1: J'ordonne.
0: Au nom de Jésus.
1: Au nom de Jésus.
0: Que tout domaine de ma vie.
1: Que tout domaine de ma vie.
0: Retenu.
1: Retenu.
0: En captivité.
1: En captivité.
0: En captivité.
1: En captivité.
0: Des ténèbres,
1: par les forces des ténèbres,
0: soit maintenant même,
1: soit maintenant même,
0: libéré,
1: libéré,
0: libéré,
1: libéré,
0: libéré,
1: libéré.
0: J'appelle la lumière,
1: j'appelle la lumière,
0: la vie
1: et la victoire de Christ,
0: et la victoire de Christ
1: dans tous les aspects de
0: dans
1: ma vie,
0: tous les aspects de ma
1: au
0: vie,
1: au nom de Jésus,
0: au nom de Jésus.
1: Dis amen,
0: amen.
1: Proverbe 6, le verset 5.
0: Dégage-toi comme la gazelle de la main du chasseur, comme l'oiseau de la main de l'oiseleur. Bien-aimé, dis avec moi, je me dégage ce matin.
1: Je me dégage ce matin.
0: Et je sors.
1: Et je sors.
0: De tout filet.
1: De tout filet.
0: Des oiseleurs.
1: Des oiseleurs.
0: Je dégage mon pied.
1: Je dégage mon pied.
0: Mes mains.
1: Mes mains.
0: Je me dégage.
1: Je me dégage.
0: Tout mon corps sort.
1: Tout mon corps sort.
0: De leur force.
1: De leur force.
0: De leur piège.
1: De leur piège.
0: De leur filet.
1: De leur filet.
0: Au nom de Jésus.
1: Au nom de Jésus.
0: Bon, au nom puissant de Jésus-Christ de Nazareth. Je sors maintenant. De tout cela au nom de Jésus. Sors. Dégage-toi. Enlève tes pieds. Enlève tes pieds. Enlève tes bras. Enlève. Sors. Commence à sortir. Sors maintenant. Prie bien.
1: prie bien. Au nom puissant de Jésus.
2: Jésus a dit devant la tombe de Lazare, Lazare sort. Ce matin, je déclare qu'une personne est sortie de toute situation difficile. Une personne est sortie de tout piège de l'ennemi.
1: Au nom de Jésus.
2: Une personne est sortie de toute prison satanique.
1: Au nom de Jésus.
2: Une personne est sortie du célibat.
1: Au nom de Jésus.
2: Une personne est sortie de la pauvreté, de la maladie, de l'échec, des blocages.
1: Au nom de Jésus.
2: Tu sors. Et libéré. Nom de Jésus.
1: Au nom de Jésus.
2: Amen.
1: Amen. Bien-aimés, lisons Jérémie 5, le verset 26. Jérémie 5, le verset 26. Car il se trouve parmi mon peuple des méchants. Il épie comme l'oiseleur qui dresse des pièges. Il tend des filets et prennent des hommes. Bien-aimé, ce matin, tu vas dire, Seigneur, frappe-les d'aveuglement.
2: Et puis, je ne serai pas pris.
1: Je ne serai même pas pris.
2: Mm-hmm.
1: Ceux qui se cachent dans les ténèbres pour m'espionner, pour me piller, pour pouvoir me surprendre, à partir d'aujourd'hui, que je disparaisse de leur radar.
2: Au nom de Jésus.
1: Ils n'arrivent plus à me localiser.
2: Au nom de Jésus.
1: C'est fini.
2: Au nom de Jésus.
1: Viens avec moi au nom de Jésus.
2: Au nom de Jésus.
1: Seigneur.
2: Seigneur.
1: À partir de ce matin.
2: À partir de ce matin.
1: Je deviens invisible.
2: Je deviens invisible.
1: Aux yeux.
2: De
1: tous mes ennemis.
2: De tous mes ennemis.
1: De mes poursuivants.
2: De mes poursuivants.
1: Des hommes forts.
2: Des hommes forts.
1: Des femmes fortes.
2: Des femmes fortes.
1: De ma famille.
2: De ma famille.
1: Paternelle et maternelle.
2: Paternelle et maternelle.
1: Qui veulent me nuire.
2: Qui veulent me nuire.
1: Je disparais.
2: Je disparais.
1: De leur radar.
2: De leur radar.
1: De leur miroir.
2: De leur miroir.
1: De leur calebasse.
2: De leur calebasse.
1: De leur canari.
2: Canaries,
1: de leurs amulettes,
2: amulettes,
1: de leurs coris, je disparais maintenant.
2: Il
1: ne me voit plus.
2: Il ne me voit plus.
1: Il ne me voit plus.
2: Il ne me voit plus.
1: Il ne me voit plus.
2: Il ne me voit plus.
1: Au nom de Jésus.
2: Au nom de Jésus.
1: Au nom de Jésus-Christ de Nazareth.
2: Il ne
1: me voit plus. C'est fini. J'ai disparu. C'est fini. Ils n'arrivent pas à me localiser. Ils n'arriveront plus à me localiser. Ils n'arriveront plus à me localiser. Au nom de Jésus. Ils n'arriveront plus à me localiser. Aïe. Aïe, c'est fini. J'ai disparu de leur radar, de leur miroir, de leur homme magique, de leur gosome. Au nom de Jésus, c'est fini. Ils n'arrivent plus à me repérer. Je ne suis plus espionnable, géolocalisable. Au nom de Jésus, au nom de Jésus, au nom de Jésus. Aïe, prie.
2: Bien-aimé,
1: prie. Car tu es bien placé pour savoir toutes ces choses.
2: Disparaître,
1: pour savoir toutes ces choses,
2: prie, béni soit ton nom, Seigneur.
1: Prie, tu n'es plus visible, c'est fini, tu as disparu à leurs yeux, au nom de Jésus-Christ de Nazareth.
2: Amen.
1: Tiens avec moi,
2: au nom de Jésus,
1: j'expérimente la gloire de Dieu.
2: C'est pourquoi
1: la bénédiction de Dieu, la grâce de Dieu,
2: l'esprit de la délivrance
1: sont relâchés
2: à ma faveur.
1: Et je déclare que quels que soient les pièges,
2: dans lesquels
1: je serai tombé, au nom puissant de Jésus, je m'en sortirai toujours.
2: Je m'en sortirai toujours.
1: Au nom de Jésus,
2: je prends le droit d'être libre, de sortir
1: de toutes sortes de captivités,
2: d'incarcération
1: sur le plan spirituel.
2: Au nom de Jésus.
1: Merci Seigneur.
2: Parce que c'est fait.
1: Je suis libre.
2: Libéré.
1: Délivré.
2: Restauré.
1: Au nom de Jésus.
2: Amen.
1: Élève la voix, bien-aimée, et recommande ta journée au Seigneur.
2: Prions.
1: Merci, Seigneur, pour cette journée. Merci de ce que nous sommes
2: au nom de ta grâce.
1: Tu nous as donné la vie. Nous avons dormi, Seigneur,
2: et
1: nous sommes repos.
2: Merci, Père, et nous te rendons toute la gloire. Merci pour ce temps merveilleux que tu nous as accordé.
1: Nous te célébrons, Seigneur, parce que tu nous as encore conduits dans ce temps de prière, de combat spirituel et d'action prophétique. Merci,
2: Seigneur,
1: pour mon frère qui tu
2: exalté.
1: Tu as réveillé Seigneur, depuis 4 heures, depuis 3 heures, depuis 5 heures, et qui est en train de prier avec nous, Seigneur, que cette journée reflète ta miséricorde.
2: Au nom de Jésus-Christ.
1: Accompagne-nous, Seigneur,
2: Seigneur,
1: et éloigne-nous de tout ce qui est accident, incendie, dans le nom
2: merci
1: de Jésus.
2: Seigneur.
1: Béni sois-tu, parce que tu prends soin de tes enfants, au nom de Jésus. Amen.
2: Amen. Seigneur, ta parole déclare que celui qui creuse un trou sera mordu par le serpent. Mm-hmm. Nous fermons toute porte.
1: Yes.
2: Nous fermons tout trou.
1: Mm-hmm.
2: Et nous ne sommes pas mordus.
1: Mm-hmm.
2: Mais nous écrasons la tête du serpent.
1: Au nom de Jésus.
2: Qu'il en soit ainsi.
1: Et pas autrement. Au nom de Jésus.
2: Amen.
1: Bonne journée avec l'ami Jésus. Shalom.
2: Shalom.

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0: Soyez les bienvenus, amis auditeurs, amis de la Bible, que la grâce de notre Seigneur Jésus-Christ soit votre partage. Nous bénéficions de l'assistant technique de Emmanuel Yao. À ce microphone, votre serviteur Adombi Alex Paco. L'émission s'appelle Méditons ensemble. Nous vous proposons un texte tiré du lecteur de la Bible 2026 et sur jour. Vendredi 10 juillet, le lecteur de la Bible nous propose la lecture de Luc chapitre 19, les versets 28 à 48. Luc chapitre 19, les versets 28 à 48. Ce texte sera commenté par l'ancien Soro Moussa. Il est ligueur, délégué paroissial de l'église Sema du Cocody Blanchon. Il est directeur d'exploitation dans une entreprise de la place. Bonjour ancien.
1: Bonjour Alex.
0: Alors le texte c'est bien Luc chapitre 19, les versets 28 à 48. On n'a pas encore lu. Est-ce que tu peux juste nous mettre de l'eau à la bouche en nous donnant un aperçu de ce passage?
1: Bonjour à tous les auditeurs. Il faut dire que normalement tous les fidèles ont déjà entendu parler de ce texte parce que à l'occasion de toutes les célébrations des fêtes de Rameaux, beaucoup de fois c'est l'un des passages, on va dire, de prédilection dans les différentes prédications.
0: Ok, on aura des détails, des enseignements à tirer de ce texte qui sera lu entièrement tout à l'heure avec l'ancien Soro Moussa. Nous allons permettre à l'ancien maintenant de prier et juste après la prière, ce sera la lecture.
1: Nous prions, Seigneur notre Dieu, nous venons à tes pieds pour apprendre de toi, pour commencer cette journée avec ta parole, pour que, Seigneur, tu puisses nous orienter, pour que, éternel Dieu, tu puisse apporter aussi des réponses à ceux qui sont en attente, éternel ô Dieu, Père, de certaines réponses pour faire des choix. Je prie donc que tu nous guides par ton Esprit Saint et que ce moment, éternel ô Dieu, soit un moment de bénédiction, un moment d'intimité avec toi, au nom de ton Fils Jésus-Christ. Amen.
0: Amen.

0: Que le Seigneur vous bénisse, amis auditeurs. Merci de faire route avec nous. Merci de lire le texte du jour, Luc chapitre 19, les versets 28 à 48. La lecture se fait dans la Bible, version Louis II, verset 28. Après avoir ainsi parlé, Jésus marcha devant la foule pour monter à Jérusalem. Lorsqu'il s'approcha de Bethphagé et de Béthanie vers la montagne appelée Montagne des Oliviers, Jésus envoya deux de ses disciples en disant « Allez au village qui est en face. » Quand vous y serez entré, vous trouverez un anneau attaché sur lequel aucun homme ne s'est jamais assis. Détachez-le et amenez-le. Si quelqu'un vous demande pourquoi le détachez-vous, vous lui répondrez : le Seigneur en a besoin. Ceux qui étaient envoyés allaient et trouvaient les choses comme Jésus leur avait dit. Verset 33. Comme ils détachaient l'anneau, ses maîtres leur dirent : pourquoi détachez-vous l'anneau ? Il répondit, le Seigneur en a besoin. Et ils amenèrent à Jésus l'anneau sur lequel ils jetaient leurs vêtements et firent monter Jésus. Quand il fut en marche, les gens étendirent leurs vêtements sur le chemin. Et lorsque déjà ils s'approchaient de Jérusalem, vers la descente de la montagne des Oliviers, toute la multitude des disciples, saisis de joie, se mit à louer Dieu à haute voix pour tous les miracles qu'ils avaient vus. Ils disaient, béni soit le roi qui vient au nom du Seigneur, paix dans le ciel et gloire dans les lieux très hauts. Verset 39. Quelques pharisiens au milieu de la foule dirent à Jésus, « Maître, reprends tes disciples. » Il répondit, « Je vous le dis, s'ils se taisent, les pierres crieront. » Comme il s'approchait de la ville, Jésus, en la voyant, pleura sur elle et dit, « Si toi aussi, au moins, en ce jour qui t'est donné, tu connaissais les choses qui appartiennent à ta paix, mais maintenant elles sont cachées à tes yeux. Il viendra sur toi des jours où tes ennemis t'environneront, deux tranchées t'enfermeront et te serreront de toutes parts. Ils te détruiront, toi et tes enfants au milieu de toi, et ils ne laisseront pas en toi pierre sur pierre, parce que tu n'as pas connu le temps où tu as été visité. » Il entra dans le temple et se mit à chasser ceux qui y vendaient, leur disant, « Il est écrit, ma maison sera une maison de prière, mais vous, vous en avez fait une caverne de voleurs. » Versets 47 et 48, pour mettre fin à notre lecture. Il enseignait tous les jours dans le temple, et les principaux sacrificateurs, les scribes et les principaux du temple cherchaient à le faire périr. Mais il ne savait comment s'y prendre, car tout le peuple l'écoutait avec admiration. Amen.
1: Amen.

0: Merci de faire route avec nous, amis auditeurs. L'émission s'appelle Méditons ensemble. Nous vous proposons la lecture, la méditation, la réflexion sur un texte tiré du lecteur de la Bible qui est notre guide de méditation. Aujourd'hui, vendredi 10 juillet, le lecteur nous fait méditer Luc chapitre 19, les versets 28 à 48. Un invité nous a rejoint dans les studios de la radio. Il s'agit de l'ancien Soro Moussa. Il est ligueur, délégué paroissial. Il est directeur d'exploitation dans une entreprise de la place. Ancien Soro, bonjour.
1: Oui, bonjour Alex.
0: On va commencer par l'observation. Commençons par le contexte dans lequel s'inscrit ce passage de Luc chapitre 19.
1: Alors ici, Jésus connaît, on va dire, un sommet de sa popularité. Il vient de finir quasiment son 32e miracle avec la guérison d'un aveugle. Et nous sommes effectivement à la veille de la fête de Pâques. Mm-hmm. Donc il y a une atmosphère toute spéciale qui règne à Jérusalem et dans sa périphérie. Donc il y a beaucoup de personnes qui se déplacent et qui viennent. Effectivement, un peu comme on voit d'autres fêtes où on va faire un pèlerinage. Donc, il y a beaucoup de Juifs qui viennent effectivement à Jérusalem. Et donc, il y a un monde qui grouille effectivement une grande foule à Jérusalem et dans les villages avoisinants. Aussi, selon Luc 19, 11, quand on regarde le contexte immédiat, on se rend compte que les gens étaient aussi en attente de la manifestation du royaume de Dieu d'un instant à l'autre. Donc quand on va au verset 11, donc, on voit bien que les gens croyaient qu'à l'instant, le royaume de Dieu allait paraître. Donc on est arrivé au sommet de l'attente où d'un moment à l'autre, les gens pensent qu'effectivement le royaume va apparaître. Donc voilà un peu le contexte dans lequel on se situe, le contexte religieux, le contexte par rapport aux attentes des disciples, ainsi de suite.
0: D'accord, le texte que nous lisons c'est Luc chapitre 19, les versets 28 à 48. Non, c'est donc un texte de 20 versets. Alors de quoi parle exactement ce texte?
1: Alors quand on le regarde, donc, le texte va nous parler de l'entrée donc, de Jésus à Jérusalem. Et ce n'est pas une entrée qui soit effectivement banale. Le texte, selon son découpage, va nous montrer que, premièrement, Jésus va donner des instructions pratiques pour son entrée à Jérusalem. Donc, entre le verset 28 et le verset 35, on va le voir. Et entre le verset 36 et le verset 40, il va effectivement dérouler cette entrée dans une atmosphère, on va dire, de joie, de louange. Et puis, étant arrivé à Jérusalem, Jésus va manifester les sentiments qu'il éprouve vis-à-vis de Jérusalem, mais aussi les sentiments qu'il éprouve aussi vis-à-vis du temple. Quel est l'usage qu'on a fait du temple? Voilà un peu les différents aspects dont parle effectivement ce texte.
0: D'accord. Voici le mouvement que nous vous proposons dans ce passage. Première partie, les versets 28 à 35, instructions pratiques pour l'entrée de Jésus à Jérusalem. Deuxième partie, les versets 36 à 40, entrée triomphale de Jésus à Jérusalem. Et puis la dernière partie, les versets 41 à 48, les sentiments de Jésus à Jérusalem. Cette proposition du mouvement est celle de l'entrée.

0: répondre que c'est le Seigneur qui en a besoin. Ici, on a un petit jeu de mots parce que quand ici on dit aussi le Seigneur en a besoin, dans le Seigneur aussi, il y a le propriétaire en a besoin. Donc, c'est comme si, il y a des propriétaires humains qui demandent et puis à ces propriétaires-là, vous dites que le vrai propriétaire en a besoin. Bon, et les envoyés, ils vont et la Bible nous dit qu'ils ont trouvé que les choses se sont passées exactement comme il a dit.
1: D'accord. Deuxième partie de notre mouvement, les versets 36 à 40, entrée triomphale de Jésus à Jérusalem.
0: Oui, l'anneau étant venu et dans une atmosphère donc de joie, où eux-mêmes d'abord les disciples, n'oublions pas notre contexte où les gens sont dans l'attente de la manifestation du royaume de Dieu qui d'un instant à l'autre peut paraître. Donc effectivement, eux, bon, dans leur contexte, malgré que le Seigneur les avait déjà avertis qu'il va aller pour souffrir, tout, mais bon, je ne pense pas qu'ils aient compris ça comme cela. En tout cas, le texte nous montre qu'ils ont commencé à eux-mêmes mettre des vêtements sur l'anneau et on a entamé la marche entre Bethphagée et effectivement Jérusalem qui fait globalement une distance qui tourne autour de 2,4 km. Cette distance était aussi en accord avec le respect du sabbat parce que n'oublions pas que nous sommes ici un dimanche lorsque effectivement cette phase se déroule et il ne devrait pas faire une marche de plus que effectivement les 2 km 5 et demi ainsi de suite. Et on a une atmosphère qui est particulière, elle est joyeuse. Tant les disciples même qui effectivement le célébraient, qui louaient, on nous dit ici par rapport au miracle qu'ils ont effectivement expérimenté. Nous avons dit ici dans le contexte qu'on était quasiment déjà au 32e miracle qui venait d'être réalisé. Donc ils ont un contenu qu'ils ont vraiment vécu avec le Seigneur. Et donc, la louange était véritablement la célébration que Dieu bénisse le roi qui vient au nom du Seigneur, paix dans le ciel et gloire à Dieu. Mais dans cette atmosphère, on voit bien cette joie, mais on voit aussi des sentiments de contrariété manifestés au verset 39 par les pharisiens, donc qui demandent au maître de reprendre les disciples
1: qui font trop de bruit.
0: Qui font trop de bruit. Qui font trop de bruit. Et Jésus va donner une réponse un peu particulière qui vraiment nous interpelle. Je vous le dis, s'ils se taisent, les pierres crieront. Donc voilà un peu ce qu'on peut trouver déjà entre le verset 36 et le verset 40.
1: D'accord,
0: Voilà.
1: nous continuons d'analyser le mouvement de ce texte avec la dernière partie, les versets 41 à 48, les sentiments de Jésus à Jérusalem.
0: Oui, comme on a dit, donc dans cette dernière partie, on va trouver en gros trois aspects. Le premier aspect, déjà, on va voir que dans cette ambiance de joie, de louange, le cœur du Seigneur va se retourner en voyant la ville de Jérusalem. Et il va avoir, enfin, la Bible même nous dit qu'il devient triste et qu'il pleura. Il pleura sur la ville de Jérusalem. En la voyant, il pleura sur elle. Donc, on voit ici un sentiment qui contraste avec l'ambiance festive globale. Du fond du cœur, le Seigneur Jésus, en voyant Jérusalem, est véritablement triste. Ça, c'est le premier sentiment. Le deuxième sentiment qu'on va encore retrouver, c'est que à partir du verset 45, quand il rentre à Jérusalem, il va au temple. Et ça va voir que bon, le temple est devenu un lieu de commerce, un lieu bon, où vraiment de pratique, d'échange, on va dire, de devises, tout ça. Et donc, il a trouvé que ce n'est pas la vision ou l'essence première du temple. Le temple était là pour être une maison de prière. Et on en a fait un lieu de commerce, donc lui l'a appelé ici une caverne donc, de voleurs. Et il a donc manifesté véritablement une colère en chassant, en renversant. Et vraiment, je pense que ça a un peu surpris tout le monde parce que, bon, on n'avait peut-être pas l'habitude de voir Jésus dans cette dimension donc de colère. Et enfin, le troisième point, c'est que étant à Jérusalem, on voit ici sa discipline ou bien ses habitudes. Tous les jours, il va venir dans le temple et il va faire des enseignements. Et on voyait que le peuple l'écoutait avec une véritable admiration.
1: D'accord.
0: Voilà.
1: Merci de nous rejoindre. Pour ceux qui viennent de le faire, vous suivez Méditons ensemble votre émission de dévotion matinale vendredi 10 juillet 2026. Le texte qui est proposé pour notre dévotion, c'est Luc 19, les versets 28 à 48. Après l'observation, Place à l'interprétation. On va s'intéresser à ce que ce texte, ce récit nous apprend sur la nature, sur la personne de Jésus-Christ.

0: Alors, ici, c'est un texte qui est vraiment riche en enseignement sur la personne de Jésus. La première chose qu'on peut déjà voir, hein, c'est que le texte nous apprend que Jésus est donc venu pour accomplir les Écritures. Déjà, l'entrée à Jérusalem était déjà, pour les pharisiens qui étaient dans la parole de Dieu, c'était déjà un souvenir de ce que le père David avait fait lorsqu'il était revenu à Jérusalem après la révolte de son fils Absalom. Donc c'est le même chemin qu'il a pris comme David. Donc il se présente ici comme le successeur de David. Autant David, après la révolte de son fils Absalom, quand il revenait reprendre triomphalement le trône, donc le chemin qu'il a pris, Jésus a pris ce chemin comme successeur de David. Première chose. Deuxième chose que la Bible nous apprend, c'est qu'il nous montre ici la nature du royaume que lui, il est venu effectivement pour instaurer. Les gens s'attendent à un roi conquérant, à un roi militaire. Et là, il vient, il monte sur un anneau qui, ici, plutôt va représenter, on va dire, un royaume donc de paix, un royaume comme l'a annoncé Zacharie déjà dans le chapitre 9, verset 9. Donc, il vient accomplir l'une des prophéties qui était déjà dite sur lui. Encore, on nous montre ici un Jésus qui peut déjà envoyer des disciples, leur donner des instructions et dans son omniscience, tout ce qu'il décrit, et ils s'en vont, effectivement, ils trouvent les choses comme ce qu'il a dit. C'est un attribut divin qui nous est révélé ici, Jésus avec son omniscience. On nous montre encore d'autres attributs, mais plutôt humains cette fois-ci, l'amour profond de Jésus pour Jérusalem, qui fait que le fait que Jérusalem n'ait pas accepté effectivement le Fils de Dieu, alors Jésus, par son amour, est plutôt triste du fait que Jérusalem n'ait pas connu, n'ait pas saisi la visitation, n'ait pas saisi la restauration, en fait la perche que Dieu lui tendait. Et donc son cœur était tout retourné, donc il était triste. Et on le voit aussi, la même tristesse ou une colère sur l'usage qu'on a fait effectivement du temple. Donc tout ça, ce sont des sentiments qu'on voit qui montrent sa nature humaine. Ici, on peut voir donc des attributs divins, des attributs humains, effectivement. Et on voit aussi le Seigneur qui prenait tout son temps toujours dans l'enseignement, donc qui aimait enseigner. Donc voilà un certain nombre d'éléments qu'on apprend ici sur le Seigneur Jésus, voilà, qui est pleinement Dieu, qui est pleinement homme, qui est dans l'enseignement, qui accomplit les Écritures.
1: D'accord. Enchaînons avec les vérités. Quelles sont les vérités qu'on pourrait partager avec les auditeurs?
0: Alors, les quelques vérités qu'on peut retenir pour aujourd'hui, c'est que déjà, face à Jésus, comme nous l'avons dit, il y a toujours différents sentiments. Personne n'est indifférent. On a vu les disciples qui étaient en train de célébrer la joie en mettant des vêtements sur la route, en mettant des vêtements sur l'anneau, ainsi de suite. Mais en même temps aussi, on a vu des pharisiens qui étaient en train de demander au Seigneur Jésus d'ordonner à ses disciples de se taire. Donc, par rapport effectivement au Seigneur Jésus, il y a toujours deux positions. Soit on est véritablement avec le Seigneur Jésus, soit, bon, sa présence nous irrite, ou bien quand on entend parler de lui, ça nous irrite. Mais en tout cas, il est clair que on ne peut pas être indifférent à la personne et à l'œuvre du Seigneur Jésus. Et ça, c'est important pour nous aujourd'hui de bien savoir quel est le camp que nous avons réellement choisi aujourd'hui, nous les auditeurs, par rapport à notre Seigneur Jésus. Quel est réellement le camp que nous avons choisi? On ne peut pas dire non, moi je suis indifférent, bon, vous pouvez faire, ça ne me gêne pas. Non, et il faut faire un choix. On ne peut pas être indifférent effectivement au Seigneur Jésus. Deuxième point qu'on peut trouver comme vérité aussi, c'est que le Seigneur Jésus est resté focus sur son appel, quelle que soit l'atmosphère. Le Fils de l'homme est venu pour accomplir la parole. Quelle que soit la distance, quelle que soit la foule, quelle que soit, en tout cas, lui, il est resté focus. Où on voit bien que tout ce qu'il a fait était effectivement plus ou moins prédit et c'est ce qu'il a réalisé. et il est vraiment resté focus à son appel. Mmh. C'est un appel encore pour nous. Peut-être que certains sont, on va dire, fatigués, découragés, qui sont en train de se poser la question, est-ce que vraiment Dieu m'a appelé ? Restons focus sur la voix que nous avons entendue, sur l'appel que nous avons entendu, et restons vraiment focus sur ce que nous avons à faire. N'allons pas à gauche, à droite, ne nous dispersons pas, mais restons focus sur ce qui est notre responsabilité. Et un dernier élément qui peut se lire, enfin, dans le fait que le Seigneur Jésus ait chassé les gens dans le temple, il me semble qu'on a ici une vérité, c'est que c'est un péché de ne pas tenir compte de la sainteté de Dieu en banalisant le temple, en banalisant ce qui normalement doit refléter la présence de Dieu. C'est pareil pour nous, notre corps est le temple de Dieu. Comment gérons-nous ce corps ? Est-il une caverne donc de trafic? Est-il une caverne de... En tout cas, je pense que si nous en avons fait un lieu de change, une caverne donc de voleurs, alors regardons à ce que le Seigneur Jésus a fait. Ça veut dire qu'en nous regardant, il ressent toujours cette même colère et il aurait bien voulu venir effectivement nous chasser, vider tous les comptoirs que nous avons déposés dans notre cœur pour faire tous ces différents changes. Et donc, ne pas discerner une visitation de Dieu peut être aussi un péché. De la même manière que le Seigneur Jésus pleure sur Jérusalem parce qu'il n'a pas connu l'heure de sa visitation. Dieu peut nous visiter par des grâces. Dieu peut nous visiter, mais nous restons toujours obnubilés sur des choses que notre chair veut. Nous nous comparons à d'autres personnes, ainsi de suite. Donc, ça fait que ce que Dieu nous donne là, on n'arrive pas à l'apprécier à sa juste valeur. On n'arrive pas, alors que nous avons des grâces que Dieu a mises à notre disposition, mais malheureusement, nous, notre regard est encore sur d'autres choses, sur le monde, et on n'arrive pas à rendre gloire à Dieu, à apprécier donc les grâces de Dieu, les dons de Dieu.
1: D'accord. On va conclure, méditons ensemble avec l'ancien sœur Moussa. Nous lisons Luc chapitre 19, les versets 28 à 48 ce vendredi 10 juillet 2026 après l'observation et l'interprétation. Passons à l'application qui va nous servir de conclusion. Ancien Moussa, quel enseignement doit-on retenir de ce passage?
0: Alors, pour clore effectivement, ce que je voudrais que nous retenons de ce passage, c'est que il est important que nous puissions prendre donc du temps pour nous sonder, pour voir est-ce que Dieu, qui c'est vrai qu'il sanctifiait le temple de Jérusalem, mais toute son œuvre a fait de nous effectivement son temple. Bon, est-ce que aujourd'hui notre temple véritablement reflète sa sainteté? Je pense que c'est vraiment un appel à regarder effectivement tout ça. Jésus est entré à Jérusalem, il est entré aujourd'hui maintenant en nous, et ce qu'il veut, c'est régner, c'est que son règne, le royaume qu'on voulait voir se manifester, ce royaume-là doit pouvoir se manifester dans le temple que nous sommes, dans notre manière effectivement de travailler, dans notre manière de parler, dans notre manière de... En tout cas, il faut que le règne de Dieu soit manifeste. L'autre point, c'est aussi une exhortation à l'évangélisation. De la même manière que Jésus envoie les disciples aller détacher un âne, je pense un ânon. Je pense que dans la Bible, l'ânon ou l'âne sauvage, c'est aussi une responsabilité pour nous d'aller prendre des ânes sauvages pour les amener dans la présence de Dieu, pour que le règne de Dieu puisse s'asseoir sur ces ânes sauvages pour les domestiquer. Et donc, c'est un appel à l'évangélisation, c'est un appel à la mission. Partout où nous sommes au travail, que nous puissions effectivement aller être un partenaire avec le Seigneur pour détacher les ânons qui sont encore attachés, pour les amener effectivement sous la seigneurie de notre Seigneur.
1: D'accord, merci à vous anciens. Soro Moussa, vous êtes délégué paroissial de l'église Sema de Benjeville. Blanchon, directeur d'exploitation dans une entreprise de la place, vous avez lu et médité avec nous le texte Luc chapitre 19, les versets 28 à 48. Merci, amis auditeurs, de lire à la page 85 dans le lecteur de la Bible, la note explicative intitulée « Accompli, de gré ou de force ». J'aurai plaisir à vous retrouver demain, samedi 11 juillet, pour la lecture de Luc chapitre 20, les versets 1 à 8. D'ici là, portez-vous bien. Que Dieu vous bénisse. Shalom.
0: Amen. Shalom.

Ta parole est une lampe à mes pieds et une lumière sur mon sentier. Psaume 119, verset 105.

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1: Voilà, bonjour à toutes et à tous, amis auditeurs, mesdames et messieurs, on se réveille ce matin parce que la vie est encore en nous, la vie chez vous, la vie autour de vous, amis auditeurs, mesdames et messieurs, shalom. Matinal, ce matin, nous vous réveillons avec ce merveilleux cantique de l'apôtre Gbayere Elie, les cinq, les vierges folles et les vierges sages. On écoute ce cantique qui nous permettra tout à l'heure de recevoir l'homme de Dieu, l'apôtre Gila Rejus Joseph. Vous avez au microphone Joseph Ikiyonyawa et puis toute une équipe pour réaliser cette émission dont fait partie notre frère Lazare Coutouin, entretien de la maison. En tout cas, merci pour le service. Alors tout de suite, on part écouter cet homme de Dieu.

Il fait jour, on se réveille. Il fait jour, on se réveille enfin. Il fait jour, on se réveille pour vaquer à nos occupations. Il fait jour chez toi, mon frère. Il fait jour chez moi, ma bien-aimée. Et ensemble, approchons-nous de notre Dieu au travers de la méditation, de la prière OSB, la méditation. Et puis, on fait le plein d'énergie pour cette journée avec ces merveilleux cantiques. Et puis, tout à l'heure, on aura l'occasion de recevoir l'apôtre Gila. Vous savez qu'il est toujours porteur de très, très bonnes nouvelles. Et ce matin, nous continuons de savourer ce merveilleux cantique. Juste après quoi, nous aborderons un ignoka du groupe Lagosi. Lagosi qui veut dire Dieu est au-dessus de tout. Et nous écoutons pour le moment le reste du cantique de l'apôtre Élie Bayéré. On dit...

À 6h30, nous irons tous trois pour la rubrique Kanguka et 6h45, ce sera la bonne sémence. À 7h00, nous aurons le journal avec New Mouti Samuel Chrysostome. À 6h15, nous échangerons avec l'apôtre Gila qui est déjà installé dans le studio, toujours à l'heure, n'est-ce pas?

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1: Voilà, le décor est planté pour ce rendez-vous que nous avons ce matin avec l'apôtre Gila, Régis Joseph, qui vient nous annoncer la quatrième édition de Geste Mané. Et pour slogan, vous le savez, le slogan nous dit que quel que soit le temps qu'il fait, Geste Mané aura lieu. Et lui, quel que soit le temps qu'il fait, fraîcheur, pluie ou soleil, l'apôtre Gila est toujours d'appoint et d'aplomb pour être à l'heure ici à la Radio Fréquence Vie pour nous parler de ce grand rendez-vous. Alors, vous avez la parole, mais avant, nous vous disons shalom.
2: Bonjour, Ikyo.
1: Comment ça va?
2: Dieu fait grâce. Nous saluons les auditeurs de la radio Fréquence Vie. Mm-hmm. Merci de nous recevoir chez vous, à la maison, dans votre bureau, dans votre véhicule. Mm-hmm. Nous saluons également tous ceux qui nous écoutent hors de la Côte d'Ivoire et même à l'intérieur. Un coucou spécial à mes amis de Boaké. Mm-hmm. Ce matin, c'est avec émotion, mm-hmm. avec tristesse, mm-hmm. que je suis arrivé à la radio. Mm. Parce que la semaine passée, le vendredi passé, était ma dernière intervention. Mm. Et c'est ce jour vers 11h. Heureusement pour moi que je garais mon véhicule à un parking lorsque Benjamin Dibi m'a informé du rappel à Dieu de Bolou Vincent.
1: Notre bien-aimé.
2: Oui. Et je voudrais saisir ce micro, présenter mes condoléances au directeur général de la radio Fréquence Vie, à tous les travailleurs de la Fréquence Vie.
1: Amen.
2: Également à nous aussi, et à moi particulièrement, mm-hmm. parce que j'ai été profondément secoué. Mm. Vous savez, quand quelqu'un est malade, on espère toujours voir la personne debout. Mm-hmm. Et je me souviens que le 21 juin, le 20, on a échangé. Je lui ai dit que j'allais en voyage et que j'espérais venir le retrouver à mon retour. Mm-hmm. Et Vincent était un animateur hors pair. Et je me souviens que c'est avec lui qu'on a commencé. C'est avec moi, j'étais le premier annonceur de la DCM lorsqu'il devait commencer. Mm-hmm. Et au-delà de la collaboration, il y a une amitié, un respect, un amour réciproque qu'il y avait entre lui et moi. Mm-hmm. Il m'appelait toujours mon cher pasteur et mon cher apôtre. Mmh. Et je l'appelais mon cher ami. Mmh. C'était pas un fils, mais plus qu'un fils. Mmh. Et aujourd'hui, les mots me manquent. À savoir que ce jeune, plein de vie, s'en est allé. On était en train de préparer une émission où je lui disais, bon, je reviens, mais pour le moment, comme tu ne te sens pas bien, et il n'y a pas de souci, ça va mieux aller, quand je vais venir, on va faire cette émission-là. Mm-hmm. Et Dieu en a décidé autrement. Mm-hmm. Je voudrais également, en attendant le programme des obsèques, présenter mes condoléances également à sa famille. Que Dieu essuie nos larmes et qu'il console nos cœurs à ces orphelins, ces enfants qui aujourd'hui n'ont plus de père ni de mère Parce qu'il faut dire qu'il était à la fois le père et la mère de ses enfants lorsqu'il a perdu son épouse. Mmh. Et sincèrement, j'ai été touché émotionnellement, j'ai été beaucoup choqué de savoir que pendant des années, j'ai collaboré avec lui, j'ai travaillé avec lui, de savoir que celui que tu as l'habitude de voir en face de toi, tu ne le verras plus.
1: Il peut disparaître d'un moment à l'autre.
2: Voilà. Tu ne le verras plus.
1: La vie d'un homme.
2: Tout à fait.
1: Ne tient qu'à un fil.
2: Tout à fait. Et je me suis posé plein de questions. Mais il fallait quand même que je vienne dire quelque chose en entendant. Et en même temps, continuer l'œuvre de Dieu. Voilà.
1: Apôtre, merci, merci, merci, apôtre, de nous soutenir. C'est vrai que c'est de manière officieuse que je me le permets, semble-t-il que la mise en terre se fera demain matin. Alors, en attendant que les bouches plus autorisées et officielles viennent nous le dire, voici déjà l'information que je vous apporte. Que nous soyons tous consolés et que la gloire revienne à Dieu. Un soldat est tombé, l'armée dont nous faisons partie continue. Alors, apôtre, désolé et que le Seigneur nous console toutes et tous, en tout cas, nous, ses enfants, et nous, ses collaborateurs directs. Alors, ceci étant, apôtre, parlons de la 4e édition de Gestemané.
2: Bien, effectivement, la 4e édition aura lieu ce samedi 18 juillet 2026.
1: Pas demain samedi, mais
2: non, non, pas
1: samedi.
2: Demain samedi, oui. Mais le samedi 18 juillet 2026 aura lieu la 4e édition du mois de Tammuz. Et ça sera de 8h30 à 18h30. Et comme tu l'as dit, c'est pas le slogan, mais c'est tout comme. Et quel que soit le temps qu'il fera, Gestemané aura lieu.
1: Oui.
2: Pourquoi précisément? Parce que nous sommes en saison de pluie et les gens se disent souvent que s'il pleut, il n'y aura pas Gestemané, pas du tout. C'est un engagement que nous avons pris avec le Seigneur. Et pour moi, souvent la pluie est une bénédiction du Seigneur. Et donc, la pluie ne peut pas empêcher, comme disent les militaires, la pluie n'empêche pas un soldat de progresser. Et nous nous disons que la pluie n'est pas un obstacle pour un enfant de Dieu. Mmh. Et donc, ça va se passer au CPE. Et le thème c'est, bon, on a dit avancer vers l'impossible. Mais c'est marcher vers l'impossible. C'est tiré de 2 Rois 7.
1: On va reprendre le thème pour que les gens écoutent bien. Oui, on reprend.
2: Marcher vers l'impossible.
1: Marcher vers l'impossible.
2: Voilà.
1: D'accord.
2: C'est tiré de 2 Rois 7, les versets 5 à 3 à 5. Mm-hmm. C'est l'histoire des 4 lépreux. Les 4 lépreux qui se sont retrouvés et dans une situation où ils ont dit « Ah !» Et en ville, il y avait la famine. Mm-hmm. Mais de l'autre côté, les Syriens avaient assiégé le camp d'Israël. Mm-hmm. Bon, ils se sont dit « Si nous restons là où nous sommes, nous allons mourir. Mm-hmm. Si nous allons en ville aussi, il y a la famine. Mm-hmm. Et ce n'est pas ceux qui vont être acceptés, puisque les lépreux sont tenus de vivre à l'écart. Mais là, si nous allons dans le cas des Syriens, c'est pas évident qu'ils vont nous laisser vivre.
1: Oui, quelle audace.
2: Voilà. Mais ils ont pris l'engagement d'aller vers le camp des Syriens. Voyez. Et quand ils sont arrivés, contrairement à leurs attentes, ils ont trouvé une tente vide. Ils sont rentrés, ils ont mangé, ils ont emporté et des biens.
1: D'accord. Alors, comment on peut appliquer cela à nous, à notre vie aujourd'hui?
2: Voilà.
1: Marcher vers l'impossible.
2: Voilà.
1: L'impossible pour nous, c'est quoi? L'impossible.
2: C'est ce qui se passe dans ma tête. C'est ce qui se passe dans notre tête, c'est ce que nous disons que nous ne pouvons pas faire.
1: Je ne pourrai jamais avoir 1 million.
2: Mais dans le Seigneur, c'est pas toi.
1: D'accord.
2: Voilà. Ça dit, nous aujourd'hui, nous avons cette capacité de marcher vers l'impossible. Pourquoi? Parce que le Seigneur est avec nous.
1: Regarde. Mais est-ce que cela ne peut pas nous pousser à des folies, par exemple, marcher vers l'impossible?
2: Non. Mais si
1: et puis, il paraît qu'il y a un pasteur qui a voulu marcher sur l'eau comme Jésus.
2: Non, ça, moi je ne parle pas de cela.
1: D'accord.
2: Voilà, parce que pour lui c'est autre chose.
1: C'est marcher vers l'impossible aussi, on dirait.
2: Non, moi je ne dirais pas que c'est marcher vers l'impossible, mais est-ce que ce qu'il a fait, il a reçu ça du Seigneur?
1: Bon.
2: Voilà, parce que parfois...
1: Il ne l'a pas reçu, la preuve qu'il s'est noyé.
2: Ah ben bien sûr, parce que parfois il ne faut pas... Il ne faut pas engager des défis inutiles. Voilà. Parce qu'il a voulu imiter.
1: Imiter Jésus, qui a dit que si vous croyez en moi, vous allez faire des grandes choses que moi-même.
2: Il a voulu imiter.
1: Oui.
2: Jésus a marché sur l'eau, lui aussi va marcher.
1: Voilà.
2: Bon, ça n'engage que lui, il lui a été fait selon sa foi.
1: Revenons à notre thématique.
2: Voilà.
1: Marcher vers l'impossible.
2: Voilà.
1: Comment peut-on traduire cela?
2: Regarde un peu Pierre.
1: Oui.
2: Voici Pierre qui est dans la barque. Et Jésus finit de prier. Il marche sur l'eau et il va vers eux. Pierre dit que c'est un fantôme. Jésus dit non, c'est lui. Il dit bon, d'accord. Si c'est toi, dis-moi de venir. Il dit viens. Pierre se lève. Il se met à marcher. Il se rend compte sur l'eau, il se rend compte qu'il y a un vent.
1: Oui.
2: Donc pour lui, maintenant, il s'enfonce. Pourquoi? Parce que ça devient impossible pour lui. Mais s'il avait continué de regarder au Seigneur, il n'allait pas s'enfoncer. Voyez. Donc c'est pour dire à quelqu'un aujourd'hui. Tu sais, il y a des chrétiens qui sèment le négatif dans leur vie. Nos paroles sont des graines. Et quand tu dis que ça, je ne peux pas, je ne peux pas atteindre cet objectif, ça veut dire que tu as semé l'échec dans ta vie. C'est toi qui as prophétisé, ce n'est pas quelqu'un d'autre.
1: Avec des limites.
2: Mais même si quelqu'un prie pour toi, ça ne marchera pas. Pourquoi? Parce que c'est toi-même qui as dit. Et en le disant, tu as enlevé en toi tout potentiel qui pouvait t'amener à atteindre cela. Mais attends, quand on est sous la grâce, on ne dit plus des choses comme ça. Pourquoi je dis ça? Et je dis que la grâce n'est pas une dispensation. Mais, vous voyez, je ne parle pas de la grâce par rapport au salut. Voilà, par rapport au salut, on me dira, bon, c'est la faveur imméritée de Dieu, tu n'as rien fait. Et Dieu, voilà, je ne parle pas de ça. Mais je parle d'un choix parmi des gens. Ça, c'est la grâce. Voyez. Parce que la grâce n'est pas uniquement dans le Nouveau Testament, même dans l'Ancien Testament. Le choix de Noé, c'est quoi? C'est une grâce. Le choix de David, c'est quoi? C'est une grâce. Le choix de Moïse. Moïse n'était pas enfant unique, c'est une grâce. Donc, il ne faut pas dire que c'est dans le Nouveau Testament que la grâce est venue. Non. C'est dans ce sens que je parle. Donc, c'est pour dire que le fait de te mettre à part, ça dit, tu ne peux pas impacter et ta génération sans qu'il y ait cette faveur de Dieu-là. Maintenant, regarde David. Quand David devait affronter Goliath, David était le quatrième de sa famille. David n'était même pas un militaire.
1: Mais il n'a pas été formé.
2: Mais justement, le fait que Dieu l'ait choisi pour combattre Goliath a placé David au-dessus de tout le monde. C'est dans ce sens que je parle. C'est pour dire que, c'est-à-dire cette faveur-là, tu ne peux plus l'avoir de Dieu. Pourquoi? Parce que tu confesses le négatif sur ta vie. Et ce sont tes graines que tu sèmes. Et c'est de mauvaises graines. Donc, comme le dit et la parole de Dieu dans Genèse 1, 14, il dit, le chose, la valeur, la qualité, la graine se trouve dans le fruit. Maintenant, comme toi, tu aimes dire des choses négatives, mais tu vas semer l'échec dans ta vie. C'est de ça qu'il est question. Aujourd'hui, des gens sont assis et ils disent « Rien ne va dans ma vie ». Bien, c'est à eux que je parle. Et ceux-là qui sont découragés, je vais leur dire tout simplement de venir ce jour-là. Ils vont comprendre que là où ils ne pouvaient pas arriver, Dieu est capable de les amener là-bas. Mmh. Voilà. Parce que quand tu dis, quand tu parles de cette manière, tu es en train de rabaisser Dieu. Quand tu dis, ça là, je ne peux pas, nous autres là, on ne va jamais être comme ça. Et, Abidjan là, si tu ne connais pas quelqu'un, non. Quand on connaît Dieu, et quand on a Dieu avec soi, on connaît plus que le monde entier. Mmh. Voilà. Et aujourd'hui, c'est nous qui disons Dieu est le même, hier, aujourd'hui, éternellement. Celui-là qui a créé le bruit pour que les Syriens fuient, pour que les lépreux aillent manger et aller annoncer pour que les gens viennent, c'est le même Dieu-là. C'est de lui que je parle. Mmh. Il est capable. Là où toi tu penses qu'il y a des obstacles que toi tu ne peux pas atteindre, parce que tu manques d'ambition, tu manques de courage, il suffit d'avoir une petite dose de courage et tu verras que Dieu va faire le reste.
1: Très bien.
2: Voilà.
1: Apôtre Gethsémané.
2: Aucune porte ne peut résister au Seigneur.
1: D'accord. Revenons donc au programme de Gethsémané, la 4e édition. On a dit que c'est samedi 18 juillet. Donc, c'est au CPE.
2: Tout à fait. Dans la grande salle.
1: D'accord, à la salle du haut.
2: Voilà.
1: Et ça concerne qui, 4e édition de Gethsémané?
2: Mais ça concerne tout chrétien.
1: Même ceux qui sont venus à la 3e édition.
2: Mais bien sûr.
1: D'accord.
2: Voilà. Parce que il n'y a pas de... Quand nous venons lancer l'appel, il n'y a pas de signe distinctif. Mais seulement, je dis, nous acceptons tout le monde à Gethsémané. Mmh. Ceux qui veulent passer une journée avec le Seigneur, par amour pour le Seigneur. Ceux qui veulent prier. Ceux qui veulent du un réveil, oui, également. Et à ceux-là qui sont dans une situation où ils ont le bec dans l'eau, comme on le dit, ils sont au creux de la vague. Ça dit, ils se disent, j'ai essayé, j'ai pas pu. J'ai essayé, j'ai pas pu. Est-ce que mon terrain, je vais pouvoir construire? Ça fait des années, j'ai acheté, j'ai pas d'argent. Est-ce que mon mariage aura lieu? Ça fait des années, on me dit oui, ça va aller. J'ai toujours dit ça va aller, n'est pas un passage biblique. Voilà, il ne faut pas dire ça aux gens. Voilà. Tous ceux-là qui estiment que à partir là où ils sont, ils ne peuvent plus faire un saut en avant, je suis en train de leur dire que cette manière de penser n'est pas juste.
1: Il faut venir à Gethsémané.
2: Il faut venir à Gethsémané. Non seulement les enseignements que tu vas recevoir et tu vas comprendre à partir de là que le problème n'est pas ce qui se passe devant toi que tu ne vois pas, mais c'est toi-même au niveau de ton mental. Vous voyez, parce que tout se passe là. Même la foi subit le mental. Donc, je voudrais exhorter les uns et les autres. L'heure n'est plus au découragement, parce que quand quelqu'un dit « je ne peux pas », ça veut dire qu'il a jeté les armes. Et puis il est assis. Vous voyez, il n'a plus la volonté de se battre,
1: il n'a plus le courage. Victime résignée.
2: Voilà, une victime résignée. C'est pas le plan de Dieu pour nous, c'est pas cela.
1: D'accord.
2: Voilà. Donc, oui.
1: Alors, ça se passe au CPE, c'est samedi 18 juillet prochain.
2: Tout à fait.
1: Et Gethsémané, c'est 10 heures dans la prière. Ça va se tenir dans la salle d'en haut.
2: Oui.
1: Et puis, quelles sont les dernières recommandations avant de donner les numéros de téléphone?
2: Bien. Je vais exhorter le peuple de Dieu, comme j'ai toujours dit. Et avant de venir à Gethsémané, il faut identifier votre situation. Qu'est-ce qui se passe? Qu'est-ce qui fait que je n'avance pas? Est-ce que réellement les promesses que Dieu m'a faites, est-ce que je peux entrer en possession de ces promesses-là? Bien sûr. Voyez, Parce que même les gens te diront, ah, le verset qu'ils aiment, et la prophétie, même si Dieu attend là, elle va s'accomplir. Mm-hmm. Mais on l'attend comment? C'est pas en s'asseyant, c'est pas dans le découragement. Mm-hmm. Non, pas du tout. Voilà. Maintenant, ce qu'il faut pour pouvoir marcher vers l'impossible, pour que l'impossible devienne possible, mais c'est ces armes-là, on va te les donner à cette semaine. Mmh. Donc ça, comme tu l'as si bien dit, je répète, c'est au CPE, le CPE qui est entre l'école de gendarmerie et l'INSAC, dans le même périmètre que la radio Fréquence Vie Abidjan. Mmh. Donc je laisse les contacts.
1: Allez-y.
2: Vous pouvez nous appeler au 2 fois 07 14 52 18 07 07 14 52 18 ou le 01 03 66 81 17 01 03 66 81 17. Quand la marche devient dure, ce sont les durs qui marchent. Dieu vous bénisse et bonne suite.
1: Merci. C'était l'apôtre Gilles Arrosius Joseph que nous recevions pour annoncer la 4e édition de Geste Émané. Nous partons tout droit pour Kanguka du jour et après quoi on abordera la bonne semence avant d'atterrir au journal à 7h avec Neumotis Samuel Chrysostome.
3: Shalom chers auditeurs de l'émission Kanguka, mon nom est Chris de Koumana. Aujourd'hui nous sommes vendredi. J'aime beaucoup la journée de vendredi, c'est toute la première partie parce que c'est la partie qui libère beaucoup de gens. Nous avons des témoignages et si toi qui m'écoutes, tu as été sauvé, tu as reçu Jésus dans ta vie et tu vois la transformation dans ta vie, envoie-nous un témoignage parce que ça édifie. Ça, c'est la meilleure partie de l'émission. L'émission commence de lundi à samedi, mais la partie de vendredi, la première partie, c'est la meilleure partie de l'émission. C'est la partie qui touche le cœur de Jésus parce que Dieu le Père a envoyé son Fils pour mourir afin que quiconque croit en lui ait la vie éternelle. Et si tu écoutes cette émission et que tu prends la décision d'être sauvé, c'est une victoire parce que c'est le meilleur cadeau que tu peux avoir sur cette terre. Il n'y a rien qui est plus précieux que la vie éternelle. Aujourd'hui, nous allons lire dans Jean 14, du premier au deuxième verset. Au premier verset, Jésus a dit « Que votre cœur ne se trouble point. Croyez en Dieu et croyez en moi. » Verset 2, il dit, « Il y a plusieurs demeures dans la maison de mon Père. Si cela n'était pas, je vous l'aurais dit, je vais vous préparer une place. » Il y a une place que Jésus a déjà préparée. Il ne va pas préparer, il a déjà préparé. La place est prête pour ceux qui sont nés de nouveau, ceux qui acceptent de se repentir. Et la parole de Dieu dit, « Ne sois pas troublé, ne te trouble pas, parce qu'il y a de l'espoir au ciel. Jésus a tout préparé pour ceux qui sont sauvés. » Si vous connaissez des gens qui sont morts, qui étaient vivants et qui sont morts, j'aimerais vous dire qu'il y a deux catégories. Il n'y a pas trois catégories, mais il y a deux catégories. Il y a ceux qui sont morts et qui sont morts dans le Seigneur. J'aimerais vous dire que ceux qui sont morts dans le Seigneur, c'est-à-dire qu'ils sont morts après avoir reçu Jésus dans leur vie, se sont repentis, aujourd'hui, ils sont heureux et heureuses. Il y a des hommes et des femmes qui sont heureux maintenant, qui sont dans le paradis avec le Seigneur. Parce que là, il y a la joie, il n'y a pas de douleur, il n'y a pas de souffrance, il n'y a pas de regret. Mais ceux qui sont morts, qui n'étaient pas sauvés, qui sont morts dans le péché, ne sont pas morts dans le Seigneur. Vous savez où ils sont aujourd'hui? Ils sont dans la gêne. Jésus a décrit la gêne comme un endroit terrible, où il y a la souffrance sans répit. Ils souffrent, ils sentent de grincer les dents et ils regrettent pourquoi ils n'ont pas pris la décision. Il y a même ceux qui sont morts. Après avoir écouté ces émissions de vendredi et qui ne se sont pas repentis, qui sont morts dans le péché, aujourd'hui, ils regrettent. Parce que les paroles que tu entends, tu vas encore les entendre et tu ne diras pas que tu n'as pas su. Il y a beaucoup dans le monde, il y a des millions dans le monde qui n'ont jamais entendu parler de Jésus, mais toi, tu as la grâce d'entendre ces paroles. Donc, prends la décision, c'est pour ton bien, c'est pour ton âme, c'est pas pour moi. Tu ne dois pas payer pour ça. C'est gratuit. Jésus a déjà payé le prix de son sang. Tu n'as pas besoin de souffrir. Tu acceptes Jésus. Ne me dis pas que tu ne peux pas le faire. Tu ne peux pas abandonner. Non, je ne te demande pas d'abandonner. Je te demande de venir à Jésus, de reconnaître que tu es pécheur et d'inviter Jésus dans ta vie. Parce que quand Jésus viendra dans ta vie sera changée. Tu seras transformé. Vous qui m'écoutez, les jeunes qui sont liés à la fornication, à la masturbation, venez à Jésus. Il va vous délivrer. Ne dis pas je vais abandonner d'abord l'accord. Viens tel que tu es. J'ai appris qu'il y a ceux qui ne veulent même pas écouter cette émission de vendredi parce qu'ils disent, ils parlent de ceux qui vivent en dehors du mariage, mais je ne peux pas arrêter de parler de ça parce que l'Esprit de Dieu me pousse à parler de ça et nous voyons le fruit. Il y a beaucoup de témoignages des couples qui se sont séparés après avoir entendu un tel message et se sont remis ensemble après la repentance. Répentez-vous. D'abord, séparez-vous et répentez-vous. Allez arranger dans vos familles et retournez ensemble sans culpabilité, parce que à quoi ça sert de rester dans la fornication? Vous avez même des enfants, mais vous êtes dans le péché. C'est pas moi qui vous parle, c'est le Saint-Esprit qui vous parle. Le Saint-Esprit vous dit, séparez-vous, arrangez tout, retournez ensemble et surtout acceptez Jésus comme votre Seigneur et votre Sauveur. Nous recevons des messages, des jeunes qui nous disent, nous sommes attirés par les garçons, les jeunes hommes comme nous, les hommes comme nous. Ce sont des hommes qui sont attirés par les hommes. Ils disent qu'ils veulent abandonner, mais ils n'arrivent pas, c'est tous les jeunes. Mais j'aimerais vous dire que vous ne pouvez pas réussir de vous-même. Vous devez venir à Jésus et confessez, acceptez Jésus, et que le Saint-Esprit vienne en vous. Peut-être que ça ne sera pas fini le même jour, mais je vous garantis que Jésus va vous délivrer, parce que ce n'est pas la volonté de Dieu que vous soyez attirés par les hommes ou les femmes qui sont attirées par les femmes, ce n'est pas la volonté de Dieu. Venez à Jésus. Et si je me réinsistais que ce n'est pas seulement les ivrognes, même toi qui es correct, tout le monde t'admire, tu n'es pas dans l'adultère, tu n'es pas dans la fornication, tu n'es pas dans la drogue, mais tu n'es pas encore repenti, Jésus a besoin de toi. Si tu meurs aujourd'hui, tu n'iras pas au paradis. Mais tu as besoin de Jésus. Si tu veux vraiment accepter Jésus dans ta vie, mets-toi à genoux, invite Jésus dans ta vie. Si tu veux l'assistance dans cette vie de Dieu, tu peux appeler sur WhatsApp au +32 479 77 21 69.

Nous sommes maintenant dans la deuxième partie, c'est-à-dire le moment réservé à l'enseignement. Aujourd'hui, nous clôturons la lettre de Paul à Philémon. Nous avions précédemment terminé avec Tite. Et comme je vous l'ai dit, Philémon, c'est une petite lettre dans ce chapitre. Et voilà pourquoi on enchaîne directement vers Philémon. Je vous ai dit que Philémon était quelqu'un de riche, qui avait les moyens, qui était généreux, et il avait un serviteur ou un esclave. À l'époque, on parlait d'esclave, et son nom était Onésime. Onésime lui a fait un tort, il a certainement fait quelque chose de mauvais, il s'est échappé, et il a rencontré Paul. Quand il a rencontré Paul, Paul lui a parlé de Jésus, et Onésime a été converti. Au verset 10, Paul dit que c'est son enfant, son fils, qu'il a engendré, étant dans les chaînes. Donc, il précise au verset 10 que c'était son fils spirituel ou fils dans la foi. Et pour réparer le tort d'Onésime, il a écrit une lettre à Philémon. Parce qu'à l'époque, il n'y avait pas d'email, il n'y avait pas de téléphone, il n'y avait pas de WhatsApp. Il a dû écrire une lettre par sa propre main et il a envoyé la lettre par Onésime lui-même. Autrement dit, il cherchait la réconciliation entre Onésime et Philémon. Et hier, je vous montrais comment il a précisé dans la lettre qu'il fait mention de Philémon dans ses prières. J'ai beaucoup insisté sur le fait de prier pour quelqu'un qui a un don. Alors ici, je ne parle pas seulement de la générosité. Quelqu'un qui donne dans l'église, il faut prier pour lui. Si dans votre église, il y a quelqu'un qui est généreux, priez pour lui. C'est pas seulement pour son don, même un autre don. Quelqu'un qui sait chanter. J'ai vu des chrétiens qui sont fiers d'un chanteur qui a un don exceptionnel dans l'église. Quand il chante, tout le monde est béni. Vous sentez la présence de Dieu. S'il y a un tel don dans ton église, prie pour ce chanteur. Il a besoin de la prière. Il suffit pas seulement de lui dire qu'il t'a béni. J'ai vu des gens dire, tu m'as béni, tu m'as béni. Ça ne suffit pas. Priez pour cet homme ou cette femme ou cette fille parce que c'est très important que le don soit protégé par la prière. J'ai aussi insisté en disant que si vous avez des serviteurs de Dieu qui vous bénissent dans votre église ou sur les réseaux sociaux, partout où tu vas, tu sens quelqu'un qui parle à ton âme, prie pour lui. Parce que quand tu pries pour lui, il aura une grande grâce, il aura une grande onction. Le Seigneur donnera beaucoup plus, mais quand vous ne priez pas pour lui, le diable s'occupera de lui. Voilà pourquoi il faut prier pour les serviteurs de Dieu et j'insiste parce que c'est très important. Et aujourd'hui, c'est le jour où on termine ce livre de Philémon. Et pour terminer ce livre, j'aimerais vous donner un autre passage qui est dans Corinthiens, où Paul parle de la générosité dans l'église. Dans 2 Corinthiens chapitre 9, verset 12, il dit « Le secours de cette assistance non seulement pourvoit aux besoins des saints, mais il est encore une source abondante de nombreuses actions de grâce envers Dieu. » Donc ici, il montre que si vous soutenez les chrétiens, les enfants de Dieu, dans l'église, dans leurs problèmes, vous les débloquez dans des problèmes financiers, ça produit une source abondante de nombreuses actions de grâce envers Dieu. Autrement dit, la personne que tu as aidée, si elle connaît Jésus, elle va te dire merci bien sûr, mais dans la chambre, elle va se mettre à genoux et va produire un sacrifice de louange. Il y a une action de grâce qui va monter vers Dieu grâce à ta générosité. C'est ce que Paul essaie de dire ici au verset 12. Au verset 13, il dit « En considération de ce secours dont ils font l'expérience, ils glorifient Dieu de votre obéissance dans la profession de l'évangile de Christ. » D'abord, il glorifie Dieu parce que vous qui êtes généreux, vous avez obéi, vous avez fait ce que le Saint-Esprit vous a poussé de faire. Donc, il glorifie Dieu. Donc, je ne sais pas si vous remarquez que quand tu fais du bien à quelqu'un qui connaît Dieu, qui est le Saint-Esprit, il va glorifier Dieu. Donc, tu as provoqué la louange, tu as provoqué la gloire de Dieu. Donc, il glorifie Dieu pour votre libéralité et vos dons envers eux et envers tous. Le verset 14, le plus important, il dit « Il prie pour vous parce qu'il vous aime à cause de la grâce éminente que Dieu vous a faite. » Donc ici, on voit des chrétiens qui ont bien compris que non seulement ils glorifient Dieu, non seulement ils donnent gloire à Dieu, mais aussi ils prient pour la source, ils prient pour ceux qui sont généreux parce que c'est très important. Aujourd'hui, il y a peu de chrétiens qui prient pour ceux qui sont généreux ou qui ont des dons pour l'avancement de l'œuvre de Christ. S'il y a quelqu'un qui a un don dans ton église, prie pour lui. Ici, je ne sais pas seulement le pasteur qui va prier pour lui. Vous aussi, vous priez pour la personne qui vous bénit d'une façon ou d'une autre. Que ce soit une bénédiction matérielle, que ce soit un don spirituel. Peu importe, quelqu'un qui vous bénit, priez pour lui. On protège les dons par la prière. On protège la grâce de Dieu par la prière. C'est ici que je termine cet enseignement. Et comme vous le savez, la semaine prochaine, nous allons commencer un autre enseignement qui n'est pas une étude biblique. Et je vous rappelle que demain, c'est le jour de la prière. Je vous souhaite tous de passer un excellent week-end.

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2026, la bonne semence. Jamais nous n'avons été esclaves de personne. Comment peux-tu dire, toi, vous serez rendus libres? Jésus leur répondit, quiconque pratique le péché est esclave du péché. Si donc le Fils de Dieu vous a franchi, vous serez réellement libres. Jean chapitre 8, versets 33 à 36. L'homme, un être libre, être libre, c'est faire ce que je veux, quand je veux, entend-on souvent. On revendique ce droit, estimant que c'est la solution pour trouver le bonheur. Notre société est devenue plus permissive que par le passé. Mais sommes-nous plus heureux pour autant? Pour être réellement libre, il nous faut être libérés de notre propre volonté. Car suivre toutes nos envies, c'est finalement être esclave de nous-mêmes, de notre nature d'être humain, pécheur, qui est incapable de plaire à Dieu. On emploie le terme « addiction » pour parler d'envie irrépressible qu'on veut pouvoir satisfaire à tout prix. Être addict à ses désirs, quels qu'ils soient, est-ce une vraie liberté? Car on est esclave de ce par quoi on est vaincu. 2 Pierre chapitre 2, verset 19. Mais après avoir posé ce constat, la Bible donne aussi la solution. Si donc le Fils de Dieu vous a franchi, vous serez réellement libre. Ce terme « affranchi » fait référence à un esclave libéré de son ancienne condition, qui n'est plus asservi à un maître. La mort de Jésus sur la croix nous libère. En l'acceptant comme sauveur et comme seigneur de nos vies, nous recevons une nouvelle nature qui désire accomplir la volonté de Dieu. Bonne, agréable et parfaite. Romains chapitre 12, verset 2. Le péché n'est plus une puissance qui nous domine, mais nous recevons la force de faire le bien et de trouver notre bonheur dans le fait de chercher à plaire à Jésus en toutes choses. Nous avons été appelés à la liberté. Galates chapitre 5, verset 13. Et cette liberté se trouve en Christ. Venez à lui. Si vous êtes encore prisonnier, il vous rendra libre. Où en sommes-nous maintenant? Où en sommes-nous nous-mêmes? La recherche de nos intérêts terrestres, de notre bien-être, de notre propre gloire, de notre propre satisfaction et de tant d'autres choses qui ne sont pas Christ nous anime souvent. Même dans le service pour le Seigneur, notre moi tend à occuper une place de premier plan. Oh, que dans sa grâce, le Seigneur nous accorde d'être les imitateurs de ce serviteur qui avait reçu miséricorde pour être fidèle. 1 Corinthiens 7, verset 25. Les deux versets qui suivent attirent notre attention sur deux dangers opposés. Christ nous a placés dans la liberté en nous affranchissant. Tenez-vous donc ferme et ne soyez pas de nouveau retenus sous ce joug de servitude. Galates 5, verset 1. Car vous, frères, vous avez été appelés à la liberté seulement. N'usez pas de la liberté comme d'une occasion pour la chair, verset 13. Satan s'est toujours efforcé de détourner les croyants d'une juste compréhension de la grâce où l'œuvre de Christ les a placés. Tantôt, il les a conduits à mêler la loi avec la grâce et à se priver ainsi de la vraie liberté chrétienne. C'est le légalisme. Tantôt, à l'inverse, il les a incités à abuser de la grâce et à s'abriter derrière elle pour se permettre une marche selon la chair. C'est le laxisme. Diverses déviations sont déjà apparues du temps des apôtres et leur ont fourni l'occasion de nous donner, de la part de Dieu, les enseignements correctifs nécessaires. L'Épître aux Galates en est un exemple particulier. Chaque fois que nous donnons de l'importance à notre moi, c'est au détriment de la vie de Christ en nous. Je ne vis plus moi, mais Christ vit en moi, pouvait dire l'apôtre Paul en Galates 2, verset 20.

Vendredi 10 juillet 2026, le Seigneur est proche. Vous vous êtes tourné vers Dieu, vous détournant des idoles pour servir le Dieu vivant et vrai, et pour attendre des cieux son Fils, 1 Thessaloniciens 1, versets 9 et 10, converti pour attendre le Fils de Dieu. Je vois dans l'Écriture que la venue du Seigneur est constamment présente pour orienter les sentiments et le caractère d'un chrétien. Au début de l'Épître aux Thessaloniciens, il est écrit que les croyants ont été convertis pour attendre le Fils de Dieu venant du ciel. Il était pour eux une réalité vivante et personnelle. Il y a bien d'autres thèmes dans ce passage, mais celui-ci est le premier. Ils ont été convertis pour l'attendre, car l'attente de cette venue est l'état normal du chrétien. Je ne dis pas qu'il n'y a pas d'autre motivation dans la vie chrétienne, car l'amour merveilleux que Jésus a manifesté dans sa mort pour nous sauver nous emmènera aussi à vivre pour lui et à le suivre. Voir 2 Corinthiens 5, versets 14 et 15. Mais le chrétien se trouve entre la première venue de Christ pour le sauver et sa seconde venue pour le retirer de cette terre. Et ce qui le caractérise, s'il croit la parole de Dieu, c'est qu'il attend Jésus-Christ. Il n'y a que deux épîtres où cette venue n'est pas présentée comme un objectif pour le chrétien. Dans l'une, l'épître aux Galates, parce que ses croyants étaient trop bas spirituellement, et l'apôtre a dû commencer par les fondements même de la foi chrétienne. Dans l'autre, celle aux Éphésiens, parce qu'ils étaient considérés comme étant déjà assis dans les lieux célestes. Dans 1 Thessaloniciens, on voit que cela faisait partie de leur conversion. Jésus-Christ avait souffert pour eux et il allait revenir pour les prendre auprès de lui. Dans chaque chapitre de cette épître, nous voyons comment la venue du Seigneur est liée à la conversion, mais aussi au ministère, à la sainteté et aux souffrances du chrétien. 1 Thessaloniciens 1, verset 10, chapitre 2, verset 19 et 20, chapitre 3, verset 13, chapitre 4, versets 13 et 14. Les difficultés ne justifient pas l'incrédulité. S'il est clairement révélé dans le Nouveau Testament que notre attitude comme chrétien doit être d'attendre continuellement notre Seigneur, la foi devrait recevoir et accueillir cette révélation de quelque difficulté qu'elle puisse être entourée. Or, quel est l'homme qui, connaissant la parole de Dieu, pourrait mettre en doute une telle révélation? Notre Seigneur lui-même a dépeint la position dans laquelle il aimerait trouver son peuple à sa venue. Soyez semblables à des hommes qui attendent leur maître. Luc chapitre 12, verset 36. L'assurance positive qu'il donne à ses disciples pour les consoler de son prochain départ est celle-ci. « Et si je m'en vais et que je vous prépare une place, je reviendrai et je vous prendrai auprès de moi afin que là où moi je suis, vous vous soyez aussi. » Jean 14, verset 3. La première vérité présentée à ces mêmes disciples après le départ de Jésus, c'est l'assurance de son retour. Ce Jésus qui a été élevé d'avec vous dans le ciel viendra de la même manière que vous l'avez vu s'en allant au ciel. La maison de Dieu abrite des esclaves responsables établis par le Maître lui-même pour y accomplir leur ministère. Comment ont-ils répondu à la confiance que le Maître avait mise en eux? Le méchant esclave dit en son cœur, « Mon maître tarde à venir. » Le premier pas du déclin est l'abandon de la venue actuelle du Seigneur. L'esclave ne dit point, « Mon maître ne viendra pas, mais simplement il tarde à venir. » Ce qui prouve que la venue du Seigneur n'a plus de réalité pour ses affections. Le serviteur infidèle verra paraître son Seigneur en un jour qu'il n'attend pas et à une heure qu'il ne sait pas. Son manque de vigilance et son oubli de la venue du Maître seront la cause même de son jugement. Il sera détruit, coupé en deux. Lui qui avait estimé qu'on pouvait séparer la profession de la vie, il aura sa part avec les hypocrites. Quand un hypocrite est comme lui, un homme qui se part d'un caractère religieux dont il n'a pas la réalité.

0: est représenté à Abidjan, quartier Adjamé, 220 logements, face station Texaco.
1: À Bobo, gare, près du collège Saint-Joseph.
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0: Le journal matinal de 7 GMT sur les ondes de la radio nationale Fréquence Vie. Bonjour et bienvenue au sommaire. Côte d'Ivoire, le nouveau président de l'ANP entend consolider les acquis de son prédécesseur pour porter l'institution vers des sommets plus élevés. Santé publique, le Conseil national de l'alimentation et de la nutrition CONANUT initie une rencontre de plaidoyer avec les guides religieux pour leur soutien à l'allaitement. Indice de développement humain, le Gabon classé premier en Afrique centrale. Et puis sport, des échos de la Coupe du Monde FIFA 2026, quart de finale débuté hier. Jeudi, la France renverse le Maroc, 2-0. Voilà les grands as de ce journal de 7h GMT. Le nouveau président de l'autorité nationale de la presse ANP, Bakary Sanogo, a affirmé mercredi 8 juillet 2026 à Abidjan Cocody sa volonté de consolider les acquis de son prédécesseur Samba Kone à l'effet de conduire l'institution vers des sommets plus élevés lors de la cérémonie de passation de charge organisée au sein de ses locaux. Prenant officiellement les rênes de l'ANP, M. Sanogo a indiqué que son action s'inscrira dans la continuité des acquis, tout en visant à renforcer les performances de l'institution. Le curseur sera constamment sur ce repère pour conduire l'institution vers des sommets plus élevés. Il s'agira d'un repère pour aller plus loin, pour faire plus. Il y aura toujours des conseils à prendre auprès de vous, Monsieur Samba Kone. « Vous ne serez pas au repos », a-t-il déclaré. À l'effet d'instruire les chefs religieux et les responsables des médias confessionnels de Côte d'Ivoire sur l'importance de l'allaitement, le Conseil national de l'alimentation et de la nutrition CONANUT a initié une rencontre de plaidoyer le mardi 7 juillet dernier, Palm Club, Abidjan Cocody. C'était en présence de plusieurs chefs religieux, catholiques, protestants, évangéliques, musulmans et du représentant du vice-président de la République de Côte d'Ivoire, parrain de la cérémonie. Le docteur Patricia Yoboué, Ngora, conseiller du président de la République, chargé des affaires sociales, par ailleurs coordinateur du Conseil national de l'alimentation et de la nutrition CONANUT, nous donne le sens de cette rencontre tout en révélant les avantages d'une bonne nutrition et les conséquences d'une malnutrition. On l'écoute.
1: Le président de la République, son Excellence Alassane Ouattara, a fait du renforcement du capital humain l'un des piliers essentiels de la transformation de la Côte d'Ivoire. Comme vous le savez, aujourd'hui, le capital humain se construit dès les premiers instants de la vie. Une bonne santé, une nutrition adéquate, une éducation de qualité, un environnement protecteur constituent les fondements sur lesquels repose le développement harmonieux de chaque individu et par conséquent de la nation tout entière. La lutte contre la malnutrition sous toutes ses formes n'est pas seulement une question de santé publique, elle est une question de développement, d'équité sociale, de prospérité nationale. Un enfant bien nourri apprend mieux, grandit mieux, développe pleinement ses capacités intellectuelles et contribue davantage au progrès de son pays. À l'inverse, la malnutrition compromet les apprentissages, réduit la productivité future et fragilise durablement en accentuant les inégalités sociales et le développement économique de notre pays. À ce jour, la malnutrition touche indifféremment tous les pays de l'Afrique, dont la Côte d'Ivoire, à travers des formes diverses: sous-nutrition, surpoids, obésité, maladies chroniques liées à l'alimentation. Ce fléau affecte toutes les couches de la société, en particulier les enfants, les femmes et les communautés vulnérables. C'est fort de cette conviction que le président de la République, son Excellence M. Alassane Ouattara, a érigé dès son accession à la magistrature suprême la lutte contre la malnutrition au rang des priorités nationales afin de garantir à l'ensemble de la population un statut nutritionnel optimal en vue d'améliorer son bien-être et soutenir durablement une croissance inclusive et le développement du pays.
0: Le représentant du vice-président de la République, M. Kone Drissa, apporte ici le soutien de celui-ci, parrain de la cérémonie, à cet atelier.
2: C'est avec un profond respect et une grande considération que j'ai le signe honneur de prendre la parole aujourd'hui au nom de Son Excellence Monsieur le Président de la République Alassane Ouattara pour saluer l'engagement constant des communautés religieuses dans la construction de notre nation. La Côte d'Ivoire est une terre de diversité, une nation bénie où coexistent harmonieusement plusieurs traditions religieuses. Cette richesse constitue un patrimoine précieux qu'il nous appartient de préserver et de transmettre aux générations futures. Depuis plusieurs années, les responsables religieux jouent un rôle déterminant dans la promotion de la paix, du dialogue, de la solidarité et du vivre ensemble. Par leurs enseignements, leurs conseils et leur action sociale, ils contribuent quotidiennement à renforcer les valeurs morales et civiques qui fondent notre société. Le président de la République attache une importance particulière au partenariat entre l'État et les confessions religieuses. Ce partenariat repose sur des valeurs communes, le respect de la dignité humaine, la promotion de la justice sociale, la préservation de la paix et la recherche du bien commun. Aujourd'hui, plus que jamais, face aux défis de notre temps, nous avons besoin de renforcer cette alliance. Nous avons besoin de la voix des leaders religieux pour promouvoir la tolérance, combattre les discours de haine, prévenir les conflits, protéger la jeunesse contre les fléaux sociaux et consolider l'unité nationale.
0: L'imam Cissé Djigiba, au nom des leaders religieux, apprécie cette rencontre de santé publique.
3: Nous voudrons d'abord, à partir d'ici, remercier les initiateurs, particulièrement le ministère en charge de ces questions d'alimentation des enfants. Et c'est déjà pour les religieux un grand honneur de nous appeler à contribuer, à apporter notre contribution, n'est-ce pas, à la diffusion du message portant sur la nécessité de l'allaitement maternel. Nous le savons et nous partageons ce souci parce que les raisons sont multiples en faveur de l'allaitement maternel. Et donc, ce que nous pouvons dire, et je le dirai au nom de toutes les confessions religieuses qui sont présentes ici aujourd'hui, que nous, non seulement nous nous saisissons de cette opportunité, mais également nous allons, à travers tous nos canaux de communication, de diffusion, radio, télévision confessionnelle, mais également en tant que religieux dans les lieux de culte, dans les temples, dans les églises et dans les mosquées, diffuser abondamment ce message de sensibilisation à l'allaitement maternel. Il y va de la santé psychologique, physiologique et même cognitive de l'enfant. Et tout cela a été mentionné. Nous avons compris, nous nous engageons dès maintenant et depuis toujours, en faveur de l'allaitement maternel et en faveur de la femme d'une façon globale, car c'est la femme qui donne naissance.
0: Le directeur général de la Radio Nationale Fréquence Vie, Laurent Guanta, s'exprime ici au nom des responsables des médias confessionnels de Côte d'Ivoire et se réjouit de la qualité de cet atelier sur l'importance de l'allaitement.
4: Ce genre de rencontres, il faut les avoir à tout moment. Des rencontres qu'il faut vraiment, à toutes les étapes des communautés, les faire. Parce que j'ai beaucoup appris. Et j'étais agréablement surpris de ce que je viens d'apprendre en ce qui concerne l'allaitement. Or, je vois que c'est un conseil qui a été mis en place pour l'allaitement et l'alimentation au niveau de la nutrition et qui est logé au niveau de la présidence. C'est une très bonne chose. Et je pense qu'il va falloir faire une grande campagne de sensibilisation, vulgariser aussi cette organisation pour qu'on puisse mieux la connaître et que nos mamans aient accès à cette information-là. Parce qu'il y a trop de préjugés. Tu as vu tout ce qu'elle a dû développer, il y a trop de préjugés autour de la lettre. Vraiment, cette rencontre des plaidoyers, heureusement que c'est au guide des religieux qui vont ce sont des relais de communication. En termes de restitution, ce message-là, dans les différentes communautés religieuses, mais néanmoins les médias confessionnels aussi auront ce droit-là de pouvoir étayer l'information pour que tous les citoyens puissent vraiment s'informer réellement s'en approprier et ensuite faire la mise en œuvre. En tout cas, je voulais remercier Dr Ngourang Yoboué pour sa brillante exposition.
0: Reportage signé Biali Ebenezer, assisté de Ikio Nyawa Joseph. Hors de nos frontières, l'Observatoire ivoirien Droits de l'Homme a procédé le mercredi 8 juillet 2026. Bien entendu, chez nous, la commune de Cocody, en Grès, au lancement officiel du projet d'appui juridique aux détenus préventifs vulnérables dans la juridiction d'appel d'Abidjan, de Boaké, de Daloa, d'une durée de 6 mois et entièrement financé par la République fédérale d'Allemagne. Ce projet vise à apporter un appui juridique direct à 120 détenus préventifs vulnérables dans 5 établissements pénitentiaires, tout en menant des actions de sensibilisation et de plaidoyer institutionnel. Il s'agit du pôle pénitentiaire d'Abidjan, de la prison civile de Grand Bassam, de la maison d'arrêt et de correction de Daloa, ainsi que de celle de Sassandra. C'était chez nous, ici en Côte d'Ivoire. Maintenant, hors de nos frontières, le Gabon occupe la première place en Afrique centrale et se positionne au 108e rang mondial selon le rapport national sur le développement humain RNDH 2026 présenté conjointement par le gouvernement gabonais et le programme des Nations Unies pour le développement PNUD Gabon. Ce document met en lumière d'importants progrès sociaux tout en pointant de sérieux défis économiques. Le pays enregistre un taux d'alphabétisation exceptionnel de 96%, une espérance de vie de 69 ans et un taux d'urbanisation qui atteint 91%, bien que l'indice général ait progressé de 46% au cours des 2 dernières décennies, grâce à la scolarisation, à la santé, le revenu national brut RNB par habitant a chuté de 31%, creusant le fossé entre la richesse globale et le pouvoir d'achat réel des ménages. Au sport maintenant, mesdames et messieurs. Allons au sport. Coupe du monde football 2026, quart de finale. France-Maroc hier jeudi 9 juillet. Pour le match retour du mondial, la France a renversé le Maroc 2-0. Football 2026, quart de finale. Ce vendredi 10 juillet 2026, Espagne-Belgique. Demain, samedi 11 juillet 2026, Norvège-Angleterre, sous le coup de 23h. Et demain, et dimanche surtout, dimanche 12 juillet 2026, Argentine-Suisse, sous le coup de 3h. Mesdames et messieurs, nous y reviendrons dans nos prochaines éditions. C'est la fin donc de ce journal, le rappel des titres, à présent. Le nouveau président de l'ANP entend consolider les acquis de son prédécesseur pour porter l'institution vers des sommets plus élevés. Santé publique, le Conseil national de l'alimentation et de la nutrition, CONANUT, initie une rencontre de plaidoyer avec les guides religieux pour leur soutien à l'allaitement. Vous avez eu tantôt l'intervention du directeur général de la radiofréquence vie, Laurent Banta. Indice de développement humain, le Gabon classé premier en Afrique centrale. Et puis sport, des échos, vous avez eu des échos, bien entendu, de la Coupe du Monde FIFA 2026, quart de finale, débuté hier jeudi. Point final à ce 7h matinal, réalisé par Ephraim Djadja. Retour de l'actualité, 12h et 17h, Flash Info, 19h30, le dernier journal de la journée avec Yves Steven Djiké. Celui qui méprise son prochain est dépourvu de sens, mais l'homme qui a de l'intelligence se tait. Nous instruit ce matin Proverbe 11-12. Heureux début de week-end à vous, surtout à l'écoute de nos ondes, que Dieu nous garde.

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1: Et des jeunes à Bingourou 2026. Dans sa collaboration avec les églises pour faire connaître la bonne nouvelle de Jésus-Christ aux enfants, aux jeunes et aux familles, et encourager les personnes de tous âges à rencontrer Dieu chaque jour au moyen de la Bible et de la prière, la Ligue pour la lecture de la Bible Côte d'Ivoire, LLBCI, organise ses traditionnels camps bibliques annuels pour les enfants et les jeunes. Thème, la Bible toujours actuelle, date du 6 au 19 juillet 2026 pour les enfants de 7 à 14 ans, du 24 juillet au 3 août 2026 pour les jeunes de 15 ans et plus. 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Matthieu 19, verset 14. Et Jésus dit, laissez les petits enfants et ne les empêchez pas de venir à moi, car le royaume des cieux est pour ceux qui leur ressemblent. Le Centre africain de renforcement des capacités bibliques, CARECAB, informe l'ensemble du corps de Christ que la rentrée académique de formation de ces nouveaux étudiants pasteurs de la deuxième promotion est fixée à la date du samedi 18 juillet 2026 à 8h à la salle de la mission évangélique Grain de Sénévé à Abobo, Doumé, Jérusalem. Les inscriptions ont débuté et se poursuivent. Pour tout renseignement supplémentaire, appelez au 07 48 24 33 55 05 65 06 19 51. Que Dieu vous bénisse.
2: La grande famille Abocha Adou, les enfants et petits-enfants à Youlil, Dabou, Abidjan, Korogo et en Europe, les enfants de Feu Adoumel Jacques, Adoumeliane Marie-Laure, épouse Kwame et enfant à Cocody, Adouyeble Clarisse, épouse Trazébi et enfant à Korogo, Adoumemel Athanase et enfant à Youlil, Adoumel Boy Alphonsine, épouse Nyumuti et enfant à Cocody, Adou Nan Bérénice, épouse Cassie et enfant à Yopougon. Adou Mel Coq Viviane et famille à Yopougon. Agnès Kofi Christian Germain Ambroise à Yopougon. Les enfants et petits-enfants de Feu Agri Agnim Elisabeth à Youlil et Abidjan. Feu Agri Anne Céline à Youlil, Abidjan et Dabou. Feu Agri Boy Catherine à Youlil et Abidjan. Feu Agri Ayeble Yvonne à Youlil et Abidjan. Et Feu Agri Agnès Daniel à Youlil et Abidjan, Padja Martin à Youlil, Padja Raymond Claude à Deboumou, les enfants de Felas Mbro Gaston à Youlil, Feugnagne Akpa Gaston à Youlil, Abidjan et Lopou, Feu Révérend Pasteur Laurent Lasme Abidjan et Youlil, Felas Yei Elisabeth à Lopou, Felas Youceline à Youlil, Abidjan, Felas Yeble à Youlil, Felas Boy Joséphine à Dousrou et Youlil. Les grandes familles alliées, parents, amis, petits-enfants et connaissances ont la profonde douleur de vous annoncer le rappel à Dieu de leurs filles, tantes, cousines, sœurs, nièces, belles-sœurs, mères, grand-mères et belles-mères, maman Lasme Mbro Dorothée, décès survenu le 1er juin 2026 au CHU de Trècheville. Le programme des obsèques est le suivant. Vendredi 17 juillet 2026, 15h, levée de corps à Ivo Seb Dabou, suivi du transfert du corps à Youlil, de 21h à minuit, une veillée artistique, de 0h à 2h du matin, veillée religieuse, de 2h à l'aube, veillée traditionnelle. Samedi 18 juillet 2026, de 6h30 à 8h, cérémonie traditionnelle, 9h30 à 11h, messe de requiem à l'église méthodiste du village, suivi de l'inhumation au cimetière du dit village.
1: La Fraternité des chrétiens évangéliques de Côte d'Ivoire, FCECI, la famille biologique et la famille spirituelle de feu Dr Incho Basile, pasteur titulaire de l'église locale de la Fraternité des chrétiens évangéliques d'Agamé et ancien président et membre du comité directeur de la FCECI, expriment leur profonde et sincère gratitude à l'ensemble du peuple de Dieu, aux autorités administratives, religieuses, coutumières, aux pasteurs, aux fidèles, aux amis, aux voisins et à toutes les bonnes volontés qui, de près ou de loin, ont pris part aux obsèques de leurs bien-aimés, serviteurs de Dieu. Vos nombreuses marques de sympathie, vos prières, votre soutien moral, spirituel et matériel, ainsi que votre présence effective lors de la présentation des condoléances, de la veillée religieuse, de la levée du corps et de l'inhumation le samedi 4 juillet 2026, ont été pour la famille et pour l'Église un précieux réconfort dans cette douloureuse épreuve. Que le Seigneur lui-même, dans sa grâce infinie, vous le rende au centuple et vous bénisse abondamment, vous et vos familles. Je bénirai l'Éternel en tout temps, sa louange sera toujours dans ma bouche. Psaume 34, verset 2. Que notre Dieu console encore et toujours les cœurs endeuillés et accorde son repos éternel à son fidèle serviteur. Signé et révérend pasteur Assa Kouadio Eddy, doyen des pasteurs, membre du comité directeur de la FCE, CI.

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Ta parole est une lampe à mes pieds et une lumière sur mon sentier. Psaume 119, verset 105.

0: Soyez bienvenus, amis auditeurs, amis de la Bible, que la grâce de notre Seigneur Jésus-Christ soit votre partage. Nous bénéficions de l'assistant technique de Emmanuel Yao. À ce microphone, votre serviteur Adombi Alex Pacôme. L'émission s'appelle « Méditons ensemble ». Nous vous proposons un texte tiré du lecteur de la Bible 2026. C'est sur jour, vendredi 10 juillet, le lecteur de la Bible nous propose la lecture de Luc chapitre 19, les versets 28 à 48. Luc chapitre 19, les versets 28 à 48, ce texte sera commenté par l'ancien Soro Moussa. Il est ligueur, délégué paroissial de l'église Séma de Cocody Blanchon. Il est directeur d'exploitation dans une entreprise de la place. Bonjour ancien.
1: Bonjour Alex.
0: Alors le texte c'est bien Luc chapitre 19, les versets 28 à 48. On n'a pas encore lu. Est-ce que tu peux juste nous mettre de l'eau à la bouche en nous donnant un aperçu de ce passage?
1: Bonjour à tous les auditeurs. Il faut dire que normalement tous les fidèles ont déjà entendu parler de ce texte parce que à l'occasion de toutes les célébrations des fêtes de rameaux, beaucoup de fois c'est l'un des passages, on va dire, de prédilection dans les différentes prédications.
0: Ok, on aura des détails, des enseignements à tirer de ce texte qui sera lu entièrement tout à l'heure avec l'ancien Soro Moussa. Nous allons permettre à l'ancien maintenant de prier et juste après la prière, ce sera la lecture.
1: Nous prions, Seigneur notre Dieu, nous venons à tes pieds pour apprendre de toi, pour commencer cette journée avec ta parole, pour que Seigneur tu puisses nous orienter, pour que éternel Dieu tu puisse apporter aussi des réponses à ceux qui sont en attente éternelle, ô Dieu Père, de certaines réponses pour faire des choix. Je prie donc que tu nous guides par ton Esprit Saint et que ce moment éternel, ô Dieu, soit un moment de bénédiction, un moment d'intimité avec toi, au nom de ton Fils Jésus-Christ. Amen.
0: Amen.

0: Que le Seigneur vous bénisse, amis auditeurs. Merci de faire route avec nous. Merci de lire le texte du jour, Luc chapitre 19, les versets 28 à 48. La lecture se fait dans la Bible, version Louis II, verset 28. Après avoir ainsi parlé, Jésus marcha devant la foule pour monter à Jérusalem. Lorsqu'il s'approcha de Bethphagé et de Béthanie vers la montagne appelée Montagne des Oliviers, Jésus envoya deux de ses disciples en disant « Allez au village qui est en face. » Quand vous y serez entré, vous trouverez un anneau attaché sur lequel aucun homme ne s'est jamais assis. Détachez-le et amenez-le. Si quelqu'un vous demande pourquoi le détachez-vous, vous lui répondrez, le Seigneur en a besoin. Ceux qui étaient envoyés allaient et trouvaient les choses comme Jésus leur avait dit. Verset 33. Comme il détachait l'anneau, ses maîtres leur dirent, pourquoi détachez-vous l'anneau? Il répondit, le Seigneur en a besoin. Et il amenait à Jésus l'anneau sur lequel ils jetaient leurs vêtements et fit monter Jésus. Quand il fut en marche, les gens étendirent leurs vêtements sur le chemin. Et lorsque déjà ils s'approchaient de Jérusalem, vers la descente de la montagne des Oliviers, toute la multitude des disciples, saisis de joie, se mit à louer Dieu à haute voix pour tous les miracles qu'ils avaient vus. Ils disaient, béni soit le roi qui vient au nom du Seigneur, paix dans le ciel et gloire dans les lieux très hauts. Verset 39. Quelques pharisiens au milieu de la foule dirent à Jésus, « Maître, reprends tes disciples. » Il répondit, « Je vous le dis, s'ils se taisent, les pierres crieront. » Comme il s'approchait de la ville, Jésus, en la voyant, pleura sur elle et dit, « Si toi aussi, au moins, en ce jour qui t'est donné, tu connaissais les choses qui appartiennent à ta paix, mais maintenant elles sont cachées à tes yeux. Il viendra sur toi des jours où tes ennemis t'environneront, deux tranchées t'enfermeront et te serreront de toutes parts. Ils te détruiront, toi et tes enfants au milieu de toi, et ils ne laisseront pas en toi pierre sur pierre, parce que tu n'as pas connu le temps où tu as été visité. » Il entra dans le temple et se mit à chasser ceux qui y vendaient, leur disant, « Il est écrit, ma maison sera une maison de prière, mais vous, vous en avez fait une caverne de voleurs. » Versets 47 et 48, pour mettre fin à notre lecture, « Il enseignait tous les jours dans le temple, et les principaux sacrificateurs, les scribes et les principaux du temple cherchaient à le faire périr. » Mais il ne savait comment s'y prendre, car tout le peuple l'écoutait avec admiration. Amen.
1: Amen.

0: Merci de faire route avec nous, amis auditeurs. L'émission s'appelle Méditons ensemble. Nous vous proposons la lecture, la méditation, la réflexion sur un texte tiré du lecteur de la Bible qui est notre guide de méditation. Aujourd'hui, vendredi 10 juillet, le lecteur nous fait méditer Luc chapitre 19, les versets 28 à 48. Un invité nous a rejoint dans les studios de la radio. Il s'agit de l'ancien Soro Moussa. Il est ligueur, délégué paroissial. Il est directeur d'exploitation dans une entreprise de la place. Ancien Soro, bonjour.
1: Oui, bonjour Alex.
0: On va commencer par l'observation. Commençons par le contexte dans lequel s'inscrit ce passage de Luc chapitre 19.
1: Alors, ici, Jésus connaît, on va dire, un sommet de sa popularité. Il vient de finir quasiment son 32e miracle avec la guérison d'un aveugle. Et nous sommes effectivement à la veille de la fête de Pâques. Mm-hmm. Donc, il y a une atmosphère toute spéciale qui règne à Jérusalem et dans sa périphérie. Donc,

0: l'usage qu'on a fait du temple. Voilà un peu les différents aspects dont parle effectivement ce texte.
1: D'accord. Voici le mouvement que nous vous proposons dans ce passage. Première partie, la verset 28 à 35, instructions pratiques pour l'entrée de Jésus à Jérusalem. Deuxième partie, le verset 36 à 40, entrée triomphale de Jésus à Jérusalem. Et puis la dernière partie, le verset 41 à 48, les sentiments de Jésus à Jérusalem. Cette proposition du mouvement est celle de l'ancien Soro Moussa. Alors on va commencer par la première partie, ancien. Oui. Le verset 28 à 35, instruction pratique pour l'entrée de Jésus à Jérusalem. Qu'est-ce qu'il a donné comme instruction?
0: Alors déjà, on voit bien que contrairement à d'autres épisodes où parfois Jésus n'aime pas être montré en public. Ici, au verset 28, lui-même, il marche devant la foule. Et c'est étant devant la foule qu'il va dire à deux disciples d'aller dans le village d'en face pour pouvoir prendre un anneau qui est attaché. Et donc, quand les propriétaires vont leur poser la question, mais pourquoi vous le faites, que les disciples puissent répondre que c'est le Seigneur qui en a besoin. Ici, on a un petit jeu de mots parce que quand ici on dit aussi le Seigneur en a besoin,

0: où les gens sont dans l'attente de la manifestation du royaume de Dieu qui, d'un instant à l'autre, peut paraître. Mmh. Donc, effectivement, eux, bon, dans leur contexte, malgré que le Seigneur les avait déjà avertis qu'il va aller pour souffrir, tout, mais bon, je pense pas qu'ils aient compris ça comme cela. En tout cas, le texte nous montre qu'ils ont commencé à eux-mêmes mettre des vêtements sur l'anon et on a entamé la marche entre Bethphagé et effectivement Jérusalem, qui fait globalement une distance qui tourne autour de 2,4 km. Mmh. Cette distance était aussi en accord avec le respect du sabbat. Parce que n'oublions pas que nous sommes ici un dimanche, lorsque effectivement cette phase se déroule, et ils ne devraient pas faire une marche de plus que effectivement les 2 km 5 et demi ainsi de suite. Et on a une atmosphère qui est particulière, elle est joyeuse. Tant les disciples même qui effectivement le célébraient, qui louaient, on nous dit ici par rapport au miracle qu'ils ont effectivement expérimenté. Nous avons dit ici dans le contexte qu'on était quasiment déjà au 32e miracle qui venait d'être réalisé. Donc ils ont un contenu qu'ils ont vraiment vécu avec le Seigneur. Et donc la louange était véritablement la célébration, que Dieu bénisse le roi qui vient au nom du Seigneur, paix dans le ciel et gloire à Dieu. Mais dans cette atmosphère, on voit bien cette joie, mais on voit aussi des sentiments de contrariété manifestés au verset 39 par les pharisiens, donc qui demandent au maître de reprendre les disciples.
1: Qui font trop de bruit.
0: Et Jésus va donner une réponse un peu particulière qui vraiment nous interpelle. Je vous le dis, s'ils se taisent, les pierres crieront. Donc voilà un peu ce qu'on peut trouver déjà entre le verset 36 et le verset 40.
1: D'accord, voilà. Nous continuons d'analyser le mouvement de ce texte avec la dernière partie, les versets 41 à 48, les sentiments de Jésus à Jérusalem.
0: Oui, comme on a dit, donc dans cette dernière partie, on va trouver en gros trois aspects. Le premier aspect déjà, on va voir que dans cette ambiance de joie, de louange, le cœur du Seigneur va se retourner en voyant la ville de Jérusalem. Et il va avoir, enfin, la Bible même nous dit qu'il devient triste et qu'il pleura. Il pleura sur la ville de Jérusalem. En la voyant, il pleura sur elle. Donc, on voit ici un sentiment qui contraste avec l'ambiance festive globale. Du fond du cœur, le Seigneur Jésus, en voyant Jérusalem, est véritablement triste. Ça, c'est le premier sentiment. Le deuxième sentiment qu'on va encore retrouver, c'est que à partir du verset 45, quand il rentre à Jérusalem, il va au temple. Et ça va voir que bon, le temple est devenu un lieu de commerce, un lieu bon, où vraiment de pratique, d'échange, on va dire, de devises, tout ça. Et donc, il a trouvé que ce n'est pas la vision ou l'essence première du temple. Mmh. Le temple était là pour être une maison de prière. Et on en a fait un lieu de commerce, donc lui l'a appelé ici une caverne donc, de voleurs. Et il a donc manifesté véritablement une colère en chassant, en renversant. Et vraiment, je pense que ça a un peu surpris tout le monde, parce que bon, on n'avait peut-être pas l'habitude de voir Jésus dans cette dimension donc de colère. Et enfin, le troisième point, c'est que étant à Jérusalem, on voit ici sa discipline ou bien ses habitudes. Tous les jours, il va venir dans le temple et il va faire des enseignements. Et on voyait que le peuple l'écoutait avec une véritable admiration.
1: D'accord.
0: Voilà.
1: Merci de nous rejoindre. Pour ceux qui viennent de le faire, vous suivez Méditons ensemble, votre émission de dévotion matinale, vendredi 10 juillet 2026. Le texte qui est proposé pour notre dévotion, c'est Luc 19, les versets 28 à 48. Après l'observation, place à l'interprétation. On va s'intéresser à ce que ce texte, ce récit nous apprend sur la nature, sur la personne de Jésus-Christ.
0: Alors ici, c'est un texte qui est vraiment riche en enseignement sur la personne de Jésus. La première chose qu'on peut déjà voir, c'est que le texte nous apprend que Jésus est donc venu pour accomplir les Écritures. Déjà, l'entrée à Jérusalem était déjà, pour les pharisiens qui étaient dans la parole de Dieu, c'était déjà un souvenir de ce que le père David avait fait lorsqu'il était revenu à Jérusalem après la révolte de son fils Absalom. Donc c'est le même chemin qu'il a pris comme David. Donc il se présente ici comme le succès.

0: successeur de David. Autant David, après la révolte de son fils Absalom, quand il revenait reprendre triomphalement le trône, donc le chemin qu'il a pris, Jésus a pris ce chemin comme successeur de David. Première chose. Deuxième chose que la Bible nous apprend, c'est qu'il nous montre ici la nature du royaume que lui, il est venu effectivement pour instaurer. Mmh. Les gens s'attendent à un roi conquérant, à un roi militaire. Et là, il vient, il monte sur un ânon qui ici plutôt va représenter, on va dire, un royaume donc de paix, un royaume comme l'a annoncé Zacharie déjà dans le chapitre 9, verset 9. Donc, il vient accomplir l'une des prophéties qui était déjà dite sur lui. Encore, on nous montre ici un Jésus qui peut déjà envoyer des disciples, leur donner des instructions et dans son omniscience, tout ce qu'il décrit, et ils s'en vont, effectivement, ils trouvent les choses comme ce qu'il a dit. C'est un attribut divin qui nous est révélé ici, Jésus avec son omniscience. On nous montre encore d'autres attributs, mais plutôt humains cette fois-ci, l'amour profond de Jésus pour Jérusalem. Qui fait que le fait que Jérusalem n'ait pas accepté effectivement le Fils de Dieu, alors Jésus, par son amour, est plutôt triste du fait que Jérusalem n'ait pas connu, n'ait pas saisi la visitation, n'ait pas saisi la restauration, en fait la perche que Dieu lui tendait. Et donc son cœur était tout retourné, donc il était triste. Et on le voit aussi, la même tristesse ou une colère sur l'usage qu'on a fait effectivement du temple. Donc tout ça, ce sont des sentiments qu'on voit qui montrent sa nature humaine. Ici, on peut voir donc des attributs divins, des attributs humains, effectivement. Et on voit aussi le Seigneur qui prenait tout son temps toujours dans l'enseignement, donc qui aimait enseigner. Donc voilà un certain nombre d'éléments qu'on apprend ici sur le Seigneur Jésus, voilà, qui est pleinement Dieu, qui est pleinement homme, qui est dans l'enseignement, qui accomplit les Écritures.
1: D'accord, enchaînons avec les vérités. Quelles sont les vérités qu'on pourrait partager avec les auditeurs?
0: Alors, les quelques vérités qu'on peut retenir pour aujourd'hui, c'est que déjà, face à Jésus, comme nous l'avons dit, il y a toujours différents sentiments. Personne n'est indifférent. On a vu les disciples qui étaient en train de célébrer la joie en mettant des vêtements sur la route, en mettant des vêtements sur l'ânon, ainsi de suite. Mais en même temps aussi, on a vu des pharisiens qui étaient en train de demander au Seigneur Jésus d'ordonner à ses disciples de se taire. Donc, par rapport effectivement au Seigneur Jésus, il y a toujours deux positions. Soit on est véritablement avec le Seigneur Jésus, soit bon, sa présence nous irrite, ou bien quand on entend parler de lui, ça nous irrite. Mais en tout cas, il est clair qu'on ne peut pas être indifférent à la personne et à l'œuvre du Seigneur Jésus. Et ça, c'est important pour nous aujourd'hui de bien savoir quel est le camp que nous avons réellement choisi. Aujourd'hui, nous les auditeurs, par rapport à notre Seigneur Jésus, quel est réellement le camp que nous avons choisi? On ne peut pas dire non, moi je suis indifférent, bon vous pouvez faire, ça ne me gêne pas, non. Et il faut faire un choix. On ne peut pas être indifférent effectivement au Seigneur Jésus. Deuxième point qu'on peut trouver comme vérité aussi, c'est que le Seigneur Jésus est resté focus sur son appel, quelle que soit l'atmosphère. Le Fils de l'homme est venu pour accomplir la parole. Quelle que soit la distance, quelle que soit la foule, quelle que soit... En tout cas, lui, il est resté focus. Où on voit bien que tout ce qu'il a fait était effectivement plus ou moins prédit et c'est ce qu'il a réalisé. Et il est vraiment resté focus à son appel. C'est un appel encore pour nous. Peut-être que certains sont, on va dire, fatigués, découragés, qui sont en train de se poser la question, est-ce que vraiment Dieu m'a appelé? Restons focus sur la voix que nous avons entendue, sur l'appel que nous avons entendu, et restons vraiment focus sur ce que nous avons à faire. N'allons pas à gauche, à droite, ne nous dispersons pas, mais restons focus sur ce qui est notre responsabilité. Et un dernier élément qui peut se lire, enfin, dans le fait que le Seigneur Jésus ait chassé les gens dans le temple, il me semble qu'on a ici une vérité, c'est que c'est un péché de ne pas tenir compte de la sainteté de Dieu en banalisant le temple, en banalisant ce qui normalement doit refléter la présence de Dieu. C'est pareil pour nous, notre corps est le temple de Dieu. Comment gérons-nous ce corps? est-il une caverne donc de trafic? Est-il une caverne de... En tout cas, je pense que si nous en avons fait un lieu de change, une caverne donc de voleurs, alors regardons à ce que le Seigneur Jésus a fait. Ça veut dire qu'en nous regardant, il ressent toujours cette même colère et il aurait bien voulu venir effectivement nous chasser, vider tous les comptoirs que nous avons déposés dans notre cœur pour faire tous ces différents changes. Et donc, ne pas discerner une visitation de Dieu peut être aussi un péché. De la même manière que le Seigneur Jésus pleure sur Jérusalem parce qu'il n'a pas connu l'heure de sa visitation. Dieu peut nous visiter par des grâces. Dieu peut nous visiter, mais nous restons toujours obnubilés sur des choses que notre chair veut. Nous nous comparons à d'autres personnes, ainsi de suite. Donc, ça fait que ce que Dieu nous donne là, on n'arrive pas à l'apprécier à sa juste valeur. On n'arrive pas, alors que nous avons des grâces que Dieu a mises à notre disposition, mais malheureusement, nous, notre regard est encore sur d'autres choses, sur le monde, et on n'arrive pas à rendre gloire à Dieu, à apprécier donc les grâces de Dieu, les dons de Dieu.
1: D'accord. On va conclure, méditons ensemble avec l'ancien sœur Moussa. Nous lisons Luc chapitre 19, les versets 28 à 48 ce vendredi 10 juillet 2026 après l'observation et l'interprétation. Passons à l'application, l'application qui va nous servir de conclusion. Ancien Moussa, quel enseignement doit-on retenir de ce passage?
0: Alors, pour clore effectivement, ce que je voudrais que nous retenons de ce passage, c'est que il est important que nous puissions prendre donc du temps pour nous sonder, pour voir est-ce que Dieu, qui c'est vrai qu'il sanctifiait le temple de Jérusalem, mais toute son œuvre a fait de nous effectivement son temple. Bon, est-ce que aujourd'hui notre temple véritablement reflète sa sainteté? Je pense que c'est vraiment un appel à regarder effectivement tout ça. Jésus est entré à Jérusalem, il est entré aujourd'hui maintenant en nous, et ce qu'il veut, c'est régner, c'est que son règne, le royaume qu'on voulait voir se manifester, ce royaume-là doit pouvoir se manifester dans le temple que nous sommes, dans notre manière effectivement de travailler, dans notre manière de parler, dans notre manière de... En tout cas, il faut que le règne de Dieu soit manifeste. L'autre point, c'est aussi une exhortation à l'évangélisation. De la même manière que Jésus envoie les disciples aller détacher un âne, je pense un ânon. Je pense que dans la Bible, l'ânon ou l'âne sauvage, c'est aussi une responsabilité pour nous d'aller prendre des ânes sauvages pour les amener dans la présence de Dieu, pour que le règne de Dieu puisse s'asseoir sur ces ânes sauvages pour les domestiquer. Et donc, c'est un appel à l'évangélisation, c'est un appel à la mission. Partout où nous sommes au travail, que nous puissions effectivement aller être un partenaire avec le Seigneur pour détacher les ânons qui sont encore attachés, pour les amener effectivement sous la seigneurie de notre Seigneur.
1: D'accord, merci à vous, ancien. Soro Moussa, vous êtes délégué paroissial de l'église Sema de Benjeville. Blanchon, directeur d'exploitation dans une entreprise de la place, vous avez lu et médité avec nous le texte de Luc chapitre 19, les versets 28 à 48. Merci, amis auditeurs, de lire à la page 85 dans le lecteur de la Bible, note explicative intitulée « Accompli, de gré ou de force ». J'aurai plaisir à vous retrouver demain, samedi 11 juillet, pour la lecture de Luc chapitre 20, les versets 1 à 8. D'ici là, portez-vous bien. Que Dieu vous bénisse. Shalom.
0: Amen. Shalom.

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Aurier, quand tu viens dans la maison de Dieu là, il faut bien te tenir. Parce que Dieu, quand tu vois là, c'est pas camarade de quelqu'un. 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
0: Au nom de Jésus.
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8h passées de 29 minutes sur l'ensemble du roseau. Amis auditeurs, mesdames et messieurs, nous partons tous trois à l'amphithéâtre malgré la douleur pour prendre coup. Et puis tout à l'heure, nous ferons donc le quart d'heure du jeu à l'école du Seigneur qui prendra bientôt fin et puis passer à la délibération. Tout de suite et maintenant, nous partons à l'école du Seigneur.

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Fidèles étudiants de l'émission Le Corps du Seigneur, bonjour, ici votre serviteur, Révérend Blébasil Hameler. Nous allons continuer notre enseignement qui nous préoccupe depuis quelques semaines déjà, intitulé « La doctrine orthodoxe ». La doctrine orthodoxe. Et nous étions la dernière fois sur le grand 2, la fixation de la doctrine orthodoxe. En petit 1, nous avons vu Tertullien et le mot Trinité appliqué à Dieu. Nous avons eu à dire que toute théologie est contextuelle. Toute théologie est contextuelle. C'est par rapport à un contexte qu'on invente une doctrine. Et au temps de Tertullien, il y avait une hérésie, le modalisme. Le modalisme qui enseignait que Dieu, qui est l'ancienne alliance, c'est le même Dieu qui est venu en la personne de Jésus et qui est mort à la croix. Et c'est le même Dieu qui est venu sous la forme du Saint-Esprit. Pour combattre cette hérésie, Tertullien va inventer le mot « Trinité » en latin pour dire que non, c'est pas comme ça qu'il faut comprendre la façon dont Dieu travaille. Parce que Dieu, c'est une substance en trois personnes. Une seule substance en trois personnes, Dieu le Père, Dieu le Fils, Dieu le Saint-Esprit. Et après Tertullien, il y a eu un certain Arius, un prêtre Arius, qui va encore enseigner que Jésus-Christ a été créé. Jésus-Christ n'a pas été engendré, mais il a été créé. Et Jésus-Christ est inférieur à Dieu. Et cela va permettre à l'empereur Constantin le Grand d'organiser un concile à Nicée. Au cours de ce concile, toutes les thèses de Arius seront battues en brèche et il y aura donc la première victoire de l'orthodoxie, la doctrine orthodoxe sur l'hérésie. Malheureusement, Arius et ses adeptes ne vont pas s'avouer vaincus. C'est vrai, Arius a été exilé, mais l'arianisme et ses variantes vont sévir encore. Il va y avoir aussi l'autre doctrine, l'autre controverse, Apollinaris. Et ce qui fait que l'empereur Théodose Ier va convoquer un autre concile, cette fois-ci à Constantinople. Le premier concile œcuménique, c'était à Nicée en 325. Et le deuxième concile qui sera convoqué par Théodose Ier, le deuxième concile œcuménique à Constantinople 1, c'est en 381. Et là encore, on va assister au triomphe de l'orthodoxie sur l'hérésie. Et après cela, il y aura des condamnations de la théorie d'Apollinaire, comme étant hérétique, il y aura la précision de la doctrine sur le Saint-Esprit et la ratification de la condamnation d'Arius et adoption du symbole de Nicée-Constantinople. Mais nous avons dit que c'est vrai qu'il y a eu la fixation de la doctrine trinitaire. Les pères conciliaires avaient mis les points sur les i d'une doctrine conciliaire. Mais il ne faut pas oublier la contribution de certains individus particuliers dans cette recherche d'une formulation orthodoxe de la doctrine de la Trinité. Nous avons cité par exemple Athanase, Augustin, les pères de Cappadoce, Grégoire de Nazianze et Grégoire de Nice, et les pères de Cappadoce qui ont fait vraiment une interprétation orthodoxe de la doctrine trinitaire qui, en lui donnant une nouvelle orientation. Ils ont dit que les personnes de la Trinité sont trois personnes coégales et coéternelles qui participent dans la même essence divine. Ce matin, nous allons voir en intégralité le symbole de Nicée-Constantinople, ce qui a été adopté comme symbole à Constantinople, qu'on appelle le symbole de Nicée-Constantinople. Vous savez qu'il y a eu d'abord un symbole à Nicée, c'est le symbole de Nicée qui a été complété à Constantinople, donc on appelle ça le symbole de Nicée-Constantinople. Et c'est très important parce que c'est le résumé de la Bible et c'est ce qu'on doit connaître, qui est la doctrine orthodoxe qu'on doit connaître. Donc voici le symbole de Nicée-Constantinople qui dit ceci. Nous croyons en Dieu, Père Tout-Puissant, Créateur du ciel et de la terre, de toutes les choses visibles et invisibles. Et en un seul Seigneur, Jésus-Christ, le Fils unique de Dieu, unique engendré du Père avant tous les siècles, c'est-à-dire de la substance du Père. Dieu de Dieu, lumière de lumière, vrai Dieu de vrai Dieu, engendré, non créé, consubstantiel au Père,
par qui tout a été fait, ce qui est au ciel et ce qui est sur la terre, qui pour nous, hommes, et pour notre salut, est descendu des cieux, s'est incarné de la Vierge Marie par la vertu du Saint-Esprit, s'est fait homme, a été crucifié pour nous sous Ponce Pilate, a souffert, a été enseveli, est ressuscité le troisième jour selon les Écritures, est monté aux cieux et siège à la droite du Père, et viendra en gloire pour juger les vivants et les morts. Et en l'Esprit Saint, le Seigneur qui vivifie, qui procède du Père, qui avec le Père et le Fils est conjointement adopté et glorifié, qui a parlé par les prophètes, et en une Église sainte, catholique et apostolique. Nous confessons un baptême pour la rémission des péchés. Nous attendons la résurrection des morts et la vie du siècle à venir. Amen. Ça, c'est le résumé de la Bible. C'est ce qu'on appelle la doctrine orthodoxe que tout chrétien doit connaître, que tout serviteur de Dieu doit connaître, que tout prédicateur doit connaître. C'est très important. Ceci nous amène au troisième point, confirmation du symbole de Nicée-Constantinople au concile d'Éphèse et de Chalcédoine. C'est vrai, il y a eu cette doctrine orthodoxe pour dire que c'est ce qui doit être enseigné dans les églises. Malheureusement, il va y avoir encore d'autres hérésies, d'autres controverses et d'autres conciles qui seront organisés. Donc, le troisième point, confirmation du symbole de Nicée-Constantinople au concile d'Éphèse et de Chalcédoine. Petit 1, ratification du symbole de Nicée-Constantinople au concile d'Éphèse en 431. Éphèse en 431, c'est le troisième concile œcuménique. Le concile d'Éphèse en 431 a principalement condamné le nestorianisme et le pélagianisme, deux hérésies majeures qui divisaient l'Église. D'abord, le pélagianisme. Pélage était un moine irlandais. Établi à Rome. Il est l'auteur d'une doctrine théologique qui minimisait l'impact du péché originel. Vous voyez, écoutez bien, toute théologie est contextuelle. Retenez bien cette phrase-là. Toute théologie est contextuelle. Alors, Pélage est l'auteur d'une doctrine théologique qui minimisait l'impact du péché originel et affirmait que l'être humain pouvait atteindre le salut par son propre libre arbitre sans nécessiter la grâce divine. Pélage niait donc le péché originel. À ses yeux, l'homme est bon par nature comme Adam. Comme Adam, l'homme est bon. L'homme ne devient pécheur que par imitation, parce qu'on a imité Adam qu'on est devenu pécheur. Mais on n'a pas la sémence du péché en nous. Par conséquent, il est capable de faire le bien. L'homme est capable de faire le bien par lui-même. Il n'a pas besoin d'être régénéré. Il n'a pas besoin d'être né de nouveau. En conséquence, dans son enseignement, Pélage minimisait le rôle de la grâce divine et insistait sur l'efficacité de l'effort personnel. Par nos efforts, on peut être sauvé. Il niait la transmission du péché d'Adam à ses descendants. Quand on dit qu'on est issu d'Adam et Ève et que nous avons le péché originel en nous, il dit c'est faux. C'est cette hérésie qu'on appelle la controverse pélagienne. Augustin lui aussi, théologien africain. Vous voyez, dans l'ancien temps, il y a eu tellement de théologiens africains. Malheureusement, avec les problèmes, les disputes, l'islam est venu s'installer au nord. Et aujourd'hui, il n'y a plus d'église dans ces régions. Sinon, la plupart des grands théologiens sont africains. Alors, Augustin, théologien africain, originaire d'Algérie, tertulien lui aussi l'Africain, qui faisait partie de l'église occidentale latine, sentit bien le danger du pélagianisme. C'est alors qu'il formula le dogme du péché originel. Donc, c'est lui qui va formuler le dogme du péché originel. Le dogme, c'est quoi? Le dogme, c'est une doctrine donnée comme une certitude, mais non démontrable. Par exemple, quand les catholiques disent que Marie est montée au ciel, c'est un dogme. Qu'est-ce qu'il prouve, qu'est-ce qu'il montre que Marie est montée au ciel? La Bible ne le dit pas. Vous voyez, donc, ils appellent ça dogme. Donc, un dogme, c'est une doctrine donnée comme une certitude, mais non démontrable. On ne peut pas démontrer cela. Voilà. Donc, face à cette hérésie, c'est alors que Augustin va formuler le dogme
du péché originel. Selon lui, en Adam, toute la race humaine a péché. Par conséquent, dès sa naissance, l'homme est tout à la fois coupable et corrompu, incapable de faire le bien. Nous avons la sémence d'Adam et Ève en nous, le germe d'Adam et Ève en nous, et ce germe de péché qui a été transmis de génération en génération en nous. Donc nous sommes aussi pécheurs. C'est ce qu'il appelle le péché originel. Seule la grâce de Dieu imméritée peut sauver l'homme. Alors, Augustin va rédiger 15 autres traités totalisant 35 livres sans parler de sermons et de lettres contre le pélagisme. Cette controverse pélagienne fut à l'ordre du jour au concile d'Éphèse en 431. Donc, on a vu que c'était une erreur, un danger pour l'Église. Donc, au concile d'Éphèse, cette hérésie sera à l'ordre du jour. Il y a aussi la controverse nestorienne qui sera à l'ordre du jour au concile d'Éphèse en 431. Qui est Nestorius? Nestorius était un patriarche de l'église de Constantinople. Lui affirmait que Jésus possédait deux personnes distinctes. L'une divine et l'autre humaine, unies par une simple volonté et non une unité totale. Il dit que Jésus fut effectivement vrai Dieu et vrai homme. Mais il considérait que les deux natures en Jésus étaient juxtaposées sans une véritable union au point de former deux personnalités. Pour Nestorius, c'est vrai, Jésus fut vrai Dieu et vrai homme, mais Jésus a eu deux natures différentes, nature humaine, nature divine, mais deux personnes distinctes juxtaposées. C'est-à-dire, ces deux personnes ne sont pas unies, mais elles forment deux personnalités différentes. Donc, il y a une dualité des deux natures dans le Christ. Nestorius insistait donc sur la dualité des natures dans le Christ qui ne serait unie que moralement. C'est ce qu'on appelle le diphysisme. On appelle ça le diphysisme. C'est-à-dire Jésus-Christ en deux natures, nature humaine, nature divine, mais les deux natures sont séparées. Donc, c'est ce qu'on appelle le diphysisme. Alors que cela est une erreur théologique. C'est une hérésie. Alors, qu'est-ce que le concile va décider? C'est ce que nous allons voir la prochaine fois. Le concile d'Éphèse en 431 va statuer là-dessus. Et la prochaine fois, nous allons voir le résultat. Merci de nous avoir suivis. Que Dieu veille sur vous. Shalom.

Exactement, 8h passées des 45 minutes, amis auditeurs, mesdames et messieurs, nous voici atterris au quart d'heure du jeu à l'école du Seigneur portant sur le numéro 10 de l'enseignement sur l'orthodoxie. Alors la question du jour pour vous, amis auditeurs, est la suivante. Il faut retenir déjà que toute théologie est contextuelle selon monsieur le professeur révérend Bleu Basile Hamler. La question est la suivante, la première victoire de la doctrine de l'orthodoxie sur l'hérésie a eu lieu sous le règne de deux points. Réponse A, Théodose Ier. Réponse B, Constantin le Grand. Réponse C, Tertullien. Quelle est pour vous, selon vous, la bonne réponse? Vous avez donc la possibilité de nous joindre, comme vous le savez. Vous savez bien le faire, au 0758 3x21, 0758 3x21. Étudiantes et étudiants à l'école du Seigneur, voici le temps pour vous de donner la bonne réponse suite au cours magistral de monsieur le professeur. Nous prenons maintenant et tout de suite un premier étudiant. Allô, il est parti.

0: Étudiant, allô? Allô? Alors, quelques soucis techniques que les uns et les autres vont s'atteler à réparer. Un autre étudiant, allô?
1: Allô?
0: Allô?
1: Monsieur Ngoran de Yopougon.
0: Ngoran de Yopougon, quelle est la bonne réponse?
1: La réponse B.
0: Réponse B, sûr, hein?
1: Oui.
0: D'accord, réponse B, je note. Merci.
2: Il sent sa présence ce soir. Rappelle-lui ses paroles. Mais moi, je sais. Allô?
0: Allô, étudiant?
3: Bonjour. Bonjour, c'est Juliette.
0: Bonjour, c'est étudiant?
3: Oui, c'est Juliette.
0: Julien.
3: Juliette, Juliette.
0: Juliette, étudiante Juliette nous appelle d'où?
3: Palmyrée.
0: De la Palmeraie. Selon étudiante Juliette, quelle est la bonne réponse suite au cours de monsieur le professeur? Réponse
3: D.
0: B. D'accord, réponse B, merci, étudiante Juliette. Alors, comme d'habitude, hein, il faut toujours bien réfléchir avant de donner la réponse A, B ou C. Allô?
1: Bonjour, Ikio.
0: Bonjour, étudiant Norbert Kouadio.
1: Il y a quoi, nous tous encore où?
0: Merci beaucoup, courage à tous.
1: Je prends B.
0: Réponse B, merci.
2: Oui.

0: Le nom c'est un...
1: C'est Carmel.
0: Étudiant Carmel. Étudiant Carmel nous appelle d'où?
1: Benjaville.
0: De Benjaville. Alors quelle est la bonne réponse, étudiante Carmel de Benjaville?
1: Les trois réponses.
0: Réponse?
1: Les trois.
0: Les trois. A, B, C.
1: Oui.
0: Merci, étudiante Carmel de Benjaville. Voilà, je refuse la mauvaise réponse. Vous avez la possibilité de nous appeler au 07 58 3 x 21 pour nous dire ce que vous savez de la bonne réponse concernant la question du jour. Étudiant en ligne, allô?
2: Oui, allô, bonjour.
0: Bonjour, étudiante?
2: Oui, c'est l'étudiante l'évangéliste Kra.
0: Étudiante évangéliste Kra.
2: Kra. Kra. Oui.
0: Kra.
2: Oui, Kra. Oui, Kra.
0: D'accord.
2: Oui.
0: Évangéliste Kra. Yes. Le prénom, c'est
2: Mireille.
0: Kra Mireille. Évangéliste Kra Mireille, étudiante. Quelle est la bonne réponse selon vous?
2: Premier concile s'est fait sous Constantin le Grand.
0: D'accord, je reprends la question. La première victoire de la doctrine de l'orthodoxie sur l'hérésie a eu lieu sous le règne de A, Théodose Ier, B, Constantin le Grand, 3, Tertullien.
2: B.
0: B.
2: Constantin le Grand.
0: Constantin le Grand. Réponse B, merci.
2: Oui, au revoir.
0: Allez, au revoir.
3: La Bible me dit que la prière fervente du juste a une grande efficacité. Qui est le juste? C'est toi. Ce soir, ta prière a une efficacité. Ta prière a une efficacité. Je veux que tu lèves la voix pendant quelques secondes et que tu détournes le plan de l'ennemi te concernant. Si tu vois le malheur...
0: Allô, bonjour étudiant.
4: Allô, homme de Dieu, soyez béni, c'est l'étudiant Zélie Kébel.
0: Amen. Étudiant?
4: Zélie Kébel. Voilà, Zélie Kébel.
0: Étudiant Zélie Kébel, quelle est la bonne réponse?
4: La réponse B.
0: Réponse B.
4: B.
0: D'accord, merci. Étudiant Zélie Kébel.
4: Non, c'est Zélie Kébel.
0: Zélie.
4: Voilà, Zélie, Z-E-L-I. Zélie.
0: Zélie, ah, comme la... D'accord, chantre Zélie, d'accord.
4: Merci.
0: Merci, Zélie.

0: Allô, étudiant.
1: Oui, bonjour, chef Etio.
0: Bonjour, étudiant Daniel Kadjo.
1: Je propose la réponse B.
0: Réponse B comme proposition de la part de Daniel Kadjo. Merci. Tout le monde peut jouer ce matin. Vous avez la possibilité 07 58 3 x 21. Donnez-nous la bonne réponse. Étudiant en ligne. Allô?
2: Étudiant Goma au Berlin.
0: Étudiant Goma au Berlin. D'accord. Réponse B comme tout le monde. Hein. Merci. Allô, étudiant?
3: Allô?
0: Allô?
3: Oui, papa Ikio, bonjour.
0: Étudiant?
3: C'est le frère Zigo.
0: Oui, Zigo Zawi.
3: Oui.
0: Quelle est la bonne réponse, Zigo Zawi?
3: Pour moi, aucune bonne réponse.
0: Aucune bonne réponse. Merci. Allô, étudiant?
4: Étudiant Gabriel Acré, bonjour.
0: Étudiant Gabriel Acré, bonjour. Quelle est la bonne réponse?
4: J'ai bien envie de répondre B et C.
0: Réponse?
4: B et C.
0: B et C.
4: Oui.
0: B et puis C. Merci, étudiant Gabriel Acré.

0: Allô?
1: Allô, c'est la peine de Seigneur, c'est à toi.
0: Amen. Étudiant Tau Clément. Il est parti, Tau Clément.
2: 07 58 3 x 21, 07 58 21 21 21, auditeur en ligne, allô?
3: Aïe.
0: Aïe, missionnaire Kogyo Lydie, quelle est la bonne réponse?
3: J'appelle pour encourager tous les étudiants que le meilleur gagne. On est ensemble.

0: minute ou deux environ, nous allons fermer le téléphone. Étudiant en ligne. Allô.
1: Allô.
0: Allô.
1: Allô, Tô Clément à l'appareil.
0: Tô Clément qui revient, oui, la réponse.
1: B.
0: Réponse.

0: ce matin. Allô.
1: Allô. Bonjour.
0: Bonjour, c'est quel nom?
1: Madame Ouya.
0: Madame Ouya Bernadette de Trècheville, c'est avec elle que nous refermons le téléphone. Ouya Bernadette, quelle est la bonne réponse étudiante?
1: BC.
0: Réponse?
1: BC.
0: Réponse B et C. Merci, étudiante Ouya Bernadette de Trècheville. C'est avec elle que nous refermons le téléphone concernant le quart d'heure du jeu à l'école du Seigneur. Et je rappelle qu'à 9h00, nous décollons avec Madame la présidente du RIFEL qui prépare un merveilleux événement dans le mois d'août. Bien sûr, à Tabo, le RIFEL représenté par sa présidente. Elle prendra tout à l'heure la parole en tant qu'animatrice de la radio Fréquence Vie pour nous entraîner de 9 à 12. Alors, pendant ce temps, on a fermé le téléphone et le jury de l'autre côté travaille d'arrache-pied pour nous donner le nom ou les noms des gagnants. Voilà. Alors, pendant que nous écoutons Hélène Chanello, alors le jury me charge de dire aux uns et aux autres que la bataille, on a juste fait un peu de faveur pour permettre à chacun de vous de repartir avec une bonne note. Malheureusement, il y en a qui sont rentrés en brousse, c'est pas bien grave. Vous allez vous ressaisir la semaine prochaine ou bien à la session prochaine. Pour dire vrai, il fallait choisir donc la réponse B.
2: Toi qui m'en soutiens.
0: Alors, il faut dire que Ngoran de Yopougon, Juliette, Norbert Kouadio, Kra Mireille, Zélie Kevin, Daniel Kagyo, Goma au Berlin, Zigo Zawi, il a mis zéro, pas de bonne réponse. Il n'est pas sur la liste. To Clément. Bon, voilà ceux qui repartent avec les 10 points du jour. Et le gagnant du jour, étudiant Ngoran de Yopougon. C'est lui qui repart donc avec les 10 points gagnés. Et il est le gagnant du jour. Bravo, bravo, bravo à Ngoran de Yopougon. Et c'est parti. Alors, j'ai dit au revoir et puis tout à l'heure, une autre équipe s'installe pour le conduit de 9 à 12. Ce sera avec l'animatrice, la présidente du RIFEL, Sylvie Obité, qui est déjà installée. Voilà, c'est avec elle que nous parlerons tout à l'heure. Alors, on va souhaiter la bienvenue donc à Madame la présidente de RIFEL, Sylvie Obité. Bonjour.
3: Toto Ikio, bonjour.
0: Voilà. Moni. Donc, toi, juste une minute et on vous cède l'antenne pour 9h-12h.
3: Tout à fait, tout à fait.

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Fidèles auditeurs de la radio Fréquence Vie, fidèles auditeurs à l'émission Agapé des vendredis, shalom à vous et bienvenue à l'émission de ce jour, placée sous le signe d'un hommage à notre regretté Boulou Vincent. Comme vous le savez, chaque vendredi, c'est lui qui me passait l'antenne, voilà. Mais avant de me passer, avant de me céder l'antenne, hein, il prenait le soin, on échangeait sur nos, on échangeait un tout petit peu. Il prenait un peu de temps pour, par exemple, décrire mon style vestimentaire du jour, depuis ma coiffure africaine jusqu'à la tenue, en passant même par le maquillage. Il avait ce truc à lui, hein, c'était quelqu'un de très fin, qui était dans les détails. Donc, on prenait le temps de décrypter le style vestimentaire de l'un et de l'autre. Et s'il était là ce matin, justement, il allait vous dire comment je suis habillée ce matin. Tant pis pour vous, il n'est pas là. Et ce sont ce genre de choses qui font qu'on le regrette, qui va beaucoup nous manquer, Boulou Vincent. Vraiment que son âme repose en paix. Et la rubrique Le passé au présent, c'est une rubrique qu'il affectionnait beaucoup. Tout à l'heure, on va essayer de sélectionner justement des chansons qu'il aimait. Et je crois que c'est ce qui fera l'objet de la rubrique Le passé au présent. Et très souvent aussi, hein, lorsque Edouard Yao mettait un peu de temps à arriver, accusait un petit retard. C'est lui qui m'accompagnait au début avec côté technique. On faisait même l'émission avant l'arrivée d'Edouard. Franchement, ce matin, toute l'équipe de production de Agapé des vendredis a tenu à lui rendre un hommage mérité, un hommage pour Boulou Vincent. Que ton âme repose en paix. Voilà. Donc justement, on va s'installer en musique avec cette chanson qu'il aimait beaucoup, une chanson de Guilou, Jésus. On écoute.

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Jésus a été l'amour de la vie de Bolu Vincent. Il aimait beaucoup notre Seigneur Jésus-Christ et c'est à juste titre qu'aujourd'hui, eh bien, le Seigneur l'a rappelé à lui. Et nous bénissons le Seigneur pour tout. Nous bénissons le Seigneur pour tout. Il a aimé plus que nous. Il sait pourquoi il a pris maintenant et nous lui rendons toute la gloire. En tout cas, il restera gravé dans nos cœurs pour ce qu'on a vécu avec lui, pour ce qu'il a été pour nous. Et voilà, ainsi va la vie. Ainsi va la vie. Il faut continuer la mission. Nous sommes encore là. Et nous continuons donc la mission.

Porté à la radio Fréquence Bibolo Vincent. Merci pour tout. Merci d'avoir été là aux premières heures jusqu'à cette année 2026. Merci d'avoir donné de ton temps, de ta voix, de ton talent, de ton énergie. Est-ce qu'on peut dire que Dieu te bénisse? Un mot, il est déjà parti, mais en tout cas, on croit que le Seigneur l'a béni pendant qu'il était encore sur terre, parce qu'il a vécu quand même une vie agréable. Et nous disons merci au Seigneur pour tout.

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2: Il est 9h15 sur les ondes de la radio Fréquence Vie. Fidèles auditeurs, bienvenue à nouveau. Que Dieu vous bénisse pour votre fidélité. Aujourd'hui, nous sommes le 10 juillet 2026. Et vous êtes à votre émission Agapé chaque vendredi avec l'équipe du jour pour vous servir. Sylvie Obité à ce micro, Edouard Yao à la réalisation. Et vous savez que dans cette émission, eh bien, nous recevons nos convives des vendredis, entendez par convives, donc les annonceurs. Et sans plus tarder, je vais échanger avec le pasteur Emmanuel Kouakou de l'église évangélique des élus de Dieu de Côte d'Ivoire. Il est là pour réitérer l'appel concernant la convention 2026. Bonjour à vous, pasteur Emmanuel Kouakou.
3: Bonjour, grande soeur Obité.
2: Comment ça
3: va? Comme j'aime t'appeler affectueusement, ça va par la grâce de Dieu.
2: D'accord.
3: Je voudrais déjà, avant tout propos, vraiment saluer la mémoire, si je peux dire ainsi, de notre grand frère Vincent Boulou. Nous avons quelque chose en commun, c'était l'amour des enfants. C'était quelqu'un qui était passionné et on l'appelle particulièrement dans le milieu Moni.
2: Moni, oui, parce qu'il était moniteur.
3: Moni, si tu ne connais pas Boulou Vincent, le moniteur, il n'y a pas quelqu'un qui ne le connaît pas. Vraiment que Dieu console sa famille.
2: Tout à fait.
3: Console vraiment son entourage, les personnes les plus proches. Et que à lui la gloire, nous sommes peinés, nous sommes heureux de savoir qu'il est dans la gloire du Seigneur.
2: Tout à fait.
3: Alors, je suis là pour cette information qui passe en boucle depuis un certain temps, à savoir la Convention des Églises élues de Dieu de Côte d'Ivoire. J'avais dit la fois dernière sur cette antenne qu'il y a trois cycles de temps. Et j'avais dit, parmi ces trois cycles, il y a ce qu'on appelle les temps proposés par Dieu. Vous voyez, c'est ces temps proposés par Dieu qui se sont placés devant Esther. Et Mardochée lui dit, est-ce que ce n'est pas pour un tel moment que Dieu t'a positionné et t'a fait reine? Ce que je veux dire par là, est-ce que ce que nous sommes en train d'organiser, à savoir cette convention, n'est pas pour toi? N'est pas le temps que Dieu a choisi pour pouvoir t'apporter une solution. N'est pas le temps que Dieu a choisi pour pouvoir t'apporter la réponse tant attendue, tant recherchée. Vous savez, nous attendons tous le miracle du Seigneur Jésus. Mais le temps et les circonstances dépendent de lui. Notre rôle, c'est d'être attentif. Comme Élisée par rapport à Élie. Suis-moi, sois attentif. Lorsque l'occasion se donne, plonge dans cette belle occasion. La convention élue de Dieu va se dérouler les 16, 17 et 18. J'ai dit hier et avant-hier, toutes les conventions dans l'histoire de l'Église apportent quelque chose, apportent un dynamisme, apportent un impact. Il n'y a pas de convention, quelle que soit la communauté, tant que Jésus est glorifié, qui n'a pas de résultat à la gloire de Dieu. Parce que la Bible dit qu'il est bon pour des frères de demeurer ensemble, et c'est là la bénédiction vient. Nous allons nous mettre ensemble pour scander un seul nom, Jésus-Christ. Nous allons mettre ensemble pour glorifier un seul nom, Jésus-Christ. Nous allons mettre ensemble pour relever la gloire de Dieu. Il n'y a pas de raison qu'il ne descende pas selon lui-même sa volonté. Alors, je veux t'annoncer cette bonne nouvelle. Viens à cette convention. Si tu as soif de Jésus, viens à cette convention. Si tu t'attends au miracle de Jésus, viens à cette convention. Si tu es fatigué, chargé, si tu es peiné dans la marche, viens être ressourcé par la puissance et par la gloire de Jésus, afin que tu puisses continuer cette marche. Les orateurs sont des personnes qui sont, j'ai envie de dire, expérimentées, qui ont donné leur vie au Seigneur Jésus et on fait un ministère que nous-mêmes, nous les hommes, approuvons. Nous avons le révérend docteur Bangoré Dominique, qui n'est pas à présenter, si je peux le dire ainsi. Un homme de foi, un homme de charisme, un homme qui dégage une certaine énergie dans un milieu. Nous avons également un père qui a un slogan qui parle, Dieu peut faire, à savoir le révérend Yahé Evet. Quelqu'un qui te dit Dieu peut faire, c'est parce qu'il a déjà vu. Bien-aimé, si tu entends, viens expérimenter le Dieu peut faire. Viens voir cela. Et nous avons le père, je dis, de la maison, qui est le président des églises et de Côte d'Ivoire, à savoir le révérend Billy Stéphane. Je voudrais terminer mes propos en disant, cette convention est faite pour toi. il y a environ plus d'une trentaine d'églises et deux en Côte d'Ivoire dissimulées dans, sur le territoire ivoirien. Nous ne sommes pas venus annoncer pour ces différents frères quand ils viendront, mais nous sommes venus annoncer à toi qui ne savais pas, qui n'est pas forcément dans le mouvement, viens prendre ta part et Dieu te bénira. Les contacts sont les suivants. Je te donne ces contacts, le 07 47 86 93 29. Je répète, 07 47 86 93 29. Appelle, tu vas avoir toutes les informations, le lieu, le thème, comment cela va se passer. Mm-hmm. Mais ce que je peux moi te dire, Dieu va se glorifier, tu verras quelque chose.
2: Amen.
3: Est-ce que, grande soeur, tu peux donner le deuxième numéro, s'il te plaît?
2: Alors, je reprends les deux numéros, 07 47 86 93 29, 07 47 86 93 29, ou le 01 40 72 84 96. 01 40 72 84 96. Ce sont les numéros donc pour prendre part à la convention 2006 organisée par l'Église évangélique des élus de Dieu de Côte d'Ivoire qui aura lieu du 16 au 18 juillet 2026 à Djorobité 1. Merci beaucoup, cher pasteur.
3: Merci, merci. Que Dieu nous bénisse.
2: Amen.

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3: Le royaume et la visitation divine.
4: And divine visitation.
3: Quelle attitude devons-nous développer?
4: What attitude we are supposed
3: que
4: to develop?
3: Dieu nous visite.
4: For God to visit us.
3: Alléluia.
4: Amen.
3: Genèse chapitre 21.
4: Genesis chapter 21.
3: Verset 1 au verset 7.
4: Verse 1 to 7.
3: Le royaume et la visitation
4: the
3: divine.
4: The kingdom and the divine visitation.
3: Dans l'Ancien Testament,
4: in the Old Testament,
3: le royaume de Dieu n'était pas
4: the kingdom
3: venu.
4: Of God did not come.
3: Dans l'Ancien Testament,
4: in the Old Testament,
3: le royaume de Dieu n'était pas venu.
4: The kingdom of God did not,
3: mais le royaume de Dieu venait de temps en temps.
4: And the kingdom of God came from time to time.
3: Pour faire du bien aux hommes.
4: To bless men.
3: Alléluia.
4: Amen.
3: Dans l'Ancien Testament, le royaume de Dieu n'était pas venu.
4: The kingdom of God did not come.
3: Mais dans le, en ce moment, Dieu venait avec son royaume pour visiter des hommes de temps en temps. Souvent, il visitait des individus. Souvent, il visitait des familles. Souvent, il visitait toute une nation. Mais ce n'était pas permanent.
4: But it wasn't permanent.
3: Mais dans nos jours,
4: but in our days,
3: le royaume est là.
4: The kingdom is here.
3: Alléluia. Donc, nous allons voir.
4: So let's see.
3: Comment est-ce que ce royaume avait visité certaines personnalités
4: how
3: dans la Bible?
4: This kingdom visits some personalities.
3: Et nous allons apprendre certaines choses de ces personnalités.
4: And we'll learn some things
3: vous pouvez écrire ça.
4: You can write it down.
3: Le souvenir de Dieu veut dire
4: the remembrance of God
3: la visitation de Dieu.
4: The visitation of God.
3: Le souvenir de Dieu veut
4: the
3: dire
4: remembrance of God
3: la visitation de Dieu
4: the visitation of God
3: pour faire du bien aux hommes.
4: To bless men.
3: Quand je dis Dieu se souvient
4: when
3: de moi,
4: I say God remembers me,
3: je suis simplement en train de dire Seigneur, visite-moi
4: visit me
3: pour me faire du bien.
4: To bless me.
3: Visite-moi
4: visit
3: pour me faire
4: me
3: du bien.
4: To bless me.
3: C'est pourquoi nous allons parler de cette visitation.
4: We'll speak about this visitation.
3: Parce que Dieu te visitera.
4: Because God will visit you.
3: Je dis Dieu te visitera.
4: I say God will visit you.
3: Genèse chapitre 21.
4: Genesis chapter 21.
3: Notre acteur principal sera Sarah.
4: Our principal character is Sarah.
3: Quelqu'un dit Sarah.
4: Somebody say Sarah.
3: Il sera notre focus aujourd'hui.
4: She will be our focus for today.
3: Comment Dieu s'est souvenu de Sarah?
4: How God remembered Sarah.
3: Comment Dieu avait visité
4: how
3: Sarah?
4: God visited Sarah.
3: Alléluia. Et je sais que pendant que
4: I know that
3: les messages seront enseignés en cette en ce mois. Dieu visitera au moins 25
4: God
3: personnes au nom de Jésus Christ.
4: People in the name of Jesus Christ.
3: Genèse chapitre 21, verset 1 au verset 7.
4: Verse 1 to 7.
3: L'Éternel se souvient de ce qu'il avait dit à Sarah. Et l'Éternel accomplit pour Sarah ce qu'il avait promis. Sarah devient enceinte et elle enfanta un fils Abraham dans sa vieillesse. Au temps fixé, donc Dieu lui avait parlé. Abraham donna le nom d'Isaac au fils qui lui était né, que Sarah lui avait enfanté. Abraham circoncit son fils Isaac, âgé de huit jours, s'il vous plaît, comme Dieu le lui avait ordonné. Abraham était âgé de 100 ans à la naissance d'Isaac, son fils. Et Sarah dit, « Dieu m'a fait un sujet de rire. » Quiconque l'apprendra rira de moi. Elle ajouta, qui aurait dit à Abraham, Sarah allaitera des enfants. Cependant, je lui ai enfanté un fils dans sa vieillesse. Que ce soit ton témoignage très bientôt.
4: Let it be your testimony very soon.
3: Je dis que ça soit ton témoignage très bientôt.
4: Your testimony very soon.
3: Alors ma prière est que le Seigneur se souvienne de toi et qu'il te visite d'une manière spectaculaire.
4: In a spectacular way.
3: Je dis qu'il se souvienne de toi et qu'il te visite d'une manière spectaculaire. Nous allons développer ce texte pour comprendre certaines choses de la vie de Sarah. Sarah, vous le savez,
4: Sarah, you know,
3: était stérile
4: was barren,
3: jusqu'à l'âge de 90 ans.
4: 90 years old,
3: stérile
4: barren,
3: jusqu'à l'âge de 90 ans.
4: Years old.
3: Et quelques années bien avant ça, je dirais 14 années,
4: say 14 years,
3: bien avant ça,
4: before that,
3: Sarah avait constaté
4: Sarah noticed
3: qu'Abraham aussi n'était pas impuissant.
4: Abraham wasn't powerless.
3: Parce que Abraham,
4: Abraham
3: était allé
4: went
3: avec Agar,
4: with Agar,
3: et Agar lui avait enfanté un enfant appelé Ishmael.
4: Agar bore him a child.
3: Donc ceci avait
4: Ishmael
3: compliqué déjà sa situation.
4: So that's what complicated the situation.
3: Parce que quand Monsieur et Madame vit à la maison,
4: Mr. and Madame
3: et que tous les deux était incapable de faire des enfants,
4: unable to have children,
3: on peut dire facilement que c'est tous les deux qui avaient des problèmes.
4: Both of them have problems.
3: Vous êtes d'accord avec moi?
4: You agree with me.
3: Mais quand on constate qu'il y a un
4: that
3: qui avait prouvé
4: proved
3: qu'il n'avait pas ce problème,
4: that he did not have this
3: le
4: problem,
3: problème de l'autre devient compliqué.
4: The other person's problem becomes complicated.
3: Ça dit 14 ans bien avant ce temps,
4: years before this time,
3: tout le monde savait que le problème n'était
4: everybody
3: pas Abraham.
4: Knew that Abraham wasn't the problem.
3: Le problème n'était pas de son
4: the
3: côté.
4: Problem
3: le problème était
4: inside
3: du côté
4: the
3: de Sarah.
4: Was
3: c'est pourquoi,
4: Sarah
3: à la naissance d'Isaac,
4: that's why at Isaac's birth,
3: Sarah était la plus
4: Sarah
3: heureuse.
4: The most the happiest.
3: Dieu avait mis une fin
4: Abraham
3: à son incertitude, à sa souffrance,
4: to
3: à son humiliation.
4: To humiliation.
3: Je déclare au nom de Jésus,
4: I the name of Jesus,
3: Dieu prouvera à toi
4: God will prove to you
3: que tu n'as plus de problème au nom de Jésus-Christ.
4: No
3: alors,
4: so,
3: il est très important,
4: it is so important
3: que nous notons dans notre esprit
4: that we note in our spirit,
3: que quel que soit l'état que nous vivons,
4: no matter the state we
3: are un jour Dieu se souviendra
4: one
3: de nous.
4: Day God will remember us.
3: J'ai pas entendu ton amen.
4: I'm not sure your amen.
3: Un jour Dieu
4: one
3: se souviendra
4: day,
3: de nous.
4: Remember us.
3: Dans le livre de Genèse chapitre 8,
4: Genesis chapter 8,
3: verset 1 au verset 5.
4: Verse 1 to 5.
3: Un homme était dans l'arche qu'il avait construit.
4: Was in the ark that he built.
3: Cet homme est appelé Noé.
4: This man is called Noah.
3: La Bible dit que Dieu s'est souvenu de Noé.
4: God remembered Noah.
3: Noé était submergé par des problèmes.
4: Noah was overwhelmed with problems.
3: Mais Dieu s'est souvenu de lui.
4: God remembered him.
3: Et des nouvelles choses vont commencer à émerger dans sa vie. Quand Dieu se souvient de quelqu'un, tout ce qui est englouti dans ta vie va commencer à apparaître.
4: Will start appearing.
3: Je prophétise, tes potentiels seront mis en valeur. Ta destinée sera mise en valeur au nom de Jésus.
4: In the name of Jesus.
3: Genèse chapitre 8,
4: Genesis chapter 8,
3: verset 1 au verset 5.
4: Verse 1 to 5.
3: Dieu s'est souvenu
4: God remembered
3: de Noé.
4: Noah.
3: Et dans Genèse chapitre 19,
4: in Genesis chapter 19,
3: verset 29,
4: verse 29,
3: quand l'Éternel détruisait Sodome et Gomorrhe,
4: when the Lord was destroying Sodom and Gomorrah,
3: parce que aussi dans les temps de destruction,
4: because also in the times of destruction,
3: dans les temps de la destruction
4: the
3: massive,
4: of the massive destruction,
3: Dieu se souvient de l'homme.
4: God remembers man.
3: Quelque chose peut arriver à une nation.
4: Something can happen to a nation.
3: Comme ce que nous avons vu en Turquie,
4: what we saw in Turkey,
3: et en Assyrie,
4: and in Syria,
3: le séisme,
4: the
3: où les gens mouraient dans les milliers des milliers. Mais il y a encore des enfants de Dieu qui étaient dans le décombre et que Dieu avait préservé leur vie.
4: The collapsed building and God preserved their lives.
3: Genèse chapitre 19, verset
4: 29.
3: Dieu se souvient de l'homme.
4: God remembers men.
3: Dans le temps des difficultés,
4: in the times of difficulties,
3: dans le temps de la destruction,
4: in the times of destructions,
3: c'est pourquoi si
4: that's
3: nous croyons que Dieu est de notre côté,
4: God is on our
3: nous
4: side,
3: devons être sans crainte.
4: We must have
3: il
4: no
3: se souviendra
4: fear
3: de nous.
4: He will remember us.
3: Il sera près de nous.
4: He will be near us.
3: Quand les difficultés seront réellement
4: when
3: difficiles,
4: the difficulties will be truly difficult.
3: Parce qu'il a dit quand je marche,
4: because he said, when I walk,
3: dans la vallée de l'ombre de la mort,
4: the shadow of death,
3: je ne crains aucun
4: no
3: mal.
4: Evil.
3: Car son bâton et sa houlette me rassurent.
4: Give me assurance.
3: Dieu se souviendra de toi.
4: God will remember you.
3: Et quelqu'un entend ma voix dans cette situation difficile, tu ne périras pas. J'ai dit tu ne périras pas. J'ai dit tu ne périras pas. Car le Seigneur se souviendra certainement de toi.
2: Et si ce message vous a touché et vous êtes réellement béni et vous désirez appartenir à une église où le royaume vous sera enseigné, où vos familles, vos enfants, vos maris, vous serez tranquilles et vous grandirez dans une atmosphère paisible où la paix règne, où surtout la vraie parole du Seigneur est prêchée. La mission évangélique, la montagne de délivrance, l'église dirigée par votre serviteur, le pasteur Ola, l'auteur de plusieurs ouvrages, environ 35 livres, vous invite dans l'un de ces cultes de ce dimanche qui sera 7h à 9h, 9h15 à 12h et de 12h à 14h. Nous sommes situés dans la grande commune de Makori, précisément à la cité Hibiscus en face du groupe scolaire Les Minimes. Je serai très ravi de vous recevoir et nous partirons de gloire en gloire dans la lumière de Dieu très haut. Shalom.
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0: Viens donner sans tristesse ni contrainte, car Dieu aime celui qui donne avec joie. 2 Corinthiens 9:7.
1: Mais c'est le travail qui sera fait avec pour que la parole descende dans les cœurs. C'est ça la vraie semence. C'est qu'on va moissonner. 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Et au-delà de leur conversion, ou au travers de leur conversion, la bénédiction va t'arroser.
0: À Dieu seul, soit la gloire. Contact 07 77 86 86 40.

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2: 10h15, vous êtes à l'écoute de la suite de votre émission Agapé de ce vendredi 10 juillet 2026 au micro Sylvie Obité, comme chaque vendredi, à la réalisation Edouard Yao et nous reprenons l'antenne après une petite pause, après une courte pause donc pour recevoir une autre vague de ce que nous appelons affectueusement nos convives à cet agapé, voilà. Entendez par là les annonceurs et sans plus tarder, je vais m'entretenir avec l'évangéliste Salomon qui nous vient de l'Union des évangélistes et des prédicateurs de Côte d'Ivoire et il est là pour nous parler de la fête de l'Évangile d'Abidjan, 6e édition. Bonjour évangéliste.
3: Bonjour.
2: Merci d'être là. Donc, on vous écoute pour les détails concernant donc, cette fête.
3: Merci. Je voudrais saluer les auditeurs. Ce matin, nous sommes là pour annoncer la fête de l'Évangile d'Abidjan, la FEDA, la 6e édition qui aura lieu à Djamé, mm-hmm. à la place RFK, mm-hmm. située au 220 logements. Donc, voici un peu ce qui aura lieu.
2: Et ce sera le 7 août, hein?
3: Oui, le 7 août.
2: D'accord.
3: Oui.
2: C'est à l'honneur de notre pays, la Côte d'Ivoire, c'est ça?
3: Oui, 7 août.
2: Puisque le 7 août, c'est l'indépendance de la Côte d'Ivoire.
3: Oui, 7 août, pourquoi? 7 août pour proclamer l'évangile sur la nation.
2: D'accord.
3: 7 août pour pouvoir, puisque l'évangile c'est la lumière, mm-hmm. proclamer la lumière de l'évangile mm-hmm. sur notre nation. Mm-hmm. Et c'est pour cela que le Seigneur nous a demandé, c'est un ordre que le Seigneur nous a donné, auquel nous obéissons, mm-hmm. pour pouvoir proclamer l'évangile sur la nation.
2: D'accord.
3: Et c'est pourquoi nous le faisons le 7 août, chaque 7 août.
2: D'accord.
3: Voilà.
2: Et quelle sera la particularité de cette édition?
3: La particularité de cette édition, d'abord, c'est la 6e édition, mm-hmm. la 6e édition de la FEDA. Et la particularité, c'est que l'évangile sera proclamé. Et comment cela va se passer? Déjà, à partir de 8h du matin, les évangélistes vont venir à 8h du matin. Mm-hmm. On va faire le programme. Il y aura du porte-à-porte, des traités qui seront distribués, des bibles qui seront distribuées. Les gens iront dans les maisons, dans la rue, pour proclamer, parce qu'on sait que Adjamé est une commune cosmopolite où il y a plusieurs personnes qui y fréquentent. Mm-hmm. Donc, nous allons proclamer l'évangile ce jour-là. Et à partir de 12h, on va revenir pour faire une pause, un break. Et après ce break, à partir de 15h, il y aura un concert gratuit mm-hmm. où l'évangile aussi sera prêché. Il y aura un message. Ensuite, il y aura aussi des prières mm-hmm. pour les malades, ainsi de suite. Voilà un peu le contenu de ce jour du 7 août lors de la fête de l'évangile.
2: D'accord. Très bien. Donc, vous allez revenir un peu sur le lieu. On sait que c'est le 7 août, mais ce sera de quelle heure à quelle heure?
3: De 8h à 18h.
2: De 8h à 18h.
3: Oui.
2: Très bien. Y a-t-il un thème?
3: Le thème, c'est « Car le Fils de l'homme est venu chercher et sauver ce qui était perdu. » Luc 19, verset 10.
2: Mm-hmm. D'accord. Et on peut avoir une idée des orateurs rapidement?
3: Les orateurs, il y a le président qui va intervenir, le président, le serviteur Vrega Ourega mmh. qui va intervenir.
2: Okay.
3: Il y a d'autres personnes qui vont intervenir.
2: D'accord.
3: Voilà, parmi les évangélistes de rue.
2: D'accord.
3: Les prédicateurs du monde.
2: D'accord. Donc, lancez votre dernier appel et puis on va terminer par les contacts.
3: Oui, notre dernier appel ce jour, c'est d'inviter tous ceux qui sont amoureux de la parole de Dieu à venir, parce que c'est un ordre que le Seigneur a donné, mm-hmm. d'aller et de faire des nations des disciples. En obéissance à cet ordre, nous voulons appeler tous nos frères et sœurs à venir, les pasteurs, les évangélistes, les prédicateurs de rue, tous ceux qui ont le fardeau mm-hmm. de l'évangile, à venir pour qu'ensemble nous puissions prêcher l'évangile ce jour-là à Djamé, pour pouvoir gagner, faire reculer les ténèbres mm-hmm. et que la lumière luise mm-hmm. sur la commune d'Adjamé et réjaillit sur la nation toute entière parce que c'est le 7 août.
2: Mm-hmm. Amen.
3: Voilà.
2: Amen.
3: Et les contacts, nous avons 2x05 91 65 01, mm-hmm. le 01 01 81 50 55. Donc je peux reprendre?
2: Oui, allez-y.
3: 2x05 91 65 01, 2x01 81 50 55. Et donc, nous lançons aussi un appel à toutes ces personnes, bien sûr, parce que nous avons des besoins. Nous avons besoin de Bible et de traités ici, des bonnes volontés, des amoureux aussi de l'Évangile, mm-hmm. qui peuvent venir en aide aussi pour venir mm-hmm. nous contacter pour nous donner tous ces éléments afin de pouvoir proclamer l'évangile. Mm-hmm. Donc voilà un peu ce message que nous voulons passer ce jour.
2: D'accord. Merci beaucoup à vous, évangéliste Salomon, d'être passé. Je rappelle que vous étiez là pour faire part de cette annonce-là concernant la fête de l'évangile d'Abidjan, 6e édition, qui aura lieu le 7 août prochain à Djamé 220 logements à la place RFK. Vous êtes joignable au 05 05 91 65 01 ou au 01 01 81 50 55.
3: C'est nous qui vous remercions.
2: Merci.
3: Bonne journée
2: beaucoup.
3: À vous.

0: Voilà, vous êtes à l'écoute de votre émission Agapé de ce vendredi 10 juillet 2026. Il est 10h21. À présent, je vais m'entretenir avec une dame. Il s'agit du pasteur Catherine Edegbayi de Africa Transformation Initiative. C'est en anglais ou en français?
1: C'est les deux.
0: Les deux passent. D'accord. Et vous êtes là pour nous parler de la journée de prière pour les nations 2026. Merci, bienvenue et on vous écoute.
1: Je vous salue tous, les auditeurs de la radio Fréquence Vie et tous les staffs de la radio Fréquence Vie. Que le Seigneur vous bénisse pour tout le travail que vous faites et pour toute la grâce que Dieu nous donne afin que nous nous retrouvons aujourd'hui.
0: Amen.
1: Bien que notre prophète est parti pour se reposer auprès du Seigneur, nous bénissons le Seigneur pour tout ce qu'il a déjà fait.
0: Amen.
1: Et je crois que le Seigneur continuera à nous encourager et encourager aussi la radio. Mm-hmm. Que Dieu nous fortifie tous au nom de Jésus-Christ.
0: Amen.
1: Amen. Et alors ce matin, c'est la 15e édition de la journée de prière pour les nations. Il faut dire que le réseau des prières organise cet rassemblement au nom des Africa Transformation Initiatives. Et le but, c'est de ramener tous les œuvres missionnaires, les missionnaires sur le terrain et les églises, afin qu'ensemble, nous puissions prier le Seigneur pour accompagner ce qui est fait sur les champs missionnaires. Pour cette année 2026, le thème, c'est « Les adorateurs vrais ». Selon Apocalypse, le chapitre 5, versets 9 à 10. Mais permettez-moi de dire ce que Jésus-Christ répondait à la femme samaritaine quand il disait, vous adorez ce que vous ne connaissez pas, mais nous, nous adorons ce que nous connaissons, car le salut vient des Juifs. Et il a dit par la suite, mais les vient, et c'est maintenant. Vous dites que même ce que nous connaissons et ce que vous connaissez, tout cela est passé. L'heure vient et c'est le moment maintenant d'adorer le Seigneur en esprit et en vérité. Alors que demain, par la grâce et la miséricorde de Dieu, au sein de l'église Bethany El Makor, Sisa Djamé, Saint-Michel, non loin de l'école Notre-Dame des Apôtres, à partir de 9h, okay. À partir de 9h, nous allons nous réunir, nous allons invoquer le Seigneur d'abord pour une vraie adoration. Et deuxièmement, pour apprendre beaucoup de choses sur en quel état est l'Église. Qu'est-ce que nous devons faire pour que la vraie adoration puisse continuer à monter à notre Dieu. Si nous avons des choses que nous devons réparer, si nous avons des choses que nous devons refaire dans notre manière, nous allons apprendre toutes ces choses. Alors j'invite tout le corps de Christ, j'invite les pasteurs, j'invite les missionnaires et j'invite surtout les pasteurs à laisser venir leurs intercesseurs. S'il vous plaît, nous mobilisons afin qu'on soit informés. Il y aura l'IPCI, il y aura l'AMI, il y aura Africa Transformation Initiative, lui-même, il y aura Campus pour Christ. Tous ces autres missionnaires seront là-bas. Okay. Et nous aurons aussi d'autres serviteurs de Dieu qui viendront pour soutenir ce moment. Même le président Kwangi Bernard de CNPC, puisque c'est dans son église, lui-même, il sera là.
0: Super.
1: Voilà, il y aura d'autres orateurs. Okay. Nous avons le révérend pasteur Younous Tadjao, qui est le directeur de Africa Transformation Initiative. Nous avons le bishop Ayetouali, nous avons le bishop Adebayo, nous avons le docteur Lunga, nous avons, en tout cas, moi-même je serai là, par la grâce et la miséricorde de Dieu.
0: Amen.
1: Et beaucoup d'autres serviteurs de Dieu.
0: Bien d'autres serviteurs de Dieu.
1: Oui, c'est ça.
0: En tout cas, un moment à ne pas manquer. Hein,
1: non, à ne pas manquer.
0: Et surtout qu'on parle de la prière, prier donc pour notre nation et pour toutes les autres nations et pour bien d'autres sujets. On rappelle la date, c'est pour demain 11 juillet 2026, à partir de 9h, comme vous l'avez dit.
1: Oui, c'est ça.
0: Voilà, on vous écoute pour un dernier appel et puis on va terminer par les contacts.
1: D'accord. Je fais appel à tout le corps de Christ et à toute personne qui s'intéresse surtout à la prière et à avoir des informations. On prie mieux quand on est informé. Donc, on vous invite de venir et vous allez écouter, vous allez entendre ce que le Seigneur fait sur le terrain et ce qu'il reste à faire, yes, afin qu'on soit conscientisé sur l'œuvre missionnaire dans laquelle le Seigneur nous appelle. Les contacts, le 07 57 15 22 28, 07 57 15 22 28 et 05 2 fois 11 09 03. 05 2 fois 11 09 03. Que Dieu vous bénisse, que Dieu bénisse le fait que vous serez là demain avec vous au nom de Jésus-Christ.
0: Amen, amen, parole de foi. Merci beaucoup à vous, pasteur Catherine Adegbayi, je prononce bien, c'est ça?
1: Edegbayi.
0: Pardon, Edegbayi, voilà.
1: C'est
0: donc,
1: ça.
0: Voilà. De Africa Transformation Initiatives. Voilà. Vous étiez là pour nous parler, pour nous inviter tous à ce grand moment de prière qui aura lieu demain samedi 11 juillet 2026 du côté d'Adjamé, non?
1: Adjamé.
0: Voilà.
1: Saint-Michel.
0: Saint-Michel, très bien. Les contacts, les 07 57 15 22 28 ou le 05 05 11 09 03. Que Dieu vous bénisse, pasteur.
1: Dieu vous bénisse et que Dieu bénisse la radio Fréquence V.
0: Amen.

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1: Bienvenue dans la rubrique Le passé au présent. Et comme nous l'avons dit à l'entame de cette émission, il s'agit d'une émission et d'une rubrique consacrée aujourd'hui à notre regretté frère et collègue Boulou Vincent qui nous a précédé dans la félicité de notre Dieu depuis le vendredi dernier. Aujourd'hui, donc, ça fait une semaine jour pour jour que Boulou Vincent nous a quittés, mais le Seigneur Jésus-Christ nous a promis que tous ceux qui croient en lui auront la vie éternelle et nous croyons que notre frère Boulou Vincent repose à présent auprès du Père et qu'il est, voilà, qu'il aura, il vit éternellement. Alors, la rubrique Le passé au présent d'aujourd'hui lui est entièrement dédiée parce que, comme on l'a dit, c'est une rubrique qu'il aimait beaucoup, qu'il affectionnait beaucoup. Il appréciait beaucoup cette émission et il le disait chaque vendredi, avant de me passer l'antenne, on avait juste un peu de temps pour voilà, échanger un peu à ce sujet. Je le sollicitais même pour des cantiques. Il faisait des propositions et malheureusement, tout ça ne sera plus possible. Mais nous sommes toujours là et par la grâce de Dieu, nous allons continuer l'œuvre comme je l'ai dit tantôt. Alors, nous avons sélectionné avec le concours donc de Edouard Yao, nous avons sélectionné quelques chansons qu'il aimait bien. Donc, nous allons passer ces chansons-là et c'est le même principe. Vous allez nous dire qui chante, quel est le titre hein, et puis ce sera aussi l'occasion pour vous de dire un petit mot sur Boulou Vincent. Allez, voici la première proposition musicale.

0: 07 58 21 21 21 ou le 05 44 56 74 74 sont les numéros auxquels il faut nous appeler pour nous dire qui chante ce cantique, quel est l'auteur ou quel est le groupe auteur de ce cantique qui date d'une certaine époque et quel est le titre. Et puis aussi, comme on l'a dit, ce sera l'occasion pour vous de nous dire un souvenir que vous retenez de notre regretté Boulou Vincent, à qui nous rendons hommage ce jour. Allô?
1: Bonjour madame.
0: Bonjour monsieur. Est-ce que vous pouvez arrêter le poste récepteur? Éteignez s'il vous plaît votre radio.
1: D'accord, pas compris.
0: Voilà, pour qu'on puisse mieux vous entendre.

0: Allô?
1: Oui, monsieur Zanou.
0: Monsieur?
1: Zanou, Zanou.
0: Vous n'avez pas arrêté la radio, hein? Il y a toujours un écho et c'est un peu désagréable. Éteignez complètement.

0: Allô?
1: Allô, la soeur, bonjour, c'est Béni.
0: Allô, bonjour, monsieur.
1: Bonjour, ma soeur, bonjour, la soeur, c'est Béni, c'est le frère Béni qui vient.
0: D'accord. Vous avez
1: En fait,
0: dit?
1: c'est le frère Déli qui vient.
0: Denis, c'est Denis?
1: Déli qui vient, Déli qui
0: Jelly?
1: vient. Déli, ouais, Déli, le frère Déli.
0: D'accord, très bien. Allez-y.
1: Voilà, en fait, voilà. C'est pas pour participer au jeu. Moi, j'étais en déplacement depuis la semaine passée. Et aujourd'hui, je me suis connecté tout à l'heure. J'ai appris cette nouvelle tonton Boulou. Je l'appelais bien fait souvent tonton Boulou. Et je ne savais pas vraiment si je vais me choquer.
0: D'accord.
1: Je ne sais pas. Ben, ça fait une semaine que je n'étais pas connecté. Ce matin, je me suis connecté depuis j'apprends
0: D'accord.
1: cette nouvelle. Je rends vraiment un hommage à tonton. Allez, je l'appelle pas. Je l'appelle souvent tonton Boulou.
0: D'accord.
1: Je l'appelle tonton Boulou. Il me dit, frère Denis. Je pense à ainsi, je vais bénir. Je vais nous bénir.
0: Amen, amen. Yako, courage.

0: Allô?
1: Oui, bonjour, Son Altesse.
2: Daniel Kadio.
1: Allô?
2: Daniel Kadio. Daniel Kadio.
1: Ah oui, bonjour. Oui, c'est moi, ce oui. Chant-là. Mm-hmm. Chaque fois que Bolou faisait passer, je l'envoyais un message pour lui dire vraiment merci pour le chant. Mm-hmm. Et je pense que c'est Christine Yakayoro qui a chanté. Mm-hmm. Il y a bonne mémoire. Mm-hmm. Et puis, bon, le titre-là, bon, je me souviens même plus.
2: Je sais plus, d'accord. Voilà. Et qu'est-ce que tu retiens de Bolou, Vincent?
1: Tellement de choses, tellement. On avait commencé à être un peu plus proches. Mmh. Avant, il était beaucoup timide. Mais on s'écrivait plus par WhatsApp, par des messages. On s'appelait moi. Parce que je retiens de lui.
2: D'accord.
1: Et surtout, c'était un très bon conseiller. Mmh. Voilà. Une fois, je me souviens que j'avais une décision difficile à prendre et puis j'ai demandé son avis. Mmh. En tout cas, elle m'a donné tellement de bons conseils que je suis restée là, la bouche ouverte. Mmh. Voilà.
2: D'accord.
1: C'est quelqu'un de bien. En tout cas, c'est ce que je veux.
2: C'est ça. Merci beaucoup et Yaku à nous tous.

0: complète. La réponse de Daniel Cadio n'est pas complète. Donc, vous pouvez toujours appeler pour nous dire qui est l'auteur de cette chanson et quel est le titre. Et puis, une pensée pour notre regretté Boniface. Allô?
1: Allô?
0: Bonjour.
1: Allô, bonjour, ma fille.
0: Maman Dabalé?
1: Non, maman est blanche en est.
0: Ah, vous deux là, vos deux voix là se ressemblent, maman.
1: Ah, comment tu vas, ma fille?
0: Je vais bien, oh, maman.
1: Ah,
0: Le Seigneur.
1: que Dieu vous bénisse. Oh.
0: Amen.
1: Dieu bénisse ma fille, c'est Tao.
0: Amen.
1: Nous tous, nous y a quoi.
0: Vraiment.
1: Oh, bon. Oui, Vincent, vraiment. Vraiment, moi, je ne connais pas la Bible, je ne sais pas lire. Mais quand il fait son émission matin, des fois, quand il ne joue pas bon musique, là, je me prends. Je dis, ah, pour lui, Vincent, vous voulez jouer musique, chaud, chaud, chaud, je vais danser. Il aime trop la musique. Quand il aime pas ça. Parce que moi, j'aime chaud, chaud.
0: C'est ça.
1: Tu vois, non. Donc, vraiment. Quand on a pris sa mort, là, vraiment, ça fait mal.
0: Vraiment.
1: On a tant pris sa voix, vraiment, ça fait mal. Moi, j'ai pleuré le jour que j'ai pris ça. Ça m'a fait très mal.
0: D'accord.
1: Que le Seigneur le reçoive dans son royaume.
0: C'est ça, amen.
1: Que le Seigneur protège tous ces orphelins qu'il a laissés après lui.
0: Amen.
1: Seigneur Jésus n'abandonne pas les orphelins. Qu'il prend compte d'eux. Vraiment.
0: Yako maman, Yako maman, Yako, Yako, Yako, sois consolée.

0: Voilà, donc. Allô?
1: Allô, Tata Sylvie.
0: Oui?
1: Bonjour.
0: Bonjour.
1: Madame Quadio, de
0: Madame quoi?
1: Philadelphie.
0: Madame Quadio de Philadelphie.
1: Y a quoi à nous?
0: Vraiment, vraiment, vraiment, vraiment.
1: Samedi matin, je suis là à prier avec OSD. Quand OSD est fini, j'ai attendu une nouvelle. Je suis parti faire diarrhée, amen.
0: Vraiment.
1: Parce que je n'attends même pas à ça. Je n'attends pas. Moi, je pense qu'il est pas. 2 jours, je n'attends pas sa voix. Je pense qu'il est allé en mission. Des fois, il va à Mar.
0: Si, si, si.
1: Ou bien il est en congé. Bon, ça, elle est venue tomber dedans. Vraiment, je suis touché. Depuis là-bas, je ne sais même pas comment il veut me comporter les vendredis. Et puis, il m'a dit là. Parce que c'est sa voix que j'attends toujours. Parce que vous tous là, je veux que chacun reste à sa poche. Maintenant, le jour où j'ai attendu la voix de l'autre personne, c'est pas trop ça. En tout cas, Bolou, il nous a vu. Que Dieu l'accueille
0: Amen.
1: auprès de lui.
0: Amen.
1: En tout cas, que Dieu vous fortifie.
0: Amen.
1: Fortifie nous tous.
0: Nous tous, amen.
1: Y a un grand baobab qui est tombé pour nous. Vraiment, vraiment,
0: Ça, tu l'as
1: vraiment, vraiment.
0: dit.
1: Il ne sait pas comment. En tout cas, quand Dieu, il est aimé plus que nous, on
0: C'est
1: ne peut pas lutter contre Dieu.
0: ça.
1: Non, on laisse tout à Dieu lui-même.
0: C'est ça.
1: Que Dieu veille sur vous.
0: Amen. Oh. Merci
1: Merci
0: beaucoup, chère
1: beaucoup.
0: sœur, madame Quadio. Merci beaucoup. Que Dieu vous fortifie, que Dieu nous fortifie tous. Allez, prochaine plage musicale. Et là, il s'agissait de Simon et Christine, dont le titre Seigneur, quel bon matin.

0: Souvenir, souvenir, toujours. Allô?
1: Oui, bonjour, sœur Sylvie.
0: Bonjour, monsieur.
1: Je suis papa Daron, j'appelle le Bougon Mikao.
0: Papa?
1: Papa Daron.
0: Papa Daon, d'accord.
1: Le Bougon Mikao.
0: Le Pogo Mikao.
1: Bon, vraiment, ma sœur, on n'a pas de mots, hein.
0: C'est ça.
1: On n'a pas de mots. Pour nous, bon, je viens à la radio, Ikio. Il l'a présenté quand il est venu de Mans, il a eu des problèmes là-bas, il a perdu son épouse. Donc, il me l'a présenté. Donc, chaque fois, bon, vraiment, je suis cette émission. Et puis, un moment-là, bon, on me dit, bon, Bolu va venir bientôt, Bolu va venir bientôt. Bon, on ne nous dit pas qu'il est malade. On ne nous dit pas qu'il est malade. Ça, c'est un problème. Bon, on forme une famille à la radio là-bas. Il y a une situation, il y a une situation informelle. On va prêcher les jeunes. Je ne dis pas que la prière va le ramener, va ramener celui qui est malade. Mais on forme une famille.
0: C'est
1: Tant
0: ça.
1: que quelqu'un est malade, tenez informé les auditeurs hein, pour que nous puissions se mettre en prière.
0: D'accord.
1: Hein? On ne va jamais dire qu'il est malade. Bon, il va venir bientôt, le frère Bonou va venir très bientôt.
0: Bon,
1: Et
0: mais
1: puis.
0: on se disait que ça allait aller, enfin, on savait pas que ça allait être aussi grave, en fait. Donc, c'est
1: Et
0: pour
1: puis
0: ça
1: le
0: qu'on n'a
1: matin, je
0: pas
1: me
0: voulu
1: réveille.
0: alarmer, les auditeurs, en fait. Vous voyez?
1: Bon, ça c'est bon, c'est votre avis. Mais et puis le matin, je me réveille, je vois sur Facebook là que le frère Bobo a été rappelé au frère. Vraiment, beaucoup de courage à vous. Hein.
0: Amen.
1: Beaucoup de courage. Moi, je sais que vous êtes touché, mais le Seigneur là, il a les mots pour nous consoler. Hein.
0: C'est ça.
1: Il a les mots pour nous consoler. Et puis, la joie que nous, que quand un parent s'en va, celui qui connaît le Seigneur là. Donc, on peut pleurer, mais la plus grande joie, c'est qu'il a connu le
0: C'est ça.
1: Seigneur. C'est un ancien, aux AD de Yopon, un bon frère, les gens parlent bien de lui. Bon, et puis, bon, Dieu là, il est souverain, ma soeur.
0: C'est
1: Beaucoup
0: ça.
1: de courage.
0: Merci, merci.
1: Depuis matin, depuis que tu as commencé l'émission, je te suis, mais c'est même pas ce qu'il faut dire.
0: Vraiment.
1: Beaucoup de courage. Beaucoup
0: Merci.
1: de courage
0: Merci,
1: à
0: papa.
1: tous les techniciens qui sont là.
0: Amen. Merci beaucoup. Merci
1: Voilà,
0: beaucoup.
1: tenez-moi informé.
0: Oui.
1: Tenez-moi
0: Merci beaucoup, papa Daon de Yopougon. Yako à tous, courage à tous. Et comme il a dit, hein, la seule joie dans tout ça, c'est que voilà, il a connu le Seigneur, on sait tous qu'il est auprès du Seigneur, il a été rappelé auprès du Seigneur et voilà, peut-être qu'il est en train de rire là-bas. Et il avait un sens d'humour tellement développé ici à la radio, Bolo Vincent, c'est la personne qui nous faisait rire en fait. Allô?
2: Là. Oui, allô.
0: Allô, bonjour.
2: Bonjour.
0: Votre nom, s'il vous plaît?
2: Oui, c'est quoi, Dieu plaît.
0: Kwadio Pierre, d'accord.
2: Oui.
0: Y a quoi à vous, Kwadio Pierre? On vous écoute.
2: Oui, en tout cas, il y a quoi à nous? Moni, je l'appelle Moni. À l'école du Seigneur, parlons nos langues. À chaque fois, ça fait 2 fois quand j'arrive là, je dis on va faire émission. Au moins, il nous a donné les messieurs parmi les fidèles, les fidèles. Je mettais même ça y est, moi. Il faudra installer pour anniversaire de. On va faire l'émission. Donc, en tout cas, dans ces temps-ci, ma radio même, on n'a pas que je n'écoute pas. Avant que je suis venu, que mon frère là, ici, j'ai appris à faire. En tout cas, que Dieu nous fortifie.
0: Amen. Amen. Que Dieu nous fortifie. Soyez fortifiés, chers frères, Kwadio Pierre.

La mort est un passage vers la vie éternelle auprès de Dieu. Notre frère, notre collègue Bruno Vincent nous a précédés dans la gloire céleste. Il a dit dans Jean 11, le verset 25, Jésus lui dit, « Je suis la résurrection et la vie. Celui qui croit en moi vivra, même s'il meurt. » Donc nous croyons que notre frère Bruno Vincent, notre collègue Bruno Vincent que nous aimions tant, n'est pas mort, mais il vit désormais auprès du Père. C'est la fin de cette émission. Merci beaucoup de nous avoir suivis. Bonne suite à l'écoute des programmes de la radio Fréquence Vie. Encore une fois, Yako à nous tous.

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0: Bonjour joueurs et joueuses, c'est l'heure de jouer et gagner. Bienvenue sur Fréquence Vie à la radio 89.4. À la présentation, Désiré, et à la réalisation, Edouard Yao. Préparez-vous à appeler pour tenter de gagner des places pour le conseil de PQL le 16 août au Palais de la Culture de Trècheville à 15h. J'ai des tickets cadeaux pour vous. On aura droit à deux manches. Au cours de la première manche, vous ne pouvez m'appeler qu'une seule fois. Après avoir appelé, restez à l'écoute. Seront retenus au cours de la première manche ceux qui auront trouvé la bonne réponse. À la manche finale, les finalistes pourront appeler plusieurs fois pour se rapprocher des tickets que nous avons pour eux. Attention, notre grand jeu commence maintenant. Première question de la manche, la première manche. Qu'est-ce qui est commun aux sages et à l'insensé selon l'Ecclésiaste? Qu'est-ce qui est commun aux sages et à l'insensé selon l'Ecclésiaste? Qu'est-ce qui est commun aux sages et à l'insensé selon l'Ecclésiaste? Réponse A, la pauvreté. Réponse B, la stérilité de la vie. Réponse C, la même fin. Et réponse D, le même sort. Réponse A, la pauvreté. Réponse B, la stérilité de la vie. Réponse C, la même fin. Et réponse D, le même sort. Une ou plusieurs réponses peuvent être justes. Réponse A, la pauvreté. Réponse B, la stérilité de la vie. Réponse C, la même fin. Et réponse D, le même sort. 07 58 21 21 21. 07 58 3 fois 21. C'est à vous de jouer maintenant.
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0: 58 3 x 21 06 58 3 x 21. Qu'est-ce qui est commun aux sages et à l'insensé selon l'Ecclésiaste? Réponse A, la pauvreté. Réponse B, la stérilité de la vie. Réponse C, la même fin. Et réponse D, le même sort. Allô, il y a quelqu'un avec nous?
1: Allô, bonsoir maman. Bonjour maman.
0: Bonjour maman, bienvenue sur Fréquence Vie. Quel est votre nom?
1: C'est Maman Rose de
0: Bergerville. Pardon?
1: Maman Rose de Bergerville.
0: Maman Rose de Bergerville. Quelle est la bonne réponse pour toi?
1: La réponse C et puis D.
0: La réponse C et B.
1: Oui, la réponse C et D. Les deux dernières.
0: Ok, la réponse C et D. Bien noté, restez à l'écoute. Et le cadeau est à vous. 07 58 3 x 21. Qu'est-ce qui est commun aux sages et à l'insensé selon l'Ecclésiaste?

0: Qu'est-ce qui est commun aux sages et à l'insensé selon l'Ecclésiaste? Allô? Allô, bonjour, monsieur? C'est monsieur?
1: Monsieur
0: Nyepo.
1: Monsieur?
0: Monsieur Nyepo. Ok, quelle est la réponse? La réponse en C, c'est ça? Compris. Restez branchés, ne partez pas. Retrouvez-nous tous les lundis à 8h et tous les vendredis à 11h sur Fréquence le 89.4. Allô, allô.
1: Oui, bonjour.
0: Bonjour, monsieur. Votre nom?
1: Monsieur Thierry Charles.
0: Thierry Charles. C'est quoi la réponse? La bonne réponse?
1: Je peux avoir la proposition de réponse, s'il vous plaît.
0: Proposition A, la pauvreté. Réponse B, la stérilité de la vie. Réponse C, la même fin. Et réponse D, le même sort.
1: Bon, les deux derniers.
0: C et D, bien noté.
1: Ouais,
0: restez branchés. Suivez, jouez et gagnez. 11h, c'est mon heure de jouer et gagner. Si vous avez la réponse, vous pouvez appeler au 0758 3x21. Si vous avez la réponse, appelez-nous et tentez de partir avec le ticket. Allô?
2: Oui, allô, bonjour madame.
0: Bonjour.
2: Oui, c'est Godefroy Bois.
0: Monsieur?
2: Godefroy Bois.
0: Je n'entends pas bien. Vous n'avez pas un autre nom?
2: Godefroy Bois, c'est le nom.
0: Vous avez un autre nom?
2: Oui, c'est mon nom qui est là. Sur mon extrait, Godefroy Bois.
0: Donnez le prénom, c'est mieux.
2: Le prénom, c'est Godefroy.
0: Godefroy. Oui. Ok, Godefroy. Oui. C'est quoi la réponse?
2: Je pense que c'est le dernier. C'est le même sort.
0: La réponse D, merci. Reste avec
2: merci
0: nous.
2: Beaucoup, madame.
0: Qu'est-ce qui est commun aux sages et à l'insensé selon l'Ecclésiaste? Réponse A, la pauvreté. Réponse B, la stérilité de la vie. Réponse C, la même fin. Et réponse D, le même sort. 07 58 21 21 21. Allô?
3: Bonjour madame.
0: Bonjour. Bienvenue sur Fréquence Vie. C'est quoi la réponse pour vous?
3: C'est la réponse avant-dernier. J'ai un ticket là-bas. J'ai deuxième pour mettre dessus.
0: C'est quoi votre nom?
3: C'est madame Zoué.
0: Madame Zoué. Donc vous avez dit la réponse D, c'est ça?
3: Avant-dernier, oui.
0: Avant-dernier, la même fin, réponse C.

0: tous ceux qui ont obtenu le bac. Félicitations à vous.
1: Allô?
0: Allô, allô, bonjour.
1: Bonjour la soeur, soyez bénie.
0: Amen. C'est quoi votre nom?
1: Le frère Zélie Kévin, le frère Zélie Kévin.
0: Le frère Kévin.
1: Voilà, Zélie Kévin, oui, oui.
0: C'est quoi la réponse pour vous, la bonne réponse?
1: La réponse c'est aider.
0: La réponse c'est aider. C'est bien noté. Restez avec nous, ne partez pas. Merci à tous ceux qui écoutent la Radio Fréquence Vie. Merci de rester fidèles à la Radio Fréquence Vie. 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Allô?
2: Oui, allô.
0: Bonjour, monsieur.
2: Bonjour, madame.
0: C'est monsieur?
2: Le frère Enoch.
0: Le frère Enoch. La réponse?
2: La réponse, c'est la réponse, les deux derniers.
0: D'accord, la réponse, c'est D. Restez branchés.

0: Qu'est-ce qui est commun aux sages et à l'insensé selon l'Ecclésiaste? Réponse A, la pauvreté. Réponse B, la stérilité de la vie. Réponse C, la même fin. Et la réponse D, le même sort. 07 58 3 x 21. Une ou plusieurs réponses peuvent être justes. C'est à vous de jouer maintenant.
1: Allô?
0: Allô?
1: Bonjour.
0: Bonjour. Qui nous appelle?
1: C'est la sœur Eunice.
0: Eunice. La bonne réponse?
1: Réponse D.
0: La réponse D. Merci. Reste connecté. Rendez-vous le 16 août au Palais de la Culture de Trècheville à partir de 15h pour un moment inoubliable avec la chanteuse PQL.

0: Maria Jésus.
1: Allô?
0: Allô? Bonjour, monsieur. C'est monsieur.
1: Justin,
0: Monsieur Justin. C'est quoi la bonne
1: chez moi,
0: réponse?
1: c'est la réponse CD.
0: La réponse C et D, c'est ça?
1: Oui.
0: Ok, merci. Soyez à l'écoute. Ah, sache que ta journée est bénie. Toi qui écoutes la radio Fréquence Vie maintenant.
2: Fréquence Vie.
3: Allô, bonjour madame.
0: Allô, bonjour, bonjour, c'est madame.
3: Dorothée.
0: Madame Dorothée.
3: Oui.
0: Ok, c'est quoi la réponse?
3: Moi, c'est la réponse C.
0: La réponse C.
3: Oui.
0: C'est bien noté, reste branché. Qu'est-ce qui est commun au sage et à l'insensé selon l'Ecclésiaste? Réponse A, la pauvreté. Réponse B, la stérilité de la vie. Réponse C, la même fin. Et on fait la réponse D, le même sort. 0,16, 58, 3 fois 21, une ou plusieurs réponses peuvent être justes. Vous pouvez appeler maintenant un appel, une réponse et le cadeau est à vous.

0: Bonjour madame.
1: Bonjour monsieur.
0: Oui.
1: Qui nous appelle?
0: Yaokuna.
1: Yaokonan.
0: Oui.
1: Je vous écoute, donnez votre réponse.
0: Ah bon, moi, je pense bien que c'est la réponse CD.
1: La réponse C est D.
0: Oui, bien sûr.
1: Ok, restez connectés.
2: J'espère que tu as ton mouchoir ici, hein.
1: Ah. Toi, tu es à la maison, j'espère que tu as ton mouchoir. 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
2: Est-ce qu'on peut se réjouir dans la présence?
1: C'est que la joie ici ce matin.

0: Alléluia.
1: Allô.
2: Allô. Allô, Tati.
1: Oui, bonjour, Tati.
2: Bonjour, Tati.
1: C'est quoi ton nom?
2: Yao Aimé Matisia.
1: Yao. Yao
2: Aimé Matisia.
1: Matisia. C'est quoi la bonne réponse?
2: La réponse C.
1: La réponse C.

qui est commun aux sages et à l'insensé selon l'Ecclésiaste? Qu'est-ce qui est commun aux sages et à l'insensé selon l'Ecclésiaste? Réponse A, réponse A, la pauvreté. Réponse B, la stérilité de la vie. Réponse C, la même fin. Et réponse D, le même sort. Une ou plusieurs réponses peuvent être justes. 07 58 21 21 21 07 58 3 fois 21. Appel pour te rapprocher de la victoire.

0: fait de cette première manche à la question de savoir qu'est-ce qui est commun au sage et à l'insensé selon l'Ecclésiaste. Réponse A, la pauvreté. Réponse B, la stérilité de la vie. Réponse C, la même fin. Et la réponse D, le même sort. Il fallait répondre le même sort, la réponse D. Vous pouvez vérifier dans le livre d'Ecclésiaste, le chapitre 2, au verset 15. Donc, pour la manche, la première manche, pardon, il n'y a pas de gagnant, malheureusement. C'était la réponse D. Donc, tous ceux qui ont répondu à une autre réponse, malheureusement, vous n'avez pas gagné. Donc, je ne sais pas ce qu'on peut passer. Il n'y aura pas de seconde manche, il n'y aura pas de manche finale parce qu'il n'y a pas de gagnant pour la deuxième manche. Oh, franchement, vous passez à côté des tickets pour le concert de la chanteuse PQL. Merci d'avoir été nombreux à participer au jeu du jour. Je vous donne rendez-vous le vendredi pour un nouveau numéro de Jouer et Gagner. C'était Wendy Ziré au micro et Edouard Yao à la réalisation. Bonne suite de programmes sur la radio de la vie et bon week-end à vous.
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0: Bonjour à tous, bienvenue à cette édition spéciale consacrée au CPE Africa Speak pour

0: tous les professionnels du livre chrétien, ici à Abidjan, précisément à la salle de spectacle du CPE. Okay.
1: Et comment le ça but, se passe? Oui, allez-y.
0: Le but de l'événement est que il faut savoir que les enjeux aujourd'hui au niveau de l'édition ont changé, ont grandement changé. Il y a des réalités aujourd'hui qui se présentent dans, à l'édition. Et il faudrait que nous puissions vraiment nous mettre au diapason, avoir vraiment les informations qu'il faut, avoir les formations qu'il faut pour répondre aux besoins du lectorat africain. Et donc ce séminaire permettra de savoir que les changements qui s'opèrent, nous devons vraiment les cerner et trouver tout ce qui est réponse immédiate. Par exemple, on ne parle plus trop de manuscrits. Oui. On parle de compuscrits, les livres arrivent en support électronique. Okay. L'édition numérique prend de l'ampleur, l'édition audio prend de l'ampleur. Est-ce qu'il faut rester toujours dans l'aspect traditionnel, l'aspect papier? Non, il faut s'adapter, il faut vraiment s'ouvrir et répondre à ce grand défi-là qui est d'accompagner l'Église dans sa mission de propagation de l'Évangile que nous faisons voilà, au travers de la page imprimée.
1: D'accord. Et ça sera quand?
0: Le séminaire se fera le 23 juillet, c'est un jeudi, à partir de 16h, voilà, à la salle de spectacle du CPE, voilà, un grand enceinte qui va nous permettre de pouvoir nous retrouver tous avec Africa Speak, qui est une organisation internationale, qui est un vaste réseau de professionnels du livre dans le monde entier. D'accord. Et le PCA, le conseil d'administration de l'institution sera à Abidjan. Tous les premiers responsables dans le monde seront en Côte d'Ivoire, à Abidjan, et nous voulons profiter de leur présence pour nous frotter à eux, voilà, à ces personnes-là, et acquérir d'elles vraiment le savoir nécessaire pour pouvoir vraiment répondre aux nouveaux défis qui se présentent au niveau de l'édition en Afrique noire, francophone, et même dans tout le monde entier.
1: D'accord. Est-ce que l'entrée est payante?
0: Non, ce séminaire-là, s'il faut le facturer, il coûtera extrêmement cher. Mais le CPE, dans sa vision globale de faire participer plus tout le monde, l'entrée est libre. Okay. L'entrée est libre pour tout ce qui sera fait, pour les experts que nous aurons sur place. L'entrée est libre. Juste passer à la réception du CPE, retirer sa lettre d'invitation ou même réserver sa place au numéro que nous donnerons tout à l'heure là. Mm-hmm. Pour dire que nous serons là, voilà, je suis une maison d'édition chrétienne, voilà. Mm-hmm. Je suis auteur de livres chrétiens, je suis libraire chrétien, je suis imprimeur chrétien, je travaille dans l'industrie du livre chrétien parce que l'approche ici au niveau de l'édition dans le domaine chrétien est différente. Au-delà de l'aspect mercantile de vente, non, nous mettons à disposition de l'Église des contenus chrétiens, des livres pour transformer des vies. Moi, j'en rencontre plusieurs dans mes différentes missions, des personnes qui, au travers d'un livre, ont accepté Jésus. Amen. Des personnes des couples qui étaient en déchirure, en divorce, qui ont lu des livres et qui se sont retrouvés. Il y en a plusieurs. Le livre est un missionnaire. Il faut que nous sachions cela. Le livre rentre dans un endroit où nous ne pourrons pas rentrer. Le livre peut franchir tout ce qui est barrière. Donc nous pensons que le livre est un missionnaire, est un outil puissant de formation, d'édification. Et l'apôtre Paul le dit dans 2 Timothée 4, 13. Il dit, quand tu viendras, apporte-moi le manteau que j'ai laissé à Troas, chez Capus. Et il dit, les livres, surtout les parchemins. Paul est un docteur de la loi, un sachant. Mais il demande des livres. Nous pensons que le livre, bien utilisé, peut contribuer à sauver des vies, à transformer des vies. C'est à cela que nous travaillons depuis 1967.
1: Félicitations. En tout cas, c'est pas rien. Hein. 67,
0: ça fait 59 ans. Hein. 59 ans d'existence.
1: 60 ans.
0: Oui.
1: Alors, quel bilan? Un petit bilan.
0: Le bilan que nous faisons, il est largement positif. Nous sommes dans 14 pays africains. Nous sommes, le CPE a une couverture nationale et sous-régionale vraiment très large. Voilà, moi, je fais les tournées dans tous les quatre coins de la Côte d'Ivoire. Et bien souvent, voilà, nous voyons que nos livres sont partout. Okay. Nous avons des relais un peu dans toutes les villes de la Côte d'Ivoire et même aussi des librairies partenaires qui nous accompagnent. Mm-hmm. Donc, le bilan, il est bon, mais il ne faut pas se satisfaire de ce peu-là. Il faut toujours vraiment voir plus grand parce que le défi est énorme et il ne faut pas vraiment se limiter à ce qui est déjà fait. Nous nous battons pour vraiment élargir les horizons, permettre que rapprocher le livre de son lectorat, éviter que nos frères et sœurs viennent jusqu'à Abidjan à nous ici pour avoir juste une Bible, un document, un commentaire, mais aller vers eux. Donc comme ça, le CPE fait des missions, plusieurs missions dans l'année qui consistent à sillonner toute la Côte d'Ivoire avec de la littérature que nous appelons la librairie ambulante, où des expositions sont faites, il y en a des dédicaces qui sont faites, on a plusieurs actions qui sont menées.

0: ou sur le livre de son lectorat.
1: Lecteur,
0: Voilà, de son lectorat.
1: super, super. Donc, on va revenir sur la date, le lieu de cette grande rencontre hein, des professionnels du livre chrétien.
0: C'est cela. Merci beaucoup de nous donner cette occasion-là. L'événement se fera le 23 juillet, le 23 juillet 2006 à 16h à la salle de spectacle du CPE, Centre de publication évangélique, voisin avec la radio Fréquence Vie. Je le dis comme ça pour un peu un grain d'humour. C'est les fleurs que nous séparent. Le CPE et Fréquence Vie, c'est des maisons sœurs. Voilà, nous
1: Effectivement.
0: sommes voisins avec
1: Vous
0: cette
1: faites bien de
0: grande
1: le dire parce qu'il y en a qui ne
0: radio.
1: savent pas, ils peuvent
0: Voilà, ils pensent que
1: imaginer
0: c'est
1: que c'est
0: loin.
1: au
0: Non,
1: plateau,
0: CPE,
1: peut-être
0: c'est à
1: à...
0: Cocody.
1: Oui.
0: Voilà, nous sommes voisins avec la radio Fréquence Vie. C'est le grand édifice que vous allez voir quand vous viendrez du côté de l'école de la gendarmerie. Voilà, un grand
1: La
0: édifice.
1: première entrée.
0: Première entrée, voilà. Et la salle de spectacle fait 200 places. Il y aura suffisamment de places pour tout le monde. Venons là ce jeudi 23 juillet à 16h. Voilà, 16h pour ensemble nous frotter aux experts du livre, aux techniciens du livre, aux sachants de l'édition pour acquérir du savoir et vraiment être plus à même. Vous savez, un problème qui est flou n'a pas de solution. Il commence à trouver une solution lorsqu'on arrive à identifier, venir identifier les différents problèmes. Souvent, on pense que c'est la distribution qui n'est pas bonne. Souvent, on pense que c'est parce que les gens ne lisent pas. Mais est-ce que nous produisons des livres pour des personnes qui vraiment, qui répondent aux besoins des gens? Il faut savoir qu'il y a cinq types de lecture. À lecture informative, à lecture de distraction, c'est les bandes dessinées, à lecture d'acquisition, c'est les livres que nous avons quand nous allons à l'école. On lit pour avoir un savoir. Mais il y a la lecture du ravissement, la lecture de passion. Et à la lecture d'élévation, la lecture de la Bible. Donc, est-ce que nous produisons une lecture d'élévation, une lecture d'édification, une lecture d'acquisition, une lecture informative, les journaux, les rubriques, les bulletins d'information, ou bien c'est une lecture, en tout cas, d'acquisition? Voilà, tous ces éléments-là, il faut les savoir pour que l'édition puisse répondre aux besoins du lectorat que nous avons en face.
1: Tout à fait. Vous allez donc répondre à toutes ces questions. Hein? Le vous avez dit le 23
0: Le
1: hein?
0: 23 juillet,
1: Le 23
0: enfin,
1: juillet prochain,
0: le
1: donc au
0: jeudi 23
1: CPE,
0: juillet.
1: jeudi 23 juillet au CPE voisin. On va terminer par le dernier appel que vous voulez bien lancer et puis aussi par les contacts.
0: Voilà, merci beaucoup à la radio Fréquence Vie qui nous accompagne. Merci de nous donner l'occasion de parler de ce grand séminaire-là. Et nous voulons dire à tout un chacun, venons vraiment apprendre, venons à ce séminaire-là. Un tel séminaire coûte extrêmement cher, mais nous faisons l'entrée libre. On n'a rien à payer, juste le déplacement, être présent dans la salle. Et en tout cas, on aura tous les acquis pour répondre à tout ce qui est défi qui se dresse à nous et à tout ce qui est objectif, parce que nous pensons que la page imprimée reste et demeure un outil indispensable à l'apprentissage, à l'édification et à la formation du corps de Christ et du monde entier.
1: D'accord. Les contacts pour terminer.
0: Il faut appeler, réserver sa place au 2 fois 07 56 40 99, 07 07 56 40 99 ou au 01 03 37 00 64, 01 03 37 00 64. Appelez le pasteur Pierre, qui est le PCO de l'événement. Il aura tout ce qui est information annexe à vous donner. Et nous pensons qu'ensemble, nous nous retrouverons autour de nos grands experts de l'édition dans le monde. On est éditeur, on est libraire, on est technicien du livre, on est imprimeur, on est auteur chrétien. Voilà, je précise. Venons à ce séminaire-là pour vraiment nous instruire. Et nous pensons que nous en ressortirons très, très formés pour répondre à tout ce qui est défi.
1: Former, instruire. Et donc, il faut faire mouvement donc, du côté du CPE le jeudi 23 juillet prochain. Donc, c'est à partir de quelle heure
0: À
1: déjà?
0: 16h,
1: À
0: 16h,
1: 16h,
0: voilà.
1: d'accord.
0: On finit les activités de la
1: À
0: matinée
1: 16h.
0: et à 16h, on se retrouve
1: D'accord.
0: autour de ce thème-là qui est l'importance du livre et montrer que la page imprimée est très, très
1: C'est important.
0: nécessaire.
1: 07 07 56 40 99 ou le 01 03 37 00 64. Merci à vous, Monsieur Doua Cosson,
0: C'est
1: d'être
0: moi.
1: passé.
0: C'est moi. Merci beaucoup.
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0: 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Il est 12h sur La Voix qui dit « Dieu vous aime ».
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4: Bonjour à tous, bienvenue à ce flash d'information. En Côte d'Ivoire, à l'occasion de la célébration de la journée africaine de lutte contre la corruption organisée autour du thème continental « Intensifier la promotion de l'intégrité et des actions anticorruption à travers l'Afrique » et du thème national « Intégrité, transparence et conformité, pilier d'une gouvernance publique et privée résiliente », représentant le Premier ministre Robert Beugré-Mombé, l'inspecteur général d'État Awa Ndoli Théophile a réaffirmé hier jeudi à Abidjan l'engagement de la Côte d'Ivoire à renforcer l'intégrité, la transparence et la conformité afin de consolider la bonne gouvernance et de prévenir durablement la corruption. La cérémonie a réuni le président de la Haute Autorité pour la bonne gouvernance, Epiphane Zorobi Balo, le représentant spécial du président de la Commission de l'Union africaine en Côte d'Ivoire, l'ancien ministre français de l'économie et des finances, Michel Sapin, ainsi que des représentants d'institutions publiques, du secteur privé et de la société civile. Face aux rigueurs de la grande saison des pluies, le gouvernement accentue sa riposte. Invité de la tribune d'échange du CICG, le directeur des opérations de l'Office national de la protection civile, le colonel Yepesina Marius Yeo, a annoncé l'évacuation obligatoire de toutes les populations résidant encore dans les zones à risque. Cette mesure de force fait suite au bilan tragique de 59 décès enregistrés depuis le début des précipitations, un impact fortement marqué par l'épisode critique des 28 et 29 juin dernier dans le district autonome d'Abidjan. Pour garantir la dignité des personnes déplacées, l'État s'engage à déployer un accompagnement à la fois logistique et financier dans le strict respect de leurs droits fondamentaux. Alors que les communes de Cocody, Benjerville, Songon et Yopougon demeurent placées en vigilance orange, des unités de secours spécialisées ont été prédéployées pour optimiser les temps d'intervention. La Côte d'Ivoire se tourne vers l'espace pour accélérer sa transformation. Le parc des expositions d'Abidjan a fermé ses portes hier sur la deuxième édition du marché africain des solutions spatiales, MAS. Ce rendez-vous panafricain a rassemblé décideurs, chercheurs et start-up autour d'un objectif clair, mettre la technologie satellitaire, les drones et l'intelligence artificielle au service des réalités africaines. Fini le monopole des superpuissances, les innovations présentées offrent désormais des solutions concrètes aux défis du continent, qu'il s'agisse de sécurité, le foncier agricole, de prévenir les catastrophes naturelles ou d'optimiser l'exploitation minière. Hors de nos frontières, en République démocratique du Congo, l'épidémie d'Ebola progresse désormais à une vitesse record jamais enregistrée lors des précédentes vagues. C'est le constat alarmant dressé hier par l'Africa CDC, l'agence de santé de l'Union africaine, qui admet que le virus prend des vitesses la réponse humanitaire sur le terrain. Officiellement déclarée le 15 mai dernier, la maladie a déjà coûté la vie à 600 personnes pour près de 1800 cas recensés, principalement dans la province de l'Ituri. La situation est d'autant plus critique qu'il s'agit de variants du Bundibugyo, une souche rare pour laquelle il n'existe actuellement aucun vaccin ni traitement homologué. Pour tenter de contrer l'urgence des essais cliniques sur terrain, sur deux traitements potentiels ont débuté il y a une semaine. Au Sénégal, le Conseil constitutionnel a invalidé hier jeudi la réforme de la loi suprême adoptée par l'Assemblée nationale le 29 juin dernier, la jugeant contraire à la Constitution. Le texte voté par les députés stipulait que le président ne serait plus autorisé à diriger un parti politique ou une coalition de partis. La réforme a également renforcé les pouvoirs de l'Assemblée nationale en lui accordant des pouvoirs d'enquête plus étendus, notamment pour interroger toute personne concernée, comme les juges qui en sont actuellement exemptés. L'aventure historique, nous partons au sport du Maroc à la Coupe du Monde 2026, s'est arrêtée en quart de finale après une défaite 2-0 face à la France hier. Les Lions de l'Atlas, dernière équipe africaine encore en lice dans le tournoi, quittent la compétition avec fierté après un nouveau parcours marquant sur la scène mondiale. Et suite du programme ce vendredi à 19h avec une autre affiche européenne au sommet à Los Angeles, l'Espagne affrontera la Belgique pour décrocher un billet pour le dernier carré. Des Diables Rouges en pleine confiance après avoir surclassé les États-Unis. Voilà, c'est tout pour ce flash d'information. Merci de nous avoir suivis. Prochain rendez-vous 17h. Dieu vous bénisse et bonne suite de programme sur Fréquence Vie.
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1: 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Du mercredi 15 au jeudi 16 juillet 2026, séminaire de 9h à 13h, grande veillée vendredi 17 juillet 2026, de 21h à 6h, culte spécial ce dimanche 19 juillet 2026, de 9h à 12h. 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Infoline 07 15 58 97 61. Les auditeurs de Fréquence Vie et la population d'Abidjan sont tous conviés à ce programme.
2: 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Entrée jeudi à 18h, sortie dimanche à 18h. Notez bien, en venant, faites votre sac comme si vous entreprenez un voyage de 3 jours au programme. Enseignement, cueil d'âme, combat spirituel, renoncement aux œuvres mortes, fermeture des portes spirituelles, ouverte dans la vie du fidèle. 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
1: Camp d'enfants et des jeunes à Bingourou 2026. Dans sa collaboration avec les églises pour faire connaître la bonne nouvelle de Jésus-Christ aux enfants, aux jeunes et aux familles, et encourager les personnes de tous âges à rencontrer Dieu chaque jour au moyen de la Bible et de la prière, la Ligue pour la lecture de la Bible Côte d'Ivoire, LLBCI, organise ses traditionnels camps bibliques annuels pour les enfants et les jeunes. Thème, la Bible, toujours actuelle. Date, du 6 au 19 juillet 2026 pour les enfants de 7 à 14 ans, du 24 juillet au 3 août 2026 pour les jeunes de 15 ans et plus. Lieu, Institut théologique et pastoral des Assemblées de Dieu d'Abengourou, participation 60 000 francs pour le camp des enfants et 55 000 francs pour le camp des jeunes. Les inscriptions ont commencé en ligne et en présentiel au siège de la LLBCI de 9h à 17h30 tous les jours ouvrables. Infoline 07 08 38 63 01 01 03 82 83 43. Matthieu 19, verset 14. Et Jésus dit, laissez les petits-enfants et ne les empêchez pas de venir à moi, car le royaume des cieux est pour ceux qui leur ressemblent. Le Centre africain de renforcement des capacités bibliques, CARECAB, informe l'ensemble du corps de Christ que la rentrée académique de formation de ses nouveaux étudiants pasteurs de la deuxième promotion est fixée à la date du samedi 18 juillet 2026 à 8h à la salle de la mission évangélique Grain de Sénévé à Abobo, Doumé, Jérusalem. Les inscriptions ont débuté et se poursuivent. Pour tout renseignement supplémentaire, appelez au 07 48 24 33 55 05 65 06 19 51. Que Dieu vous bénisse.
3: La grande famille Abocha Adou, les enfants et petits-enfants à Youlil, Dabou, Abidjan, Korogo et en Europe, les enfants de feu Adoumel Jacques, Adoumeliane Marie-Laure, épouse Kwame et enfant à Cocody, Adouyeble Clarisse, épouse Trazévi et enfant à Korogo, Adoumemel Athanase et enfant à Youlil, Adoumel Boy Alphonsine, épouse Nyumuti et enfant à Cocody, Adou Nan Bérénice, épouse Cassie et enfant à Yopougon, Adoumel Coq Viviane et famille à Yopougon, Agnès Kofi Christian Germain Ambroise à Yopougon, les enfants et petits-enfants de feu Agri Agnim Elisabeth à Youlil et Abidjan, Feu Agri Anne Céline Ayolil Abidjan et Dabou, Feu Agri Boy Catherine Ayolil et Abidjan, Feu Agri Ayeble Yvonne Ayolil et Abidjan et Feu Agri Agnès Daniel Ayolil et Abidjan, Badja Martin Ayolil, Badja Raymond Claude à Deboumou, les enfants de Feu Las Mbro Gaston Ayolil, Feu Nyagne Akpa Gaston Ayolil Abidjan et Lopou, Feu Révérend Pasteur Laurent Lasme Abidjan et Lille, Feu Lasme Yei Elisabeth à Lopou, Feu Lasme Youseline à Yolil Abidjan, Feu Lasme Yeble à Yolil, Feu Lasme Boy Joséphine à Dosrou et Yolil, les grandes familles alliées, parents, amis, petits-enfants et connaissances, ont la profonde douleur de vous annoncer le rappel à Dieu de leurs filles, tantes, cousines, sœurs, nièces, belles-sœurs, mères, grand-mères et belles-mères, maman Lasme Mbro Dorothée, décès survenu le 1er juin 2026 au CHU de Trècheville. Le programme des obsèques est le suivant. Vendredi 17 juillet 2026, 15h, levée de corps à Ivo Seb Dabou, suivi du transfert du corps à Youlil, de 21h à minuit, une veillée artistique, de 0h à 2h du matin, veillée religieuse, de 2h à l'aube, veillée traditionnelle. Samedi 18 juillet 2026, de 6h30 à 8h, cérémonie traditionnelle, 9h30 à 11h, messe de requiem à l'église méthodiste du village, suivi de l'inhumation au cimetière du dit village.
1: La Fraternité des Chrétiens Évangéliques de Côte d'Ivoire, FCECI, la famille biologique et la famille spirituelle de Feu Docteur Inchou Basile, pasteur titulaire de l'église locale de la Fraternité des Chrétiens Évangéliques d'Agamé et ancien président et membre du comité directeur de la FCECI, expriment leur profonde et sincère gratitude à l'ensemble du peuple de Dieu, aux autorités administratives, religieuses, coutumières, aux pasteurs, aux fidèles, aux amis, aux voisins et à toutes les bonnes volontés qui, de près ou de loin, ont pris part aux obsèques de leurs bien-aimés, serviteurs de Dieu. Vos nombreuses marques de sympathie, vos prières, votre soutien moral, spirituel et matériel, ainsi que votre présence effective lors de la présentation des condoléances, de la veillée religieuse, de la levée du corps et de l'inhumation le samedi 4 juillet 2026, ont été pour la famille et pour l'Église un précieux réconfort dans cette douloureuse épreuve. Que le Seigneur lui-même, dans sa grâce infinie, vous le rende au centuple et vous bénisse abondamment, vous et vos familles. Je bénirai l'Éternel en tout temps, sa louange sera toujours dans ma bouche. Psaume 34, verset 2. Que notre Dieu console encore et toujours les cœurs endeuillés et accorde son repos éternel à son fidèle serviteur. Signé et révérend pasteur Assa Kouadio Eddy, doyen des pasteurs, membre du comité directeur de la FCE, CI.
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6: Après la sortie de son premier album, Souveraineté, en juin 2019, l'adoratrice intercesseuse Aseke Grace est revenue avec un maxi-single intitulé Jésus-Christ, le Dieu souverain en 2020.

0: fausse vie. Il est 13h sur la voix qui dit « Dieu vous aime ».
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4: 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Romains 10, 17 déclare: la foi vient de ce qu'on entend, et ce qu'on entend vient de la parole de Christ.
5: 1 Samuel, chapitre 25. Samuel mourut. Tout Israël s'étant assemblé le pleura, et on l'enterra dans sa demeure à Rama. Ce fut alors que David se leva et descendit au désert de Paran. Il y avait à Mahon un homme fort riche, possédant des biens à Carmel. Il avait 3000 brebis et 1000 chèvres, et il se trouvait à Carmel pour la tente de ses brebis. Le nom de cet homme était Nabal, et sa femme s'appelait Abigaïl. C'était une femme de bon sens et belle de figure, mais l'homme était dur et méchant dans ses actions. Il descendait de Caleb. David apprit au désert que Nabal tondait ses brebis. Il envoya vers lui 10 jeunes gens, auxquels il dit: « Montez à Carmel et allez auprès de Nabal. Vous le saluerez en mon nom et vous lui parlerez ainsi. Pour la vie, sois en paix, et que la paix soit avec ta maison et tout ce qui t'appartient. Et maintenant, j'ai appris que tu as les tondeurs. Or, tes bergers ont été avec nous. Nous ne leur avons fait aucun outrage, et rien ne leur a été enlevé pendant tout le temps qu'ils ont été à Carmel. Demande-le à tes serviteurs, et ils te le diront. Que ces jeunes gens trouvent donc grâce à tes yeux, puisque nous venons dans un jour de joie. Donne donc, je te prie, à tes serviteurs et à ton fils David ce qui se trouvera sous ta main. » Lorsque les gens de David furent arrivés, ils répétèrent à Nabal toutes ces paroles, au nom de David. Puis ils se turent. Nabal répondit aux serviteurs de David: « Qui est David et qui est le fils d'Isaïe? Il y a aujourd'hui beaucoup de serviteurs qui s'échappent d'auprès de leur maître. Et je prendrai mon pain, mon eau et mon bétail que j'ai tué pour mes tondeurs, et je les donnerai à des gens qui sont je ne sais d'où. » Les gens de David rebroussèrent chemin. Ils s'en retournèrent et redirent, à leur arrivée, toutes ces paroles à David. Alors David dit à ses gens: « Que chacun de vous saigne son épée. » Et ils saignirent chacun leur épée. David aussi saignit son épée, et environ 400 hommes montèrent à sa suite. Il en resta 200 près des bagages. Un des serviteurs de Nabal vint dire à Abigaïl, femme de Nabal: « Voici, David a envoyé du désert des messagers pour saluer notre maître, qui les a rudoyés. Et pourtant ces gens ont été très bons pour nous. Ils ne nous ont fait aucun outrage, et rien ne nous a été enlevé tout le temps que nous avons été avec eux lorsque nous étions dans les champs. Ils nous ont nuit et jour servi de muraille tout le temps que nous avons été avec eux, faisant paître les troupeaux. Sache maintenant et vois ce que tu as à faire, car la perte de notre maître et de toute sa maison est résolue, et il est si méchant qu'on ose lui parler. » Abigaïl prit aussitôt 200 pains, 2 outres de vin, 5 pièces de bétail apprêtées, 5 mesures de grains rôtis, 100 masses de raisins secs et 200 de figues sèches. Elle les mit sur des ânes et elle dit à ses serviteurs: « Passez devant moi, je vais vous suivre. » Elle ne dit rien à Nabal, son mari. Montée sur un âne, elle descendit la montagne par un chemin couvert. Et voici, David et ses gens descendaient en face d'elle, en sorte qu'elle les rencontra. David avait dit « C'est bien en vain que j'ai gardé tout ce que cet homme a dans le désert, et que rien n'a été enlevé de tout ce qu'il possède. Il m'a rendu le mal pour le bien. Que Dieu traite son serviteur David dans toute sa rigueur, si je laisse subsister jusqu'à la lumière du matin qui que ce soit de tout ce qui appartient à Nabal. » Lorsqu'Abigaïl aperçut David, elle descendit rapidement de l'âne, tomba sur sa face en présence de David et se prosterna contre terre. Puis, se jetant à ses pieds, elle dit « À moi la faute, mon Seigneur. Permets à ta servante de parler à tes oreilles et écoute les paroles de ta servante. Que mon Seigneur ne prenne pas garde à ce méchant homme, à Nabal, car il est comme son nom. Nabal est son nom, et il y a chez lui de la folie. Et moi, ta servante, je n'ai pas vu les gens que mon Seigneur a envoyés. Maintenant, mon Seigneur, aussi vrai que l'Éternel est vivant et que ton âme est vivante, c'est l'Éternel qui t'a empêché de répandre le sang et qui a retenu ta main. Que tes ennemis, que ceux qui veulent du mal à mon Seigneur soient comme Nabal. Accepte ce présent que ta servante apporte à mon Seigneur et qu'il soit distribué aux gens qui marchent à la suite de mon Seigneur. Pardonne, je te prie, la faute de ta servante, car l'Éternel fera à mon Seigneur une maison stable. Pardonne, car mon Seigneur soutient les guerres de l'Éternel, et la méchanceté ne se trouvera jamais en toi. S'il s'élève quelqu'un qui te poursuive et qui en veuille à ta vie, l'âme de mon Seigneur sera liée dans le faisceau des vivants auprès de l'Éternel, ton Dieu, et il lancera du creux de la fronde l'âme de tes ennemis. Lorsque l'Éternel aura fait à mon Seigneur tout le bien qu'il t'a annoncé, et qu'il t'aura établi chef sur Israël, mon Seigneur n'aura ni remords ni souffrance de cœur pour avoir répandu le sang inutilement et pour s'être vengé lui-même. Et lorsque l'Éternel aura fait du bien à mon Seigneur, souviens-toi de ta servante. » David dit à Abigaïl, « Béni soit l'Éternel, le Dieu d'Israël, qui t'a envoyé aujourd'hui à ma rencontre. Béni soit ton bon sens, et béni sois-tu, toi qui m'as empêché en ce jour de répandre le sang et qui a retenu ma main. Mais l'Éternel, le Dieu d'Israël, qui m'a empêché de te faire du mal, est vivant. Si tu ne t'étais hâté de venir au devant de moi, il ne serait resté qui que ce soit à Nabal d'ici à la lumière du matin. » Et David prit de la main d'Abigaïl ce qu'elle lui avait apporté et lui dit « Monte en paix dans ta maison. Vois, j'ai écouté ta voix et je t'ai favorablement accueilli. » Abigaïl arriva auprès de Nabal. Et voici, il faisait dans sa maison un festin comme un festin de roi. Il avait le cœur joyeux et il était complètement dans l'ivresse. Elle ne lui dit aucune chose, petite ou grande, jusqu'à la lumière du matin. Mais le matin, l'ivresse de Nabal s'étant dissipée, sa femme lui raconta ce qui s'était passé. Le cœur de Nabal reçut un coup mortel et devint comme une pierre. Environ 10 jours après, l'Éternel frappa Nabal et il mourut. David apprit que Nabal était mort et il dit « Béni soit l'Éternel qui a défendu ma cause dans l'outrage que m'a fait Nabal et qui a empêché son serviteur de faire le mal. L'Éternel a fait retomber la méchanceté de Nabal sur sa tête. » David envoya proposer à Abigaïl de devenir sa femme. Les serviteurs de David arrivèrent chez Abigaïl à Carmel et lui parlèrent ainsi « David nous a envoyés vers toi afin de te prendre pour sa femme. » Elle se leva, se prosterna le visage contre terre et dit « Voici, ta servante sera une esclave pour laver les pieds des serviteurs de mon Seigneur. » Et aussitôt Abigaïl partit, montée sur un âne et accompagnée de 5 jeunes filles. Elle suivit les messagers de David et elle devint sa femme. David avait aussi pris Akinoam de Jizréel, et toutes les deux furent ses femmes. Et Saül avait donné sa fille Michal, femme de David, à Palti de Galim, fils de Laïch.
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Voilà, il est 13h passé de 10 minutes à mes auditeurs. Mesdames et messieurs, nous voici installés pour le Salon des Amis. Que dire à ce Salon des Amis si ce n'est que de saluer nos frères, saluer nos sœurs, tous ceux qui sont à l'écoute, recevez notre shalom.

On t'a donné un résultat qui était favorable pour toi. On t'a diagnostiqué un début de maladie incurable. Ce soir, sur la foi que tu as, sur la foi des hommes de Dieu qui sont présents ce soir, tu vas dire avec moi, non, non, non, non, non, non, non, non, non, non, refuse ça.

là ce soir a la capacité de s'accomplir. La Bible me dit que la prière fervente du juste a une grande efficacité. Qui est le juste? C'est toi. Ce soir, ta prière a une efficacité. Ta prière a une efficacité. Je veux que tu lèves la voix pendant quelques secondes et que tu détournes le plan de l'ennemi te concernant. Si tu vois le malheur, dis je vois le bonheur.

0: Voilà, 13h passées des 24 minutes. Vous avez au microphone Joseph Ikiyo-Niaoua. Et puis, nous allons recevoir donc des annonceurs. Ils sont au nombre de deux. Il y en a un qui nous vient de CPE. Et puis l'autre de l'ONG ESFA, Espoir Filles Femmes d'Afrique. C'est une colonie et un camp d'impact ESFA qui est donc prévu. Et nous recevons notre bien-aimé frère Boaz Yakayoro qui est là pour nous dire que il y a du rendez-vous du 23. Le rendez-vous est prévu du 23 juillet au 1er août 2026. Et puis le camp, c'est le 2, du 2 au 8 août 2026. C'est bien cela. C'est bonsoir, bien cela, Boaz.
1: Tonton Ikio. Bonsoir, tonton Ikio. Comment
0: allez-vous? Oui, ça va. Le moral, on tient, c'est ça la vie.
1: Beaucoup de courage.
0: Alors, merci. Alors, pendant ce temps, l'œuvre de Dieu continue. Hein. Oui. Et il y a une colonie et puis un camp qui sont à l'affiche pour les jeunes filles.
1: Alors, comme à notre habitude, c'est très bonne habitude par la grâce de Dieu, l'ONG ESFA, toutes les vacances, organise des camps de jeunes filles. Et pour cette année, le Seigneur nous a mis à cœur d'organiser non pas un camp, mais plutôt deux camps de jeunes filles. Et comme vous l'avez si bien dit, le premier camp, c'est la colonie ESFA, qui intéresse les filles âgées de 6 à 12 ans et qui se tiendra du 23 juillet au 1er août.
0: D'accord.
1: Et ensuite, nous aurons le camp d'impact pour les filles âgées de 13 à 25 ans et qui se tiendra du 2 au 8 août. Et ces deux activités se tiendront à Dabou, au cours secondaire méthodiste.
0: D'accord. Alors, tu es forte et tu peux, c'est ça, hein?
1: C'est bien cela, le thème.
0: Le thème qui va donc soutenir ces deux rendez-vous.
1: En effet.
0: Combien devra-t-on débourser pour chaque enfant ou pour chaque adolescent?
1: Alors, aujourd'hui, je suis porteur d'une très bonne nouvelle.
0: Amen, hein?
1: Oui, amen, on peut le dire. Alors, la colonie ESFA était fixée à 60 000 francs CFA. Mais par la grâce de Dieu, nous avons eu le soutien de plusieurs personnes généreuses qui ont souhaité qu'un maximum puisse y participer. Et c'est bien pourquoi, par la grâce de Dieu, de 60 000 francs que coûtait la colonie ESFA, elle coûtera désormais seulement 40 000 francs CFA.
0: Amen.
1: Donc la colonie ESFA coûte désormais 40 000 francs CFA.
0: Super.
1: Et aussi pour le camp d'impact, nous étions initialement à 40 000 francs CFA, mais par la grâce de Dieu, le camp d'impact est ramené à 25 000 francs. Voilà. Donc ce sont les informations majeures.
0: D'accord, très bonne nouvelle en tout cas. Comme le disait Boaz, à propos de ces deux rendez-vous, une main généreuse est passée par là. Et en tout cas, chacune, sinon chacun a le droit de participer à ce rendez-vous qui du reste fera du bien non seulement aux enfants, mais surtout aux adolescentes, c'est ça, hein? Alors, en termes de récap, qu'est-ce qu'on va dire aux auditeurs?
2: Oui.
1: Alors, Boaz, nous les invitons, nous invitons les parents à inscrire massivement leurs filles. Il faut dire que les personnes se bousculent et c'est le moment pour les parents de travailler à inscrire rapidement leurs filles, car les places sont en train de s'envoler avec les réductions de prix qui ont été faites. Et nous encourageons aussi les jeunes filles à ne pas hésiter à participer à cette activité. Comme le thème l'indique, tu es forte et tu peux, ça sera l'occasion pour celles qui pensent qu'elles ont gâché leur vie de retrouver les forces en Christ et de repartir de l'avant. Pour celles qui sont en Christ et qui n'arrivent pas à s'orienter, n'arrivent pas à déterminer leur destinée, ce sera l'occasion pour elles, par la grâce de Dieu et avec le truchement des différents orateurs, de pouvoir découvrir leur destinée et la réaliser en Christ. Donc, elles ont plus d'une raison de participer à cette activité. Elles ne doivent pas se la faire compter. Elles doivent y prendre part de manière effective.
0: Merci beaucoup, Boaz. Alors, on s'inscrit où et puis quels sont les numéros de téléphone?
1: Trois possibilités d'inscription. La première possibilité, sur les affiches officielles de camp ESFA, que l'on peut retrouver sur tous les réseaux sociaux, Facebook, Instagram, TikTok, Snapchat, il y a un QR code. Les personnes n'ont qu'à scanner le QR code qui les redirige vers la plateforme d'inscription. C'est cela la première possibilité. La deuxième possibilité, elles peuvent se rendre directement sur le site de l'ONG ESFA, ongesfa.org. Voilà. Et sur ce site, directement, elles ont accès à la plateforme d'inscription. La troisième possibilité, c'est de contacter l'InfoLine, tout simplement, au numéro que j'indique, le 05 05 19 84 77. Je reprends, 05 05 19 84 77.
0: Merci beaucoup, Boaz. Et puis, allez, surtout, très, très, très bon après-midi.
1: Merci infiniment.
0: Alors, l'occasion est bonne. Il faut transmettre nos salutations à Maman Yakayoro et puis à Papa, pourquoi pas. Et puis à toute l'église.
1: Nous ne manquons
0: allez,
1: pas.
0: Allez, au revoir. Infiniment.

0: Pendant que nous écoutons Grâce à Saint-Ilia, nous recevons un homme de Dieu qui nous vient tout droit du CPE, CPE et Africa Speaks. Donc, c'est une rencontre des professionnels de l'édition chrétienne qu'il vient annoncer. C'est prévu pour le jeudi 23 juillet 2026 à 16h00. L'édition chrétienne est la thématique qui sera abordée ce jour-là. Et celui avec qui nous échangeons maintenant s'appelle notre bien-aimé Constant Doua. C'est avec lui que nous parlons. Shalom, serviteur de Dieu.
1: Shalom, Kyo, bonjour à toute la radio et en tout cas force à tous nos frères et sœurs de la radio Fréquence Vie.
0: Amen.
1: Force à tout le corps du Christ pour ce deuil qui nous frappe tous. Que Dieu nous fortifie dans ces moments assez difficiles que la radio connaît. Ceci dit, nous voulons ici annoncer un grand séminaire, une grande rencontre exceptionnelle dans le domaine de la littérature. Il s'agit de la rencontre des professionnels du livre chrétien qui se fera le 23 juillet, tu l'as dit, à 16h à la salle de spectacle du CPE.
0: D'accord.
1: Un tel événement.
0: À la salle du spectacle du CPE va se tenir ce grand rendez-vous qui, du reste, est une rencontre des professionnels de l'édition chrétienne. Alors, c'est un rendez-vous qui porte la signature de Africa Speaks et CPE et les éditeurs. Voilà. Alors, ça concerne qui? Quand on dit les éditeurs, c'est qui, par exemple?
1: Pour élargir plus, on dira les professionnels du livre chrétien. Nous croyons que le livre est un puissant outil de formation, est un puissant outil d'édification, est un puissant outil d'évangélisation. Et le contenu que le livre chrétien offre est un contenu biblique. Il faut que nous puissions nous adapter aux réalités de l'édition du livre. Et donc, au cours de ce séminaire-là, nous apprendrons les nouvelles techniques, le savoir qu'il faudra pour répondre à tout ce qui est défi qui se présente à nous. J'entends souvent les gens dire, les gens ne lisent pas, on ne lit pas beaucoup. Oui, c'est une observation, mais elle est assez linéaire parce qu'il y a 5 types de lecture. Il y a la lecture informative, il y a la lecture de distraction, c'est les bandes dessinées et autres. Il y a la lecture d'acquisition, il y a la lecture de ravissement, et puis il y a la lecture d'élévation.
0: D'accord.
1: Quel type de lecture nous proposons aux gens pour juste tirer la conclusion selon laquelle les gens ne sont pas férules de lecture? Eh bien, nous aurons au cours de ce grand séminaire-là les informations, le savoir qu'il faut pour que tous ces défis-là, pour que nous puissions répondre aux besoins du lectorat.
0: D'accord.
1: Que nous avons.
0: Alors, Constant Doua, est-ce que c'est sûr qu'au travers de tout cela, les Africains, les chrétiens africains seront-ils poussés à lire? Alors, quelqu'un l'a dit, quand vous voulez cacher quelque chose à un Africain, il faut le consigner dans un livre, c'est sûr qu'il ne le saura jamais.
1: Oui, ça, la théorie paraissait vraie il y a longtemps, mais aujourd'hui, les Africains lisent mieux.
0: Ah oui, les Africains lisent maintenant?
1: Oui, ils écrivent. On a des livres aujourd'hui écrits par des Africains qui sont de véritables best-sellers. Par exemple, la Bible d'études africaine qui a vu la participation de plusieurs théologiens africains est à sa deuxième édition. Le commentaire contemporain qui a été écrit par des théologiens africains est presque terminé. Donc il faut dire qu'aujourd'hui un travail est fait et bien souvent en tant qu'éditeur, il faut que nous allons vers notre lectorat. Mettre en place tout un mécanisme pour que le livre arrive dans la zone où il faut pour que les gens puissent lire. Parce qu'il est dit, la proximité suscite l'intérêt. Voilà. Lorsqu'on est éloigné, bien souvent on n'a pas l'intérêt. Moi, j'ai l'occasion de tourner un peu en Côte d'Ivoire et dans la sous-région. On se rend compte que le livre attire, le livre intéresse. Mais bien souvent, ce qui nous manque, c'est la formation qui accompagne vraiment pour avoir des écrits assez originaux.
0: Très bien. Alors, on va terminer notre entretien avec Doua Constant, qui est là pour le compte du CPE, nous inviter à ce rendez-vous du jeudi 23 juillet 2026 à 16h00. On l'a dit, c'est la salle de...
1: Dans la salle de spectacle du CPE, et l'entrée
0: CPE
1: est libre. On n'a rien à débourser.
0: D'accord.
1: Venir
0: simplement. Il n'y a rien à payer,
1: voilà,
0: surtout. L'entrée est libre et gratuite. Quels sont les numéros de téléphone, Constant Doua, qu'on peut laisser aux auditeurs pour leur permettre de participer à cette journée?
1: Merci bien. Appelez au numéro 0707-56-40-99, 2x07-56-40-99, ou au 01-03-37-00-64. 01-03-37-00-64. Et j'insiste sur ceci, quand on investit dans la formation, dans l'apprentissage, les résultats positifs deviennent une conséquence et non un objectif. Se former donne de réussir efficacement et donne de répondre à tout ce qui est défi dans le domaine dans lequel on exerce. Et ici, c'est dans le domaine de la page imprimée, dans le domaine du livre.
0: Merci, j'aime bien cette suite. Hein. C'est avec elle qu'il termine notre entretien qui invite les uns et les autres à venir nombreux participer à cette journée de l'édition chrétienne le jeudi 23 juillet 2026 à 16h00 à la salle de spectacle du CPE qui est située entre l'école de gendarmerie et l'INSAC dans le même périmètre que la radio Fréquence Vie, sinon on va dire juste à quelques encablures de la Radio Fréquence Vie. Allez, très très bon après-midi, serviteur de Dieu. Et puis bon, voilà, tout à l'heure, nous céderons l'antenne et le micro à la présidente du RIFEL, Sylvie Obité, qui va donc s'entretenir pour recevoir donc cette servante de l'Éternel dans le cadre de Chez le Libraire. C'est pour tout à l'heure. Pendant ce temps, on s'écoute un bout de ce merveilleux cantique de chantre Grâce Saint-Hilaire.

Mon essentiel est bien, l'essentiel c'est le ciel, mais pour aller au ciel il faut connaître Jésus, mon essentiel qui nous permet d'aller maintenant chez le libraire.

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1: Shalom à tous, shalom fidèles auditeurs, auditrices de la radio Fréquence Vie. Et bienvenue à votre émission Chez le libraire consacrée au livre Aruka, la restauration divine de la prophétesse Anna Manoa, épouse Iba. Aujourd'hui, c'est la dernière rencontre. Aujourd'hui, nous ouvrons le dernier chapitre. Et pendant 3 semaines, nous avons ouvert ce magnifique livre. Pendant 3 semaines, nous avons ouvert une porte, celle de la restauration divine. Et pour ce dernier numéro, j'ai l'immense joie de recevoir l'auteur de Aruka, la restauration divine, la prophétesse Anna Manoa, épouse Iba, servante de Dieu. Merci et bienvenue chez le libraire.
2: Bonjour, Madame Obité.
1: Alors, servant de Dieu, nous sommes à la 4e émission avec vous, mais pour ceux qui vous découvrent pour la première fois aujourd'hui, qui est la prophétesse Anna Manoa, épouse Iba? Derrière l'appel, quelle est la femme, l'épouse, la mère?
2: Je vous remercie de me recevoir une fois de plus dans vos locaux pour cette belle émission chez mon libraire. Mmh. Alors, effectivement, je suis la prophétesse Anna Manoa Iba, l'épouse du prophète Iba. Je suis servante de Dieu. J'exerce en tant que pasteur assistant au sein de mon église. Et en dehors de ça, je suis également auprès des enfants, donc que j'accompagne dans le cadre de l'église, dans le cadre de l'évangélisation auprès des enfants, où j'ai vraiment ce fardeau-là à cœur que de faire grandir des enfants auprès du Seigneur et de leur donner les bases qui leur donneront de devenir demain des hommes et des femmes équilibrés par la grâce de Dieu et qui découvrent toujours par la grâce de Dieu quelle est leur destinée, quel est leur appel, quelle est la mission que Dieu a mis sur leur parcours.
1: Très bien.
2: Au-delà de ça, je suis thérapeute en relation d'aide chrétienne, mais aussi je suis formatrice, relations d'aide et orientation socio-professionnelle. Je suis membre d'un réseau qui s'appelle la MCPRA, c'est-à-dire la Mission chrétienne de psychologie et de relations d'aide. Donc nous intervenons dans la sous-région, mais aussi en Europe, en Occident. Donc voilà un petit peu sur le volet, je peux dire, spirituel. Au-delà de ça, je suis l'épouse donc d'un homme de Dieu. Je suis la maman de 4 enfants. Nous avons 4 enfants par la grâce de Dieu, 2 garçons et 2 filles. Et je suis enfin une professionnelle des ressources humaines. Donc j'exerce la fonction de RH depuis plus de 20 ans maintenant et je suis en ce moment dans le développement des compétences en tant que responsable de service dans une structure donc de l'Union, l'une de nos institutions de l'Union. Voilà, si je peux me présenter en quelques mots.
1: Très bien. Alors, Aruka signifie restauration divine en hébreu. Pour rappel, comment ce livre est-il né? C'était une douleur personnelle, une vision ou une mission prophétique que Dieu vous a confiée? Aussi, hein, avant d'aller un peu plus loin, est-ce que vous pouvez nous rappeler les lieux de vente, le prix et les numéros auxquels on peut se procurer Aruka, la restauration divine?
2: Effectivement, nous allons essayer de rappeler qu'est-ce que Aruka signifie, comment est-ce qu'il est né ce livre. Donc Aruka est un mot hébreu qui signifie guérison, restauration, qui veut en même temps ramener la personne à son état donc initial. Mmh. Effectivement, ce livre qui est né déjà il y a 2 ans est le fruit d'une épreuve douloureuse que j'ai vécue, mais aussi j'avais à cœur de pouvoir partager l'expérience de ma vie que beaucoup de personnes vivent aujourd'hui dans l'Église. Et donc la mission pour laquelle je me sens aujourd'hui mandatée, c'est vraiment aider une personne qui estime aujourd'hui connaître des difficultés que Dieu peut guérir, Dieu peut restaurer et Dieu peut nous ramener donc à une vie pleinement épanouie.
1: Amen.
2: Alors c'est un livre qui est disponible au niveau donc de Fréquence Vie et au niveau de la librairie Adoration au niveau donc des deux plateaux et aussi à la CLC au niveau de Trècheville. Vous pouvez également joindre mes représentants, Madame Apea, au 01 70 18 30 37. 01 70 18 30 37 pour Monsieur Iba et Madame Apea au 07 08 46 41 36. Je le répète, 07 08 46 41 36 pour Madame Apea. Le livre est donc disponible au prix de 5000 francs l'unité. Merci beaucoup.
1: Alors, servant de Dieu, dites-nous, pourquoi ce mot maintenant, en 2026, pourquoi le corps de Christ a-t-il autant besoin d'entendre parler de restauration divine? Qu'est-ce qui est brisé dans cette génération que vous souhaitez réparer?
2: La question que vous posez, pourquoi maintenant ce mot Aruka? Pourquoi en 2026, le corps de Christ a-t-il besoin donc de parler, d'entendre parler plutôt de restauration divine? Bien, tout simplement parce que plus on avance dans le temps, plus l'ennemi aussi fait son œuvre. Et nous avons de plus en plus de personnes qui sont blessées, des personnes qui connaissent des difficultés dans leur vie et qui n'ont pas forcément quelqu'un vers qui se tourner. Et donc, Aruka vient pour aider. Aruka vient pour répondre. Aruka vient pour rassurer que cette génération qui connaît beaucoup de brisements peut aussi être restaurée par la grâce de Dieu.
1: Très bien.
2: Donc Aruka, c'est un message parce qu'aujourd'hui, on essaye un peu de développer cette question de l'épreuve de la blessure, mais cela reste encore assez faible et par la grâce de Dieu, je veux bien contribuer donc à pousser les portes pour que ce message de guérison, ce message de restauration puisse être véhiculé dans le corps de Christ.
1: Amen. Alors, prophétesse Iba, si une personne nous écoute et dit « Je suis en miettes », par où commence la restauration divine selon votre livre? C'est quoi la première pierre qu'on pose?
2: Pour une personne qui nous écoute ce matin et qui se dit que je suis en miettes, comment est-ce que je peux commencer? Alors, déjà, j'invite les personnes qui nous écoutent à se procurer donc ce livre dans tous nos réseaux.
1: Très bien.
2: Peut-être qu'ils nous écoutent également en ligne, sur Internet. Ce livre est disponible un peu partout dans la sous-région et aussi en France. Donc, n'hésitez pas à nous contacter à partir de nos réseaux. Nous sommes sur TikTok, nous sommes sur Facebook, nous sommes sur Instagram avec le pseudo LPANA. LPANA A2NA. Alors, c'est un pseudo que j'utilise qui veut dire Lady Prophetess. C'était une petite appellation que des bien-aimés m'avaient donnée dans mon assemblée. Et donc, j'ai emprunté ce pseudo-là pour les réseaux sociaux. Donc, LPANA. Au lieu de Anna Manoa Iba que d'autres connaissent pour ceux qui sont un peu plus proches.
1: D'accord.
2: Donc, vous trouverez là-bas tous les contacts pour les différents pays. Mais déjà, pour Abidjan, vous avez, comme on l'a dit tout à l'heure, les différents points de vente. Mais vous aurez vraiment des éléments de réponse pour dire qu'il y a des personnes qui ont été dans des états

0: véritable restauration. Donc je pense quand même qu'avec ces deux derniers éléments, je réponds à la question. Merci.
1: Fidèles auditeurs, je rappelle que vous êtes à l'écoute de votre émission Chez le libraire. Et aujourd'hui, nous recevons la prophétesse Anna Manoua, épouse Iba, auteur du livre Aruka, la restauration divine. Alors, dans Aruka, vous identifiez des blocages. Citez-nous les trois plus grands voleurs qui empêchent Dieu de restaurer une vie.
0: Pour connaître la restauration, il faut aussi connaître qu'il y a des facteurs bloquants qui nous empêchent de connaître la restauration.
1: D'accord.
0: Donc, les trois points que je peux citer déjà, c'est la première chose à se rappeler, c'est que on parle de maladie. C'est pourquoi on cherche la guérison, on cherche la restauration. Une blessure, c'est quelque chose qui alterne notre état normal. Et donc, l'état normal, quand Dieu nous a créés, il a dit que tout était bon. Et à partir de ce moment-là, quand quelque chose ne va pas en nous, c'est parce qu'il y a eu une faille, il y a quelque chose qui a été ajouté, qui n'est pas de Dieu. Et c'est ce qu'on va ramener au cas du péché. C'est à cause du péché que la porte s'ouvre et la maladie vient dans notre vie. Et nous avons toutes sortes de conséquences. Donc, la première chose qui constitue un obstacle pour notre restauration, c'est l'entretien du péché que nous pouvons avoir dans notre vie. Il faut se débarrasser des choses qui nous empêchent d'avancer.
1: D'accord.
0: Il y a aussi l'incrédulité. Nous avions déjà dit que nous croyons que Dieu est capable d'opérer pour nous une restauration instantanée. Mais il y a des cas de personnes où cela prend plus de temps. Tout simplement parce qu'ils ne s'imaginent pas que Dieu, dans leur état, est capable de les ramener à l'état initial qu'ils étaient. Et cette incrédulité-là, excusez-moi, va faire traîner en longueur donc le traitement que Dieu voulait leur appliquer. Et vous voyez souvent, quand on prend la parole de Dieu, toutefois que Jésus guérissait, il disait, va, ta foi t'a sauvé. Donc la foi est un élément important dans le processus de restauration.
1: D'accord.
0: Et enfin, donc ce sont les influences, les relations que nous pouvons entretenir, les relations toxiques par exemple, les mauvaises relations qui influencent donc notre état, qui peut donc empirer notre état et qui peut aussi empêcher notre transformation. Donc, ces trois aspects-là constituent en tout cas des obstacles à notre restauration.
1: Prophétesse Anna Manoua, épouse Iba, on parle souvent d'argent ou de santé, mais dans le livre, quelles sont les dimensions que Dieu veut restaurer en priorité? Est-ce l'identité? Est-ce la famille? Est-ce la destinée? Est-ce le temps perdu?
0: En réalité, Dieu veut restaurer tout, hein? Tout dans notre vie. Il n'y a pas un domaine de notre vie qui ne concerne pas Dieu. C'est vrai que dans Aruka, on va être un peu plus orienté sur les relations avec l'autre et on va mettre aussi un peu plus en avant la question du mariage, des blessures dans le mariage. Mais il faut dire que Dieu a besoin de restaurer toute chose parce que si on veut avoir une société qui soit épanouie, ça veut dire qu'on a des familles épanouies. Ça veut dire qu'on a des individus qui sont aussi épanouis, donc restaurés. Donc pour que on parle de restauration, il faut que la personne que nous sommes soit d'abord restaurée, qu'elle retrouve son identité effectivement, qui elle est, pour que ça puisse impacter sa destinée, sa famille avec laquelle elle marche. Et aussi pour rattraper le temps, parce que le temps ne nous appartient pas. Les hommes disent, le temps c'est de l'argent. Mais en d'autres termes, quand nous perdons du temps, nous manquons à la fin de temps pour accomplir notre destinée. Et la mission que Dieu voulait nous faire accomplir, elle est limitée, parce que nous avons joué un acteur à contresens.
1: Alors, sans tout dévoiler, partagez-nous une histoire forte de votre livre, Une vie qu'Aruka a ressuscité des cendres.
0: Effectivement, Aruka a commencé son œuvre, a commencé à accomplir sa mission, puisque c'est un livre qui s'adresse à tout le monde. Un

0: qui aide les personnes qui sont dans des cas de blessure, qui aide aussi des personnes qui accompagnent d'autres. Et ce livre-là a commencé à toucher des personnes parce que je prends le cas d'une dame, une jeune dame, dont j'ai reçu le témoignage que je n'ai même pas encore diffusé sur les réseaux, et qui a reçu le livre par une de ses amies. Et cette dernière disait que elle réalise enfin pourquoi elle a des difficultés avec les gens, pourquoi elle a des relations tendues avec les gens. Tout simplement, elle n'avait pas conscience qu'elle était blessée. Elle n'avait pas conscience que ce qu'elle vivait là, c'était le fruit de blessures qui remontaient à son enfance. Et donc, Haruka est venue pour elle répondre à cette question-là, de comprendre pourquoi est-ce qu'elle avait cette vie difficile. Donc ça, c'est un des témoignages que je peux partager. Mais il y a aussi des personnes qui ont aussi pu apprendre à travers Aoka en ce qui concerne leur choix de vie pour pouvoir mieux avancer dans la vie.
1: Alors, c'est vrai que le livre parle de la restauration divine, des blessures intérieures causées par les autres, mais de la page 55 à la page 5, à la page 66, vous parlez aussi de la restauration divine face à la maladie, au péché, au mauvais traitement que nous nous infligeons. Un mot là-dessus, s'il vous plaît.
0: Merci Madame Obité. Effectivement, ce livre-là, on a essayé de le faire le plus complet possible, tout en le simplifiant. Voilà. Donc, on parle de blessures intérieures, mais on veut aussi exposer comment est-ce que nous pouvons aussi avoir d'autres maux et qui nécessitent aussi une restauration. Et ce sont effectivement des maux que nous-mêmes nous contractons souvent et sans même s'en rendre compte et qui minent notre vie. Il y a des maladies que nous contractons à cause de nos choix de vie. On parle aujourd'hui de maladies comme le cholestérol, comme le diabète et j'en passe. Ce sont des maladies qui sont liées à de mauvaises habitudes que nous prenons. C'est vrai que souvent c'est génétique, alors on va dire c'est spirituel parce que la génétique vient des gènes et donc vient des liens que nous avons, des liens spirituels. Mais si je prends le cas de figure de personnes qui ont eu de mauvaises habitudes de consommer trop de sucre ou trop de gras, ça n'a rien à voir avec de l'esprit, du spirituel, mais ça a à voir avec les émotions, parce que la plupart des personnes qui sont dans ces excès-là veulent combler un manque, veulent combler un vide. Et nous avons besoin de comprendre que c'est Dieu qui vient combler ce vide-là. C'est Dieu qui vient combler ce vide-là. Et Blaise Pascal disait qu'il y a dans le cœur de l'homme un vide qui a la forme de Dieu. Pour dire qu'il y a beaucoup de personnes parmi nous sur la terre qui n'ont pas véritablement incrusté Dieu dans leur vie. Et de ce fait-là, ont des vies déséquilibrées, ont des vies qui ont des manques. Et ces manques-là, ils les comblent avec d'autres choses qui deviennent pour finir des mauvaises habitudes et qui leur créent des maladies. Et de cela, nous avons aussi besoin d'être restaurés. Donc, Haruka ne se limite pas seulement à la question de sentiments dans un couple, de blessures dans un couple, dans un mariage, mais aussi de ces cas de figure-là, pour que l'homme comprenne que véritablement, Dieu prend en charge toutes sortes de blessures pour pouvoir nous amener à la restauration. Donc voilà un petit peu, peut-être pour répondre à votre préoccupation, Madame Obité.
1: Très bien. Alors, servant de Dieu, beaucoup nous suivent brisés, déçus, vidés. Est-ce que vous pouvez relâcher maintenant une prière prophétique d'Aruka sur tous ceux qui tendent la main vers Dieu maintenant?
0: C'est avec plaisir que je veux prier pour ces personnes qui nous écoutent aujourd'hui. Alors, ensemble, de là où nous sommes, je prie le Seigneur et je déclare que ce matin, de là où tu te tiens, que l'Esprit de Dieu commence à te visiter, que la main de Dieu commence à toucher. Là où il y avait une faille dans ta vie, là où il y avait une blessure qui minait ta vie, je prie Dieu qu'il puisse faire remonter, oui, à ta connaissance tout ce qui occasionnait les maux dans lesquels tu te trouves, les maux qui minent ta vie, qui t'empêchent d'avancer. Et je prie au nom de Jésus-Christ que tout ce qui t'avait brisé maintenant même te lâche au nom de Jésus. Je déclare dans le nom de Jésus-Christ que la puissance de Dieu vienne maintenant pour guérir ton cœur, pour guérir ton âme, pour guérir ton esprit, pour guérir tout ce qui en toi constitue un mal qui t'empêche d'exploiter le plein potentiel que Dieu a mis en toi afin d'accomplir cette mission pour laquelle tu es sur cette terre et d'accomplir la destinée qu'il a tracée pour toi. Je prie au nom de Jésus-Christ que là où tu avais perdu la foi, que la foi te soit communiquée. Je prie au nom de Jésus-Christ que tu puisses, oui, maintenant te tourner véritablement vers sa face et que sa gloire puisse luire sur ta vie. Sois béni, sois restauré et que tout ce qui avait été abîmé par les blessures, les chocs de la vie, que maintenant même le Seigneur restaure, restaure pleinement au nom puissant de Jésus-Christ. Merci Seigneur. Amen.
1: Amen. Alors, servant de Dieu, pour terminer, comment les gens peuvent se procurer le livre, vous contacter ou rejoindre ce mouvement de restauration que Dieu a déposé dans vos mains?
0: Pour rappel, donc, le livre reste disponible au niveau de la librairie de Fréquence Vie. Mmh. Vous avez également la possibilité de vous le procurer à la librairie Adoration aux Deux Plateaux ou encore à la CLC à Trècheville. Mais nous restons encore disponibles au 07 08 46 41 36. 07 08 46 41 36 avec Madame Apea ou avec Monsieur Iba au 01 70 18 30 37. 01 70 18 30 37. Et vous pouvez également, pour ceux qui ne sont pas en Côte d'Ivoire, contactez le 00-221-77-502-12-01. 77, je reprends, 00-221-77-502-12-01. Et vous pourrez être orienté selon le pays où vous vous trouvez pour recevoir notre livre « Aruka, la restauration divine ». Et je prie véritablement que Dieu continue de bénir la radio Fréquence Vie, les auditeurs et toute l'équipe qui m'a accompagnée durant ces 4 émissions. Que Dieu vous bénisse et je le souhaite à très bientôt.
1: Amen. Infiniment merci à vous, servante de Dieu Anna Manouan, épouse Iba. Nous sommes pratiquement au terme de cette émission. Merci. Merci pour ce livre, merci pour cette prière, car vous n'écrivez pas juste avec de l'encre, vous avez fait des révélations. Merci au nom de la radio Fréquence Vie, encore une fois, merci servant de Dieu, merci pour tout, et puis on espère vous retrouver la prochaine fois. À toi qui nous écoutes, peut-être que ta vie ressemble à des ruines, mais Aruka te rappelle une vérité, ce que Dieu restaure, il restaure convenablement. Alors, nous t'invitons à te procurer le livre « Aruka, la restauration divine » car la dernière page d'un livre peut être la première page de ta nouvelle vie. Agréable journée à tous et à toutes. C'était chez le libraire avec Sylvie Obité et je déclare que la Aruka de Dieu t'atteigne là où tu es. À bientôt.
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Oui, 14h passées de 10 minutes, ce sont les membres de la chorale, les angelots, qui nous chantent ici Miséricorde insondable.

0: Voilà, nous nous retrouvons donc cet après-midi pour parler espace promo, mais également à thématique qui va porter cet après-midi sur les relations ou les couples à distance, avantages et inconvénients. Pour en parler dans cette émission, nous allons échanger avec notre bien-aimée sœur Gorée Tina Cynthia Fallon. Voilà. Gorée Tina Cynthia Fallon, épouse Kwadio. Elle est mariée depuis le 30 décembre 2023 et elle vit une relation à distance avec son cher et tendre épouse. Ah, oui, que dis-je ? Tendre épouse, c'est elle l'épouse, voilà. Elle vit donc un love à distance depuis 2023 avec son cher et tendre époux. Elle est mère de 4 garçons et elle vit à Abidjan, Yopougon précisément. Alors ce soir nous l'avons pour parler donc de la difficulté qu'il y a à vivre une relation amoureuse en tant que époux, épouse, en tant que fiancé, en tant que cheminant, voilà. Vous aurez tout à l'heure droit à la parole, auditeurs, auditrices de la radio Fréquence Vie. Pour ceux qui ont déjà vécu ces cas, pour ceux qui continuent de vivre, comment vous faites pour vous en sortir? Ce soir, on aura l'occasion donc de parler avec Gorée Tina Cynthia Fallon. Mais pour l'heure, on écoute un bout de son cantique, le titre « Emblis mon art ». Mais avant, on va lui dire bonsoir. Bonsoir.
1: Alors, bonsoir.
0: Bonsoir. Voilà, on va reprendre le bonsoir qui doit être un peu fort.
1: Bonsoir. D'accord. Bonsoir, monsieur.
0: Comment ça va?
1: Oui, ça va bien, par D'accord. la grâce de Dieu.
0: Alors, est-ce que Gorée Tina Cynthia Fallon parle gourou?
1: Oui, je parle parfaitement le gourou.
0: Parfaitement gourou, oui. Ah oui, je suis fier. Elle est gourou d'où?
1: Je suis gourou de Bonon et de Blanou.
0: D'accord. Mm-hmm. Alors, Bonon, on parle aussi Bété un peu, non? Ou bien c'est
1: oui, du côté de Bédialab. Voilà.
0: D'accord, il parle un peu Bété là-bas.
1: Voilà.
0: Et puis les autres sont purement gourous.
1: Voilà, c'est
0: D'accord.
1: ça.
0: D'accord. Mm. Alors, elle est là en tant que chantre, mais en tant que personne ressource aussi pour nous dire comment vit-elle ses relations, sa relation amoureuse, conjugale, étant donné que monsieur Kwadio mm-hmm. est hors de la Côte d'Ivoire. Précisément, il vit en Allemagne, c'est ça?
1: Tout à fait, tout D'accord. à fait. Uh-huh. Et c'est pas du tout, c'est pas facile.
0: D'accord.
1: C'est pas facile, évidemment.
0: D'accord. Il y a des avantages.
1: Oui, il y a des avantages.
0: Il y a des inconvénients aussi.
1: Tout à fait.
0: D'accord. Voilà. Alors, on va commencer par ce qui est inconvénient. Inconvénient, monsieur Kwadio mm-hmm. est en Allemagne, madame Kwadio est en Côte d'Ivoire, mm-hmm. précisément à Abidjan. Mm-hmm. Alors, comment ça se passe? Quels sont les inconvénients?
1: Alors, les inconvénients majeurs, bon, c'est l'absence, hein, voilà. Il n'est pas là. Il y a plein de choses qui peuvent plus se faire, tout ça. Donc, voilà un peu. C'est surtout l'absence qui est l'inconvénient.
0: L'absence physique.
1: L'absence physique.
0: L'absence physique.
1: Voilà. L'absence physique est un inconvénient qu'on ne peut pas régler, en fait.
0: D'accord. Et puis, autre inconvénient, l'absence, hein, quand quelqu'un provoque Mme Kwadio que son mari doit la défendre,
1: voilà.
0: Il n'est pas là.
1: Tout à fait.
0: Il n'est
1: l'autorité
0: pas là.
1: L'autorité du papa des enfants.
0: Ouais, l'absence d'autorité, voilà. L'absence physique. Mm-hmm. Voilà. Mais il y a des avantages quand même aussi. Hein.
1: Oui.
0: Il y a des avantages.
1: Il y a des avantages. J'ai découvert ça à mes dépens. Hein.
0: D'accord.
1: Voilà.
0: On pourra citer pêle-mêle quelques avantages.
1: Oui, il n'y a plus de contraintes culinaires parce que lui, c'est un mangeur de foutou. Il mange de foutou au quotidien, donc il est parti. Je me confesse, je dis ouf.
0: Donc, on n'a plus à piler foutou matin, foutou. Midi, soir. Hein?
1: Tout à fait.
0: Les piles foutou se reposent un peu.
1: Voilà.
0: Avec. D'accord. Donc, la contrainte de cuisine.
1: Mm-hmm.
0: Et puis, autre contrainte qui s'en va.
1: Oui. Hein? Humainement parlant, souvent, il y a les humeurs, tout ça. Uh-huh. Donc...
0: La gestion des mauvaises humeurs.
1: Des humeurs.
0: Hein? D'accord.
1: Voilà.
0: Et puis, avantage encore, autre avantage qu'on pourrait citer.
1: Voilà, il n'y a plus de contraintes de lessive le concernant.
0: Uh-huh.
1: Tout est. Voilà, bon, ce sont des trucs minimes.
0: Que ce soit lavé ou repassé.
1: Voilà. Uh-huh. Donc, la charge de travail diminue un peu, quoi.
0: Uh-huh. Voilà. Mais est-ce qu'il n'y a pas la peur que... Et s'il trouve une autre femme là-bas qu'il m'ignore?
1: Non, quand Jésus a scellé, il n'y a pas de problème. Jésus a scellé, il a cacheté, il a tout fait. Donc
0: d'accord.
1: Je suis tranquille.
0: Son saut,
1: voilà.
0: Qu'il parte au bout du monde, voilà. C'est qu'il est sûr. Voilà, Dieu a déjà mis le saut, donc c'est validé.
1: Tout à fait.
0: Alors, on va écouter ce titre-là, hein. C'est en langue. Qu'est-ce que ça veut dire?
1: Alors, ce titre-là, c'est une exhortation à s'accrocher à Jésus, mm-hmm. abandonner les idoles, mm-hmm. se mettre à cœur, se mettre dans l'esprit qu'il n'y a qu'un seul Dieu qui peut nous apaiser. Mm-hmm. Voilà, il n'y a pas de...
0: Ambli, là, ça veut dire que mon cœur...
1: Ambli, mon cœur, mon cœur l'a trouvé.
0: D'accord, mon cœur l'a trouvé.
1: Voilà, oh, mon oui. cœur l'a épousé.
0: Mm-hmm. Yes. Mm-hmm. Est-ce que ce n'est pas de M. Kouadio que...
1: Jésus aussi mon époux. Il est... Voilà, c'est mon premier époux d'ailleurs, donc.
0: D'accord. Allez, on écoute ça.
1: Amen.

0: toi, Namilo.
1: Elle se chante Grâce Cynthia à l'état civil Gori Tina Cynthia Fallon, épouse Kouadio, que nous recevons cet après-midi. C'est vrai, dans le cadre d'Espace Promo, mais en même temps une thématique qui concerne les amoureux lointains. Là. Les amoureux lointains. Alors, si Madame Kouadio a un conseil à donner à un couple, hein, dont un est en Côte d'Ivoire, l'autre en Europe, aux États-Unis, en Chine, au Japon, à Londres, quel conseil Tina, on va le dire ainsi, hein, pourra donner à ses frères et à ses sœurs qui vivent la même chose?
0: Alors, je dirais seulement à mes frères et sœurs qui vivent cette situation que ce n'est pas facile, mais avec Jésus, tout est possible. Voilà. La relation doit être bâtie sur l'Éternel des armées, le roi des rois. Tu lui fais confiance, tu lui confies tout. Et c'est lui qui fera que ça va marcher. Voilà, c'est lui qui va faire que l'amour sera même amplifié encore malgré la distance. Voilà, donc voilà, il faut regarder à l'Éternel et ça va marcher. C'est tout ce que je peux dire.
1: Regarder à Dieu, ça va marcher. Alors, ceux qui nous suivent maintenant, qui ont envie d'intervenir pour nous dire ce qu'ils en savent à propos des relations de très loin, vous avez la possibilité de nous contacter au 07 58 21 21 21. 0758, 3 fois 21, dites-nous si vous avez déjà vécu ça ou bien vous vivez ça. Quels sont vos apports également pour aider ceux qui traversent cette période de solitude, on va dire entre parenthèses, quoi qu'étant marié ou fiancé. Merci.

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1: Voilà, toujours le récit de Madame Kouadio. Madame Kouadio dit que la relation lointaine était brisée à un moment donné. Hein?
0: Oui, en effet.
1: Parce que, quoi, il n'y avait plus de confiance, ou bien il y avait la colère, ou bien il y avait la mésentente. Qu'est-ce qui s'est passé?
0: Il faut dire que il y avait l'appel de Dieu sur ma vie, mm-hmm. et je n'avais pas encore commencé concrètement à le servir.
1: D'accord.
0: Et je vous assure que quand j'ai pris le peu que j'avais pour rentrer au studio, mm-hmm. en quelques temps, mon mari m'est revenu et il m'a épousée. Et tout va comme sur des roulettes depuis lors.
1: Oui. Voilà. Il fallait donc obéir à la voix de Dieu, de se mettre à sa disposition pour le servir, mm-hmm. et en commençant par sortir un album.
0: Tout à fait.
1: D'accord, un album de combien de titres?
0: Un album de 11 titres.
1: 11 titres.
0: Intitulé Victoire.
1: C'est baptisé
0: Victoire.
1: Et Victoire a permis donc à la Victoire de s'installer.
0: Alléluia.
1: Dans le couple victorieux.
0: Tout à fait.
1: N'est-ce pas? D'accord. Jésus, mon essentiel, hein. Mm-hmm.

0: Voilà, donc quand M. Kouadio n'est pas là, parlons un peu de l'éducation des enfants. Oui. Comment ça se passe? Qui les inscrit à l'école? Qui va les chercher à l'école? Qui les accompagne? Qui les lave? Qui les soigne? Qui leur apprend à étudier? Explique-nous un peu.
1: C'est le moment, c'est le plus dur en fait.
0: D'accord.
1: Parce que tu joues le rôle à la fois de papa et maman.
0: D'accord.
1: Les enfants, quand ils ne supportent pas.
0: Alors que papa est vivant, mais une seule personne joue le rôle de
1: voilà,
0: papa et maman.
1: Tout à fait. Mm-hmm. Quand il y a des cas de maladie comme ça, souvent, le palu, vous voyez, souvent, ça prend tout le monde.
0: D'accord.
1: Donc tu vas gérer tout ça. Mm-hmm. Et l'éducation, vraiment, ce n'est pas facile. C'est Dieu. C'est Dieu seul qui. Mm-hmm. Mm-hmm. qui en fait, il, physiquement, c'est lui qui est là en fait.
0: D'accord.
1: Voilà, c'est lui qui gère ça. Non, humainement parlant, les gens me demandent comment tu fais. Mais je dis, j'ai Jésus avec moi.
0: Mm-hmm.
1: Voilà. Donc c'est lui qui me tient, c'est lui qui nous tient. C'est par lui que ça s'est fait en fait.
0: D'accord. Il n'y a que lui et lui seul. C'est par lui que tout s'est fait. Et donc nous continuons d'écouter. Et on écoute ici encore Victoire.

0: nous avons un Dieu victorieux. Alléluia.
1: Alors, quel est le studio qui a fait l'arrangement?
0: Samy Arrangeur.
1: Samy Arrangeur, bravo à toi.
0: Merci.
1: Alors, on va donner l'occasion à notre sœur, Madame Kwadio, de s'exprimer en langue gouro de Bonon.
0: Hein?
1: Voilà, dit qu'elle salue tout le peuple gouro à l'écoute.
0: D'accord.
1: Et qu'il faut écouter la radio fréquence vie, ça fait du bien.
0: D'accord. En Bonon, en Tinou, en Tsonle, nous, en Wekava. En Wekava, balle bien. Wama fait calé, ka radio fréquence vie. Ma. Et voilà, il y a radio, ben, balé les radios, les balé drélé. Demain, tout fatriment, balé, oui, fait il est. Voilà.
1: D'accord.
0: Donc, balé, plébé, non, calé.
1: Merci, merci. Alors, est-ce que monsieur Kwadio comprend Gouro?
0: Pas du tout.
1: Pas du tout. D'accord. Alors, ok. On va. Donc. Oui, faire la conclusion de notre entretien. Qu'est-ce qu'on doit retenir pour celui ou celle qui a son conjoint hors du pays, très loin? Il y en a qui sont à Abidjan, leurs conjoints sont à l'intérieur, c'est encore acceptable, on peut se déplacer en une journée. Il y en a qui sont dans, hors du pays, des pays limitrophes, on va dire Ghana, Burkina, Mali et autres. Mais surtout, il y en a qui sont en Europe, derrière l'eau.
0: Tout à fait.
1: C'est le cas de Mme Kwadio, n'est-ce pas?
0: Tout à fait.
1: D'accord. Conclusion, qu'est-ce qu'on retient?
0: La conclusion,
1: est-ce que amour à distance, c'est possible?
0: C'est possible, c'est possible.
1: À condition que...
0: À condition qu'on bâtisse cette union-là sur Jésus. Voilà. Parce que en s'accrochant à Jésus, on développe plusieurs vertus. Les fruits de l'esprit, dont la patience. Le mariage, c'est la patience. Donc, quand tu acceptes Jésus, tu te nourris de Jésus. Tu développes plusieurs vertus qui te permettent de tenir ton foyer. Voilà, c'est tout ce que je peux dire, quelle que soit la distance.
1: Yes. D'accord, quels sont les numéros de téléphone pour contacter Chantre Ange Saint-Ia?
0: Alors, pour contacter Chantre Grâce Saint-Ia, c'est le 05 74 33 84 56. Et le 07 03 94 28 99. Merci.
1: D'accord, merci beaucoup Chantre Ange Saint-Ia. Et puis on se donne rendez-vous certainement à une autre émission.
0: Oui.
1: Et on va parler ensemble.
0: Merci.
1: Allez, très très bon après-midi.
0: Merci.

Aouria, quand tu viens dans la maison de Dieu là, il faut bien te tenir. Pas être Dieu quand tu vois là, c'est pas camarade de quelqu'un.

Oui, mon frère, il faut quitter dans ça. Tu es dans la maison de Dieu, tu veux qu'on te demande pardon pour acclamer. Aïe, tu es dans la maison du Seigneur. Acclamons le Seigneur, donc on acclame le Seigneur, n'est-ce pas? Voilà, après, donc, pendant qu'on écoute ce merveilleux cantique, il y a une très bonne nouvelle pour vous, amis auditeurs, mesdames et messieurs. Et nous sommes toujours à Espace Promo.

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1: Voilà, vous entendez en fond sonore ce merveilleux cantique de chantre Néhémie Dieu que nous retrouvons, parce qu'un grand événement se prépare avec la servante de Dieu et notre cher ou bien-aimé frère, Community Manager est là. Hein.
2: Ça,
1: alors, rappelle-nous le nom. Là.
2: C'est Finé.
1: Finé, voilà, ouais, Finé. Finé, le community manager et puis chargé de communication de Néhémie Dieu est là pour nous dire qu'il y a un rendez-vous qui se prépare. Ça se prépare pour quand et où?
2: Alors, ça se prépare d'abord au Palais de la Culture.
1: D'accord.
2: De Trècheville.
1: Mm-hmm.
2: Et ça se prépare pour le 19 juillet de ce mois, la dimanche.
1: Disons 19 juillet 2026. À quelle heure?
2: À partir de 16h.
1: À 16h,
2: 16h00.
1: À la salle Kodjo et Bouclé.
2: C'est ça.
1: Hein,
2: à la salle Kodjo.
1: Du Palais de la Culture.
2: C'est ça.
1: On va boucler la salle.
2: Oui,
1: hein,
2: on va boucler la salle.
1: Voilà.
2: Par la grâce de Dieu. Par la grâce de Dieu.
1: Alors, Finé, dis-nous, oui, quelles sont les conditions pour participer à ce rendez-vous-là?
2: Ce sont les passes qui sont disponibles à partir de 5 000, 10 000 et 20 000. Voilà. Tu peux nous contacter facilement. On te donne les numéros pour pouvoir avoir vos passes. Je peux donner déjà les numéros.
1: Oui, oui, les gens sont pressés. Hein. On prend les numéros, même si la parlotte continue en tout cas.
2: Si, c'est ça. C'est ça. On a le 07 77 90 05 24. Vous nous contactez, on vous envoie votre ticket. On a aussi le deuxième numéro, le 07 09 96 99 90. Voilà, ce sont les deux contacts sur lesquels vous pouvez avoir le ticket.
1: D'accord. Alors, quelle est la particularité de ce concert avec Néhémie Dieu?
2: D'abord, c'est pour rassembler tous les adorateurs, pour pouvoir glorifier le nom du Seigneur. Je lui prends ses mots à elle. Elle dit que c'est pas pour elle qu'on vient, on vient faire le concert, mais c'est plutôt pour venir rencontrer Jésus-Christ.
1: Yes, oui.
2: Donc,
1: j'aime bien cette expression-là.
2: Si, si. Donc, il faudrait pas qu'on dise non, je viens pour la chante Néhémie Dieu. Non, tu viens pour rencontrer Jésus-Christ. Je demande aussi à tous ceux qui nous écoutent, tu as un parent qui est pas tellement en forme, viens. Tout peut se passer pendant ce concert, et le Saint-Esprit va se manifester.
1: D'accord. Alors, concert avec chantre Néhémie Dieu, adoratrice, dimanche 19 juillet 2026, sur le coup de 16h, à la salle Kodjo et Bouclé, la 700 du Palais de la Culture. Différents passes sont disponibles. Et est-ce qu'il y a des guests qui seront là, qui vont prester avant que Néhémie ne monte?
2: Si, si, il y aura plusieurs guests qui vont prester. Qui sont, je crois, au nombre de 10, voilà, qui vont prester. Ça sera magnifique, ça sera vraiment magnifique.
1: D'accord. Ouais. Donc, c'est un thème important. Amis auditeurs, mesdames et messieurs, nous sommes avec Finé pour dire que chantre Néhémie Dieu, non seulement disponible avec l'album, mais aussi disponible pour le concert du dimanche 19 juillet prochain au Palais de la Culture, à la salle Kodjo et Bouclé. Alors, on va lancer un appel et puis dire aux gens où ils peuvent trouver les tickets.
2: Voilà. D'accord. Mais avant de lancer l'appel, ça sera aussi un moment pour présenter encore un nouvel album.
1: D'accord,
2: voilà,
1: oui.
2: Qui aura
1: jusque là, c'est le single que nous avions single, consommé, et ce sera l'occasion de sortir l'album complet.
2: L'album complet, c'est
1: d'accord.
2: Ça. D'accord. Donc, pour tous ceux qui veulent s'approprier les tickets, vous appelez les numéros que j'ai donnés tout à l'heure, 07 77 90 05 24 et le 07 09 96 99 90. Par la suite aussi, vous pouvez retrouver les tickets au niveau de Yopougon à l'église camp militaire La Macédoine. Voilà. Église évangélique de réveil La Macédoine.
1: La Macédoine.
2: Voilà.
1: Dirigée par le révérend Tawa
2: Kimongiso.
1: D'accord.
2: C'est ça.
1: Ok, on écoute encore un bout.

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3: Alors, ce sont ces différents cantiques que nous allons parcourir ensemble au rendez-vous avec Chantre Néhémie-Dié le dimanche 19 juillet 2026 à 16h au Palais de la Culture. Alors, je l'ai dit, notre frère Finé l'a également dit, l'album va sortir ce jour-là officiellement. Ce sera un album de combien de titres ?
4: Pour l'instant, de 8 titres.
3: Un album de 8 titres après le maxi single qui est sur le marché. L'album de 8 titres sera présenté officiellement ce dimanche 19 juillet au Palais de la Culture. Alors, on va s'écouter encore un bout de Mon Jésus de Néhémie-Dié.

0: Voilà, nous redonnons la parole à Finet pour faire un tour des tables. Rappelez que rendez-vous dimanche 19 juillet 2026 à 16h au Palais de la Culture. Et Finet, qu'est-ce qu'on retient?
1: Bon, disons, on va retenir que nous vous invitons tous parce que ce conseil-là a pour thème Jésus, roi des nations. Donc, on appelle la nation, on appelle tout le monde à venir célébrer le Seigneur ce jour-là. Parce que le Saint-Esprit va se manifester, il va permettre à ce que tout le monde puisse ressortir de là béni.
0: Amen. C'est ça. D'accord, quels sont les numéros de téléphone? On va les donner pour la dernière fois.
1: Ok, je réponds les numéros de téléphone. Nous avons le 07 77 90 05 24. Je réponds 07 77 90 05 24. Le deuxième numéro, le 07 09 96 99 90. Et aussi, vous pouvez retrouver les tickets sur Tikerama. Voilà, vous allez simplement sur Tikerama, conseil immédiat, tranquillement, vous prenez votre ticket et vous sortez.
0: Merci beaucoup, Finet, d'être passé. Puis, transmets nos salutations à la servante de Dieu, Némidie, son cher et tendre époux, Maître Dier. En tout cas, soyez salués et puis, très, très bon après-midi.
1: Je vous en prie.
0: Allez, au revoir.
1: Au revoir.

14h passées de 46 minutes, nous sommes au terme de ce rendez-vous Espace Promo et nous disons merci à toutes et à tous. Merci d'avoir été des nôtres. On reste ensemble pour toute intervention, pour toute information. Alors restez à l'écoute et puis ne partez pas ailleurs. Que Dieu vous bénisse. Au micro, c'était Joseph Ikiyonyawa et puis Edouard Yao du côté de la baie vitrée à travailler avec toute une équipe pour permettre aux uns aux autres de nous entendre. Dieu bénisse chacun et chacune.

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1: Bonjour mes bien-aimés, bienvenue à notre étude des personnages bibliques. Personnage numéro 27, Elkana, 1 Samuel 1, verset 1, que nous lisons. Il y avait un homme de Ramathaïm Sophim, de la montagne d'Ephraïm, nommé Elkana, fils de Jéroham, fils d'Eliou, fils de Tohu, fils de Souf. Fin de citation. 1 Samuel 1, verset 1. Il était Éphratien. Voilà, il a oublié le mot Éphratien. Donc, c'est un homme, un bethlémite. Thème numéro 1, Elkana. Elkana signifie « El », c'est-à-dire « Dieu a acheté ». Donc, « Dieu a acheté ». Elkana. Elkana était de la tribu de Lévi. L'Éternel s'était acquise la tribu de Lévi. Cette tribu était consacrée au service de la maison de l'Éternel. Les Lévites appartenaient à l'Éternel. Ils n'ont pas eu de territoire en Canaan, car l'Éternel était leur héritage. 1 Corinthiens 6, verset 19 à 20, que nous lisons. Ne savez-vous pas que votre corps est le temple du Saint-Esprit qui est en vous, que vous avez reçu de Dieu, et que vous ne vous appartenez point à vous-même? Car vous avez été rachetés à un grand prix. Glorifiez donc Dieu dans votre corps et dans votre esprit qui appartiennent à Dieu. Fin de citation. 1 Corinthiens 6, versets 19 et 20. Les chrétiens, dans leur ensemble, sont les Lévites et les sacrificateurs de la Nouvelle Alliance. Apocalypse 1, versets 5 et 6 nous dit que Christ nous a rachetés par son sang, nous a lavés par son sang, et il a fait de nous des rois et des sacrificateurs pour Dieu son Père. Christ nous a rachetés par son sang.

0: Dieu son Père. Frère, tu es l'Elkana de Dieu. Sœur, tu es l'Elkana de Dieu. Tu appartiens à Dieu. Le sais-tu? En es-tu conscient? La présence permanente du Saint-Esprit en toi est la preuve de cette appartenance. C'est ce que nous dit 1 Corinthiens 6, verset 19, que nous relisons. Ne savez-vous pas que votre corps est le temple du Saint-Esprit qui est en vous, que vous avez reçu de Dieu et que vous ne vous appartenez point à vous-même? Voilà. Le Saint-Esprit est en toi et à cause de cela, tu ne t'appartiens point à toi-même. Très important. Jésus a payé le prix fort pour te racheter. Il a sacrifié sa vie. Dieu le Père a payé le prix fort pour te racheter. Il a sacrifié son Fils unique. Racheté par le sang de Jésus-Christ, ton appel est de faire la volonté de Dieu chaque jour. Ton appel, c'est de faire la volonté de Dieu chaque jour. De vivre pour Dieu chaque jour. Bien-aimé, est-ce là ton expérience? Est-ce que tu fais la volonté de Dieu chaque jour? Est-ce que tu vis pour Dieu chaque jour? Tout ce que tu es et tout ce que tu as appartiennent désormais à Dieu. Donc tu ne peux pas en user comme tu veux. Tu ne peux pas user de ton corps comme tu veux. Tu es appelé à vivre selon la parole de Dieu, selon la volonté de Dieu. Parce qu'il t'a racheté pour lui. Tu es sa propriété. Tu lui appartiens. Il est ton nouveau maître. Le péché n'est plus ton maître. Adam n'est plus ton maître. Satan n'est plus ton maître. Maintenant, c'est Jésus-Christ ton Seigneur. Et Dieu le Père est ton Papa. Donc, désormais, ta volonté et ta mission, ton appel, c'est de faire la volonté de Dieu. Ton appel est de glorifier Dieu dans ton être, ton corps, ton âme, ton esprit, et avec tes possessions. Tes biens, tes richesses doivent être mis au service du Seigneur. Parce que tout cela lui appartient désormais. Et donc, il faut les gérer selon sa volonté. Il faut donc avoir une écoute sacrée, entendre clairement la voix du Saint-Esprit qui te conduit à participer d'une manière ou d'une autre, au soutien de l'œuvre du Seigneur. En tout cas, frère, ne l'oublie pas, ma sœur, ne l'oublie pas que tu appartiens à Dieu et que tu es appelé à faire sa volonté en toutes choses, à vivre pour lui. C'est ça le sens de racheter. L'Éternel t'a racheté. Elkana, Dieu a acheté. Toi aussi, tu as été acheté, acheté de nouveau. Et donc, ton appel, c'est de faire la volonté de Dieu. Pensée forte. Chrétien, je ne m'appartiens plus à moi-même, mais à Dieu. Pasteur Nyonsoy Émile Conan vous salue et vous bénit. Et que Dieu nous bénisse dans cette étude nouvelle, ce personnage nouveau, Elkana.
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3: Il y a des chants qui touchent le cœur, des chants qui relèvent, qui restaurent et qui conduisent dans la présence de Dieu. Passez un moment exceptionnel de louange et d'adoration avec la chanteuse Teshua. À travers ce titre, Il m'a sauvé.
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3: 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Laissez-vous entraîner dans une atmosphère de reconnaissance, de victoire et de célébration de la grâce de Dieu. Avec Teshua, proclamons les merveilles de celui qui nous a sauvés et qui mérite toute notre adoration.

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0: oui, hein. Quand tu viens dans la maison de Dieu, il faut bien te tenir.
1: Il faut changer.
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4: 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Le Seigneur a donné, le Seigneur a repris. Que le nom du Seigneur soit béni, selon Job 1, le verset 21.
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2: 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La direction de Fréquence Vie et l'ensemble du personnel de la radio Fréquence Vie adressent leurs sincères condoléances à toute la famille. Le Seigneur a donné, le Seigneur a repris, que le nom du Seigneur soit béni, selon Job 1, le verset 21.
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4: Bonsoir à tous, bienvenue à ce point de l'actualité en cette fin d'après-midi. Nous ouvrons ce flash par la célébration de la journée africaine de lutte contre la corruption, réunie hier jeudi à Abidjan Plateau autour du thème continental de la promotion de l'intégrité. Cette journée a été l'occasion pour la Côte d'Ivoire de réaffirmer ses ambitions. Représentant le Premier ministre Robert Bérémambé, l'inspecteur général d'État Awandoli Théophile a solennellement rappelé l'engagement du gouvernement à renforcer la transparence et la conformité, pilier indispensable d'une gouvernance publique et privée résiliente. La cérémonie a rassemblé de hautes personnalités, notamment le président de la Haute Autorité pour la Bonne Gouvernance, Epiphane Zorobibalo, ainsi que l'ancien ministre français de l'économie, Michel Sapin. Au cœur de l'actualité nationale également, le groupe consultatif pour le financement du plan national de développement s'est clôturé à Abidjan sur un immense succès populaire et financier. Après les 800 milliards de dollars captés le premier jour auprès des bailleurs publics, la seconde journée a réuni plus de 1000 investisseurs venus de 49 pays ainsi que des institutions majeures comme la SFI, le secteur privé qui doit porter plus de 70% du coût global du plan national de développement, a massivement salué la trajectoire macroéconomique du pays. Face à ce plébiscite, le premier ministre Robert Bérémambé a annoncé la mise en place d'un dispositif institutionnel strict pour suivre chaque engagement avec pour objectif d'atteindre une croissance moyenne de 7,2% et de doubler le PIB par habitant d'ici 2030. Enfin, clap de fin pour le MAS 2026 au parc des expositions d'Abidjan. La Côte d'Ivoire confirme ses ambitions de hub technologique. La deuxième édition du marché africain des solutions spatiales a fermé ses portes. Ce rendez-vous panafricain a tenu toutes ses promesses en rassemblant décideurs, chercheurs et start-up autour d'un objectif, mettre les technologies satellitaires, les drones et l'intelligence artificielle au service des réalités du continent. Qu'il s'agisse de sécuriser le foncier agricole, de prévenir les catastrophes naturelles ou d'optimiser l'exploitation minière, les innovations présentées prouvent que l'Afrique prend désormais toute sa place dans la révolution numérique. Au-delà de nos frontières, l'alerte rouge est lancée en République démocratique du Congo. L'épidémie d'Ebola progresse désormais à une vitesse record jamais enregistrée lors des précédentes vagues. C'est le constat alarmant dressé par l'Africa CDC, l'agence de santé de l'Union africaine, qui admet que le virus prend de vitesse la réponse humanitaire. Officiellement déclarée le 15 mai dernier, la maladie a déjà coûté la vie à 600 personnes pour près de 1800 cas recensés, principalement dans la province de l'Ituri. La situation est d'autant plus critique qu'il s'agit du variant Bundibugyo, une souche rare pour laquelle il n'existe actuellement aucun vaccin ni traitement homologué. Des essais cliniques sur deux traitements potentiels ont débuté il y a une semaine pour tenter de contenir l'urgence. Au Sénégal, le Conseil constitutionnel a invalidé hier jeudi la réforme de la loi suprême qui avait été adoptée par l'Assemblée nationale le 29 juin dernier, la jugeant textuellement contraire à la Constitution. Pour rappel, ce texte voté par les députés stipulait notamment que le président de la République ne serait plus autorisé à diriger un parti politique ou une coalition de partis. La réforme prévoyait également de renforcer les pouvoirs d'enquête de l'Assemblée nationale, lui permettant d'interroger des corps de l'État jusqu'ici exemptés comme les magistrats. On termine par la page de sport. Fin de parcours pour le Maroc. L'aventure historique des Lions de l'Atlas s'est arrêtée hier soir en quart de finale après une défaite face à la France 2-0. Dernière équipe africaine encore en lice dans le tournoi, la sélection marocaine quitte la compétition la tête haute après un nouveau parcours mémorable qui aura fait vibrer tout le continent. Ce vendredi soir, 19h, place à une autre affiche européenne au sommet en direct de Los Angeles, l'Espagne l'Espagne affrontera la Belgique pour décrocher un billet pour le dernier carré. Un choc qui s'annonce électrique face à des Diables Rouges en pleine confiance après avoir surclassé les États-Unis. C'est la fin de ce flash d'information. Merci de votre fidélité. La dernière session complète, c'est pour ce soir à 19h30 avec Yves Steven Djike. Excellente suite des programmes à l'écoute de nos ondes en compagnie de Sylvie Obité dans Philadelphie.
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4: Shalom à tous, shalom à toutes, fidèles auditeurs de Philadelphia et de la radio Fréquence Vie. Shalom aussi, hein, et surtout à toutes les championnes du RIFEL, parce que oui, aujourd'hui on parlera des femmes, mais on parlera aussi surtout du RIFEL, le réseau international des femmes leaders africaines. Vendredi, c'est le jour des femmes sur la radio Fréquence Vie, vous le savez. Et aujourd'hui, on parle vrai, on parle cash, on parle destinée. On nous a longtemps dit que l'immobilier, c'est pour les hommes. C'est trop technique, c'est trop dur pour une femme. Occupe-toi de ta maison. Mais aujourd'hui, je reçois une preuve vivante que les étiquettes, on les déchire. Une femme de vision, une femme de poigne, une femme de foi. Il s'agit de Madame Doumbia Awa, épouse Jazé. Elle est directrice générale de Confort Multiservice, une société spécialisée dans l'immobilier. Elle négocie. Elle construit, elle vend, elle impacte et elle le fait avec excellence. Femme, donc, si tu as déjà entendu, si tu as déjà entendu dire qu'un domaine n'était pas pour toi, cette émission est pour toi. Avec mon invité, Madame Doumbia Awa, épouse de Jazé, directrice générale de Confort Multiservice et chargée de projet du RIFEL, le réseau international des femmes leaders africaines que j'ai l'insigne honneur de diriger. Nous parlerons de son travail, de son univers, mais également du RIFEL, notamment d'un magnifique projet immobilier pour les femmes. Madame la directrice, championne, bonsoir.
5: Bonsoir madame.
4: Comment ça va?
5: Ça va bien par la grâce de Dieu.
4: Ça va?
5: Ça va.
4: D'accord. Bienvenue. Merci d'être là. Alors aujourd'hui, hein, on va nous introduire dans votre univers, celui de l'immobilier. Alors tout de suite, hein, question. Quand on vous dit l'immobilier, c'est un domaine d'hommes, vous avez enfin, quand on vous a dit, parce que c'est sûr qu'on vous a certainement dit ça, quand on vous a dit l'immobilier, c'est pour les hommes, qu'est-ce que vous avez répondu pour la première fois?
5: Déjà, étant donné que j'ai un BTS en, comment on appelle, génie civil, option bâtiment, je dirais que j'ai toujours côtoyé ce domaine-là. Du coup, dit que ce milieu, bien vrai qu'on ne voit pas vraiment trop de femmes dans ce milieu, mais j'ai répondu tout de suite qu'il n'y a pas un domaine dans lequel c'est inscrit qu'il faut impérativement des hommes.
4: Tout à fait.
5: Nous sommes libres d'exercer un métier qu'on veut, qu'on souhaite exercer. C'était ça ma réponse.
4: D'accord. Et comment est-ce que finalement vous vous retrouvez dans ce domaine immobilier dit d'homme?
5: Comme je l'ai dit, j'ai un BTS en génie civil, option bâtiment. Donc disons, après même le bac, c'est l'option que j'ai choisie parce que j'aimais bien ce domaine. Le fait de travailler, de racheter, de construire quelque chose, c'est un peu ce qui m'a motivée. C'est un peu ce qui a attiré mon attention vers ce domaine.
4: D'accord. Alors, le domaine de l'immobilier est vaste. Quel est votre cahier de charge au niveau de Confort Multiservice? Je signale que vous avez moins de 30 ans et vous êtes à la tête d'une entreprise qui est vraiment en train d'émerger. On se demande comment est-ce qu'on arrive à faire ça.
5: Confort Multiservice est une entreprise immobilière agréée, spécialisée dans l'aménagement, le lotissement et la vente des terrains à crédit. Nous faisons aussi la construction des maisons et accompagnons des propriétaires terriens afin de pouvoir mettre en valeur leur parcelle agricole, de mettre en valeur ces hectares qu'ils ont, donc n'ont pas la possibilité de travailler et tout. Donc c'est un peu ce que fait Confort Multiservice.
4: D'accord. Alors, quels sont les défis que vous avez rencontrés en tant que femme dans ce domaine?
5: En tant que femme, je dirais que c'est, voilà, comme on le sait tous, hein, c'est tout de suite la femme, elle est émotive, elle rentre trop dans les émotions, et elle n'a pas vraiment le cardio, je peux m'exprimer ainsi, le
4: on
5: cardio,
4: pas les muscles,
5: les muscles de pouvoir travailler ainsi, aller sur le terrain, faire ce que les hommes ont l'habitude de faire. Donc, c'était un peu ça. Comment faire confiance à une femme dans ce milieu où il n'y a que des hommes qui se battent, il n'y a que de la bataille.
4: Tout à fait.
5: Comment faire confiance à une femme? Donc, les difficultés rencontrées, c'était un peu ça. Déjà, prouver que nous avons la capacité de travailler, dire aux gens que oui, c'est vrai que nous sommes des femmes, mais vous pouvez nous faire confiance. Donc, disons qu'à ce niveau-là, c'est un peu ça.
4: Ça fait combien de temps que vous êtes en train de faire votre petit bonhomme de chemin?
5: 5 ans.
4: 5 ans quand même.
5: 5 ans.
4: D'accord.
5: 5 ans à notre propre compte, 5 ans.
4: Ouais, super. Magnifique. Ah, fidèles auditeurs et auditrices, vous voyez, hein, au Riffel, il n'y a que des championnes. Des femmes qui croient en elles et qui, des femmes de foi, des femmes de vision qui savent où elles vont. Tout à l'heure, on va en parler quand on va arriver sur le chapitre Riffel. Alors, comment vous avez réussi à vous démarquer et gagner la confiance de vos clients quand on sait que, ben voilà, il y avait déjà, j'ai envie de dire que le marché était déjà saturé, on peut le dire comme ça, et puis vous arrivez, mais quand même vous arrivez à vous frayer un chemin.
5: Disons que, je dirais que c'est d'abord la confiance. Rester à l'écoute des clients, essayer de comprendre leur peur, leur crainte. Parce que nous sommes dans un milieu, tout le monde a besoin d'avoir un bien immobilier. Tout le monde a besoin d'avoir au moins un toit où dormir. Donc c'est un milieu certes convoité, mais il y a aussi beaucoup de risques. Du coup, notre particularité, Confort Multi Service a décidé de mettre un point d'honneur sur le ressenti des clients. De rester à l'écoute de ses clients, de pouvoir les rassurer lorsqu'ils ont peur, lorsqu'ils sont inquiets. Parce que bon nombre d'entre eux ont été grugés une fois dans ce domaine. Donc, nous mettons l'accent sur le ressenti des clients. Comment les conduire, comment les écouter, comment les orienter, donner aussi des conseils sur des achats qu'ils ont eu même à faire, dont ils ne savent vraiment pas comment se comporter vis-à-vis de certaines difficultés qu'ils rencontrent. Donc, les accompagner, rester auprès d'eux, c'est ce qui a permis à Confort Multiservice d'avoir quand même un bon carnet d'adresses.
4: Est-ce que finalement on ne pourrait pas dire que être femme c'est un avantage?
5: Je dirais oui, en même temps non.
4: Okay.
5: Parce que c'est vrai que être femme c'est aussi un avantage parce qu'on a cette capacité là d'écouter, on a cette capacité là de voir en l'autre ce qu'il ressent et aussi essayer de le rassurer. Donc là, disons que ça joue quand même parce que ils auront aussi confiance de voir que c'est une femme qui est au devant des choses et la femme est réputée pour être quelqu'un de confiance, de crédible, qui aime le travail bien fait. Donc ça joue quand même en notre faveur.
4: Ok. Maintenant, et le nom, c'est à quel niveau?
5: Et l'inconvénient, comme je l'ai dit, hein, les gens ont quand même un peu peur. Ils voient que c'est une femme, toujours le facteur émotion.
4: C'est ça.
5: Donc voilà, c'est deux poids, deux mesures dans les deux cas.
4: D'accord. Alors, quels sont les stéréotypes que vous avez pu réussir à briser pour réussir?
5: Déjà, d'entrer dans ce domaine, on a pour coutume d'entendre que la femme n'est pas sociable, la femme n'aime pas collaborer. Voilà. Elles sont beaucoup renfermées, elles sont beaucoup, disons, dans leur coin. Voilà, elles ne se font pas voir, elles ne se font pas connaître. Et puis, même quand il y a des propositions, des collaborations, elles n'arrivent pas à saisir l'opportunité. Donc, c'était un peu ça. Comment faire confiance à la femme sans qu'elle elle puisse introduire les émotions dans la gestion des affaires. Donc, nous avons réussi, tant bien que mal, à pouvoir dissiper cela aux yeux des hommes, vu que nous collaborons aussi avec des hommes, donc même des femmes et tout ça. Donc, nous avons quand même essayé de jouer un peu sur ce côté-là.
4: D'accord. Vous avez dit, hein, vous faites des allotissements, vous vendez des terrains, vous construisez des maisons et même vous faites même à crédit, vous vendez même les terrains à crédit, c'est bien ça?
5: Exactement.
4: D'accord.
5: Nous faisons la vente à crédit parce que cela permet à bon nombre de personnes de pouvoir acheter des terrains parce qu'ils n'ont pas vraiment la capacité de débourser une somme énorme pour payer un terrain cash. Donc avec Confort Multiservice, nous faisons cette facilité de paiement là pour permettre à un commerçant, à un étudiant, à un retraité, un enseignant de pouvoir acheter au moins un bien immobilier, que ce soit une maison, que ce soit un terrain, nous faisons ces facilités de paiement.
4: Super. Et en général, c'est dans l'ordre de combien dépend des zones
5: Oui, ça dépend des zones. Ça dépend aussi de l'affluence. Ça dépend aussi des projets que l'État a à réaliser dans ces zones-là. D'accord. Et aussi de la documentation. Okay. Donc, disons qu'il y a des étapes. Il y a des terrains en préfinancement. Il y a des terrains avec l'approbation, il y a des terrains avec des titres fonciers, il y a des terrains avec des ACD. Donc, en fonction de la documentation, le prix varie. En fonction aussi de la zone, comme je l'ai dit, en fonction de ce que l'État a proposé pour l'évolution de cette zone-là, voilà, les prix flambent.
4: D'accord.
5: C'est un peu ça.
4: Très bien. Alors, avec votre expérience et votre motivation, quels sont les conseils que vous donneriez à une femme qui veut se lancer dans l'immobilier?
5: Je dirais tout de suite de ne pas avoir peur de se lancer, parce que on apprend beaucoup aussi des erreurs. Si tu as peur de faire des erreurs, tu ne pourras pas évoluer, surtout dans ce domaine. Et aussi de ne pas faire confiance à tout le monde. Voilà. De quand même rester vigilante. Pas parce qu'on est femme que tout le monde peut être bon à nos yeux. Voilà. De rester quand même vigilante, de rester professionnelle, de ne pas minimiser les gens, des choses qu'on voit. Et tout de suite, de privilégier le travail avant les divertissements, avant toute autre chose. Donc, je leur dirais tout simplement de travailler et de s'approcher, de faciliter aussi la collaboration, de collaborer beaucoup et voilà quoi, de foncer.
4: C'est vrai que, comme on le sait, comme vous l'avez dit, nous les femmes, on est émotions, c'est beaucoup d'émotions et bon, c'est pas de notre faute, c'est Dieu qui nous a créés comme ça et ça a ses avantages. C'est ce qui fait qu'on a compassion, on est amour, on est maternel, on est empathique et c'est une qualité en fait. Mais en même temps, dans les affaires, il faut savoir faire la part des choses, il faut savoir équilibrer et vous faites bien de le signaler. Alors, quels sont les avantages finalement à travailler dans l'immobilier pour une femme?
5: Pour une femme, je ne dirais pas pour une femme, pour de pas que voilà, les hommes se disent que parce que nous sommes femmes, nous avons des faveurs, hommes, tous on connaît un peu plus ou moins le domaine. Donc, c'est vrai qu'il y a des accompagnements que l'État a bien voulu octroyer aux femmes.
4: D'accord.
5: Oui, il y a des accompagnements pour les femmes. Voilà.
4: Mais donc, aussi, si tu es une femme, que tu es une entreprise, tu évolues dans l'immobilier, l'État t'accompagne.
5: Oui, oui. Il y a une organisation que l'État a mise en place pour pouvoir accompagner ces femmes-là. Voilà. Mais voilà, dans tout accompagnement aussi, il y a comment entrer. Voilà. L'accès n'est pas aussi. Voilà. Mais bon. On sait qu'il y a des accompagnements pour les femmes.
4: C'est déjà
5: mais
4: bon à
5: savoir.
4: Mais
5: si tu ne travailles pas, si toi-même en tant que femme, tu ne sais pas de te démarquer, de te faire connaître, de travailler, bon, même si on te donne un accompagnement, tu ne pourras même pas faire bon usage de ça. Donc, disons que l'avantage, c'est ça. Mais nous-mêmes aussi, en tant que femmes, on doit doubler d'efforts, travailler deux fois plus que les hommes.
4: Oui.
5: Donc, c'est un peu ça.
4: On allait y arriver. Quelles sont les qualités, justement, et les compétences nécessaires pour réussir dans l'immobilier en tant que femme?
5: Bon, je dirais que, déjà, il faut connaître ce que tu fais.
4: OK.
5: Donc, il faut apprendre. Il faut connaître ce que tu fais. Il faut connaître les rouages. Il faut connaître exactement comment les choses se passent réellement dans le domaine. Et il faut pouvoir aussi te démarquer, je disais tantôt, il faut pouvoir te démarquer, proposer quelque chose de nouveau. Et aussi mettre en confiance ceux qui viennent vers toi. Parce que l'immobilier, c'est vrai que c'est prometteur, mais c'est des gens qui donnent toute leur vie pour pouvoir avoir au moins un bien immobilier. C'est l'économie de toute une vie.
4: C'est ça.
5: Donc, c'est comme si nous avons le destin et l'avenir des gens dans notre main.
6: C'est ça.
5: Donc comment, en tant que femme, nous allons pouvoir dire à ces personnes-là, donnez-moi votre patrimoine, donnez-moi votre bien, votre héritage, mm-hmm. je vais le conserver pour vous. Mm-hmm. Donnez-moi ça, je vais prendre soin.
4: Ah, vous faites aussi la gestion des actifs?
5: Oui, oui, nous faisons aussi la gestion des biens.
4: D'accord.
5: Comme je le disais, Confort Multiservices est une entreprise agréée.
4: D'accord.
5: Donc comment dire à ces personnes-là, faites confiance à Conformity Service, faites confiance aux femmes. C'est vrai que nous sommes émotifs, mais mm-hmm. en même temps, nous restons professionnels jusqu'au bout.
4: Tout à fait.
5: Et quand on est même parmi les hommes, notre manière, notre rigueur mm-hmm. fait qu'on arrive à dire, mais non, elle ne travaille pas comme une femme, elle travaille comme un homme.
4: Mm-hmm.
5: Parce que nous arrivons quand même à nous démarquer, nous arrivons quand même à impacter même les hommes dans le domaine.
4: Mm-hmm.
5: Donc, c'est un peu ça.
4: D'accord. On a parlé, voilà, on est femme et l'une de nos casquettes ou de nos missions en tant que femme, c'est d'être mariée, c'est d'avoir un époux, avoir une famille. C'est aussi avoir la gestion voilà, d'un foyer, d'une maison. Et par la grâce de Dieu, vous êtes épouse, vous êtes mariée. Comment est-ce que vous arrivez à gérer et votre vie de famille et la sollicitation permanente de votre entreprise?
5: Je dirais que c'est pas vraiment facile. Mm-hmm. C'est pas vraiment facile d'allier entreprise et disons foyer et mariage et tout.
4: Mm-hmm.
5: Bon, pour le moment, j'ai pas d'enfant.
4: Mmh.
5: Donc avec messieurs, on essaie quand même de faire des concessions, on essaie quand même de trouver un juste milieu.
4: Oui.
5: Parce que monsieur va aussi au travail, rentre à la maison, madame n'est pas à la maison pour l'accueillir et tout ça.
4: Mmh.
5: Madame est sur chantier,
4: mmh.
5: madame rentre toute fatiguée, le pied blessé parce qu'elle a mâché dans la bouche et tout. C'est pas aussi facile. Donc dans ce domaine-là, et si tu es une femme mariée
4: mm-hmm.
5: et que l'époux n'est pas vraiment compréhensif, il n'arrive pas à comprendre exactement ce que tu fais,
4: oui.
5: s'il n'y a pas la communication, c'est vraiment, vraiment difficile.
4: Mm-hmm.
5: Parce que tu peux être là, surtout que nous qui sommes dans le lotissement, tu es appelé à aller à l'intérieur du pays pour voir une parcelle
4: mm-hmm.
5: et tout, qu'on te demande de mettre en valeur. Quand tu pars, c'est pas forcément un aller-retour.
4: Oui.
5: Tu vas pour 2 jours, tu as beaucoup de jours à faire, ce sont des tournées, tu vas, tu viens.
4: Mm-hmm.
5: C'est assez fatigant.
4: Mm-hmm.
5: Donc si l'époux ne comprend pas,
4: oui.
5: ça rend la tâche encore plus compliquée dans l'entreprise, dans le business
4: mm-hmm.
5: et même à la maison.
4: Tout à
5: voilà.
4: fait.
5: Donc si pour une femme, la maison est disons sous le feu, sous la braise, il y a des disputes à un point fini,
4: mm-hmm.
5: ça va impacter un tant soit peu voilà, son rendement.
4: Bien sûr.
5: Donc c'est avoir la paix à la maison
4: mm-hmm.
5: et dans les deux camps.
4: Mm-hmm.
5: Donc, c'est un peu ça.
4: Ça c'est vraiment très bien dit. Donc messieurs les maris, pardonnez vous qui êtes à l'écoute. Donnez-nous la paix, aidez-nous, aidez les femmes, facilitez-leur la tâche, parce que tout ça, je veux dire que finalement, quand elles transpirent, c'est pour ramener à la maison. Donc, il faut, comme elle a dit, la communication, beaucoup de communication, beaucoup de compréhension, et pour qu'elles puissent mieux vous aider, parce que nous, les femmes, nous sommes vos aides et non vos ennemis. Oh. Même le travail ne doit pas être votre ennemi à la maison. Notre travail ne doit pas être votre adversaire ou votre ennemi. Mais je veux dire que c'est tout ça qui participe donc à l'harmonie du foyer. Alors, on a parlé un peu de votre parcours. Et justement, ce parcours vous a valu de recevoir un prix en 2024. Un prix, hein, bien sûr, celui du RIFEL, le Réseau international des femmes leaders africaines, il y a 2 ans. C'était lors de l'édition de Gagnoa. Alors, qu'est-ce que vous avez ressenti et qu'est-ce que ce prix représente pour vous?
5: Ce que j'ai ressenti déjà, c'est que, on nous voit.
4: Mmh.
5: Déjà ça, on nous voit, on sait qu'on travaille, on sait qu'on existe
4: mmh.
5: et que le travail bien fait est toujours récompensé.
4: Tout à fait.
5: Donc avec ce trophée, cela nous pousse davantage à travailler encore plus afin de pouvoir avoir voilà, encore des prix
4: mmh.
5: et montrer aux yeux de tous que Conform Multiservices existe. Et cela nous a valu aussi d'avoir beaucoup de contacts.
4: Super.
5: Nous avons aussi eu de nouveaux contacts, de nouvelles connaissances.
4: Mm-hmm.
5: Donc, disons que ce prix a été quand même bénéfique mm-hmm. pour Conform Multiservices.
4: D'accord. En tout cas, on bénit Dieu et c'était vraiment l'objectif, voilà, mettre, initier donc ce prix, cette cérémonie de distinction qui encourage les femmes, peu importe leur domaine. Quand j'entends des discours, une phrase comme celle-ci, enfin, on nous voit. Personnellement, moi, en tant que la présidente du RIFEL, je suis vraiment contente, satisfaite parce que c'est vraiment l'objectif, sortir les femmes de l'ombre et les mettre à la lumière parce qu'elles font beaucoup, mais en même temps qu'elles font beaucoup, elles sont beaucoup sont pas reconnues, beaucoup sont pas mises à la lumière et nous au RIFEL c'est vraiment notre mission, notre objectif, ce qui est aussi de réveiller la championne qui sommeille en chaque femme. Alors justement, on va mettre le pied dans le plat. On est sur le chapitre RIFEL à présent. Et il faut savoir qu'au RIFEL nous avons nous sommes porteurs ou porteuses d'une bonne nouvelle et d'un merveilleux projet immobilier que justement vous, en tant que chargé de projet au niveau du RIFEL, vous pilotez. De quoi s'agit-il concrètement?
5: Concrètement, il s'agit de mettre en place un projet immobilier, faire des promotions immobilières au compte du RIFEL. Parce que RIFEL, c'est aussi, en même temps, c'est pour aider les femmes, c'est aussi du social pour aider aussi les femmes en détresse qui sont dans le besoin. Donc, ce projet-là vise à mettre en place, à créer une promotion immobilière, dédiée au RIFEL pour abriter ces femmes-là qui, voilà, qui, par le biais du RIFEL, se sentent aussi protégées.
4: Tout à fait.
5: Donc, RIFEL a décidé de se lancer aussi dans ce domaine-là avec tous ses membres pour pouvoir obtenir aussi des parcelles dans des zones où RIFEL impacte, notamment à Tahabo, pour nous permettre...
4: On va commencer à Tahabo.
5: Voilà, exactement. Commencer à Tahabo pour permettre à ces lauréats de Tahabo, à toutes ces membres du RIFEL là-bas à Tahabo, de se dire que voilà, RIFEL nous donne aussi l'opportunité, en même temps qu'elle nous conseille, elle nous fait connaître aux yeux de tous, elle nous donne aussi l'opportunité d'avoir des biens, elle nous donne aussi l'opportunité d'avoir des maisons, d'avoir des terrains et tout ça. Donc c'est ce projet-là que nous voulons mettre en place, que par le biais du RIFEL, d'autres femmes peuvent se sentir aussi accompagnées.
4: C'est ça.
5: Donc, c'est
4: un peu ça.
5: Être propriétaire de son bien.
4: Voilà. Super. Donc, voilà, mesdames et messieurs, fidèles auditeurs et auditrices, c'était la bonne nouvelle de ce soir. Voici le projet que nous portons en tant que RIFEL, Réseau international des femmes leaders africaines, qui est une organisation de femmes, un réseau de femmes qui est vraiment dédié aux femmes. Et cette année, justement, nous avons pensé, avec l'apport de Mme Diazé, qui porte le projet, vu qu'elle est dans l'immobilier, c'est sa spécialité, c'est elle vraiment qui est en charge de piloter ce projet qui a pour objectif donc de permettre à une femme en Côte d'Ivoire d'avoir un toit, mais on va dire à moindre coût.
5: Exactement.
4: Alors, quels sont est-ce qu'on peut donner la fourchette des prix ou pas?
5: Pour la fourchette, je dirais que ça sera une surprise.
4: Une surprise, d'accord.
5: Pour toutes celles qui seront présentes à Tahabo,
4: c'est ça.
5: Elles verront les merveilles.
4: C'est ça. Mais en tout cas, rassurez-vous, ça ne sera pas cher. Ça ne va même pas faire 10 millions, même. Bon, voilà. Yézou Pakwato. En tout cas, ça sera un prix étudié pour justement permettre à chaque femme d'avoir au moins son toit, son petit toit, à moindre coût, comme elle a dit tout à l'heure. On travaille toute une vie, c'est pour avoir au moins un toit où se reposer, c'est pour ne plus être, locataire, être au moins un jour propriétaire. Et une zone comme Tahabo, où se trouve notre base, notre siège, tout est déjà ficelé avec les propriétaires terriens, avec la mairie, pour qu'on puisse vous permettre d'avoir un bien à Tahabo et un bien immobilier à Tahabo. Et puis Tahabo, Abidjan, c'est pas cher. C'est pas loin, c'est juste à 2h30 maximum. Voilà, donc vraiment, on voudrait vous encourager à souscrire à ce projet. projets immobiliers, que vous soyez lauréate ou pas, si vous êtes une femme que vous écoutez cette émission, que vous voulez avoir votre maison quelque part chez vous en Côte d'Ivoire, nous vous donnons l'opportunité. Tout à l'heure, on va laisser les contacts, vous pourrez nous appeler. Alors, j'allais dire, hein, c'est vrai qu'on a parlé de la cité immobilière des femmes du Riffel, dans le département de Tabo. Est-ce que j'ai déjà posé cette question? C'est quoi l'avantage de souscrire au projet immobilier des femmes initié par le Riffel?
5: Comme on l'a dit tantôt, hein, c'est déjà pour avoir un bien, mm-hmm. pour avoir un toit. Mm-hmm. Donc, disons, l'avantage aussi de souscrire à cela, c'est-à-dire qu'en étant membre, les coûts ne seront pas pareils comme tout un client fait. Lambda qui vient pour avoir des biens mm-hmm. et tout. Mm-hmm. Ça ne sera pas pareil. Mm-hmm. Donc, ça, c'est l'avantage de faire partie du réseau.
4: C'est clair.
5: L'avantage de faire partie du réseau, c'est que les conditions ne seront pas pareilles.
4: Mm-hmm. Voilà. Les avantages d'être membre du réseau, c'est ça. Si tu es membre du Riffel, il y a beaucoup d'avantages. Et c'est vrai que depuis... Riffel, là, même, c'est quoi? Riffel, là, c'est quoi? Donc, voilà, on est en train de tout déballer. On est vraiment en train de tout... On attendait le moment opportun pour vous faire part de tous les projets Riffel, de ce que c'est que Riffel. Et là, le moment est arrivé. Et en même temps, on voudrait aussi saisir hein, l'occasion pour vous inviter donc, au Forum international des femmes leaders africaines. La troisième édition que nous organisons cette année, justement dans la ville de Tabo, qui est notre base en Côte d'Ivoire, ça sera du 21 au 23 août 2026. Pour des renseignements, vous pouvez nous appeler au 01 42 04 05 66, au 01 42 04 05 66, et puis Manon Diazé va donner le second numéro aussi bien pour les projets conformes multiservices, mais aussi pour le projet immobilier Riffel.
5: D'accord. Déjà, conforme multiservice, nous avons des biens un peu partout, mm-hmm. à Abidjan ainsi que dans le Grand Abidjan, avec des facilités de paiement. Mm-hmm. Nous avons aussi des lotissements en cours. Et voilà, comme l'avons annoncé d'entrée de jeu, c'est que conforme multiservice donne aussi à la possibilité aux propriétaires terrains, c'est-à-dire les villageois, mm-hmm. de pouvoir aussi nous contacter mm-hmm. afin de mettre en valeur leur parcelle. Qu'ils soient à Abidjan, qu'ils soient à l'intérieur du pays, conforme multiservice se déplace. Mm-hmm. 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
4: D'accord. Il est l'heure à présent d'ouvrir les téléphones pour vous permettre d'appeler, fidèles auditeurs. Vous savez que dans cette émission, nous vous donnons aussi la parole, la possibilité donc d'appeler pour échanger avec nous, encourager donc l'invité du jour ou même poser des questions. Oui, on va ouvrir le téléphone au 07 58 21 21 21 07 58 21 21 21, ou le 05 44 56 2 x 74. Allô?
6: Oui, bonsoir, Sylvie Obité.
4: Le frère Zou Gervais, bonsoir.
6: Oui.
4: Comment ça va?
6: Ben, je vais super bien. Je le dis clairement devant Dieu, c'est avec beaucoup, beaucoup de plaisir que j'écoute cette émission. Et cette émission, d'ailleurs, qui met en valeur toutes ces femmes leaders, mm-hmm. ces femmes qui honorent quand même la gente féminine en Côte d'Ivoire.
4: Mm-hmm.
6: Et je voulais dire bonjour à votre invité.
4: Mm-hmm.
6: Voilà, la félicité de moi, j'ai une préoccupation qui s'adresse à vous.
4: Okay.
6: Déjà, quand on écoute un peu le domaine dans lequel vous êtes, on sent qu'il y a...
4: Oh là là. Zou Gervais, rappelez-nous, on ne sait pas ce qui s'est passé, mais ça a coupé au moment où... vous apprêtez à poser la question, vous pouvez nous rappeler. Je rappelle les contacts, 07 58 21 21 21 07 58 21 21 21 ou le 05 44 56 2 fois 74 05 44 56 2 fois 74. Je rappelle aussi que nous sommes en train d'échanger donc avec notre invité du jour, mon invité du jour, madame Doumbia Awa, épouse Jazé. Elle est la directrice générale de Confort Multiservice. Et le thème autour duquel nous sommes en train d'échanger, c'est les femmes qui brisent les stéréotypes. Deux points, réussir dans l'immobilier, un domaine masculin. Les femmes qui brisent les stéréotypes. Deux points, réussir dans l'immobilier, un domaine masculin. Et c'est le moment, hein, on l'a dit, hein, de nous appeler pour, si vous avez suivi l'émission, pour poser des questions. Allô?
6: Oui, Sylvie, excusez-moi, mes unités ne sont pas finies, c'est tellement un problème de réseau.
4: Réseau,
6: voilà,
4: d'accord.
6: Que je tise, voilà. Donc, je voulais demander à votre invité, voilà, je l'ai écouté attentivement, je veux savoir quand elle va, par exemple, pour si certaines personnes acceptent de lui confier leur, par exemple, leur bien, la gestion, je peux dire, de leur bien, de leur bien immobilier.
4: Oui.
6: Voilà, quels sont les éléments qu'elle met devant pour pouvoir convaincre ces personnes-là, même ces personnes militent en sa faveur et acceptent de coopérer avec elle. Voilà. C'est là ma préoccupation. Je continue de vous suivre. Merci à vous.
4: Merci beaucoup.
6: Et que Dieu vous garde.
4: Merci beaucoup, frère Zou-Gervais. Que Dieu vous bénisse aussi.
5: Okay. Bon, c'est pas trop précis, hein. Quand il parle de gestion, bon, je suppose que là, c'est un bien immobilier qu'on nous confie, voilà, peut-être un immeuble, un appartement, une villa basse, le propriétaire peut-être hors du pays ou même au pays, mais il n'a pas cette capacité-là de pouvoir gérer le bien en question, les loyers qui ne rentrent pas et tout ça. Confort Multiservice, déjà, nous aidons à gérer ce bien-là en permettant aux propriétaires de se poser déjà.
4: D'accord. On a un appel. Vous retenez la réponse. On a un appel. On va aussi enregistrer. Oh, il est parti. Vous pouvez nous rappeler. Allons-y.
5: D'accord. Donc, ce que nous mettons en avant déjà, c'est que nous restons toujours attentifs et puis nous restons toujours près du propriétaire. Nous faisons les points. Nous garantissons aussi le loyer. Donc nous faisons le point de ce que nous faisons comme gestion. Lorsqu'il y a un problème, je prends un exemple. Hein. Lorsqu'on est sur la gestion d'un immeuble, par exemple, et que le locataire ne fait pas vraiment les versements. Donc quand le propriétaire de la maison nous donne libre sur la gestion totale, nous on peut décider comme ça de voir le propriétaire, lui dire tel locataire ne paye pas, sur tel nombre de mois, nous avons quand même couvri un peu ce qu'il ne faisait pas comme versement. Mais si vous voulez, par exemple, lui demander de déménager, voilà, on demande ça aussi. Là, lui, il peut nous demander, parce qu'il y a des propriétaires qui n'acceptent pas, il peut demander à l'entreprise de pouvoir s'en charger. Donc, on l'aide, le propriétaire, pour éviter tout ce qui est tracas judiciaire et tout, on se charge de tout ça. Donc, le propriétaire, il s'est déjà battu pour pouvoir mettre son bien sur place et tout ça. Donc, c'est à nous de lui faciliter la tâche en lui disant que votre investissement que vous avez fait est en sécurité avec Confort Multiservice. Donc, nous protégeons le bien du propriétaire avec l'aide de notre juriste et tout qui nous accompagne. Donc, le propriétaire n'aura plus besoin de se tracasser la tête, de savoir est-ce que ce mois, je pourrais rentrer en possession de mes loyers et tout ça. Donc, c'est ce que nous mettons en avant. Et quand c'est comme ça, tout de suite, les propriétaires, ils ont confiance. Ils savent où nous trouver. Ils savent exactement aussi que nous sommes disponibles, voilà, à tout temps, à tout moment, pour répondre à leurs préoccupations et leur faire des points détaillés. Donc, c'est un peu ça.
4: Et quand il s'agit d'un terrain, d'acquérir un terrain, Qu'est-ce que vous mettez avant aussi comme avantage?
5: D'accord. Quand il s'agit d'acquérir un terrain, comme j'ai dit, il y a différents types. Il y a des terrains en préfinancement. Et quand on parle de préfinancement, c'est lorsque nous sommes sur un projet que nous avons, voilà, quand nous entamons un projet, avant que le terrain ne soit décapé, avant que le terrain ne soit borné et tout ça, Confort Multiservices donne la possibilité à ceux qui n'ont pas vraiment les moyens de pouvoir, voilà, acheter des terrains là à des prix quand même, voilà, accessible à tout le monde, parce que le projet vient de débuter. Là, on dira que nous sommes à la phase de préfinancement. Donc, après ça, il y a des terrains aussi avec approbation. Une personne peut nous contacter. Ah, Madame Diazé, j'ai un budget de 5 millions, je veux un terrain. Nous, tout de suite, nous allons lui donner des ordres. Nous allons lui dire que nous avons là comme ça des terrains à Songon que nous vendons, des 300 mètres carrés avec ACD au prix de 6 millions. Mais vu que vous êtes venu nous voir directement, nous pouvons vous faire cette faveur-là, de payer le bien, voilà, à des coûts réduits et tout. Donc nous faisons une proposition sur les différents sites que nous avons. Et comme j'ai dit, nous collaborons aussi beaucoup. Donc nous faisons en sorte que le budget que le client a donné, lorsque c'est un budget vraiment réaliste, nous expliquons tout de suite au client que tu ne peux pas avoir 3 millions par exemple et demander à avoir un terrain avec ACD. Tout de suite, le budget devient un obstacle. Donc là, nous répondons calmement au client avec ton budget, voilà quel type de terrain tu peux avoir. Tu peux avoir un terrain approuvé. Tu peux avoir un terrain approuvé où nous allons t'accompagner à pouvoir faire sortir ton ACD. Nous allons t'accompagner dans les démarches pour obtenir l'ACD sur ce dit terrain. Nous allons l'orienter en fonction de son budget vers les zones qu'il peut avoir. Ça peut être à l'intérieur du pays, ça peut être même dans le Grand Abidjan, mais pas vraiment une zone déjà habitée. Ça peut, voilà, c'est en fonction du budget. Exactement. C'est en fonction du budget qu'on vous donne, disons, les accès, qu'on vous donne les terrains que vous pouvez avoir. Donc, en fonction de la documentation, que les prix sont fixés pour les terrains. Voilà, donc il y a la zone qui joue beaucoup, et ensuite la documentation, ça c'est impératif.
4: Donc vous orientez, vous conseillez selon le budget du client, selon le besoin en fait.
5: Exactement. Il y a aussi d'autres qui, comme je l'ai dit, qui ont déjà des terrains, mais qui ne savent pas comment sécuriser. Nous pouvons les orienter, les conseiller à pouvoir, voilà, à pouvoir les accompagner dans la démarche pour l'obtention de leur ACD. Donc nous faisons aussi, même si ce n'est pas nous qui avons vendu le terrain, nous les accompagnons quand même pour pouvoir sécuriser le terrain.
4: D'accord. Très bien. On a un appel. Allô? Allô?
7: Hi.
4: Missionnaire Kodjo Lidi. Bonsoir, maman.
7: Bonsoir, ma fille.
4: Bonsoir, maman.
7: Tu nous envoies de bonnes choses. Je salue ma fille.
4: Amen.
7: Vraiment, je l'ai écouté. J'ai pu retenir. Elle a dit, vous êtes... les femmes sont professionnelles jusqu'au bout. Les femmes dans le domaine des agences immobilières.
4: C'est ça.
7: Et moi, ça me fait plaisir de voir des femmes dans ce domaine-là. C'est une bonne chose. Parce que la femme, elle est brave, oui. Elle est à l'écoute. Elle écoute les clients. Et c'est un bon secteur pour les femmes, hein. Surtout les femmes sont plus joviales et tout. Donc, je l'ai écoutée, je suis très contente et fière d'elle. Je ne peux pas dire malheureusement, c'est heureusement pour moi, j'ai déjà eu quelqu'un qui est dans ce domaine, qui s'occupe du patrimoine de mon père, du côté d'Assimi Abidjan. On a presque fini tout et tout. Et je l'aurai peut-être... lorsque je prendrai ma part et puis voir comment je vais faire. Et ensemble, elle va me donner des conseils, on va décider aussi, c'est très important. À propos des viandes de gâteau à la sauce. Et vraiment, je suis contente. Et puis, je suis à l'écoute, j'ai pris son contact.
4: D'accord.
7: Je vais l'appeler pour certaines choses.
4: Oui.
7: Voilà. Si je trouve que c'est fiable, c'est bon, il n'y a pas de problème.
4: D'accord.
7: Bon, on est ensemble.
4: Maman, tu viens à table avec nous? Elle est partie. C'est une fidèle auditrice, de Radio Fréquence Vie et surtout de notre émission de femmes, Philadelphia 100% femmes. Missionnaire Kodjo Lydie, 07 58 21 21 21 ou le 05 44 56 2 fois 74. Vous avez encore le loisir de nous appeler, hein, non seulement pour poser des questions ou même encourager notre invité qui évolue dans l'immobilier quand on sent que ce n'est pas un domaine facile, hein, pour les hommes eux-mêmes, mais voir une femme. Une jeune femme, une jeune dame qui évolue dans l'immobilier, je pense que c'est aussi bien, c'est aussi bien de l'encourager, de la bénir et aussi, pourquoi pas, poser des questions si jamais vous ne comprenez pas quelque chose. Allô?
8: Oui, bonsoir, Céline.
4: Daniel Kadjo, bonsoir.
8: Malheureusement, je viens de vous prendre en masse, je n'ai pas écouté, je viens d'arriver à la maison, mais ce n'est pas bien grave.
4: Oh là là,
8: je pense que j'appelais juste pour encourager l'émission, mm-hmm, et puis saluer notre invité. Mm-hmm. Voilà. Mm-hmm. Et Dieu vous bénisse.
4: Amen.
8: Malheureusement, je ne sais pas de quoi il s'agit. Donc...
4: C'est ça. Elle est dans l'immobilier. Aujourd'hui, on parle immobilier.
8: Ah, c'est rare, quoi.
4: Tu vois, non.
8: Uh-huh. Donc, on doit la féliciter. C'est rare de voir des femmes.
4: Exactement.
8: Hein, c'est ces gens de tout cas. C'est toujours les hommes.
4: Exactement.
8: Donc, pour dire que nous aussi, Dieu nous a donné des 10 doigts et oui, qu'on peut faire quelque chose avec.
4: Tout à fait.
8: C'est très important. Voilà.
4: Tout à
8: merci
4: fait.
8: Bien.
4: Merci beaucoup, merci. Daniel Kadjo, une autre fidèle auditrice de notre émission. Elle vient d'arriver à la maison. Elle n'a même pas écouté, mais elle dit, bon, faut que j'appelle. Faut que je les appelle pour les saluer, pour leur dire que je suis avec elle, pour encourager. Et vraiment, ça fait plaisir. 07 50.

0: On a un appel, vous gardez la question et puis on
1: D'accord.
0: va prendre l'auditeur en ligne. Allô?
1: Oui, bonjour madame.
0: Bonjour monsieur.
1: Je suis un homme, c'est une émission de femmes et j'écoute avec beaucoup d'intérêt.
0: Ça fait plaisir.
1: Donc, je voulais également féliciter votre invitée
0: Merci
1: pour
0: monsieur.
1: l'encourager dans le travail qu'elle fait et puis profiter pour vous demander de nous partager au moins son contact si c'est permis afin que bon, on puisse bénéficier de ses services aussi.
0: D'accord. Sinon, c'est déjà donné, mais comme vous venez apparemment de nous prendre en marche, il n'y a pas de problème. On va
1: Désolé,
0: donner encore. Votre nom, s'il vous plaît, vous avez dit?
1: Joël Arès.
0: Joël?
1: Arès, ARES. ARES.
0: A-R-E-N. Ça se lit comment alors? Arendt. Bon, enfin, d'accord, Joël. On retient Joël. Merci beaucoup
1: C'est ça.
0: d'avoir appelé. Ça fait plaisir.
1: Merci.
0: Voilà,
1: Merci.
0: d'avoir des hommes qui nous appellent et qui s'intéressent à l'émission, qui posent des questions. Vraiment, ça fait plaisir. C'est vrai que, comme on l'a dit, c'est une émission de femmes faite par les femmes pour les femmes, mais qui intéresse aussi les hommes et ça fait plaisir. 07 58 21 21 21 ou le 05 44 56 2 fois 74, vous pouvez encore nous appeler. La question? Ah,
1: Il a demandé le numéro.
0: oui.
1: Donc.
0: On a une autre question, on a un autre appel. Allô?
2: Allô?
0: Oui, bonsoir, madame.
2: Soyez bénis au nom de Jésus.
0: Amen.
1: Amen.
2: Marie-France à l'appareil.
0: Marie-France, oui, la sœur Marie-France, ça fait longtemps, hein?
2: Vous avez voyagé.
0: Ah, d'accord, je comprends.
2: C'est à Divo.
0: D'accord. Ça s'est bien passé, hein?
2: Ça s'est bien passé.
0: D'accord. On vous
2: Bon, je
0: écoute.
2: voulais savoir si l'invitée est mariée, si elle n'a pas de couleur à son mari par rapport à ses activités qu'elle fait, puisque c'est en Côte d'Ivoire, si on sait, côté immobilier, là, c'est les garçons.
0: C'est ça.
2: C'est la femme qui fait ça. Je veux savoir si elle n'a pas de problème avec son époux, si elle a le temps pour rester souvent à la maison, à côté de ses enfants. Je veux un peu savoir quoi, la curiosité.
0: D'accord. Merci beaucoup à ce Marie-France. Merci beaucoup. Donc, alors, qu'est-ce qu'on fait finalement? On a trois questions. On va commencer par le numéro, on peut le donner à tout moment. Ça, c'est pas un problème. Bon, donc allez-y.
1: Donc, par rapport à la question de la dame, je dirais que oui, je suis mariée. Je suis mariée,
0: On a
1: mais
0: encore un appel?
1: d'accord.
0: Bon, pour les derniers, il faut qu'on enregistre toutes les questions. Hein? Allez-y, allô?
3: Oui, allô, bonsoir, on m'a oublié.
0: Oui, bonsoir, cher frère.
3: C'est Monsieur Kwame.
0: Monsieur Kwame, d'accord. Votre question?
3: Pas une question en tant que telle, mais juste vous encourager pour
0: Merci.
3: l'émission.
0: Merci.
3: Et aussi vraiment dire merci à votre invité. Vraiment, que le Seigneur la bénisse. Parce que vraiment, quand une femme fait un métier d'homme, c'est comme si elle sort de l'ordinaire.
0: C'est ça.
3: Moi, j'ai toujours aimé, j'ai toujours apprécié ça. Donc, raison pour laquelle même ma grande fille, ma première fille, fait de sorte qu'elle apprenne la ferronnerie. Aujourd'hui, ça lui fait 4 ans, 125 ans. Voilà, donc, des formations. Donc, vraiment, quand une femme fait, exerce le métier d'un homme, vraiment, c'est déjà très bien. Et ça permet aussi de donner une autre valeur à sa famille. Parce que quand la maman, elle exerce une fonction un peu coriace, lorsqu'elle veut éduquer ses enfants, c'est la même taille. Vous voyez? Donc, il n'y a pas de désordre dans la maison. Voilà. Donc, moi, je l'encourage. Là où elle a commencé l'inspiration, tu continues. Et l'inspiration continue, continue. Et que le
0: Amen.
3: Père a béni dans le grand. Et toi aussi, que chaque jour que Dieu fait, tu invites des personnalités, de venir montrer un peu de quoi ces personnes ou inspirer des personnes aussi à entreprendre. Vraiment que le Seigneur aussi te bénisse,
0: Amen.
3: bénisse l'émission, et qui te soutienne de ta droite pour prendre afin que vraiment tes projets aboutissent. Au nom de
0: Amen.
3: Jésus, excellente émission à vous.
0: Amen, je reçois. Merci
1: Merci.
0: beaucoup, cher frère Kwadio. Merci beaucoup, c'est encouragé.
3: C'est quoi,
0: Kwame, Kwame, oui, Kwame. J'ai écrit Kwame, j'ai dit Kwadio, pardon. C'est ma langue qui a glissé un peu.
3: de moi.
0: Papa de moi, hein? Ah, comment ça va?
3: Ça va, ça va.

0: Je salue mes filles, hein. Monsieur Kwame Patrice, tu m'as eu, hein. Merci. Merci beaucoup. Alors, rapidement, on va répondre. Ce sera le dernier appel, on ne prend plus d'appels. Allons-y.
1: Donc, oui, je suis mariée. Je suis mariée, mm-hmm. mais comme je l'ai dit, je n'ai pas encore d'enfant. Mm-hmm. Donc, avec monsieur, mm-hmm. Je ne dirais pas que on n'a pas de problème. Mm-hmm. Forcément, on a des problèmes.
0: Bien
1: voilà,
0: sûr.
1: C'est deux personnes qui se mettent ensemble pour former un couple. Ouais. Donc, on a aussi des difficultés.
0: Des défis.
1: Voilà, des défis à relever. Mm-hmm. Mais Dieu nous a fait grâce aussi d'appartenir à une église. Mm-hmm. Donc, étant donné que nous sommes membres d'une même église, mmh. on a aussi notre pasteur qui vraiment veille à ce que chaque membre, mmh. chaque couple soit quand même voilà, en paix. Mmh. Et comme
0: et
1: je
0: vous
1: dit,
0: avez Jésus, nous le plus important.
1: Jésus,
0: on peut avoir les pasteurs, les amis,
1: exactement.
0: Les sœurs et tout,
1: exactement.
0: Mais quand on a Jésus
1: exactement.
0: Qui est dans notre barque,
1: exactement.
0: On est rassuré que lui va nous permettre
1: voilà.
0: d'aller
1: aussi,
0: plus de l'avant.
1: Une bonne équipe au niveau du bureau, une bonne équipe avec mon collaborateur, M. Kofi
0: voilà, qui est même dans le studio.
1: Voilà, qui est toujours là, voilà. Que ce soit à la maison, qui me donne aussi des conseils par rapport à la maison, en même temps par rapport au boulot. Mm-hmm. Donc, disons que je suis quand même bien encadrée mm-hmm. sur ce côté.
0: C'est ça. Vous êtes bénie. Hein? D'accord. Alors, on va laisser le numéro et puis, bon, je ne sais pas si on aura l'occasion de... Oui, il nous reste encore deux petites... Lazare, il nous reste combien de minutes? Trois minutes, d'accord. Donc, donc, les trois minutes vont nous permettre de faire la conclusion. Donc, votre dernier mot, votre mot de fin qui va donc aboutir sur le contact.
1: Je dirais que Confort Multiservice, ce n'est pas seulement Abidjan, ce n'est pas seulement la Côte d'Ivoire. Confort Multiservice vise aussi tous les membres de la diaspora, mm-hmm. tous ceux qui vivent hors du pays. Nous permettons aussi à toutes ces personnes-là de pouvoir investir dans leur pays. Mm-hmm. Et Confort Multiservice se place comme cette entreprise-là de confiance, cette entreprise fiable qui devient les yeux et les oreilles des gens de la diaspora. Mm-hmm. Donc, nous visons aussi l'international. Hein, pourquoi mm-hmm. pas faire connaître Confort Multiservice voilà, en France,
0: oui.
1: au Cameroun, mm-hmm. dans les pays frontaliers et tout ça. Mm-hmm. Pourquoi pas.
0: Au Maroc, notre
1: voilà.
0: deuxième pays.
1: Au Maroc, surtout. Donc,
0: et puis en Guinée aussi. Au Maroc, en Côte d'Ivoire mm-hmm. et puis en Guinée. Pour le moment. Hein.
1: Exactement.
0: Donc, on va envoyer Confort Multiservice au Maroc
1: ça.
0: Et puis en Guinée encore.
1: C'est ça. 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
0: Merci beaucoup à vous, Madame Jazé, Madame Doumbia Awa, épouse Jazé, femme battante, femme entrepreneur, femme dynamique. En tout cas, ça a été un réel plaisir de vous avoir à cette émission. On a beaucoup appris sur votre métier, votre domaine d'activité qui est l'immobilier. C'est un domaine qui fait un tout petit peu peur. On s'est dit ça, c'est un domaine des hommes. Et vous voir émerger dans ce domaine, ça fait vraiment plaisir et vous avez vraiment tous nos encouragements. Et maintenant à vous, chères sœurs, chères femmes qui êtes à l'écoute, comme vous l'avez entendu, il n'y a pas de métier d'homme et métier de femme. Il n'y a pas de métier d'homme et métier de femme. Il y a des femmes appelées, équipées et ointes pour impacter tous les domaines. Et si Dieu t'a mis dans l'immobilier, si t'as mis à cœur l'immobilier, eh bien, fonce. Si t'as mis à cœur la finance, la tech, le BTP, lève-toi, brise le stéréotype comme notre invité, lève-toi et il faut bâtir. Comme notre invité, hein, Madame Jazzy, nous l'a montré, la clé, c'est la compétence, le courage et Dieu. Donc, on n'a plus d'excuses, nous avons en tant que femmes la possibilité d'envahir tous les domaines d'activité. Merci beaucoup à vous d'avoir écouté cette émission. Je suis Sylvie Obité, présidente du RIFEL, le réseau international des femmes leaders africaines. J'ai eu un réel plaisir à vous présenter cette émission. Nous avons eu deux réalisateurs aujourd'hui, Laza Koutouin et Edo Ayao, qui ont été là. Merci beaucoup à vous. Que Dieu vous bénisse et à la semaine prochaine.

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1: Marlène et Jean-Claude, sommes très heureux de te présenter une émission très spéciale afin de comprendre les faits d'actualité. Merci pour ta fidélité. C'est toujours avec joie que nous nous retrouvons afin d'approfondir notre connaissance de la parole de Dieu. Le thème du jour est le doute. La référence, deux références. La première, c'est Exode chapitre 3 et nous lirons les versets 11 à 13. Exode 3, les versets 11 à 13 et 2 Pierre 3, les versets 1 à 13. Toujours le chiffre 13. 2 Pierre 3, les versets 1 à 13. Le doute. Juste avant, recherchons le Saint-Esprit qui seul nous instruit et nous conduit dans la compréhension de la parole. Notre Seigneur, notre Dieu, merci pour la parole. Tandis que nous la découvrons, nous te remercions de nous instruire, d'imprimer ces dernières dans notre cerveau et que nous puissions être des personnes dociles à ta voix. Cet esprit, merci pour ton intervention, nous t'en prie. Au nom de Jésus, pour ta gloire éternelle. Amen. Rappelle-toi, Moïse est un berger, 40 années dans le désert. Il a obtenu son diplôme divin, apte à délivrer le peuple d'Israël. Conformément à la promesse, parce que certainement il connaissait la parole que Dieu avait énoncée à Abraham en disant « Sache que tes descendants seront esclaves, asservis, mais à la quatrième génération, après 400 ans, je les ferai sortir de ce pays. » Et nous étions dans le temps. Alors, quand Dieu vint vers Moïse, il a hésité. Mais tu penses bien, Moïse est recherché par Pharaon qui veut le mettre à mort à cause du crime qu'il a commis. Et qui que tu sois, j'ai une bonne nouvelle pour toi. Tu as commis un crime. L'important pour toi, c'est de reconnaître ton erreur, d'obtenir le pardon divin. Parce que Moïse, il a obtenu le pardon divin. Et à travers cette relation, Dieu cherche à interpeller toutes celles et ceux qui, à un moment donné, ont été hors la loi. Dieu veut leur dire, qui que tu sois, tu as toujours de la valeur à mes yeux. C'est clair pour toi? Bien, Dieu a appelé un criminel afin qu'il soit le libérateur de son peuple. Et Dieu le même, il ne change pas. Il veut faire de même pour toi. Alors quand des gens te jettent la pierre, quand des gens te critiquent, te condamnent, n'oublie pas, Dieu a un projet pour toi. Quand Dieu le lui dit, quelle est la réaction de Moïse? Nous restons donc dans le même chapitre, Exode chapitre 3, et nous lisons verset 11 jusqu'au verset 13. Moïse dit à Dieu, mais qui suis-je, moi, pour aller trouver le Pharaon et pour faire sortir les Israélites d'Égypte? Dieu dit, je serai avec toi. Voici pour toi le signe que c'est moi qui, quand tu auras fait sortir le peuple d'Égypte, vous servirez Dieu sur cette montagne. Donc tu vois, là où se trouvait Moïse, c'était pas par hasard. Dieu avait fixé un rendez-vous avec lui dans ce lieu et il disait que le peuple viendrait l'adorer ici. Est-ce que c'est clair pour toi? C'est bon? Passe au verset 13. Moïse dit à Dieu, j'irai donc trouver les Israélites et je leur dirai, le Dieu de vos ancêtres m'envoie vers vous. Mais s'ils me demandent quel est son nom, que leur répondrai-je? Est-ce que tu notes? J'irai donc trouver les Israélites. Il ne dit pas mes frères, hein? Les Israélites, et je leur dirai le Dieu de vos ancêtres, il se retire, il n'est pas là-dedans, non? Yes, m'envoie vers vous. Alors c'est ce que je vais faire. C'est un ton un peu ironique. Pourquoi? Parce qu'il a peur. Il a peur. Il est recherché par Pharaon et Dieu l'envoie dans la gueule du loup, directement vers Pharaon. Mais il y a un moment que Pharaon le cherche. Il ne peut pas aller. Vois-tu, tu rencontres des difficultés et tu crains. Mais Dieu te dit à travers ce récit, la peur. Allons maintenant au livre de 2 Pierre 3. Le doute, c'est l'arme du diable. C'est ce qu'il a utilisé pour inciter Ève justement à manger le fruit de l'arbre de la connaissance du bien et du mal. Que dit la Bible? Je lis cette fois-ci dans la Bible Parole de vie. 2 Pierre 3, verset 1 à 13 déclare. Amis très chers, voici déjà la deuxième lettre que je vous écris. Dans ces deux lettres, je fais appel à vos souvenirs pour vous aider à penser d'une manière correcte. Souvenez-vous des paroles que les saints prophètes ont dites autrefois. Souvenez-vous aussi des commandements que les apôtres vous ont enseignés. Ce sont les commandements du Seigneur, le Sauveur. Tout d'abord, voici ce que vous devez fait savoir dans les derniers jours. Des gens vont venir. Ils vivront en suivant seulement leurs désirs mauvais. Ils se moqueront de vous, disant, Jésus a promis de venir, n'est-ce pas? Eh bien, où est-il? En effet, nos pères sont morts. Pourtant, tout est comme avant, depuis la création du monde. En disant cela, ils oublient une chose. Le ciel et la terre ont été créés si très longtemps par sa parole. Dieu a fait sortir la terre de l'eau et il a formé avec de l'eau. C'est également avec de l'eau, l'eau de la grande inondation, que le monde d'autrefois a été détruit. De la même façon, la parole de Dieu garde en réserve le ciel et la terre d'aujourd'hui pour le jour où les ennemis de Dieu seront jugés. Ce jour-là, le ciel et la terre seront détruits par le feu. En tout cas, amis très chers, n'oubliez pas ceci. Le Seigneur, un jour est 1000 ans et 1000 ans sont jours. Le Seigneur va bientôt accomplir sa promesse. Pourtant, certains disent qu'il est en retard. En fait, il est patient avec. Il ne veut pas que certains meurent pour toujours, mais il veut que tous arrivent à changer leur vie. Le jour du Seigneur viendra, un voleur. Ce jour-là, le ciel disparaîtra avec un tir. Le feu détruira les étoiles du ciel. La terre et les actions de ses habitants seront jugées. Puisque tout cela va disparaître, vous comprenez bien quel genre de vie que vous devez vous conduire comme Dieu veut et lui rester fidèle. Vous attendez que le jour de Dieu arrive et vous souhaitez qu'il vienne vite. Ce jour-là, le feu détruira le ciel et les étoiles fondront dans une chaleur lente. Dieu a promis un ciel nouveau et une terre nouvelle. La justice habitera. C'est ce que nous attendons. La Bible déclare que dans les derniers temps, les gens auront quoi? Le doute. Ils douteront. Ah oui, on a dit que Jésus revient, mais depuis le temps, on ne voit pas. Oui, Jésus. Chaque fois que tu as une question opposée à ce que dit la parole de Dieu, c'est l'ennemi qui cherche à te détourner. Et Moïse qui a peur, dit alors moi, je vais faire Pharaon. C'est ça. Quand Dieu s'adresse à toi, ne crains pas pour l'avenir, parce qu'il s'en est déjà chargé. Prions. Notre Seigneur et Dieu, merci pour lui. Merci de nous aider à grandir en toi, à nous rappeler que le doute vient du diable, mais la foi vient de l'Éternel's armée. Donne foi, afin que nous puissions en tout temps, toutes circonstances, respecter ta parole, faire ta volonté. Seigneur, notre nature nous oppose à la tienne, mais nous te demandons de transformer nos pensées, de nous rendre dociles à ta voix, nous t'en prie. Au nom de Jésus et pour ta gloire éternelle. Amen. L'Éternel continue de te vivifier et il me tarde de te retrouver. Nous sommes parvenus au terme de notre réflexion. Si d'aventure tu as une question, il te suffit d'envoyer un message par le biais de WhatsApp au numéro suivant. +596 696 88 93 93. Et alors, Jean-Claude, moi, je me ferai un réel plaisir de répondre à ta question.

0: la direction générale de la radio Fréquence Vie, l'ensemble du personnel de la radio Fréquence Vie, la grande famille Bolou, ont le regret de vous faire part du rappel à Dieu de M. Bolou Kwasi Vincent, ex-chef de service commercial et marketing, animateur à la radio Fréquence Vie, décès survenu le vendredi 3 juillet 2026. Le programme des obsèques est le suivant. Demain, samedi 11 juillet 2026, de 10h30 à 11h30, levée de corps à Ivosep Trècheville à la salle Ahmed Bakayoko, suivi de l'inhumation au cimetière d'Abobo Baoulé. La direction de Fréquence Vie et l'ensemble du personnel de la radio Fréquence Vie adressent leurs sincères condoléances à toute la famille. Le Seigneur a donné, le Seigneur a repris, que le nom du Seigneur soit béni, selon Job 1, le verset 21.
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6: La direction générale de la Radio Fréquence Vie, l'ensemble du personnel de la Radio Fréquence Vie, la grande famille Bolou, ont le regret de vous faire part du rappel à Dieu de M. Bolou Kwasi Vincent, ex-chef de service commercial et marketing, animateur à la Radio Fréquence Vie, décès survenu le vendredi 3 juillet 2026. Le programme des obsèques est le suivant. Demain, samedi 11 juillet 2026, de 10h30 à 11h30, levée de corps à Ivosep Trècheville à la salle Ahmed Bakayoko, suivi de l'inhumation au cimetière d'Abobo Baoulé. La direction de Fréquence Vie et l'ensemble du personnel de la radio Fréquence Vie adressent leurs sincères condoléances à toute la famille. Le Seigneur a donné, le Seigneur a repris, que le nom du Seigneur soit béni, selon Job 1, le verset 21.

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0: Si nous ne changeons pas de disposition, nous ne pouvons pas nous élargir avec Dieu. Il y a un Dieu qui est le Dieu de l'élargissement.
1: Isaïe 61, verset 1. L'Esprit du Seigneur, l'Éternel est sur moi.
0: Celui qui marche avec Dieu doit marcher avec l'Éternel avec une forte assurance en lui. Si votre marche avec Dieu est remplie de beaucoup de doutes, vous verrez très peu d'accomplissement et d'exaucement. Abraham qui a marché avec Dieu est appelé comment? Le père de la foi. Tous ceux qui marchent avec Dieu doivent développer une caractéristique majeure. Ils doivent développer une grande foi. Celui qui marche avec Dieu, qui faiblit dans la foi, va commencer à parler comme les hommes qui ne croient pas. Et va commencer à analyser les choses comme les hommes qui ne croient pas. Et écoutez-moi bien, le monde spirituel entend la voix de la foi et la voix de l'incrédulité. Dans le monde spirituel, quand quelqu'un commence à manifester l'incrédulité et la peur, les mauvais esprits le savent. Et quand quelqu'un aussi commence à manifester une grande foi, le diable aussi le sait. Le témoignage de ta vie intérieure est ce qui se présente devant Dieu et te qualifie à de grandes promesses. Parfois, il y a des promesses qui t'ont déjà été faites, mais tu n'es pas encore qualifié pour les recevoir. Quand Dieu vous promet certaines choses, parfois, de façon naturelle, vous allez commencer même à rire. Que les années passées avec Dieu ne t'amènent pas à commencer à voir ton Dieu comme étant le Dieu naturel qui ne peut plus faire grandes choses. Le Dieu que nous prions est le Dieu tout-puissant, surnaturel. Et chaque dimension de foi qu'un homme développe l'introduit dans une autre dimension de gloire. Tu sais, écoute-moi, la foi que tu manifestes dans ton cœur là maintenant, ton voisin ne le voit pas, mais l'esprit l'entend et le voit. Qui avait vu le rêve qui était dans le cœur de Joseph et dans son esprit? Ses voisins ne connaissaient pas le rêve qu'il avait eu. Mais il y a un Dieu qui entend et connaît l'esprit et le rêve du cœur d'un homme. Et c'est ce Dieu qui a amené cela à la réalisation. La marche chrétienne, nous tous, on vient à l'église. Mais si un homme n'a pas une grande vision dans son cœur de voir la gloire de Dieu, il va se limiter à de petites choses, pensant que le Dieu qu'il prie est tout petit. Ta foi et ta vision ne doivent pas être limitées à tes réalités et à tes difficultés. Tu dois avoir une telle foi qui croit jusqu'à la dernière minute. Jusqu'à la dernière minute sur la croix. Il n'a jamais douté. Parce qu'il savait et il savait qu'il ressusciterait d'entre les morts. La raison pour laquelle tu vis peu de miracles, ce n'est pas le manque de moyens financiers, c'est le manque de foi. Ta foi, chaque fois que tu dis que tu as la foi, tu sais ce qui va s'approcher de toi, mon fils? Ça s'appelle, on appelle ça épreuve. L'épreuve là, c'est pour détruire les élèves ou bien c'est pour faire quoi? C'est pour vérifier leurs acquis. Voici des gens qui disent, moi, ma foi est trop haut actuellement. Il dit, yeah, ma foi, non, ma foi est grande. Ma foi a changé de dimension. Et Dieu pèse, il dit, ah bon, il a la foi. Et Dieu regarde, il dit, Dieu te pèse, il dit, on va essayer. Parce que tu sais la raison pour laquelle il est confiant, il dit, il a la foi là. C'est parce qu'il a peut-être un petit 500 000 dans son compte là-bas. Ou bien, il a un petit travail qui lui rapporte peut-être 300 000. Donc, il a une foi pour dire, j'ai réussi. Et cette assurance est grande. Donc, Dieu vient. Quand Dieu vient éprouver quoi? La solidité de cette foi. Donc, qu'est-ce qui se passe? Si ta foi était sur ton travail, sur elle, qu'est-ce qu'il va faire? Il va gâter ton travail. Dieu peut gâter ton travail. Pourquoi? Parce que tu as l'impression que sans travail, là, tu ne peux pas vivre. Quand tu entres les mains de Dieu, tu ne trembles pas pour un poste. Parce que, regarde, la chose à laquelle tu t'agrippes le plus devient ton Dieu. Dieu enlève ça. Donc, quand vous dites vous avez la foi, Dieu dit, est-ce qu'il est sûr qu'il a la foi même? Il ne sait pas ce dont il parle. Il y a des hommes de Dieu, ils ont la foi parce qu'ils comptent sur les dîmes et les offrandes. Et Dieu te dit, ferme église, arrête. Hein? Mais je vais faire comment? Il dit, tu ne me connais pas. Chaque élément sur lequel vous vous appuyez devient une idole. Donc quand vous dites, je fais confiance à Dieu, ce n'est ni sur ton père, ni sur ta mère, mais c'est sur la parole de l'Éternel. Parce que regarde, même ton père peut être riche, avoir l'argent, avoir tous les projets pour toi. Ton père peut te dire, mon fils, écoute-moi. Si c'est ça là, faut pas avoir peur. Je vais tout faire. Mes amis, ton père va en voyage. Tu es derrière la maison. On te regarde. On dit, ton père vit plus. Lui qui m'a dit ça, il n'y a pas deux jours là. Donc ma foi qui est sur mon père maintenant devient comment? Inutile. Mon père est mort. Le père même peut se taper la poitrine. N'est-ce pas? Il peut être ministre, il peut être très riche pour dire, mon fils, N'aie pas peur. Toi, ton avenir là est assuré. Si papa te dit ça, n'écoute pas ce que papa dit là. Ne réponds pas à papa et me dis non. Mon avenir n'est pas assuré parce que papa a l'argent. C'est l'Éternel qui peut assurer mon avenir. Vous savez que Dieu n'avait pas besoin de Isaac. Est-ce que Dieu tue les enfants? Mais Abraham doit être appelé le père de la foi, mon fils. Mais quand Abraham se lève le matin, la confiance d'Abraham là, mes enfants là, c'est mon avenir. Il ne faut pas toucher mes enfants. Il ne faut pas toucher mes enfants. Dieu dit, tu as quel problème? Abraham, bon, attends. Viens, trouve-moi à la montagne. Offre-moi l'enfant. Plusieurs chrétiens sont des idolâtres. Tout ce qui est premier dans votre vie en dehors de Dieu devient démoniaque. Et voici la faiblesse de la foi. Parce que quand la foi n'a pas le bon fondement, elle n'a pas de force. C'est ce pourquoi tu pries, tu n'as pas d'exaucement. Parce qu'en réalité, tu dis, mais je ne doute pas, mais pourquoi rien ne se passe? Il dit, oui, tu ne doutes pas, mais ta foi n'est pas validée. Parce que ta foi que tu as là, son fondement n'est pas bon. Quand le fondement de ta foi devient bon, tu écoutes Dieu. Je commence à comprendre une chose. Dieu m'a dit la dernière fois, il dit, tu sais pourquoi vous êtes pauvres? Vous pensez qu'on peut avoir la richesse seulement en me demandant. Pour avoir la richesse avec moi, l'Éternel doit te donner la prospérité. Mais le test pour qu'il te donne la prospérité, Dieu doit vérifier ta semaille. Vous ne connaissez pas Dieu quand votre foi est fondée sur l'argent. Dieu va nous faire monter grandement, mais Dieu va nous éprouver. Et Dieu vous éprouve. Écoute, il éprouve quoi? Ton cœur. Où est ta confiance, ma fille? C'est pas dans ton cœur. Tu ne peux grandir dans ta foi si ton cœur est fondé dans tes mains. Ton cœur doit être fondé où? Dans la parole de Dieu. Quand vous commencez à grandir dans la foi, vous allez commencer à vivre des visitations surnaturelles étranges. Dieu n'a pas changé. Ses principes n'ont pas changé. Mais tant que vous ne remplissez pas votre part, il ne vous donnera pas la note. On organise par exemple, donnez-moi le concours par exemple, je donne un exemple de l'ENSIA. Quand on organise, parfois ils prennent peut-être 10 comme ça. Tous les autres peuvent avoir la moyenne. Mais ils disent, on a besoin des 10. Meilleurs qui ont eu la note au-dessus de 15. Et quand on prend ceux-ci, dès l'instant qu'ils ont validé l'épreuve, mes amis, ils ne se soucient plus de l'argent. Pourquoi? Ce n'est plus de leur ressort. Tout ce qu'ils doivent s'efforcer, c'est de valider l'épreuve. Comment tu valides l'épreuve? Tu valides l'épreuve par ton attitude en face des épreuves. Si au moment où cette épreuve est arrivée, depuis là même on fait dîme, là même on ne voit rien. Ah, cette affaire là même, maintenant, moi, je ne crois plus même. Oh, il dit, mais regarde un homme qui est en train d'échouer l'épreuve. Regarde un bébé dans la foi qui ne comprend rien. Comment David a validé l'épreuve tandis qu'il était en brousse? Mais ses frères étaient sur le champ de composition et ils ont échoué à l'épreuve. Lui, il était en brousse, il avait le droit de se plaindre. Mais là, dans la brousse, comment lui, il a validé l'épreuve? Au lieu qu'il doit se plaindre, mon âme bénit l'Éternel, mon âme bénis l'Éternel. L'ours vient. Est-ce que je vais mourir? L'Éternel est mon berger, je ne manquerai de rien. En Psaume chapitre 27, il dit, même si une armée campait contre moi, je n'aurai aucune crainte parce que l'Éternel est avec moi. Où est-ce que David a eu cette force? Vous pensez qu'il était terriblement musclé? Non. Mais c'est la confiance qu'il avait en Dieu qui amenait l'esprit de Dieu pour le garder. Il y a une foi que tu as en Dieu qui va amener une protection surnaturelle sur ta vie. Vous savez, Goliath était plus gaillard que David musclé. Mais parce que Goliath pensait qu'il pouvait détruire l'enfant avec ses muscles, David dit, oh, tu viens avec moi avec ta force, tes muscles. Moi, je viens avec toi au nom de l'Éternel, le Dieu de l'armée d'Israël que tu as osé insulter. David a compris une chose, que la victoire dans cette vie, lisez le psaume, il dit, j'ai compris une chose, c'est que la force est à Dieu. Bienheureux les hommes qui n'échouent pas à l'épreuve. C'est des hommes qui comprennent que quel que soit ce que je traverse, l'Éternel est Dieu. Que j'ai à manger, l'Éternel est... Quel que soit ce que Satan envoie le lion, il envoie l'ours, je sais que l'Éternel...

utilisée pour faire des exploits dans cette famille. On dira comment c'est arrivé que c'est Samuel qui est devenu comme ça. On dit oui, il a marché avec Dieu. Il a marché avec Dieu. Vous savez, la révélation est progressive. La révélation est progressive. Il y a l'étape où Dieu est en train de te purifier. Il y a l'étape où les péchés du monde t'attaquent. Jeunes gens, écoutez-moi. C'est l'étape de la chair. Il y a l'étape où vous êtes en face de la purification. Parce que la base de la foi est l'esprit. La chair, mon fils, ne peut pas avoir la foi. Mais la base de la foi, c'est l'esprit. La chair ne sert de rien. C'est l'esprit qui... Et l'esprit se nourrit de quoi? Suivez bien. De la... Très bien. La foi vient de ce qu'on entend. Et ce qu'on entend vient de là. Écoutez-moi bien. Mon fils, quand tu es éprouvé, tu as besoin d'une parole. Il y a une parole qui te donnera la supériorité sur l'épreuve que tu traverses. La parole de l'Éternel contient le potentiel de la délivrance. Année de grande délivrance. Ton esprit doit commencer à être connecté à Dieu. Ton esprit ne doit pas se focaliser sur tout ce que les gens sont en train de dire de toi. Ah, tu vas à l'église, tu n'as pas réussi, toi, regarde ta vie. Si tu commences à trop écouter ce qu'ils disent, tu vas échouer. Quand Jésus allait à la croix, qu'est-ce qu'il disait? Ah, c'est lui qui est là, n'est-ce pas? Il aurait pu dire, mais attends que je leur montre un peu qui je suis. C'est là qu'on échoue, le désir de montrer qui nous sommes. Si Dieu est en train de travailler, reste calme et reste dans l'esprit. Au moment où les gens venaient attaquer Jésus, Jésus pouvait les tuer tous à la même seconde. Vous savez ça? S'il le faisait, c'était une démonstration de foi, oui ou non? C'était une démonstration de foi. La foi en ce moment précis-là était comment? C'était quel genre de foi? Cette foi n'allait pas être validée par le ciel, malgré, suis-moi bien mon fils, qu'elle était capable de faire sortir l'eau du rocher. Quand Moïse a tapé le rocher, est-ce que l'eau est sortie? Bien, l'eau n'est pas sortie. L'eau est sortie. Ils ont vu le miracle, mais Moïse n'est pas entré à Canaan. Qu'est-ce qui a fait que Moïse a tapé le rocher? C'est son esprit. Le fruit de l'esprit n'était pas développé en lui. La colère a pris le dessus. Si la colère prend le dessus en toi, tu peux tuer Moïse. Si la colère prend le dessus en toi, tu peux montrer aux gens que tu as la foi pour dire, c'est moi et la truc là, je te donne 3 jours, je te maudis si je suis un homme de Dieu, tu vas voir si tu vas vivre. Et quand la personne meurt, il dit, il a joué à mon onction, est-ce qu'il me connaît? Sur la terre, les gens vont t'acclamer. Mais au ciel, tu rendras compte à Dieu pour les enfants de Dieu que tu as tués. Toi, tu étais pécheur. Jésus a donné sa vie pour toi pour que tu revives. Parce que quelqu'un t'a fait seulement quelque chose. Tu veux le tuer. Parfois, il y a une telle colère qui te prend là. Tu dis, mais ce que tu cherches là, tu vas avoir ça devant là-bas. N'est pas ce que tu lui dis non. Parler là, c'est pas facile. Hein? Regarde, hier, je roulais. Et je suis arrivé au virage. Le gars, le chauffeur de taxi, il a garé au virage là. Je klaxonne, je dis, ah mais bouge. Et il bouge tout, et puis il me donne une petite route. Tu me suis? Donc je tourne comme ça, et puis je lui dis, aïe, mais il y a quoi? Et puis lui me dit, mais il y a quoi? Il a fait quoi? Quand il voulait continuer, puis il dit, non, je suis pasteur. Je suis parti. Mais pendant que je partais, c'est comme ça venait de me dire, mais il est malade. Les injures venaient dans mon esprit. Quoi. Pendant que je suis en train de partir, il dit, la prédication et la vie sont deux choses. Il dit, la douleur de ce que tu subis là, il dit, c'est ça qui est la vie chrétienne. Si Jésus répondait, parce qu'il avait le droit de répondre, et c'est ce que nous faisons, le droit de montrer qu'on n'est pas n'importe qui, on est. Mais voici, il dit, si Jésus répondait, Dieu ne pouvait plus répondre. Parce qu'il y a une réponse qui doit venir dans tout ce que tu traverses. Il y a une réponse que Dieu s'est réservé de répondre à la personne qui est en train de te faire du mal. Tu veux te justifier, dis, Seigneur, merci, je te bénis. Tu continues, on dit, aïe. Tu fais rien? Il dit non. Il y a une réponse que le ciel s'est réservée, tandis que tu as la maîtrise de soi et tu restes dans la sagesse. Mais si tu sors de la sagesse et tu maudis la personne et que le malheur arrive, la foi que tu as manifestée n'a pas un bon fondement dans l'esprit. C'est ce pourquoi Jésus leur a dit, quand ils ont voulu maudire les gens, il a dit, vous ne savez pas de quel esprit vous êtes. Souvenez-vous, un jour, ils voulaient dormir à l'auberge et ils ne l'ont pas reçu. Et ils ont dit, Seigneur, ils voulaient qu'ils appellent le feu du ciel pour les consumer. Et Jésus a dit quoi? Vous ne savez pas de quel esprit vous êtes. Parfois, tu peux avoir la foi, mais cela n'est pas animé d'un bon esprit.

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2: Peut-on avoir une destinée et ne pas pouvoir la vivre? À ce nouveau numéro d'Incubation Plus, nous parlerons donc des facilitateurs de la destinée. Shalom. Chers auditeurs, auditrices de la radio Fréquence Vie, je suis donc votre serviteur, le bishop Moïse Abrogois, fondateur des Églises évangéliques Leaders Chapel International. Que la grâce et la paix du Seigneur vous soient données de la part de notre Seigneur Jésus-Christ. Soyez bénis. Nous allons donc aujourd'hui, dans ce nouveau numéro, vous parler de ce que c'est que les facilitateurs de la destinée. Permettez donc, avant tout propos, de définir ce que c'est qu'une destinée. Et cela est très important. Nous ne pouvons donc pas commencer cet enseignement sans parler de ce que c'est que la destinée. En réalité, nous pouvons définir la destinée comme étant la volonté particulière et originelle de Dieu pour une personne en ce qui concerne son avenir. Cela est très important parce que nul ne naît sans destinée. Toute personne qui naît vient obligatoirement avec une volonté particulière et originelle de Dieu. Et cela est très important. C'est la raison pour laquelle toute personne qui vit doit vivre dans l'intention d'accomplir la raison pour laquelle Dieu l'a créé en parlant de destinée. Et comme je le disais à l'entame de cette émission, notre thème de ce numéro, c'est les facilitateurs de la destinée. Permettez-moi donc rapidement de lire avec vous notre texte dans le livre d'Exode, chapitre 2, les versets 1 jusqu'au verset 10, la parole, la Bible du Semeur. Il est écrit ceci. Un homme de la tribu de Lévi épousa une fille de la même tribu. Le verset 2. Elle devint enceinte et donna le jour à un fils. Elle vit que cet enfant était beau et le cacha pendant 3 mois. Le verset 3. Quand elle ne parvint plus à le tenir caché, elle prit une corbeille en papyrus, l'enduisit dans le bat et de poids et y plaça le petit garçon. Puis elle déposa la corbeille au milieu des joncs sur la rive du Nil. Le verset 4. La sœur de l'enfant se posta à quelque distance pour voir ce qu'il en adviendrait. Le verset 5. Puis après, la fille du Pharaon descendit sur les bords du fleuve pour s'y baigner. Ses suivantes se promenaient sur la berge le long du Nil. Elle aperçut la corbeille au milieu des joncs et la fit chercher par sa servante. Le verset 6. Elle l'ouvrit et vit l'enfant. C'était un petit garçon qui pleurait. Elle eut pitié de lui et dit, c'est un petit des Hébreux. Le verset 7. Alors la sœur de l'enfant s'approcha et dit à la fille du Pharaon, veux-tu que j'aille te chercher une nourrice parmi les femmes des Hébreux pour qu'elle te la laisse? Le verset 8. La fille du Pharaon lui dit, va. La jeune fille alla donc chercher la mère de l'enfant. Le verset 9. La princesse lui dit, amène cet enfant et allaite-le pour moi. Je te payerai un salaire. Le verset 10. La femme prit l'enfant et l'allaita. Quand il y grandit, elle l'amena à la fille de Pharaon. Celui-ci l'adopta comme son fils et lui donna le nom de Moïse. Car, dit-elle, je l'ai sorti de l'eau. Parole du Seigneur. Amen. Chers auditeurs, auditrices de la radio Fréquence Vie, comme je le disais à l'entame de cette émission, nous parlerons aujourd'hui des facilitateurs de destinée. Ce que vous devez donc savoir, c'est qu'aucune destinée ne peut se manifester sans passer par les mains des facilitateurs. Aucune destinée venant de Dieu ne peut se manifester sans facilitateur. Et cela est très important parce que tout ce que Dieu met dans la vie d'une personne doit être manifesté. Et si cette destinée doit être manifestée, il est très important donc que vous passiez par les mains des personnes qui sont des facilitateurs de votre destinée. En réalité, qu'est-ce qu'un facilitateur? Le facilitateur, c'est donc celui qui a la charge de faire en sorte que les choses se passent bien. Alors, dans ce test de Moïse, en réalité, il s'agit donc de Moïse qui naît d'un père et d'une mère lévite, donc de la tribu de Lévi. Et la Bible nous enseigne qu'à cette époque, Pharaon avait donné un décret selon lequel tout enfant mâle en Égypte venant des Hébreux devait être tué. C'est dans cette saison, dans cette atmosphère, à cette époque que Moïse naquit. Et la Bible nous enseigne que lorsque Moïse est né, étant donné qu'il était un mâle, garçon, donc il devait mourir selon la loi que Pharaon avait donnée. La Bible dit que la mère de Moïse, du nom de Jochébède, prend Moïse et le cache pendant 3 mois aux yeux des soldats égyptiens. Chers auditeurs, auditrices de la radio Fréquence Vie, ce que vous devez déjà savoir, c'est que le premier type de facilitateur que Dieu met dans votre vie, ce sont d'abord vos parents. La Bible nous enseigne dans ce que nous avons lu, que la mère de Moïse a vu qu'il était un beau garçon et elle le cache. En réalité, cette beauté n'était pas une beauté physique. C'était en réalité l'étoile de Moïse. C'était la destinée de Moïse. C'était en réalité ce que Moïse devait devenir selon la pensée de Dieu. Et la Bible déclare que lorsque sa mère voit cet enfant et qu'elle discerne en cet enfant un avenir merveilleux, la Bible nous dit qu'elle le cache pendant 3 mois. Cela est très important parce que vous devez savoir que les premières personnes par lesquelles Dieu vous fait transiter, ce sont d'abord vos parents. Et c'est la raison pour laquelle ici et maintenant, je veux donc interpeller tout parent, toute personne ayant un enfant. La Bible nous enseigne qu'avoir un enfant, c'est un don de Dieu. La question est de savoir combien de parents n'ont-ils pas exposé leurs enfants? Combien de parents n'ont-ils pas exposé la destinée de leurs enfants? Il est très important de savoir que bon nombre de parents ont déclenché des adversités dans la vie de leurs enfants bien avant le temps. Une chose est de savoir que lorsque Dieu vous donne des enfants, c'est une responsabilité spirituelle. Pas seulement morale, pas seulement sociale, mais il y a aussi la responsabilité spirituelle. Et votre première responsabilité en tant que père, c'est de préserver l'étoile de vos enfants, de préserver la destinée de votre enfant. Et ça passe par le fait de les cacher. La Bible également nous apprend au livre de Luc chapitre 2, quand vous lisez la parole du Seigneur, que lorsque Jésus naquit au temps du roi Hérode, la Bible nous enseigne que même Jésus a été préservé, son étoile a été préservée. L'ange parla à Joseph dans un songe et l'ange lui dit, « Prends l'enfant et sa mère et fuyez en Égypte, parce que Pharaon cherche à tuer l'enfant. » Chers auditeurs, auditrices de la radio Fréquence Vie, il y a une responsabilité spirituelle que tout parent a devant Dieu. Et vous devez savoir que beaucoup de destinées ont été enterrées. Beaucoup de destinées ont été détruites à cause de l'irresponsabilité spirituelle des parents. C'est donc l'occasion pour moi d'interpeller tous parents, tous ceux qui m'écoutent en ce moment, de prendre en main la destinée de leurs enfants. Cela est très important. La Bible nous dit que Jochébède cacha Moïse pendant 3 mois aux yeux des soldats égyptiens qui cherchaient à tuer tout mâle des Hébreux. Elle préserva l'étoile de Moïse. Elle préserva la destinée de Moïse. Ce que nous devons savoir, c'est qu'en réalité, Moïse est devenu un leader spirituel. Et nous connaissons tous l'histoire de Moïse. Nous savons que Moïse a été l'un des grands prophètes de la parole de Dieu, de la Bible. On a vu tous les miracles que Moïse a opérés. Mais ça n'a pas commencé par les miracles. Ça n'a pas commencé par l'onction. Ça n'a pas commencé par la puissance. Ça a commencé par une mère. Ça a commencé par une femme qui a su garder, qui a su préserver, qui a su cacher la vie de cet enfant. Et cela est très important. Donc le premier type de facilitateur, c'est ce que j'ai appelé les Jochébèdes. Des personnes qui sont capables de voir l'étoile d'un enfant. Et au lieu de l'exposer, le préserve. Des gens qui sont capables de voir l'étoile, la destinée d'une personne, et au lieu de vendre cette personne, de cacher son étoile. Cela est très important. Que Dieu vous donne, chers bien-aimés, d'avoir dans vos vies des facilitateurs tels que Jochebed, des personnes qui pourront discerner en vous une destinée venant de Dieu et qui peuvent effectivement vous préserver, vous cacher. Cela est très important parce que nous avons des témoignages, beaucoup de personnes, comme je l'ai dit, qui ont eu une vie aujourd'hui brisée, des rêves enterrés, des destinées enfouies parce que tout simplement quelqu'un qui avait vu l'étoile a exposé cette étoile. Cela est très important. Je veux donc m'arrêter sur ce sujet pour vous dire ceci. Lorsque, au livre de Matthieu, chapitre 2, Hérode a rencontré les rois mages, la Bible déclare qu'ils ont dit au roi mage, « Où est le roi des Juifs ? Nous avons vu son étoile à l'Orient et nous sommes venus pour l'adorer. » La Bible déclare que lorsque les mages sont allés jusqu'à Bethléem et qu'ils ont vu l'enfant, le petit Jésus, avec sa mère et son père Joseph, la Bible déclare qu'après cela, le roi avait ordonné aux mages de dire où était l'enfant. En réalité, c'est parce que Hérode voulait tuer cet enfant. Mais la Bible déclare que les mages ne sont plus retournés vers Hérode. Les mages ont décidé de continuer leur chemin. Pourquoi? Parce qu'en réalité, Hérode voulait tuer cet enfant. Chers bien-aimés, vous devez savoir que lorsque vous discernez en une personne une destinée venant de l'Éternel, votre responsabilité spirituelle, c'est de la préserver, cacher sa vie dans le sang de Jésus-Christ de Nazareth. Nous devons donc retenir que le premier type de facilitateur que Dieu met dans la vie d'une personne, c'est les facilitateurs que j'ai appelés les Jochebed. Et cela est très important. Que Dieu vous donne, chers auditeurs, auditrices de la radio Fréquence Vie, que Dieu vous donne des facilitateurs tels que Jochebed, des personnes qui pourront préserver votre destinée, des personnes qui pourront cacher votre vie, des personnes qui pourront effectivement prier pour vous et vous préserver du malin. Cela est très important. Que Dieu vous bénisse et qu'il vous donne effectivement de savoir que l'on ne peut réussir, l'on ne peut manifester une destinée sans passer par les mains des Jochebed, les premiers facilitateurs de notre destinée. Chers auditeurs, auditrices de la radio Fréquence Vie, cela nous donne donc de poursuivre et de parler maintenant du deuxième type de facilitateur de destinée. Permettez-moi donc de lire ce verset dans le livre d'Exode chapitre 2 qui est notre texte de base, précisément le verset 4 qui nous dit ceci. La sœur de l'enfant, donc de Moïse, se posta à quelque distance pour voir ce qu'il en adviendrait. Et la Bible nous dit, peu après, la fille de Pharaon descendit sur les bords du fleuve pour s'y baigner. Ses suivantes se promenaient sur la berge le long du Nil. Elle aperçut la corbeille au milieu des joncs et la fit chercher par sa servante. Elle l'ouvrit et vit l'enfant. C'était un petit garçon qui pleurait. Elle eut pitié de lui et dit, c'est un petit des Hébreux. Le verset 7, alors la sœur de l'enfant s'approcha et dit à la fille de Pharaon, veux-tu que j'aille te chercher une nourrice parmi les femmes des Hébreux pour qu'elle te l'allaite? Le verset 8, la Bible déclare que la fille de Pharaon lui dit, va. La jeune fille alla donc chercher la mère de l'enfant. Parole du Seigneur. Chers auditeurs, auditrices de la radio Fréquence Vie, cela nous donne donc de parler du deuxième type de facilitateur que j'ai appelé les Myriam. Myriam était donc la sœur de Moïse. Et la Bible nous dit, alors qu'il était encore un petit garçon de 3 mois, la Bible déclare que lorsque Moïse fut jeté sur le Nil dans la corbeille par sa mère, Myriam a suivi la corbeille de Moïse jusque dans les palais de Pharaon. Et la Bible nous enseigne que Myriam voulait savoir ce qui adviendrait de la vie de Moïse. Lorsque Moïse fut aperçu par la fille de Pharaon et qu'il fut recueilli, la Bible nous enseigne que c'est Myriam donc qui alla vers la fille de Pharaon et qui lui a dit, « Veux-tu que je te trouve une nourrice ?» Et donc Myriam va créer cette connexion entre la mère de Moïse, donc Jochebed, et la fille de Pharaon. C'est Myriam donc qui a permis à Moïse de grandir auprès de sa mère. avant d'être recueillie par la fille de Pharaon. Chers bien-aimés, il y a une deuxième catégorie de facilitateurs, des personnes qui sont capables de vous suivre et de vous créer des connexions, des personnes qui sont capables de vous suivre et de vous ouvrir des portes, des personnes qui sont capables de vous suivre et de vous créer des opportunités. On ne peut manifester une destinée sans avoir des opportunités. On ne peut manifester une destinée sans avoir des ouvertures. On ne peut manifester une destinée sans avoir des connexions. Il y a des personnes que Dieu met dans votre vie. Ce sont des facilitateurs de votre destinée. Mais ces personnes viennent dans votre vie pour vous créer des opportunités, pour vous créer des connexions. Et la Bible nous dit que Myriam a joué ce rôle. C'est elle qui a permis à Moïse d'être en connexion, non seulement avec sa mère. Après avoir été libérée par sa mère, Myriam a fait retourner Moïse à sa mère. Et la Bible nous dit que lorsque Moïse fut sévré par sa mère, il fut remis à la fille de Pharaon. Cela est très important. Ma prière pour vous, c'est que Dieu vous donne, sur le chemin de votre destinée, de rencontrer des facilitateurs tels que Myriam. Des personnes qui pourront non seulement discerner en vous la destinée que Dieu a mise dans votre vie, mais qui pourront vous aider, qui pourront vous suivre, qui pourront vous créer des opportunités, qui pourront vous créer des connexions dans le but d'accomplir ce que Dieu a mis en vous. Et cela est très important. Alors donc, cela me donne de conclure sur ce deuxième point et vous dire que peu importe votre destinée, vous avez besoin des personnes comme Myriam dans votre vie. Ces personnes peuvent être votre sœur, à l'instar de Moïse. Ces personnes peuvent être un ami. Ces personnes peuvent être un fidèle, une connaissance. Mais il est très important pour vous d'avoir dans votre vie des Myriam, en réalité, qui sont le deuxième type de facilitateurs, des personnes qui sont capables de vous créer des connexions. Vous devez savoir que toute relation que Dieu met dans votre vie doit être en réalité une bénédiction pour vous-même. Et le meilleur partenariat, la meilleure association, c'est celle qui vous donne effectivement un plus-value dans votre vie. Cela est très important. Et vous savez qu'en réalité, c'est ce que Myriam a fait. Nous savons de cette histoire que ce que nous savons et ce que nous pouvons retenir, c'est qu'elle a été en réalité facilitatrice de la destinée de Moïse. On conclut donc que Dieu vous donne, chers auditeurs, auditrices de la radio Fréquence Vie, que Dieu vous donne des Myriam dans votre vie, des personnes qui pourront discerner la destinée de Dieu et qui pourront vous accompagner, qui pourront vous créer des connexions, qui pourront vous donner des opportunités pour réussir votre destinée. Cela est très important. Que le Seigneur vous bénisse et que sa grâce soit sur vous. Cela me permet donc de conclure, parce que nous allons maintenant vers la fin de ce message et de ce numéro Incubation Plus. Nous avons déjà vu deux types de facilitateurs. Le premier type de facilitateur, c'est les Jochébèdes. Donc en réalité, la mère de Moïse, des personnes en réalité qui sont vos parents, qui sont les premiers facilitateurs de votre destinée. On a maintenant vu le deuxième type de facilitateurs qui sont les Myriam. En réalité, des personnes qui vous accompagnent dans votre destinée et qui sont capables de vous créer des connexions, qui sont capables de vous ouvrir des portes, qui sont capables de créer des opportunités pour vous. Cela me donne donc de balancer directement et parler du troisième type de facilitateur, en réalité, que j'ai appelé les Bithya, la fille de Pharaon. Cela est important. Nous allons donc le découvrir dans notre texte de base, précisément le verset 6. Il nous est dit ceci. La fille de Pharaon ouvrit la corbeille et elle vit l'enfant. C'était un petit garçon qui pleurait. Elle eut pitié de lui et dit, c'est un petit des Hébreux. La Bible nous enseigne ceci. Elle eut pitié de lui et dit, c'est un petit des Hébreux. Évidemment que Moïse était un petit des Hébreux. Souvenez-vous pour cette histoire, il était Lévite. Son père Amram était de la tribu de Lévi et sa mère Jochébède était également de la tribu de Lévi. Moïse était un petit des Hébreux. Alors, lorsque la Bible nous parle de fils des Hébreux, cela veut dire que que Moïse était d'emblée condamné à mourir. Souvenez-vous que la fille de Pharaon, qui s'appelait Bithia, en réalité, c'était elle qui a trouvé Moïse. Et de ce que le décret venait de son père, parce que Pharaon avait donné l'ordre à tous les soldats de tuer tout enfant mâle, fils d'Hébreu. La Bible nous déclare que lorsque Moïse tombe entre les mains de la fille de Pharaon, logiquement et naturellement parlant, Moïse était condamné à mourir. Son sort était déjà scellé. Mais la Bible nous dit que la fille de Pharaon eut pitié de Moïse. Et sa compassion l'amena, au lieu de le tuer, à garder Moïse. La suite de ce test, nous le savons. La Bible nous dit au verset 10 du chapitre 2 d'Exode que la fille de Pharaon adopta Moïse comme son fils. Elle adopta Moïse comme son fils et l'appela Moïse, Moshe, ce qui signifie « je l'ai tiré des eaux ». Chers auditeurs, auditrices de la radio Fréquence Vie, vous avez besoin donc de rencontrer le troisième type de facilitateur de votre destinée. En réalité, qui sont comme la fille de Pharaon. Des personnes qui ont le pouvoir de vous écraser. Des personnes qui ont la capacité de vous nuire, qui peuvent vous détruire. Des personnes qui ont le pouvoir d'éteindre votre vie, mais qui décident de ne pas le faire. Qui décident de vous garder. Qui décident de vous adopter. Cela est très important. Je prie pour vous que Dieu vous aide à rencontrer le troisième type de facilitateur afin que vous puissiez accomplir votre destinée. Chers auditeurs, auditeurs de la radio Fréquence Vie, si Moïse n'avait pas eu la fille de Pharaon et que Moïse était tombé dans la cour d'un général, dans la cour d'un soldat, il se pourrait que sa destinée ait été enterrée. Mais la Bible déclare que la femme qu'il a recueilli, donc la fille de Pharaon, elle avait un cœur compatissant. Et la Bible nous enseigne que c'est elle qui a adopté Moïse, qui l'a baptisé et qui lui a donné effectivement d'avoir un avenir. Cher enfant de Dieu, je vais juste conclure sur ces mots pour vous dire que lorsque Dieu vous fait naître sur la terre des hommes, vous venez avec une destinée. Vous venez avec une raison de vivre. Vous venez avec un but. Et ce plan parfait de Dieu, cette volonté originelle de Dieu, ne peut jamais s'accomplir si vous ne transitez pas entre les mains des facilitateurs. Et nous l'avons déjà vu à l'entame, le premier type de facilitateurs qui sont les parents par lesquels vous passez. Lorsqu'un père, lorsqu'une mère vous cache, vous préserve, c'est une manière de préserver votre destinée. Lorsque une personne comme Myriam sait vous accompagner, sait vous créer des opportunités, sait vous ouvrir des portes, c'est une manière de vous accompagner et de vous amener à vivre votre destinée. La troisième et dernière catégorie que nous sommes en train de voir, c'est ce qu'on appelle en fait les filles de Pharaon, des personnes qui sont élevées en dignité. Et cela me fait penser à Joseph d'Arimathée. Des personnes élevées en dignité, mais qui décident, au lieu de vous détruire, de vous aider. Ma prière pour vous, c'est que Dieu vous donne de rencontrer ces trois types de facilitateurs dans votre vie et que Dieu vous aide, peu importe votre vie, peu importe votre destinée, que Dieu vous donne de l'accomplir par la grâce du Seigneur. Que le Seigneur vous bénisse et que sa grâce soit sur vous. Je prie que le Seigneur crée dans votre vie des connexions avec votre facilitateur, des connexions avec des personnes qui pourront vous aimer, qui pourront discerner en vous l'étoile de Dieu et qui vous accompagneront sur le chemin de votre destinée. Soyez bénis, chers auditeurs, auditrices de la radio Fréquence Vie, que le Seigneur soit avec vous et que sa grâce surabonde dans vos vies. C'était donc votre serviteur, le bishop Moïse Gouda, des églises évangéliques Leaders Chapel. Je vous donne donc rendez-vous la semaine prochaine pour un nouveau numéro d'Incubation Plus. Que le Seigneur soit avec vous, au nom de Jésus-Christ. Shalom.
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4: Camp d'enfants et des jeunes à Bingourou 2026. Dans sa collaboration avec les églises pour faire connaître la bonne nouvelle de Jésus-Christ aux enfants, aux jeunes et aux familles, et encourager les personnes de tous âges à rencontrer Dieu chaque jour au moyen de la Bible et de la prière, la Ligue pour la lecture de la Bible Côte d'Ivoire, LLBCI, organise ses traditionnels camps bibliques annuels pour les enfants et les jeunes. Thème, la Bible, toujours actuelle. Date, du 6 au 19 juillet 2026 pour les enfants de 7 à 14 ans. Du 24 juillet au 3 août 2026 pour les jeunes de 15 ans et plus. Lieu, Institut théologique et pastoral des Assemblées de Dieu d'Abengourou. Participation, 60 000 francs pour le camp des enfants et 55 000 francs pour le camp des jeunes. Les inscriptions ont commencé en ligne et en présentiel au siège de la LLBCI de 9h à 17h30 tous les jours ouvrables. Info line 07 08 38 63 01 01 03 82 83 43. Matthieu 19 verset 14. Et Jésus dit, laissez les petits enfants et ne les empêchez pas de venir à moi, car le royaume des cieux est pour ceux qui leur ressemblent.
5: La mission évangélique Le Réobot, avec à sa tête l'évangéliste Dr Paul Gwebe, organise une retraite spirituelle chaque jeudi en 15 pour tous ceux qui sont fatigués et chargés selon Matthieu 11, verset 28. Entrée jeudi à 18h, sortie dimanche à 18h. Notez bien, en venant, faites votre sac comme si vous entreprenez un voyage de 3 jours au programme. Enseignement, cueil d'âme, combat spirituel, renoncement aux œuvres mortes, fermeture des portes spirituelles, ouverte dans la vie du fidèle. Vendredi de retraite, veillée de prière et de délivrance ouverte à tous. Des chambres propres et confortables à votre disposition pour votre retraite. Jour de prière, tous les jours et toutes les nuits sauf les lundis. Lieu, Port-Boué-Gonzague-Ville, Carrefour Usine. Premier carrefour à gauche après la boulangerie à mort, en face du supermarché Free Market à 20 mètres de l'église Reveil. Contact 05 05 78 62 08 07 89 46 51 98.
4: La mission pentecôtiste de la parole MPP organise un grand programme de réveil et de restauration spirituelle ainsi conçu. Du mercredi 15 au jeudi 16 juillet 2026, séminaire de 9h à 13h, grande veillée vendredi 17 juillet 2026, de 21h à 6h, culte spécial ce dimanche 19 juillet 2026, de 9h à 12h. Thème, passons à l'autre bord, Marc 4, verset 35. Orateur, prophète Jules-Élie Bly, hôte, reverend prophète Dobré Emmanuel, lieu, temple MPP, plaque 1, les grâces à gauche après le terrain Ndosso. Infoline 07 15 58 97 61. Les auditeurs de Fréquence Vie et la population d'Abidjan sont tous conviés à ce programme. Le Centre africain de renforcement des capacités bibliques, CARECAB, informe l'ensemble du corps de Christ que la rentrée académique de formation de ces nouveaux étudiants pasteurs de la deuxième promotion est fixée à la date du samedi 18 juillet 2026 à 8h à la salle de la mission évangélique Grain de Sénévé à Abobo, Doumé, Jérusalem. Les inscriptions ont débuté et se poursuivent. Pour tout renseignement supplémentaire, appelez au 07 48 24 33 55 05 65 06 19 51. Que Dieu vous bénisse.
6: La direction générale de la Radio Fréquence Vie, l'ensemble du personnel de la Radio Fréquence Vie, la grande famille Bolou, ont le regret de vous faire part du rappel à Dieu de M. Bolou Kwasi Vincent, ex-chef de service commercial et marketing, animateur à la Radio Fréquence Vie, décès survenu le vendredi 3 juillet 2026. Le programme des obsèques est le suivant. Demain, samedi 11 juillet 2026, de 10h30 à 11h30, levée de corps à Ivosep, Trècheville, à la salle Ahmed Bakayoko, suivi de l'inhumation au cimetière d'Abobo Baouli. La direction de Fréquence Vie et l'ensemble du personnel de la radio Fréquence Vie adressent leurs sincères condoléances à toute la famille. Le Seigneur a donné, le Seigneur a repris, que le nom du Seigneur soit béni, selon Job 1, le verset 21. C'est avec une profonde tristesse, mais dans l'espérance glorieuse de la résurrection en Jésus-Christ, que le bishop Adebayo Adejimeji, la prophétesse Bola Sara Adejimeji, leurs familles alliées et amies, et la grande famille de la mission évangélique Buisson Ardent vous font part du rappel à Dieu de Chief Lawal Issouf Amunda Obelaor, père biologique de la prophétesse Bola Sara Adejimeji, décès survenu le 10 mars 2026, à l'âge de 96 ans. Le programme des obsèques s'établit comme suit. Mardi 7 juillet 2026, de 18h30 à 21h30, à la mission évangélique Buisson Ardent à Kumasi Sojefia, non loin de la gare Yaya Fofana, présentation des condoléances des leaders ecclésiastiques et présidents d'associations. Mercredi 8 juillet, de 18h30 à 21h30, à la mission évangélique Buisson Ardent à Kumasi Sojefia, non loin de la gare Yaya Fofana, présentation des condoléances des pasteurs de Buisson Ardent de l'intérieur, les fils et filles dont le Seigneur, amis et collègues dans le ministère. Jeudi 9 juillet 2026, de 20h à 23h30, à la mission évangélique Buisson Ardent à Kumasi, Sojefia, non loin de la gare Yaya Fofana, mini veillée de consolation, de recueillement et d'hommage. L'inhumation se tiendra du 25 au 28 juillet 2026 à Edigbo, au Sun State, au Nigeria. Car si nous croyons que Jésus est mort et qu'il est ressuscité, croyons aussi que Dieu ramènera par Jésus avec lui ceux qui sont morts. Selon 1 Thessaloniciens 4, verset 4, pour toute information ou soutien, contactez les numéros suivants 07 49 33 42 57, 07 58 97 79 60.
4: La Fraternité des chrétiens évangéliques de Côte d'Ivoire, FCECI, la famille biologique et la famille spirituelle de feu Dr Inchou Basile, pasteur titulaire de l'église locale de la Fraternité des chrétiens évangéliques d'Agamé et ancien président et membre du comité directeur de la FCECI, expriment leur profonde et sincère gratitude à l'ensemble du peuple de Dieu, aux autorités administratives, religieuses, coutumières, aux pasteurs, aux fidèles, aux amis, aux voisins et à toutes les bonnes volontés qui, de près ou de loin, ont pris part aux obsèques de leurs bien-aimés, serviteurs de Dieu. Vos nombreuses marques de sympathie, vos prières, votre soutien moral, spirituel et matériel, ainsi que votre présence effective lors de la présentation des condoléances, de la veillée religieuse, de la levée de corps et de l'inhumation le samedi 4 juillet 2026, ont été pour la famille et pour l'Église un précieux réconfort dans cette douloureuse épreuve. Que le Seigneur lui-même, dans sa grâce infinie, vous le rende au centuple et vous bénisse abondamment, vous et vos familles. Je bénirai l'Éternel en tout temps, sa louange sera toujours dans ma bouche. Psaume 34, verset 2. Que notre Dieu console encore et toujours les cœurs endeuillés et accorde son repos éternel à son fidèle serviteur. Signé et révérend pasteur Assa Kouadio Eddy, doyen des pasteurs, membre du comité directeur de la FCE, CI.
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0: 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Bienvenue mesdames et messieurs à la dernière session d'information complète de ce vendredi 10 juillet 2026 sur les antennes de la radio qui dit Dieu vous aime. Voici les points essentiels de cette édition. Plaidoyer avec les guides religieux pour le soutien à l'allaitement. Une rencontre initiée par le Conseil national de l'alimentation et de la nutrition, CONANUT, c'était le mardi dernier, 7 juillet 2026, au Palm Club Abidjan-Cocody. Des échos dans cette édition. La célébration de la deuxième édition du marché africain des solutions spatiales dans l'optique de rassembler décideurs, chercheurs et start-up en vue de sécuriser le foncier agricole, prévenir les catastrophes naturelles, mettre les technologies satellitaires et prendre toute la place dans la révolution numérique. Des détails dans cette édition. À l'international au Sénégal, invalidation de la réforme constitutionnelle révisant l'équilibre des pouvoirs. Le Conseil constitutionnel sénégalais a censuré la loi renforçant les pouvoirs du Parlement et ceux du Premier ministre. Enfin, en sport, Coupe du Monde 2026 aux États-Unis. La compétition reprend ses droits ce samedi soir à 21h avec une autre affiche au sommet pour les quarts de finale entre Norvège et Angleterre. Voici pour le sommet. Bonsoir à tous. Actualité en Côte d'Ivoire, réunie hier à Abidjan, plateau autour du thème continental de promotion de l'intégrité. Cette journée a été l'occasion pour la Côte d'Ivoire de réaffirmer ses ambitions. Représentant le Premier ministre Robert Beugré-Mambé, l'inspecteur général d'État Awa Ndoli Théophile a solennellement rappelé l'engagement du gouvernement ivoirien à renforcer la transparence, la conformité, pilier indispensable d'une gouvernance publique et privée résiliente. La cérémonie a rassemblé de hautes personnalités, notamment le président de la Haute Autorité pour la Bonne Gouvernance, Epiphane Zorobibalo, ainsi que l'ancien ministre français de l'économie, Michel Sapin. Cap à présent sur le plaidoyer avec les guides religieux pour leur soutien à l'alimentation. Afin d'instruire les chefs religieux et les responsables des médias confessionnels de Côte d'Ivoire sur l'importance de l'allaitement, le Conseil national de l'alimentation et de la nutrition, CONANUT, a initié une rencontre de plaidoyer le mardi 7 juillet dernier, au Palm Club Abidjan-Cocody. C'était en présence de plusieurs chefs religieux, catholiques, évangéliques et musulmans, et du représentant du vice-président de la République, parrain de la cérémonie. Le docteur Patricia Yoboué Ngoran, conseiller du président de la République chargé des affaires sociales, par ailleurs coordonnateur du Conseil national de l'alimentation et de la nutrition, CONANUT, nous donne le sens de cette rencontre tout en révélant les avantages d'une bonne nutrition et les conséquences d'une malnutrition.
1: Le président de la République, son Excellence Alassane Ouattara, a fait du renforcement du capital humain l'un des piliers essentiels de la transformation de la Côte d'Ivoire. Comme vous le savez, aujourd'hui, le capital humain se construit dès les premiers instants de la vie. Une bonne santé, une nutrition adéquate, une éducation de qualité, un environnement protecteur constituent les fondements sur lesquels repose le développement harmonieux de chaque individu et par conséquent de la nation tout entière. La lutte contre la malnutrition sous toutes ses formes n'est pas seulement une question de santé publique, elle est une question de développement, d'équité sociale, de prospérité nationale. Un enfant bien nourri apprend mieux, grandit mieux, développe pleinement ses capacités intellectuelles et contribue davantage au progrès de son pays. À l'inverse, la malnutrition compromet les apprentissages, réduit la productivité future et fragilise durablement en accentuant les inégalités sociales et le développement économique de notre pays. À ce jour, la malnutrition touche indifféremment tous les pays de l'Afrique, dont la Côte d'Ivoire, à travers des formes diverses, sous-nutrition, surpoids, obésité, maladies chroniques liées à l'alimentation. Ce fléau affecte toutes les couches de la société, en particulier les enfants, les femmes et les communautés vulnérables. C'est fort de cette conviction que le président de la République, son Excellence Monsieur Alassane Ouattara, a érigé dès son accession à la magistrature suprême la lutte contre la malnutrition au rang des priorités nationales afin de garantir à l'ensemble de la population un statut nutritionnel optimal en vue d'améliorer son bien-être et soutenir durablement une croissance inclusive et le développement du pays.
0: Le représentant du vice-président de la République, M. Kone Drissa, apporte ici le soutien du vice-président, le parrain de la cérémonie, à cet atelier.
2: C'est avec un profond respect et une grande considération que j'ai le signe honneur de prendre la parole aujourd'hui au nom de son Excellence, M. le Président de la République, Alassane Ouattara, pour saluer l'engagement constant des communautés religieuses dans la construction de notre nation. La Côte d'Ivoire est une terre de diversité, une nation bénie où coexistent harmonieusement plusieurs traditions religieuses. Cette richesse constitue un patrimoine précieux qu'il nous appartient de préserver et de transmettre aux générations futures. Depuis plusieurs années, les responsables religieux jouent un rôle déterminant dans la promotion de la paix, du dialogue, de la solidarité et du vivre ensemble. Par leurs enseignements, leurs conseils et leurs actions sociales, ils contribuent quotidiennement à renforcer les valeurs morales et civiques qui fondent notre société. Le président de la République attache une importance particulière au partenariat entre l'État et les confessions religieuses. Ce partenariat repose sur des valeurs communes, le respect de la dignité humaine, la promotion de la justice sociale, la préservation de la paix et la recherche du bien commun. Aujourd'hui, plus que jamais, face aux défis de notre temps, nous avons besoin de renforcer cette alliance. Nous avons besoin de la voix des leaders religieux pour promouvoir la tolérance, combattre les discours de haine, prévenir les conflits, protéger la jeunesse contre les fléaux sociaux et consolider l'unité nationale.
0: L'imam Cissé Djigiba, au nom des leaders religieux, apprécie cette rencontre à sa juste valeur.
3: Nous voudrons d'abord, à partir d'ici, remercier les initiateurs, particulièrement le ministère en charge de ces questions d'alimentation des enfants. Et c'est déjà pour les religieux un grand honneur de nous appeler à contribuer, à apporter notre contribution, n'est-ce pas, à la diffusion du message portant sur la nécessité de l'allaitement maternel. Nous le savons et nous partageons ce souci parce que les raisons sont multiples en faveur de l'allaitement maternel. Et donc, ce que nous pouvons dire, et je le dirai au nom de toutes les confessions religieuses qui sont présentes ici aujourd'hui, que nous, non seulement nous nous saisissons de cette opportunité, mais également nous allons, à travers tous nos canaux de communication, de diffusion, radio, télévision confessionnelle, mais également en tant que religieux dans les lieux de culte, dans les temples, dans les églises et dans les mosquées, diffuser abondamment ce message de sensibilisation à l'allaitement maternel. Il y va de la santé psychologique, physiologique et même cognitive de l'enfant. Et tout cela a été mentionné. Nous avons compris, nous nous engageons dès maintenant et depuis toujours en faveur de l'allaitement maternel et en faveur de la femme d'une façon globale, car c'est la femme qui donne naissance.
0: Le directeur général de la radio Fréquence Vie, M. Laurent Banta, au nom des responsables des médias confessionnels, se réjouit de la qualité de cet atelier.
4: Ce genre de rencontres, il faut les avoir à tout moment. Des rencontres qu'il faut vraiment, à toutes les étapes des communautés, les faire. Parce que j'ai beaucoup appris. Et j'étais agréablement surpris de ce que je viens d'apprendre en ce qui concerne l'allaitement. Or, il voit que c'est un conseil qui a été mis en place pour l'allaitement et l'alimentation au niveau de la nutrition et qui est logé au niveau de la présidence. C'est une très bonne chose. Et je pense qu'il va falloir faire une grande campagne de sensibilisation, vulgariser aussi cette organisation pour qu'on puisse mieux la connaître et que nos mamans aient accès à cette information-là. Parce qu'il y a trop de préjugés. Tu as vu tout ce qu'elle a dû développer. Il y a trop de préjugés autour de la lettre. Vraiment, cette rencontre des plaidoyers, heureusement que c'est au guide des religieux qui vont les. Ce sont des relais de communication en termes de restitution, ce message-là, dans les différentes communautés religieuses, mais néanmoins les médias confessionnels aussi auront ce droit-là de pouvoir étayer l'information pour que tous les citoyens puissent vraiment s'informer réellement, s'en approprier et ensuite faire la mise en œuvre. En tout cas, je voulais remercier Dr Ngourang Yoboui pour sa brillante exposition.
0: 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Mesdames et messieurs, vous suivez la dernière session d'information complète du soir sur les antennes de la radio Fréquence Vie. Allons à la deuxième édition du marché africain des solutions spatiales. La Côte d'Ivoire confirme ses ambitions de haute technologique. La deuxième édition du marché africain des solutions spatiales a fermé ses portes. Ce rendez-vous panafricain a tenu toutes ses promesses en rassemblant décideurs, chercheurs et start-up autour d'un objectif: mettre les technologies satellitaires, les drones et l'intelligence artificielle au service des réalités du continent. Qu'il s'agisse de sécuriser le foncier agricole, de prévenir les catastrophes naturelles ou d'optimiser l'exploitation minière, les innovations présentées prouvent que l'Afrique prend désormais toute sa place dans la révolution numérique. Hors de nos frontières au Sénégal, le Conseil constitutionnel a invalidé jeudi dernier la réforme de la loi suprême qui avait été adoptée par l'Assemblée nationale le 29 juin 2026, la jugeant textuellement contraire à la Constitution. Pour rappel, ce texte voté par les députés stipulait notamment que le président de la République ne serait plus autorisé à diriger un parti politique ou une coalition de partis. La réforme prévoyait également de renforcer les pouvoirs d'enquête de l'Assemblée nationale, lui permettant d'interroger des corps de l'État jusqu'à des exemples comme la magistrature. Oui, à 7h, vive le sport sur Fréquence Vie. Coupe du Monde 2026 aux États-Unis. Ce vendredi à 19h, une autre affiche européenne au sommet de Los Angeles. L'Espagne affronte la Belgique pour décrocher un billet pour le dernier carré. Des Diables Rouges en pleine confiance après avoir surclassé les États-Unis. Au lendemain de sa qualification, pour le dernier carré, l'équipe de France s'impose plus que jamais comme la candidate numéro 1 au titre mondial. Selon les 10 stimulations informatiques, les Bleus disposent désormais de 37,5% de chances de soulever le trophée le 19 juillet prochain à New York. La compétition donc reprend ses droits ce samedi soir à 21h avec une autre affiche au sommet pour les quarts de finale. Norvège contre Angleterre. C'est la fin de cette dernière session d'information que j'ai eu le plaisir de vous présenter sur Fréquence Vie ce vendredi 10 juillet 2026. Merci de nous avoir suivis. Avant de refermer complètement ce journal, voici le rappel des titres. Plaidoyer avec les guides religieux pour leur soutien à l'allaitement. Une rencontre initiée par le Conseil national de l'alimentation et de la nutrition, CONANUT. C'était le mardi dernier, 7 juillet 2026, au Palm Club d'Abidjan-Cocody. Vous avez eu des échos dans ce journal. Célébration de la deuxième édition du marché africain des solutions spatiales. Dans l'optique de rassembler décideurs, chercheurs et start-up en vue de

En sport, Coupe du Monde 2026 aux États-Unis, la compétition reprend ses droits ce samedi soir 21h avec une autre affiche au sommet pour les quarts de finale entre Norvège et Angleterre. La réalisation de cette édition a été assurée par Ephraim Djadja. Présentation, Yves Steven Djiké. Merci de nous avoir suivis. L'information revient demain matin à 8h dans le cadre du journal, du grand journal que j'aurai le plaisir de vous présenter. Que l'Éternel Dieu bénisse notre pays, la Côte d'Ivoire et tous ses habitants. Excellente soirée à tous et bonsoir.

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0: Nous recevons le révérend prophète Ado Samuel de l'église prophétique de la foi et de la gloire.
1: Shalom, shalom, shalom, peuple de Dieu. Je vous salue dans le nom puissant de notre Seigneur Jésus-Christ. Je suis encore sur cette chaîne de la radio Fréquence Vie pour apporter une parole et pour vous amener ensuite aussi pour m'écouter ce matin parce que je suis venu vous apporter une très bonne parole. Et j'aimerais que chacun de nous, là où tu es, dans ta voiture, dans ta maison, dans ton bureau, si tu as une Bible, tu prends la Bible. Si tu n'as pas de Bible, tu regardes dans ton portable s'il y a une Bible. Alors, tu vas prendre et méditer la parole avec moi. Avant de commencer, nous allons confier ce moment à Dieu. Nous voulons te rendre grâce, notre Dieu. Nous bénissons ton nom. Nous te célébrons. Nous te louons. Merci pour ce moment que tu permets. Viens par ton esprit pour nous conduire. Au nom de Jésus, que toute la gloire revienne à ta soul pour cette parole. Bénis ton peuple, dispose les cœurs à nous écouter, à recevoir ta parole et à mettre en pratique toutes ces paroles. Que l'Éternel soit béni et soit glorifié au nom de Jésus. Amen. Bien-aimés, mes frères et sœurs, je suis heureux et content encore de partager la parole de Dieu avec vous. Et ce matin, j'aimerais que tu prends réellement ta Bible et on va étudier un verset très important, méditer un verset très important dans le livre de 1 Roi 19 à partir de verset 2 à 8 et 1 Roi 19 à partir de verset 2 à 8. Alors, voici ce que la Bible dit. Jézabel envoyait un messager a dit à Élie pour lui dire que tous les jours, tout ce que tu as fait à mon peuple, je le ferai contre toi aussi. Élie, voyant cela, se leva et s'en allait pour sauver sa vie. Il arriva à Béa Shaba, qu'il appartient à Juda, et il y laissa son serviteur. Pour lui, il allait dans le désert, où, après une journée de marche, il s'assit sous un génie et demandait la mort en disant : c'est assez maintenant, Éternel. Prends mon âme, car je ne suis pas meilleur que mes pères. Le verset 5. Il se coucha et s'endormit sous un génie. Et voici un ange le toucha et lui dit : lève-toi, mange. Il regarda et il y avait à son chevet un gâteau cuit sur des pierres chauffées et une cruche d'eau. Il mangea et but, puis il se recoucha. L'ange de l'Éternel vint une seconde fois, le toucha et dit : lève-toi, mange, car le chemin est trop long pour toi. Il se leva, mangea et but. Et avec la force que lui donna cette nourriture, il marcha 40 jours, 40 nuits, jusqu'à la montagne de Dieu à Horeb. Alléluia, que le Seigneur vous bénisse beaucoup. Mesdames et messieurs, mes frères et sœurs en Christ, chers pasteurs, et chers chrétiens, diaconèses, et chers païens aussi, je vous salue dans le nom de Jésus. Et je suis là encore étant prophète de Dieu pour vous apporter cette parole. J'aimerais que tu m'écoutes ce matin. Et l'Éternel avait choisi Élie. Et Élie à Jérusalem a défié les 450 prophètes de Baal parce que tout le monde l'a abandonné. Il est resté le seul prophète. Et tous les 450 prophètes de Baal sont morts. Alors, le roi Akab et sa femme Jézabel, qui géraient et gouvernaient la ville, ont vu que Élie a tué tous les serviteurs. Alors, Jézabel a envoyé un messager à Élie pour dire à Élie, « Demain, je vais t'ôter la vie comme tu as fait à mes serviteurs. » Alors, quand Élie a pris cette nouvelle, il a eu peur. Et il a fui la ville, il s'est mis sur un chemin pour marcher, pour aller dans le désert, et il a marché. Il arrive dans le désert, sous un arbre, il se couche et il demande la mort à Dieu. Il dit, Seigneur, assez, c'est assez. Je ne peux plus continuer. Je veux mourir. Je veux que tu me prennes. Élie était désespéré. Et la Bible dit, il s'est couché. Dieu a attendu sa prière. Comme ce n'était pas sa volonté, sa demande, il envoie un ange. Et l'ange descend pour lui donner encore le gâteau et l'eau. Élie mange, il boit, il couche encore. Demande la mort encore. L'ange revient une seconde fois. Lui donne le gâteau. L'eau, il mange. Et quand il a mangé, il a eu une force que le gâteau lui a donnée. Et l'eau, et il s'est levé, il a commencé à marcher pendant 40 jours, 40 nuits, jusqu'à la montagne de Dieu. Frères et sœurs en Christ, ce matin, écoute-moi très bien. Regardez, Élie était prophète. Élie était homme de Dieu. Élie a défié les prophètes diaboliques. Il a triomphé, il a eu la victoire. Mais malheureusement, une femme humaine qui n'a même pas de pouvoir plus que Élie a envoyé un messager pour dire à Élie que demain je vais te tuer. Élie a attendu ce message. Il a eu peur. Mais où était son Dieu? Où était l'onction qui est sur lui? Où était son alliance avec Dieu? Où était réellement, oui, sa collaboration, sa vie de jeune, prier avec Dieu? Mais ce message qu'on lui a donné, lui réellement engendrait la peur, trouble et panique. Il a fui la ville. Mesdames et messieurs, mes frères et sœurs, Élie est parti et il a commencé réellement à demander la mort. Qui n'est pas mieux que ses pères? Il y a les situations qui peuvent arriver. Il y a des menaces sataniques. Il y a des menaces démoniaques. Il y a des gens qui peuvent te menacer. Les sorciers, les démons. Ils vont te dire, c'est fini pour toi. Ils vont te dire, ils vont t'ôter la vie. Ils vont te dire, ils vont te détruire par la maladie. Ils vont te détruire par le chèque. Ils vont te détruire, quels que soient tous les moyens qu'ils vont utiliser pour te détruire. Quand tu attends ces paroles, ne sois pas paniqué, ne sois pas troublé. Reste serein. Voici l'homme de Dieu. Sa chair est faible, mais l'onction qui est en lui n'est pas faible. Sa chair est faible, mais l'esprit qui est en lui n'est pas faible. Mais quand une réalité se présente à toi, et que le diable utilise cette réalité pour te défier du mal, si tu ne fais pas attention, ta foi va perdre, ta foi va disparaître. Où était la foi d'Élie? Élie, sa foi a disparu. Où était la confiance qu'il avait en Dieu? Ça a disparu. Une seule femme l'a menacé et il a eu peur, il a fui. Frères et sœurs, ce n'est pas le moment de fuir les situations qui arrivent. Ce n'est pas le moment de fuir les problèmes qui arrivent. Ce n'est pas le moment de fuir les dictées qui arrivent. Soit arrête-toi et mesure et affronte. Soit arrête-toi et regarde l'esprit qui arrive et commande ce démon pour qu'il ne t'effraie plus, pour qu'il ne te menace plus, pour qu'il ne te traumatise plus. Menace ce démon et chaque. C'est pour cela que le diable utilise la peur pour nous amener toujours à douter de Dieu. La foi n'aime pas les doutes. C'est pour cela qu'Élisée, Élie a perdu la foi. Et il allait se coucher et il demande la mort. Frères et sœurs, la mort n'est pas quelque chose que Dieu souhaite pour ses enfants. Mais pourquoi lui demande la mort? Parce que quelqu'un l'a menacé de le tuer. Il préfère mourir. Soit les situations arrivent dans ta vie où tout est mort, tout ne marche plus, tout est bloqué. Tout ne va plus et tu ressens que quelque chose ne va pas. Tu n'as plus d'espoir, tu n'as plus encore de foi, tu n'as plus de la foi de prière des jeunes. Élie n'a plus continué la mission. Ne demande pas quelque chose qui va réellement te détruire et qui ne vient pas de Dieu. Prends-moi, je ne suis pas mieux que mes parents. Prends-moi, ce n'était pas la volonté de Dieu. À cause des difficultés qu'il vit, à cause des menaces, à cause de la mort. Jézabel, il a eu peur, il a perdu la foi en Dieu. Ne perds jamais la foi en Dieu.
2: Jésus est venu pour te sauver la vie. Jésus est venu pour te délivrer. Jésus est venu pour te secouer. Il y a des problèmes qui arrivent. Regarde à Jésus-Christ à la croix. Parce qu'il a payé le prix pour toi. Parce qu'il est mort. Compte sur lui, mets ta foi en Christ. La mort n'a plus de pouvoir. Il est rentré dans le séjour de mort. Il a pris la clé et il a triomphé sur la mort. Il nous a donné la vie pour nous dire, il est le chemin de la vie et la vérité. Rien n'est possible à Jésus. Toi qui crois en lui, il faut que tu espères toujours qu'il y a l'espoir au bout du tunnel. Il y a l'espoir au bout du tunnel. Mais Élie, il demande la mort. Ne demande jamais la mort. Ne souhaite jamais le chien de ta vie. N'accepte jamais. Vous vivez une réalité. Vous vivez une situation où tout est bloqué. Il n'y a pas mariage. Il n'y a pas mari. Il n'y a pas travail. Il n'y a pas de santé. Il n'y a pas l'argent. C'était les situations que vous traversez. Et vous constatez qu'il y a la mort dans tout. Parce que tout ne marche pas. Tout ne va pas. Frères et sœurs, ne te décourage pas. Ne te décourage pas. Mais regarde ce qui va se passer. Les demandes d'Élie n'étaient pas la volonté de Dieu. Dieu ne va pas se laisser faire. Parce qu'Élie n'a pas encore fini sa mission. Élie n'a pas encore terminé sa mission. Donc cette demande de mort, Dieu n'a qu'à le prendre là. Ce n'est pas la volonté de Dieu. Dieu savait quelle situation qu'Élie vivait. Et Dieu savait quelle solution qu'il a besoin. La solution qu'Élie avait besoin, c'est qu'Élie avait besoin de la nourriture et l'eau. Il avait besoin de la nourriture et l'eau. Dieu dit à l'ange, descends. L'ange descend. Il dit, lève-toi, voici l'eau. Et voici réellement, le gâteau mange. Et lui a mangé. Il s'est recouché. Là, il remet une seconde fois encore, lui donne l'eau. Et le gâteau mange. Il a mangé. Et quand il a mangé, il a une force. Pourquoi le gâteau? Le gâteau est très important. C'était la nourriture qui va donner la force au corps humain de lui pour marcher, pour aller. Mais regardez, ici le gâteau se présente comme la parole de Dieu. La parole de Dieu est la nourriture de notre âme. Jésus dit, heureux ceux qui sont pauvres en esprit. Ça veut dire que la parole de Dieu en toi, elle te délivre de toute peur, de tout trouble, de toute panique. Et elle installe une sérénité de détermination d'une foi audacieuse en toi. Donc elle mange le gâteau, ça lui donne la force. Mesdames et messieurs, bien-aimés, la parole de Dieu est la clé qu'on doit utiliser pour percer dans tous les domaines de notre vie spirituelle, pour percer dans tous les domaines de nos activités. C'est pour cela que le gâteau qu'il y a mangé, c'était la parole. Nourrissons notre corps, notre âme, notre esprit de la parole de Dieu. C'est cette parole qui viendra nous donner une assurance, une foi audacieuse, un engagement, une détermination. Fait disparaître le doute, la peur, les inquiétudes et nous rend stable dans notre esprit, dans nos cœurs et dans notre marche chrétienne. Quand il a mangé la parole et il a bu l'eau, que la vie, que le Saint-Esprit, il a eu une force en lui. C'est la parole de Dieu qui peut transformer ta vie. C'est la parole de Dieu qui peut te délivrer. C'est la parole de Dieu qui peut te nettoyer, affranchir. C'est la parole de Dieu qui peut te sauver, te secourir. Regardez, il te demandait la mort. Mais qu'est-ce qui est venu pour lui donner la force pour oublier la mort qu'il demandait? C'était le gâteau. Mais le gâteau aujourd'hui, c'est la parole de Dieu que tu dois t'appuyer. Chrétien, enfant de Dieu, chez pasteur, la parole de Dieu que Jésus nous a donnée comme héritage. La parole de Dieu que Jésus nous a donnée. Comme un bien qu'on doit garder, c'est ce que Jésus nous a donné. Alors on ne fait rien sans la parole de Dieu. La Bible, elle n'est qu'un livre, mais à l'intérieur, c'est écrit noir sur blanc. Ce sont les paroles du Seigneur. C'est pour cela qu'Élie a eu la force en mangeant le gâteau qui représente la parole de Dieu. Il a eu une force. Tu seras guéri par la parole. Tu vas te marier par la parole. Tu vas voyager par la parole. Tu vas travailler par la parole. Tu seras sauvé par la parole. Gardez la parole en vous. Et Jésus dit, si vous demeurez en moi et que mes paroles demeurent en vous, demandez tout ce que vous voulez, vous l'obtiendrez. Élie a eu la force. Il a marché pendant 40 jours et 40 nuits. Ça veut dire qu'il a jeûné pendant 40 jours et 40 nuits. quand il a mangé ce gâteau et il a bu l'eau, il n'a plus mangé encore jusqu'à la montagne de Dieu. On dit qu'il a marché pendant 40 jours et 40 nuits. Mes frères et sœurs, écoutez-moi très bien. C'est avec la parole de Dieu qui va nourrir ton âme, qui va introduire la paix, la joie et la délivrance, la guérison de ton âme. N'oubliez pas la parole de Dieu. Il n'y a pas de solution ailleurs. Il n'y a pas de secours ailleurs. Il n'y a pas d'espoir ailleurs. Jésus est la solution principale. Jésus est le secours principal. Sa parole ne retourne pas à lui sans avoir été accomplie. La promesse qu'il t'appelle ne va pas se retenir à lui sans avoir été accomplie. C'est parce que Élie n'a pas fini sa mission. On dit qu'il a marché pendant 40 jours et 40 nuits. Et regardez dans le verset. Nous sommes dans 1 roi 19, le verset 2 à 8. Maintenant, on va lire 1 roi 19, verset 15. Regarde ce que la Bible dit. Parce qu'il n'a pas fini sa mission. Et qu'est-ce que l'Éternel lui dit? Regarde ce que l'Éternel dit. L'Éternel lui dit le verset 15. L'Éternel lui dit, va et reprends ton chemin par le désert jusqu'à Damas. Et quand tu seras arrivé, tu oindras Jaïus pour roi de Syrie. Tu oindras aussi Jaïus, fils de Nab, pour roi d'Israël. Et tu oindras Élisée, fils de Shadon, d'Abel, pour prophète à ta place. Vous voyez, Élie n'a pas encore fini sa mission. Tu n'as pas encore fini ta mission. Élie n'a pas encore terminé sa mission, mais il demande la mort. Quand Dieu a posé sa main sur toi qui t'a choisi, c'est que pour qu'il t'amène sur la terre. Tant qu'il n'a pas accompli, tu ne mourras pas. Tant qu'il n'a pas accompli, tu ne mourras pas. Tant qu'il n'a pas accompli, tu ne mourras pas. Dieu veut faire quelque chose avec toi. Dieu veut t'élever. Dieu veut te bénir. Dieu veut t'utiliser. Dieu veut te faire marier. Dieu veut te faire travailler. Dieu veut te faire avoir des enfants, à voyager. Tant que cette promesse n'est pas accomplie, tu ne mourras pas. Abandonne les soucis. Abandonne encore le problème. Abandonne tout ce qui peut arriver. Mais aie la foi en Dieu. Continue à croire en lui. Parce qu'il veut travailler avec toi. Parce qu'il veut aller loin avec toi. Parce qu'il veut te bénir. Parce qu'il veut te rendre prospère. Parce qu'il veut te rendre riche. Parce qu'il veut te donner un mari, une femme, des enfants. C'est pour cela, tant que la promesse n'est pas encore accomplie, tu ne mourras pas. Ne laisse pas les soucis, les inquiétudes te détruire. Alors Élie devait consacrer trois personnes. Le roi d'Israël, le roi de Syrie, et Élisée, prophète à sa place. Il y a encore des missions pour toi. Il y a encore l'espoir pour toi. Il y a des grandes choses que Dieu veut faire avec toi. Il y a des grandes choses que Dieu veut faire avec toi. Il y a des grandes choses. La promesse doit s'accomplir. La prophétie doit se réaliser. Dieu n'est pas encore fini avec toi. Dieu n'est pas encore terminé. Tu vas te marier. Tu enfanteras. Tu vas te marier. Tu enfanteras. Tu vas travailler. Tu seras guéri et restauré. Tu seras sauvé. Et la conversion de Christ sera dans ton cœur. C'est pour cela que ce matin, le Saint-Esprit est prêt pour toi. Le Saint-Esprit est prêt pour te restaurer. Il est prêt pour te bénir. Tout ce que tu traverses, on appelle ça la réalité et le présent. Oh, la réalité et le présent ne vient pas de Dieu. Le diable utilise la réalité que tu vis et le présent pour t'interpréter que ta vie ne va pas bouger. Ta vie sera la même chose. Non, il a menti. Le diable a menti. Si tu es célibataire aujourd'hui, demain tu vas te marier. Si tu es chômeur aujourd'hui, demain tu vas travailler. Si tu es stérile, demain tu vas enfanter. Jésus est venu pour détruire les œuvres du diable et pour donner la bénédiction à ses enfants. C'est pour cela que Élie n'a pas fini sa mission, mais le diable l'a traumatisé. Il a commencé à demander la mort, que Dieu de le prendre. Mais Dieu savait que cette demande n'était pas sa volonté, parce que Élie n'a pas encore terminé. Il a mangé le gâteau qui est la parole. Il a eu la force. Il a marché pendant 40 jours, 40 nuits, jusqu'à la montagne de Dieu. Arrivé à la montagne, Dieu lui apparaît. Et Dieu lui dit, maintenant, voici ce que tu dois continuer à faire. Tu dois ouer. Mais revenons encore sur la parole. Il dit, reprends ton chemin. Frère, il y a trop de chemins. Tu as emprunté beaucoup de chemins. Tout a été échoué. Tu as emprunté des chemins pour y arriver. Tu n'es pas arrivé. Lorsque Saül a perdu l'année de son père, il allait à la recherche. Et il cherche, il cherche. Il allait sur plus de chemins, n'a pas trouvé. Mais voici, il était fatigué d'emprunter les chemins sans trouver la nièce. Et il a si fait bilan de tous ses chemins qu'il empruntait. Mais regardez, un homme est venu vers lui. Il dit, mais que cherches-tu, Saül? Il dit, je cherche encore la nette de mon père. Je suis allé sur plusieurs chemins, je n'ai pas trouvé. C'est là que le monsieur lui dit, va à Rama. Il y a un prophète qui est là-bas. Il te dira quel chemin faut emprunter pour trouver. Et la Bible dit, Saül est parti. Et il arrive à Rama. Samuel, Dieu lui avait parlé auparavant que je vais envoyer quelqu'un qui a le ouin comme roi. Et la Bible dit, Saül a retrouvé la royauté et la retrouve les Agnès. Frères et sœurs, Jésus est le chemin de la vie et la vérité. Nul ne veut au Père sans passer par lui. C'est quel chemin toi tu as emprunté, mais tu n'as rien vu. C'est quel chemin? On dit, Élie a repris son chemin dans le désert. Frère, il y a le chemin que tu dois emprunter, que Dieu doit t'orienter, que Dieu doit te montrer. Parce que tu pries, tu jeûnes, tu vas à l'église, tu ne vois rien. Mais est-ce que c'est le chemin que tu as emprunté? On peut être chrétien, on peut prendre le chemin de Christ pour avoir le salut. Mais écoute-moi très bien, il y a ce qu'on appelle la grâce que le salut. Et il y a ce qu'on appelle la loi encore que la bénédiction. Donc la grâce est réellement la loi, c'est pas la même chose. La loi c'est sur la terre. Dès que tu vis sur la terre, tu marches avec la grâce et la loi. Or, Dieu dit prospère à tous égards, qu'on prospère l'état de ton âme et sois en bonne santé. Ça veut dire que ton âme qui obtient la promesse de Dieu doit maintenant connaître Christ pour prospérer spirituellement. Pour que ton âme, avec toutes ces promesses-là, se matérialise sur le corps humain. Pour que physiquement tu prospères. Dieu a tiré l'homme de la poussière. Et la terre est remplie encore de lois, de principes et de commandements. C'est pour cela que beaucoup de chrétiens peuvent prier Jésus, mais ils peuvent être pauvres, misérables. Et même pas ne pas se marier. Parce que Jésus n'est pas venu pour nous enrichir. Jésus n'est pas venu encore pour nous faire marier. Jésus n'est pas venu encore pour nous donner tout ce qui est sur la terre. Mais Jésus, sa mission, il est venu pour nous sauver. Nous sauver, nous donner le salut. C'est pour cela qu'il a dit, cherchez premièrement le royaume des cieux et tout viendra au-dessus. Donc, cherchez premièrement le royaume des cieux, le salut de vos âmes et tout viendra au-dessus. C'est la même chose, il dit, prospère à tous égards. Ton corps doit prospérer à tous égards. Qu'on prospère l'état de ton âme. Donc, ton âme doit prospérer premier d'abord pour connaître Christ, pour avancer les choses de là-haut, afin que la bénédiction qui est dans l'âme se matérialise sur le corps humain, pour que physiquement tu prospères. C'est pour cela que sur la terre, c'est la loi. Mais nous transportons la grâce, nous qui sommes les enfants de Dieu. Alors, c'est pour cela que beaucoup de chrétiens peuvent jeûner et prier sans voir la main de Dieu dans leur marche. Pourquoi? Parce que toute personne a un chemin que Dieu lui a tracé, qu'il doit emprunter pour réussir. Tant que tu n'es pas sur ce chemin-là, tu ne pourras pas réussir. C'est pour cela que Jean-Baptiste, Jésus est venu vers lui pour se faire baptiser, pour nous montrer le chemin. Quand j'avais dit, voici l'agneau de Dieu qui ôte le péché de l'humanité. Ça veut dire qu'il y a un chemin qui montre au peuple que c'est celui-là que vous devez suivre. Jésus a tracé un chemin pour toi. Mais tant que tu n'as pas découvert ce chemin, tu vas tourner à rond, tourner à rond. Et beaucoup de chrétiens tournent à rond pour leur vie spirituelle, pour leur marche chrétienne, et ensuite aussi pour le bonheur et les bénédictions. Jésus-Christ est le chemin. Jésus-Christ est le chemin. Et la Bible dit, passe par le désert. Le désert est là, c'est une réalité que nous vivons. Le désert est là, c'est des problèmes, des difficultés. Mais le désert n'est pas réellement, et qu'on appelle une souffrance. Le désert peut se représenter comme épreuve. Et tout chrétien qui doit être approuvé par Dieu doit passer par le désert, qui est l'épreuve. Tu ne peux pas réellement sauter les étapes, mais tu dois marcher correctement, comme les pas de Christ avec toi, de suivre ses pas, de marcher dans ses pas, pour que tu puisses être réellement, oui, agréé, approuvé par Dieu. Donc tout le monde doit prêter ce désert-là. Et c'est dans ce désert-là que Dieu trace le chemin pour lui. Dieu trace ton chemin et il a déjà tracé. Mais il faut vraiment connaître ce chemin que tu dois emprunter. Et Élie a pris ce chemin. Il arrive. Dieu lui dit maintenant, consacre ce temps pour ton roi d'Israël. Consacre ce temps pour ton roi de Syrie. Consacre Élisée à ta place. Il n'a pas encore fini sa mission. Mesdames et messieurs, mes frères et sœurs en Christ, Dieu t'appelle à faire des grandes choses. Dieu t'appelle à aller loin avec toi. Dieu t'appelle à te lever. Dieu t'appelle à te bénir. Mais il faut que tu prennes le chemin qu'il a tracé pour toi. Il faut que tu sois orienté et soutenu. Il faut que tu découvres quel chemin. Parce que tu as longtemps tourné en rond. Tu t'es longtemps promené. Tu as cherché, mais tu ne trouves pas. Tu as cherché, mais tu ne trouves pas. Écoute-moi très bien. Parce que tu n'es pas été orienté et situé. Parce que tu n'es pas été orienté et situé. Dieu dit dans 2 Chroniques 20, verset 20, confiez-vous à Dieu, vous serez affermis. Confiez-vous à ses prophètes et vous réussirez. Qui a orienté encore? Oui, ça y est, pour aller trouver la nièce. C'était Samuel qui l'a croisé, qui l'a orienté. C'est pour cela aujourd'hui, tu ne peux pas vraiment y arriver seul. Tu ne peux pas arriver seul sans une orientation de Dieu. Tu ne peux pas arriver seul sans une orientation de Dieu. Il faut que Dieu t'oriente. Il lui demandait la mort. Mais si l'ange ne venait pas, il mourait. Ce qu'il vit, ce n'était pas la volonté de Dieu. Vous vivez des réalités. Vous vivez encore des présents qui n'est pas la volonté de Dieu. Dieu, c'est le futur. Dieu, c'est la vérité. Parce que demain, ce qu'il a préparé pour toi sont les projets de paix, de joie et de bonheur. Tout souffrance que tu vis ne vient pas de Dieu. Tout ce que tu traverses est diabolique. Et ce n'est pas Dieu qui te souhaite ce malheur. C'est pour cela, prépare-toi. Parce que tu vas emprunter maintenant le chemin de ta réussite, le chemin de ton mariage, le chemin de ton enfantement, le chemin de ton travail, le chemin de ta restauration, le blocage, les obstacles. C'est fini et c'est terminé. Parce que quand tu découvres le chemin que tu dois emprunter, frères et sœurs, le diable ne peut pas t'arrêter. Pourquoi? Parce que tu as découvert le chemin. S'il te plaît, prépare-toi. Prépare-toi, parce que Dieu veut t'élever. Dieu veut te bénir. Je suis venu t'annoncer cette parole. Je suis venu t'annoncer cette parole. C'est pour cela, le temps est arrivé maintenant que tu sois orienté, tu sois situé, que tu rentres dans la bénédiction, tu rentres dans la gloire, tu rentres dans la richesse, tu rentres dans la prospérité. L'Éternel a décidé pour toi, mais il faut t'attacher à la parole. Il faut t'attacher au Christ, il faut t'attacher à Jésus de Nazareth, le sauveur béni que je vais te présenter. C'est lui seul qui est intermédiaire entre Dieu et nous. C'est lui seul qui peut nous aider. C'est lui seul qui peut intervenir pour nous. Il dit, je monte pour prier pour vous. Je prépare une place pour vous. Jésus est prêt. Jésus est là pour toi. Bien-aimé, tu attends parler de lui, mais ton cœur n'a pas encore accepté. Tu attends parler de lui parce que tu sais qu'elle est capable de changer ta vie. Qu'est-ce qui t'empêche de l'accepter? Qu'est-ce qui t'empêche de croire en lui? L'espoir n'est pas perdu. Ne perds pas l'espoir. Je suis venu te dire, mes frères et sœurs, que le moment arrive que ta vie soit restaurée. C'est pour cela. Je vais te donner ce contact. Prends ce contact parce que, à travers ce contact, il y a beaucoup de choses que Dieu va changer dans ta vie. Dieu dit, confiez-vous à lui, vous serez affermis. Mais confiez-vous à ses prophètes. Et vous réussirez. Dieu ne donne pas la réussite comme ça. Ce n'est pas le prophète qu'on peut avoir la réussite. Alors le prophète va te situer. Il va t'orienter. Il va te dire ce qu'il faut faire. Ce que tu n'as pas fait par la parole de Dieu. Si tu acceptes que tu obéis, tu réussiras. C'est pour ça qu'il a dit dans 2 Chroniques 20, verset 20. Confiez-vous à Dieu, vous serez affermis. Confiez-vous à ce prophète et vous réussirez. Alors vous voulez réussir dans le mariage, vous voulez réussir dans le travail, vous voulez réussir dans vos entreprises, dans vos sociétés, vous voulez réussir encore dans l'enfantement. C'est possible avec Jésus. C'est possible avec Jésus. La seule chose que vous retenir, parce que toi seul tu t'es battu, tu as lutté, tu as prié, tu as géré, tu n'as rien vu. Et tu crois que Dieu n'existe pas. Jésus n'est pas là, il est là. Jésus-Christ est là. Il t'attend, il t'écoute, il t'a exaucé. Mais le vrai problème, c'est que l'orientation ne vient pas de Jésus. Pourquoi il dit ça? Il attribue ça à ses enfants. C'est pour cela que quand l'ange est descendu dans la maison de Coné, il dit à Coné, ta prière et tes offrandes sont montées à Dieu. Et Dieu en a souvenu. Envoie quelqu'un pour appeler Pierre. Mais est-ce que l'ange, il ne peut pas régler le problème de Coné sans aller appeler Pierre? Pourquoi? Parce que Dieu s'est fait représenter sur la terre par ses prophètes, comme l'histoire et le riche et Lazare dans le sein d'Abraham et dans le séjour des morts. Dieu s'est fait représenter sur la terre par ses serviteurs, par les prophètes. C'est pour ça qu'aujourd'hui, tu dois être orienté selon ton problème que tu vis. Tu dois être situé selon la situation que tu traverses. Viens me voir et je vais prier pour toi. Et Jésus-Christ va nous orienter ensemble. Jésus-Christ va nous donner le chemin. Jésus-Christ va nous montrer le chemin. Parce que c'est lui qui est le chemin de la vie et la vérité. Le chemin qu'Élie a emprunté là, c'est Dieu qui lui a tracé ce chemin. Donc Jésus a déjà tracé un chemin pour toi. Pourquoi tu fatigues encore? Pourquoi tu te fatigues? Pourquoi tu te fatigues? Alors appelle-moi sur ce mur. Tu as longtemps prié. Tu as longtemps jeûné. Tu as longtemps l'allégorie. Tu as payé, tu as fait tout ce qu'il faut. Mais la situation demain, même chose. Le problème demain, même chose. Aujourd'hui, c'est terminé. C'est terminé. rien n'est éternel dans ta vie sur la terre. Les problèmes ne sont pas éternels. Les difficultés ne sont pas éternelles. La réalité que tu vis n'est pas éternelle. Il y a un temps où tu vis ça. Mais un temps viendra, Dieu amènera quelqu'un vers toi pour te faire sortir de cette situation. Dieu amènera un prophète vers toi pour te faire sortir de ce problème-là. 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Pourquoi? Parce que je vais prier pour toi. Et l'Éternel va te délivrer de l'homme de la mort. La mort dans ta vie, la mort dans tes finances, la mort dans ton travail, la mort dans ton foyer, la mort dans ton mariage, la mort dans tout ce que tu fais, Dieu va te faire sortir de là. Parce que Jésus est la lumière du monde. Il vient pour nous éclairer, pour que les ténèbres disparaissent. Et quand on parle des ténèbres, c'est la mort. Et quand on parle de la mort, c'est le diable. C'est pour ça que tout ce que nous vivons, qui nous traversons, qui ne sont pas bibliques, c'est Dieu qui nous révèle pour que nous prions pour détruire cela. Maintenant, tu as la révélation que les choses ne vont pas et tu es assis. Les choses ne bougent pas et tu es assis. Tu ne dois pas accepter ça. Tu ne dois pas vivre ça. Ce n'est pas normal. Le projet qu'il a formé pour toi dans Jérémie, ce sont des projets de paix, de joie, de bonheur, d'espérance, d'avenir, pas de malheur. Mais pourquoi tu vis un an, deux ans, des mois, tu vis toujours la même chose? Ça tourne, ça tourne, ça revient. Ça tourne, ça tourne, ça revient. Tu n'es pas un mouton attaché. Non! Tu es un enfant de Dieu qui doit briller. Tu es un enfant de Dieu qui transporte le toit d'elle. Qui est un enfant qui transporte la destinée des gens. Tu n'es pas n'importe qui. Je vais dire à quelqu'un, même si on dit c'est fini pour toi, Dieu n'est pas dans la réalité. Si on dit c'est fini pour toi, Dieu n'est pas dans le présent. Les gens vont dire, les gens vont parler parce qu'ils voient ton apparence, ils voient ton image, ils déclarent, ils jugent ton apparence. Laisse-moi te dire, le temps est arrivé que cela s'arrête. Le temps est arrivé que Dieu change ta vie, transforme ton apparence, transforme ton histoire. Tourne la page pour que tu rentres dans ta destinée prophétique. Le temps est arrivé. Alors appelle-moi sur ce numéro. Je vais prier pour toi. Et Dieu va nous orienter ensemble. Je vais prier pour toi. Quelque chose va se passer. Quelque chose va se transformer en toi. Quelque chose va changer en toi. Ne croise plus les bras. Tu es fatigué de jeûner. Tu es fatigué de prier. Tu es fatigué d'aller à l'église. Et tu te crois que c'est fini pour toi. Rien. Rien n'a encore terminé. Rien n'a encore fini. Il y a encore l'espoir. Il y a encore l'espoir. Il y a encore l'espoir. Rien n'a encore fini. C'est pour cela que Élie arrive. Et où est cet homme être roi de Syrie? Et où est cet homme être roi d'Israël? Et où est Élisée à sa place? Dieu veut établir ta personne. Dieu veut t'établir dans la nation. Dieu veut t'établir dans ce pays. Dieu veut te bénir. Dieu veut te restaurer. Dieu veut t'élever. On dit les esclaves sont sur les chevaux et les presses à terre. C'est un coup d'état spirituel que le diable a porté contre les chrétiens. Il ne peut pas accepter que la royauté, la grandeur, l'élévation que Dieu t'a donnée, le diable vient te prendre ça, le diable vient t'arracher, le diable vient récupérer ça. Faut pas accepter ça. Faut pas accepter ça. Parce que le diable est un menteur. Les démons sont les menteurs. Les sorciers sont les menteurs. Ils t'interprètent la parole autrement. Ils croient que ta vie est finie pour toi parce qu'ils ont l'impression qu'ils ont le pouvoir sur toi. Non, ils n'ont pas le pouvoir sur toi. Ne te laisse pas faire. Ne te laisse pas faire. Vous, frères chrétiens, sœurs, chers pasteurs, hommes de Dieu, je vous dis la vérité. La parole de Dieu est une lampe qui nous éclaire. Elle est remplie de mystères, l'orientation pour te situer, de prendre le chemin que Dieu a tracé pour toi, selon ta destinée et selon ton étoile. Une mission est sur ton épaule que tu transportes. C'est-à-dire, Dieu veut t'utiliser. C'est-à-dire, Dieu veut te bénir. C'est-à-dire, Dieu va aller loin avec toi. Dieu veut te faire monter à une autre dimension. C'est pour ça aujourd'hui, homme de Dieu, Dieu t'avait utilisé auparavant. Mais le temps que nous sommes, Dieu ne va plus t'utiliser. Il va travailler avec toi. Il va travailler avec toi. Tout ce que tu lui demandes, il verra. Il verra. Il verra. Ne te décourage plus. Ne te décourage plus. Le diable a menti. Il ne doit jamais te faire croire que c'est fini pour toi. Frères et sœurs, chers hommes de Dieu, chers pasteurs, le temps est arrivé que tu ne dois plus réellement être triste. Tu ne dois plus réellement te poser la question. Alors prends ce numéro. Je vais prier pour vous. Je vais prier pour toi. Je vais t'orienter par le Saint-Esprit. Parce que c'est le Saint-Esprit qui oriente. C'est le Saint-Esprit qui nous soutient. C'est le Saint-Esprit qui nous parle, qui nous guide. C'est le Saint-Esprit qui va t'orienter à travers son serviteur. Alors prends le numéro 07 08 90
3: 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Appelle-moi. Ne laisse pas les années passer. Tu prends de l'âge, tu dois te marier. Tu prends de l'âge, tu dois avoir des enfants. Tu prends de l'âge, tu dois travailler. Tu prends de l'âge, tu dois réellement voyager. Tu prends de l'âge, tu dois construire, acheter des parcelles, des terres et construire ta maison. Il y a beaucoup de choses que Dieu a mis en toi. Tu n'es pas une quantité, mais tu es une qualité de Dieu. Tu es une qualité de Dieu. Dieu t'apprécie comme l'apprécient les 12 disciples qu'il a mis auprès de Jésus. C'est pour cela aujourd'hui, ce n'est pas la quantité que Dieu a besoin, mais Dieu prend la quantité et il trie et il prend une qualité vraie et véritable pour la gloire de son nom. C'est pour cela que ne perds pas courage quand ton miracle est devant. Ne perds pas courage quand ton miracle est devant. Ne perds pas courage quand ton miracle est devant. Si le diable a fermé la porte de ton mariage, si le diable a fermé la porte de ton travail, si le diable a fermé la porte de ton enfantement, si le diable a fermé la porte de ta finance, mais Dieu est capable, Jésus a le pouvoir d'ouvrir le portail de ton mariage, d'ouvrir le portail de ta bénédiction, d'ouvrir le portail. C'est pour ça que ce matin, Jésus vient ouvrir le portail de ta réussite. Ce que le diable a fermé, ça c'était la première gloire. Il n'a qu'à fermer, mais une dernière gloire arrive, une dernière gloire arrive, une dernière gloire arrive. Tu seras surpris de te revoir. Les gens seront surpris de te revoir. Les gens seront surpris de te revoir. Toi qu'ils ont vu hier, qu'ils ont bafoué, ils ont criquité, ils t'ont parlé mal, ils t'ont pas considéré, mais ils seront surpris de te revoir. Les gens qui t'ont minimisé, les gens qui sont moqués de toi, quand ils vont te revoir, ils voient la gloire de Dieu. Quand ils vont te revoir, la gloire de Dieu a changé ta vie, a transformé ta vie. C'est pour ça que ce matin, ce n'est pas le moment de être triste. Ce n'est pas le moment de faire pitié. Ce n'est pas le moment de perdre espoir. Mes frères et sœurs, chers frères en Christ, sœurs en Christ, Jésus-Christ nous aime. Jésus-Christ nous aime. Jésus-Christ nous aime. Il est prêt pour toi. Ne te décourage pas. C'est vrai, tu vas à l'église. Tu as prié, tu as jeûné. Mais comme tu ne vois rien, tu as perdu espoir. Non. Élie dit, je ne suis pas mieux que mes pères. Tu es mieux que tes pères. Tu es mieux que ceux qui se moquent de toi. Tu es mieux que ceux qui sont dans de grosses voitures. Il ne faut pas te minimiser. Dieu n'a pas créé l'homme pour le minimiser. Dieu ne t'a pas créé encore pour te disqualifier. Personne n'est disqualifié devant Dieu. Personne n'est disqualifié devant Dieu. Nous tous, nous sommes égaux. Nous tous, nous sommes même chose. C'est toi qui ne connais pas ta valeur. Parce que le diable vient te faire interpréter autrement. N'écoute plus le diable. Ne pense plus comme le diable pense pour toi. Rejette tout ce qui est négatif. Rejette tout ce qui est négatif. Rejette des voix, des paroles négatives. Rejette tout ça. Parce que ça ne vient pas de Dieu. Parce que ça ne vient pas de Dieu. Prends conscience et relève-toi maintenant. Prends conscience et relève-toi maintenant. La parole dit, lève-toi et Christ t'éclairera. Lève-toi et Christ t'éclairera. Car ta gloire arrive. Car ta gloire arrive. Car ta gloire arrive. C'est pour cela, lève-toi et prends le chemin. Il y a un chemin à tracer pour toi. Mais comme tu ne connais pas ce chemin, c'est pour cela, je demande que je vais prier pour toi. Quand le temps arrive, que aussi on vous aide. Le temps arrivé et que aussi on prie pour vous. Le temps arrivé que aussi on vous oriente par le Saint-Esprit. On vous éclaire par le Saint-Esprit. Le temps arrivé que on met fin à tout ce que tu vis. On met fin à toutes ces situations. On met fin à tous ces problèmes. Il faut qu'on met fin à tout. Trop, c'est trop. Ça ne doit plus continuer. Combien d'années que tu as vécu ces problèmes? Combien de mois que tu as vécu ces problèmes? Combien d'années et de mois que tu as vécu tout ce que tu traverses aujourd'hui? Mais il faut que ça s'arrête. Jésus a arrêté les malades. Il les a guéris. Même quand on ne pouvait pas tout guérir, il les a convoqués autour de la piscine de Bethesda. Il les a convoqués autour de cette piscine. Et quand il les a convoqués, l'ange est béni. Il a jeté d'eau, tous les malades ont été guéris. Mais celui qui était malade 38 ans n'est pas plongé dedans. Jésus l'a guéri. Tout un moment arrive, il faut que tout prenne fin. Tout ce que tu veux prendre fin. Mais quand Jésus-Christ a croisé Jean-Baptiste, c'est là que son ministère a commencé. Quand Jésus-Christ s'est fait baptiser par Jean-Baptiste, c'est là que son ministère a commencé. Dieu l'a reconnu. Celui-ci est mon fils bien-aimé. Une colombe est venue sur l'épaule. Il l'a conduit dans le désert. Pourquoi? Parce que Jésus ne pouvait pas être orienté sans croiser Jean-Baptiste. Non, il allait le faire depuis longtemps. Mais quand le temps de Dieu est arrivé, il a croisé Jean-Baptiste et Jean-Baptiste l'a baptisé et le ciel s'est ouvert. Une colombe est tombée sur lui et Dieu dit, celui-ci est mon fils bien-aimé. Après le baptême de Jésus, c'est là que Dieu l'a reconnu. Et maintenant, la colombe qui est sur lui, c'était le Saint-Esprit. Mais quand le Saint-Esprit vient sur lui, le Saint-Esprit va l'orienter. Ou lui montrer un chemin direct dans le désert. Mais lui aussi a pris le désert par le chemin. Il a pris le chemin par le désert. Donc, la même chose que Jésus-Christ, par le Saint-Esprit, il a tout orienté en prenant le chemin du désert pour aller jeûner 40 jours, 40 nuits. Élie a marché pendant 40 jours, 40 nuits. Moïse a fait 40 jours, 40 nuits sur la montagne. Les trois personnes, les deux ne sont pas venus prier pour Jésus en vain. C'est pour cela que ce matin, je vais te faire comprendre que si Jésus n'a pas croisé Jean-Baptiste, son ministère n'allait pas commencer. C'est pour cela que c'est important aussi, quand vous priez, vous jeûnez, qu'il n'y a pas de solution, demandez à Dieu où je vais aller te consulter. Avant que David va en guerre, il partait consulter le prophète Samuel, consulter le prophète Nathan. Il consultait Dieu par le prophète. C'est pour cela que ce matin, ne paie pas courage. Il ne s'agit pas des religions. La religion, ce n'est rien humainement établi qu'on suit. Mais la chrétienté est la base d'obéissance, de l'humilité et de soumission à l'Éternel. La chrétienté est la base d'obéissance, de l'humilité et de soumission à l'Éternel. La religion, c'est les règles humainement établies qu'on suit. Donc, ta communauté, tu ne dois pas quitter là-bas, tu dois rester. Mais il faut chercher Jésus. Il faut chercher Jésus. Nous partons à l'église pour régler des problèmes. Nous partons à l'église pour chercher la solution. Nous partons à l'église pour que Dieu nous aide. Nous prions, nous gênons. Plus pas 1000 chrétiens dans une église. Tu vas entendre peut-être 200 personnes qui prient pour leur salut. Tous les 800 personnes prient pour le mariage. Prient encore pour le travail. Prient pour la bénédiction. Donc le spirituel même a été dans nos églises. Et le corps humain qui aspire à la ressuscité sur la terre prend le dessus des choses spirituelles. Frère, il dit cherchez premièrement le royaume des cieux et tout viendra au-dessus. Tant que le royaume n'est pas en vous, tout ne peut pas venir au-dessus. C'est pour ça que Jésus dit, si vous demeurez à moi, nous partons à l'église, nous jeûnons, nous prions, nous demeurons en crise, et que mes paroles demeurent en vous, qui accepte que la parole de Dieu pénètre son cœur pour demeurer en lui, qui garde la parole qu'il écoute, qui garde la parole qu'il accepte, demandez ce que vous voulez, cela sera vous accordé. Donc aujourd'hui, si nous demandons qu'on ne reçoit pas, parce qu'on demande mal, on ne demande pas sur la volonté de Dieu. C'est pour cela, tu as besoin d'une orientation. Samuel a orienté Saül. Aujourd'hui, tu as besoin d'une orientation. Ce n'est rien à voir avec l'histoire des religions. Mais ta vie personnelle est importante devant Dieu. Tu dois être orienté et situé. Quel chemin tu dois emprunter? Pourquoi ma vie est comme ça? Pourquoi la situation demeure? Pourquoi les problèmes demeurent? Pourquoi ça continue? Trop, c'est trop. Ça doit stopper, ça doit s'arrêter. Parce que le spirituel n'est pas fort. Que Dieu, le diable n'est pas fort. Que Dieu. Mais souvent, c'est nous, on donne les occasions au diable de nous montrer qu'il est fort. Oh, il n'est même pas fort. Frères et sœurs, ce n'est pas le moment d'être triste. Ce n'est pas le moment de se décourager. Mais c'est le moment de prendre conscience. C'est le moment de se prendre conscience. Pourquoi l'ennemi a construit? Pourquoi l'ennemi, Dieu l'a utilisé pour reconstruire une nouvelle cité? C'était la plus dernière gloire que Dieu l'a utilisée quand Israël est revenu de Babylone. Et de regarder cette maison. Elle est la plus grande que celle de la première. Ne perds pas espoir. La réalité que tu vis aujourd'hui n'est pas la vérité. Le présent que tu vis aujourd'hui n'est pas encore le futur. Mais il y a une dernière gloire qui attend de se préparer pour toi. Une dernière gloire qui est prête. Une dernière gloire que Dieu a disposée pour toi. une dernière gloire que Dieu a mis sur ton chemin. Mais prends ce chemin. Parce qu'au bout de ce chemin, la dernière gloire t'attend. Au bout de ce chemin, la dernière gloire t'attend. Au bout de ce chemin, la dernière gloire t'attend. Ne te décourage plus. Toi qui cherches enfant, toi qui veux te marier, toi qui veux travailler, toi qui veux voyager, toi qui veux construire, même si tu n'as pas à construire, toi qui es malade, il y a l'espoir pour toi ce matin. Il y a l'espoir pour toi ce matin. Car Jésus-Christ est venu pour détruire les œuvres du diable et pour nous donner la restauration, la bénédiction, la prospérité, l'élévation. Ça sera aujourd'hui. L'Éternel est prêt. L'Éternel est prêt. L'Éternel est prêt pour toi. L'Éternel a disposé toutes les bénédictions. Il a disposé la réussite. Il a disposé la restauration. Il a disposé le bonheur, la gloire, la richesse et la prospérité. Dieu a tout disposé pour toi. Dieu a tout disposé pour toi. Dieu a tout disposé pour toi. Ce n'est pas le moment d'être triste. Ce n'est pas le moment d'être angoissé. Ce n'est pas le moment de se décourager. Ce n'est pas le moment d'être abattu. Ce n'est pas le moment de perdre espoir. Ce n'est pas le moment de dire, c'est fini pour moi. Rien n'est encore fini. Rien n'est encore fini. Rien n'est encore fini. Que Dieu a préparé des bonnes choses qui sont sur le point de t'arriver. Il a préparé la dernière gloire qui est sur le point de t'arriver. Il a préparé la bénédiction qui est sur le point de t'arriver. Et cela t'arrivera. Cela t'arrivera. Cela t'arrivera. Cela t'arrivera. Cela t'arrivera. Car l'esprit est disposé, mais la chair est faible. Et le diable utilise cette chair qui est faible pour nous interpréter la parole de Dieu autrement, pour nous faire croire que Dieu n'est pas capable de restaurer notre vie, pour nous faire croire que Dieu nous a abandonnés. Jamais son alliance reste éternellement. Jamais sa fidélité reste éternellement. Jamais son intégrité reste éternellement. Jamais que son sang ne soit pas, oui, puissant et vivante. Son sang sera toujours là pour nous justifier, pour nous maintenir dans une présence d'alliance. Toi, ne laisse pas le diable te dire c'est fini. Regarde dans ta famille, les gens ne se marient pas. Regarde dans ton village, personne ne réussit. Regarde dans ta famille, personne n'enfante. Regarde, la main pas l'argent, la pauvreté domine, la pauvreté prend de l'ampleur, le chèque prend de l'ampleur, le problème prend de l'ampleur. Il faut que cela prenne fin. Il faut que cela prenne fin. Il y a eu des menaces contre Élie. Élie a eu peur. Laisse les gens dire tout ce qu'ils veulent sur toi. Laisse les gens te persécuter. Laisse les gens te parler mal. Laisse les gens te dire c'est fini pour toi. Ils regardent ta personne. Ils regardent ton apparence. Ils regardent encore la réalité et ils te jugent. Mais quand ça met la vie d'avis, il dit Seigneur, ce petit enfant sera roi. Dieu dit Samuel, ne tiens pas garde à son apparence. Car moi, Dieu, je regarde le cœur et l'homme regarde l'apparence. Les gens ne savent pas ce que Dieu a mis en toi. Les gens ne savent pas ce que Dieu veut faire avec toi. C'est pour cela qu'il n'écoute pas les gens pour te décourager. Le dernier mot n'est pas dans la bouche des humains. Le dernier mot ne vient pas par les humains, ni par le diable. Mais le dernier mot vient de Dieu. Il n'a pas encore parlé. Car son temps n'est pas encore arrivé. Persévère et ne te décourage pas. Persévère et continue. Persévère, persévère, persévère. Le mariage est là. L'enfantement est là. L'enfantement est là. L'enfantement est là. Le travail est là. Toi qui es malade qui m'écoutes, toi qui es malade qui m'écoutes, par la maîtrise de Jésus, tu es guéri. Par la maîtrise de Jésus, tu es guéri. Tu es guéri. Tu es guéri. Tu es guéri. Christ te touche là où tu as mal. Tu es guéri. Le Saint-Esprit est prêt à t'amener une dimension de ta vie. Le Saint-Esprit est prêt à te lever. Le Saint-Esprit est prêt à te restaurer. Le Saint-Esprit est prêt à te toucher et de régler des problèmes pour lesquels tu pleures. Ces problèmes pour lesquels tu souffres, le Saint-Esprit va les régler en long, en large, en détail. Et il va les tailler en pièces pour te faire sortir de cette situation, pour te faire sortir de ce problème. Maintenant, le moment est venu que tu te lèves, psaume 60, et crie Et Christ serait là pour t'éclairer. Vous voyez, Psaume 70, une parole, le verset 12. Il dit, avec Dieu, nous ferons des espoirs et il écrasera nos ennemis. L'espoir, tu feras des espoirs. Tu vas te marier, tu vas travailler, tu auras des enfants, tu seras en bonne santé, tu vas voyager, tu vas acheter terrain, tu vas construire ta maison, tu auras des promotions, augmentation de salaire. Quand ta richesse se trouve en Côte d'Ivoire et dans les autres pays, Dieu te bénira dans ton pays et te bénira ailleurs dans les autres pays aussi. Il dit, avec Dieu, nous ferons des espoirs. Nous ferons des espoirs. Mais pourquoi? Pourquoi tu t'entoures toi-même? Tu te poses la question toi-même. Est-ce que Dieu est avec toi? Il est avec toi. Est-ce que ça va le demain? Ça ira demain. Il y a toutes les réponses pour toi. Parce que le diable est un menteur. Les démons sont les menteurs. Les sorciers sont les menteurs. Il te fait croire que c'est fini. Oh, rien n'a encore fini. Rien n'a encore fini. Rien. Rien. Rien. Rien. Rien n'est encore fini. Préparez-vous. Dans ce jour, dans ce temps, l'Éternel va vous visiter. L'Éternel va vous toucher. L'Éternel va régler tous les problèmes que vous vivez. L'Éternel va vous toucher.

0: Dieu vous fait croire que c'est fini. La foi, la puissance de la foi. C'est pour cela aujourd'hui, je suis venu étant prophète de Dieu. Je suis venu étant messager de Dieu. Je suis venu étant l'envoyé de Dieu pour vous dire que c'est le moment. Que c'est le moment. Que c'est le temps. Que c'est le moment que chacun de vous doit maintenant entrer en lui-même, examiner sa vie. Qu'est-ce qui ne va pas? Et qu'est-ce qui va? De venir maintenant chercher la part de Dieu en croisant le prophète. Parce que je suis disposé, disponible pour vous. Je suis là pour vous. Je suis venu vous aider. Je suis venu encore prier pour vous. Je suis venu encore vous orienter. Je suis venu encore pour que l'Éternel vous libère de toutes les malédictions diaboliques, sataniques, démoniaques, héréditaires, ancestraux, dans toute la famille, pour que Dieu vous libère de toutes ces malédictions. Quand Dieu changera la malédiction en bénédiction, ça sera prépare-toi et viens me croiser. Ne regarde pas ta religion. Ne regarde pas ta religion. Je ne te dis pas de quitter ta communauté. Reste dans ta communauté. Mais la situation que tu vis là, c'est ça qu'on veut régler. C'est ça qu'on veut régler. Parce qu'il y a longtemps que tu vis ça. Il y a longtemps que tu traverses ça. Même étant dans ta communauté, tu continues à vivre ça. C'est parce que là, viens me voir. Le jeune prophète qui arrive à Bethel, Dieu dit, le chemin que tu apprends à parler là, ne prends pas ce même chemin pour revenir. Ne prends pas ce même chemin pour venir. Le chemin est important. Jésus dit, je suis le chemin de la vie et de la vérité. Le chemin est important. Le chemin de ta réussite est important. Si tu n'as pas détecté le chemin de ta réussite, tu ne pourras pas rentrer dans ta réussite. Parce qu'il y a un chemin. Pourquoi, prophète, ça ne va pas? Parce qu'il y a un chemin que tu n'as pas encore emprunté. C'est ce chemin-là. Les prières que tu as fait, les demandes que tu as fait, tu as été exaucé. Mais l'accomplissement là, ça tarde. C'est le chemin que tu dois emprunter. C'est le chemin. Alors viens me voir. Et le Saint-Esprit va t'orienter à travers moi. Je reçois tous les samedis. Ce samedi, de 8h30 à midi. Ce samedi, je reçois de 8h30 à midi. Dimanche, de 11h30 à 13h. Parce qu'on finit le culte. On commence le culte à 8h, on finit à 11h30. Je reçois de 11h30 à 13h. Tous les jeudis, c'est les réceptions. De 8h à midi. De 8h à midi. S'il vous plaît, frères et sœurs, le problème qui te fatigue, viens me voir. Frères et sœurs, Dieu est prêt à te bénir. Dieu est prêt à te lever. Dieu est prêt à te rendre prospère. Dieu est prêt à accomplir la réussite et la bénédiction. Dieu est prêt pour toi. Dieu est prêt pour toi. C'est pour cela que ne te décourage plus. Frères et sœurs, je prie là où tu es, que l'Éternel te restaure, l'Éternel te bénit, l'Éternel t'élève, l'Éternel te donne encore le désir de ton cœur et que ta vie ne sera plus jamais la même et que ta vie bouleverse ton entourage et que tu rendes la promesse de Dieu et que Dieu accomplit tout ce que tu lui as demandé. Sois prospère, toi qui es malade, que Dieu te guérit. Toi qui es malade, que Dieu te guérit. Que Jésus-Christ te guérit par ses maîtrises. Sois restauré, sois béni. Et que Dieu vous protège, vous garde. Le thème, tu arriveras. Tu arriveras. Retiens ce thème, tu arriveras. Tu arriveras. Tiré de livre de 1 roi 19, verset 2. 1 roi 19, verset 2 à 8. 1 roi 19, verset 2 à 8. Et le verset 15 aussi. Que Dieu vous bénisse. Shalom à vous. Que l'Éternel soit sur vous. Et que Dieu marche avec vous.
1: Il ne jouera jamais.
2: C'était le culte avec le révérend prophète Adou Samuel. L'église prophétique de la foi et de la gloire est située à Engrais Soleil 3, derrière la station Shell. Contact plus 225 07 08 90 10 10.
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1: La direction générale de la Radio Fréquence Vie, l'ensemble du personnel de la Radio Fréquence Vie, la grande famille Bolou, ont le regret de vous faire part du rappel à Dieu de M. Bolou Kwasi Vincent, ex-chef de service commercial et marketing, animateur à la Radio Fréquence Vie, décès survenu le vendredi 3 juillet 2026. Le programme des obsèques est le suivant. Demain, samedi 11 juillet 2026, de 10h30 à 11h30, levée de corps à Ivosep Trècheville à la salle Ahmed Bakayoko, suivie de l'inhumation au cimetière d'Abobo Baoulé. La direction de Fréquence Vie et l'ensemble du personnel de la radio Fréquence Vie adressent leurs sincères condoléances à toute la famille. Le Seigneur a donné, le Seigneur a repris, que le nom du Seigneur soit béni, selon Job 1, le verset 21.

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5: Camp d'enfants et des jeunes à Bingourou 2026. Dans sa collaboration avec les églises pour faire connaître la bonne nouvelle de Jésus-Christ aux enfants, aux jeunes et aux familles, et encourager les personnes de tous âges à rencontrer Dieu chaque jour au moyen de la Bible et de la prière, la Ligue pour la lecture de la Bible Côte d'Ivoire, LLBCI, organise ses traditionnels camps bibliques annuels pour les enfants et les jeunes. Thème, la Bible toujours actuelle. Date, du 6 au 19 juillet 2026 pour les enfants de 7 à 14 ans, du 24 juillet au 3 août 2026 pour les jeunes de 15 ans et plus. Lieu, Institut théologique et pastoral des Assemblées de Dieu d'Abengourou. Participation 60 000 francs pour le camp des enfants et 55 000 francs pour le camp des jeunes. Les inscriptions ont commencé en ligne et en présentiel au siège de la LLBCI de 9h à 17h30 tous les jours ouvrables. Info line 07 08 38 63 01 01 03 82 83 43. Matthieu 19 verset 14. Et Jésus dit: laissez les petits-enfants et ne les empêchez pas de venir à moi, car le royaume des cieux est pour ceux qui leur ressemblent. La mission pentecôtiste de la parole MPP organise un grand programme de réveil et de restauration spirituelle ainsi conçu. Du mercredi 15 au jeudi 16 juillet 2026, séminaire de 9h à 13h, grande veillée vendredi 17 juillet 2026, de 21h à 6h, culte spécial ce dimanche 19 juillet 2026, de 9h à 12h. Thème, passons à l'autre bord, Marc 4, verset 35. Orateur, prophète Jules-Élie Bly, hôte, reverend prophète Dobré Emmanuel, lieu, temple MPP, plaque 1, les grâces à gauche après le terrain Ndosso. Infoline 07 15 58 97 61. Les auditeurs de Fréquence Vie et la population d'Abidjan sont tous conviés à ce programme. Le Centre africain de renforcement des capacités bibliques, CARECAB, informe l'ensemble du corps de Christ que la rentrée académique de formation de ses nouveaux étudiants pasteurs de la deuxième promotion est fixée à la date du samedi 18 juillet 2026 à 8h à la salle de la mission évangélique Grain de Sénévé à Abobo, Doumé, Jérusalem. Les inscriptions ont débuté et se poursuivent. Pour tout renseignement supplémentaire, appelez au 07 48 24 33 55 05 65 06 19 51. Que Dieu vous bénisse.
6: La direction générale de la Radio Fréquence Vie, l'ensemble du personnel de la Radio Fréquence Vie, la grande famille Bolou, ont le regret de vous faire part du rappel à Dieu de M. Bolou Kwasi Vincent, ex-chef de service commercial et marketing, animateur à la Radio Fréquence Vie, décès survenu le vendredi 3 juillet 2026. Le programme des obsèques est le suivant. Demain, samedi 11 juillet 2026, de 10h30 à 11h30, levée de corps à Ivosep Trècheville à la salle Ahmed Bakayoko, suivi de l'inhumation au cimetière d'Abobo Baoulé. La direction de Fréquence Vie et l'ensemble du personnel de la radio Fréquence Vie adressent leurs sincères condoléances à toute la famille. Le Seigneur a donné, le Seigneur a repris. Que le nom du Seigneur soit béni, selon Job 1, le verset 21. C'est avec une profonde tristesse, mais dans l'espérance glorieuse de la résurrection en Jésus-Christ, que le bishop Adebayo Adejimeji, la prophétesse Bola Sara Adejimeji, leurs familles alliées et amies, et la grande famille de la mission évangélique Mission Ardent vous font part du rappel à Dieu de Chief Lawal Issouf Amunda Obelaor, père biologique de la prophétesse Bola Sara Adejimeji, décès survenu le 10 mars 2026 à l'âge de 96 ans. Le programme des obsèques s'établit comme suit. Mardi 7 juillet 2026, de 18h30 à 21h30, à la mission évangélique Buisson Ardent à Kumasi, Sojefia, non loin de la gare Yaya Fofana. Présentation des condoléances des leaders ecclésiastiques et présidents d'associations. Mercredi 8 juillet, de 18h30 à 21h30, à la mission évangélique Buisson Ardent à Kumasi, Sojefia, non loin de la gare Yaya Fofana. Présentation des condoléances des pasteurs de Buisson Ardent de l'intérieur, les fils et filles dont le Seigneur, amis et collègues dans le ministère. 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
5: 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La Fraternité des Chrétiens Évangéliques de Côte d'Ivoire, FCECI, la famille biologique et la famille spirituelle de feu Dr Inchou Basile, pasteur titulaire de l'église locale de la Fraternité des Chrétiens Évangéliques d'Agamé, et ancien président et membre du comité directeur de la FCECI, expriment leur profonde et sincère gratitude à l'ensemble du peuple de Dieu, aux autorités administratives, religieuses, coutumières, aux pasteurs, aux fidèles, aux amis, aux voisins et à toutes les bonnes volontés qui, de près ou de loin, ont pris part aux obsèques de leurs bien-aimés, serviteurs de Dieu. Vos nombreuses marques de sympathie, vos prières, votre soutien moral, spirituel et matériel, ainsi que votre présence effective lors de la présentation des condoléances, de la veillée religieuse, de la levée du corps et de l'inhumation le samedi 4 juillet 2026, ont été pour la famille et pour l'Église un précieux réconfort dans cette douloureuse épreuve. Que le Seigneur lui-même, dans sa grâce infinie, vous le rende au centuple et vous bénisse abondamment, vous et vos familles. Je bénirai l'Éternel en tout temps, sa louange sera toujours dans ma bouche. Psaume 34, verset 2. Que notre Dieu console encore et toujours les cœurs endeuillés et accorde son repos éternel à son fidèle serviteur. Signé et révérend pasteur Assa Kouadio Eddy, doyen des pasteurs, membre du comité directeur de la FCE, CI.
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0: Fidèles étudiants de l'émission Le Corps du Seigneur, bonjour, ici votre serviteur, Révérend Brimazil Hameler. Nous allons continuer notre enseignement qui nous préoccupe depuis quelques semaines déjà, intitulé « La doctrine orthodoxe ». La doctrine orthodoxe. Et nous étions la dernière fois sur le grand 2, la fixation de la doctrine orthodoxe. En petit 1, nous avons vu Tertullien et le mot Trinité appliqué à Dieu. Nous avons eu à dire que toute théologie est contextuelle. Toute théologie est contextuelle. C'est par rapport à un contexte qu'on invente une doctrine. Et au temps de Tertullien, il y avait une hérésie, le modalisme. Le modalisme qui enseignait que Dieu, qui est l'ancienne alliance, c'est le même Dieu qui est venu en la personne de Jésus et qui est mort à la croix. Et c'est le même Dieu qui est venu sous la forme du Saint-Esprit. Pour combattre cette hérésie, Tertullien va inventer le mot « Trinité » en latin pour dire que non, ce n'est pas comme ça qu'il faut comprendre la façon dont Dieu travaille. Parce que Dieu, c'est une substance en trois personnes. Une seule substance en trois personnes, Dieu le Père, Dieu le Fils, Dieu le Saint-Esprit. Et après Tertullien, il y a eu un certain Arius, un prêtre Arius, qui va encore enseigner que Jésus-Christ a été créé. Jésus-Christ n'a pas été engendré, mais il a été créé. Et Jésus-Christ est inférieur à Dieu. Et cela va permettre à l'empereur Constantin le Grand d'organiser un concile à Nicée. Au cours de ce concile, toutes les thèses de Arius seront battues en brèche et il y aura donc la première victoire de l'orthodoxie, la doctrine orthodoxe sur l'hérésie. Malheureusement, Arius et ses adeptes ne vont pas s'avouer vaincus. C'est vrai, Arius a été exilé, mais l'arianisme et ses variantes vont sévir encore. Il va y avoir aussi l'autre doctrine, l'autre controverse, Apollinaris. Et ce qui fait que l'empereur Théodose Ier va convoquer un autre concile, cette fois-ci à Constantinople. Le premier concile œcuménique, c'était à Nicée en 325. Et le deuxième concile qui sera convoqué par Théodose Ier, le deuxième concile œcuménique à Constantinople 1, c'est en 382. Et là encore, on va assister au triomphe de l'orthodoxie sur l'hérésie. Et après cela, il y aura des condamnations de la théorie d'Apollinaire comme étant hérétique. Il y aura la précision de la doctrine sur le Saint-Esprit et la ratification de la condamnation d'Arius et adoption du symbole de Nicée-Constantinople. Mais nous avons dit que c'est vrai qu'il y a eu la fixation de la doctrine trinitaire. Les pères conciliaires avaient mis les points sur les i d'une doctrine conciliaire. Mais il ne faut pas oublier la contribution de certains individus particuliers dans cette recherche d'une formulation orthodoxe de la doctrine de la Trinité. Nous avons cité par exemple Athanase, Augustin, les pères de Cappadoce, Grégoire de Nazianze et Grégoire de Nice. Et les pères de Cappadoce qui ont fait vraiment une interprétation orthodoxe de la doctrine trinitaire qui, en lui donnant une nouvelle orientation. Ils ont dit que les personnes de la Trinité sont trois personnes coégales et coéternelles qui participent dans la même essence divine. Ce matin, nous allons voir en intégralité le symbole de Nicée-Constantinople, ce qui a été adopté comme symbole à Constantinople, qu'on appelle le symbole de Nicée-Constantinople. Vous savez qu'il y a eu d'abord un symbole à Nicée. C'est le symbole de Nicée qui a été complété à Constantinople. Donc, on appelle ça le symbole de Nicée-Constantinople. Et c'est très important parce que c'est le résumé de la Bible. Et c'est ce qu'on doit connaître, qui est la doctrine orthodoxe qu'on doit connaître. Donc, voici le symbole de Nicée-Constantinople qui dit ceci. Nous croyons en Dieu, Père Tout-Puissant, Créateur du ciel et de la terre, de toutes les choses visibles et invisibles. Et en un seul Seigneur, Jésus-Christ, le Fils unique de Dieu, unique engendré du Père avant tous les siècles, c'est-à-dire de la substance du Père. Dieu de Dieu, lumière de lumière, vrai Dieu de vrai Dieu, engendré, non créé, consubstantiel au Père, par qui tout a été fait, ce qui est au ciel et ce qui est sur la terre, qui pour nous, hommes, et pour notre salut, est descendu des cieux, s'est incarné de la Vierge Marie par la vertu du Saint-Esprit, s'est fait homme, a été crucifié pour nous sous Ponce Pilate, a souffert, a été enseveli, est ressuscité le troisième jour selon les Écritures, est monté aux cieux et siège à la droite du Père, et viendra en gloire pour juger les vivants et les morts. Et en l'Esprit Saint, le Seigneur qui vivifie, qui procède du Père, qui avec le Père et le Fils est conjointement adopté et glorifié, qui a parlé par les prophètes, et en une Église sainte, catholique et apostolique. Nous confessons un baptême pour la rémission des péchés. Nous attendons la résurrection des morts et la vie du siècle à venir. Amen. Ça, c'est le résumé de la Bible. C'est ce qu'on appelle la doctrine orthodoxe que tout chrétien doit connaître, que tout serviteur de Dieu doit connaître, que tout prédicateur doit connaître. C'est très important. Ceci nous amène au troisième point, confirmation du symbole de Nicée-Constantinople au concile d'Éphèse et de Chalcédoine. C'est vrai, il y a eu cette doctrine orthodoxe pour dire que c'est ce qui doit être enseigné dans les églises. Malheureusement, il va y avoir encore d'autres hérésies, d'autres controverses et d'autres conciles qui seront organisés. Donc, le troisième point, confirmation du symbole de Nicée-Constantinople au concile d'Éphèse et de Chalcédoine. Petit 1, ratification du symbole de Nicée-Constantinople au concile d'Éphèse en 431. Éphèse en 431, c'est le troisième concile œcuménique. Le concile d'Éphèse en 431 a principalement condamné le nestorianisme et le pélagianisme, deux hérésies majeures qui divisaient l'Église. D'abord, le pélagianisme. Pélage était un moine irlandais. Établi à Rome. Il est l'auteur d'une doctrine théologique qui minimisait l'impact du péché originel. Vous voyez? Écoutez bien, toute théologie est contextuelle. Répétez bien cette phrase-là. Toute théologie est contextuelle. Alors, Pélage est l'auteur d'une doctrine théologique qui minimisait l'impact du péché originel et affirmait que l'être humain pouvait atteindre le salut par son propre libre arbitre sans nécessiter la grâce divine. Pélage niait donc le péché originel. À ses yeux, l'homme est bon par nature comme Adam. Comme Adam, l'homme est bon. L'homme ne devient pécheur que par imitation, parce qu'on a imité Adam qu'on est devenu pécheur. Mais on n'a pas la sémence du péché en nous. Par conséquent, il est capable de faire le bien. L'homme est capable de faire le bien par lui-même. Il n'a pas besoin d'être régénéré. Il n'a pas besoin d'être né de nouveau. En conséquence, dans son enseignement, Pélage minimisait le rôle de la grâce divine et insistait sur l'efficacité de l'effort personnel. Par nos efforts, on peut être sauvé. Il niait la transmission du péché d'Adam à ses descendants. Quand on dit qu'on est issu d'Adam et Ève et que nous avons le péché originel en nous, il dit c'est faux. C'est cette hérésie qu'on appelle la controverse pélagienne. Augustin lui aussi, théologien africain. Vous voyez, dans l'ancien temps, il y a eu tellement de théologiens africains. Malheureusement, avec les problèmes, les disputes, l'islam est venu s'installer au nord. Et aujourd'hui, il n'y a plus d'église dans ces régions. Sinon, la plupart des grands théologiens sont africains. Alors, Augustin, théologien africain, originaire d'Algérie, tertulien lui aussi l'Africain, qui faisait partie de l'église occidentale latine, sentit bien le danger du pélagianisme. C'est alors qu'il formula le dogme du péché originel. Donc, c'est lui qui va formuler le dogme du péché originel. Le dogme, c'est quoi? Le dogme, c'est une doctrine donnée comme une certitude, mais non démontrable. Par exemple, quand les catholiques disent que Marie est montée au ciel, c'est un dogme. Qu'est-ce qu'ils prouvent? Qu'est-ce qu'ils montrent que Marie est montée au ciel? La Bible ne le dit pas. Vous voyez? Donc, ils appellent ça dogme. Donc, un dogme, c'est une doctrine donnée comme une certitude, mais non démontrable. On ne peut pas démontrer cela. Voilà. Donc, face à cette hérésie, c'est alors que Augustin va formuler le dogme du péché originel. Selon lui, en Adam, toute la race humaine a péché. Par conséquent, dès sa naissance, l'homme est tout à la fois coupable et corrompu, incapable de faire le bien. Nous avons la sémence d'Adam et Ève en nous, le gène d'Adam et Ève en nous, et ce gène de péché qui a été transmis de génération en génération en nous. Donc nous sommes aussi pécheurs. C'est ce qu'il appelle le péché originel. Seule la grâce de Dieu imméritée peut sauver l'homme. Alors, Augustin va rédiger 15 traités totalisant 35 livres sans parler de sermons et de lettres contre le pélagisme. Cette controverse pélagienne fut à l'ordre du jour au concile d'Éphèse en 431. Donc, on a vu que c'était une erreur, un danger pour l'Église. Donc, au concile d'Éphèse, cette hérésie sera à l'ordre du jour. Il y a aussi la controverse nestorienne qui sera à l'ordre du jour au concile d'Éphèse en 431. Qui est Nestorius? Nestorius était un patriarche de l'église de Constantinople. Lui, il affirmait que Jésus possédait deux personnes distinctes. L'une divine et l'autre humaine, unies par une simple volonté et non une unité totale. Il dit que Jésus fut effectivement vrai Dieu et vrai homme. Mais il considérait que les deux natures en Jésus étaient juxtaposées sans une véritable union au point de former deux personnalités. Pour Nestorius, c'est vrai, Jésus fut vrai Dieu et vrai homme, mais Jésus a eu deux natures différentes, nature humaine, nature divine, mais deux personnes distinctes juxtaposées. C'est-à-dire, ces deux personnes ne sont pas unies, mais elles forment deux personnalités différentes. Donc, il y a une dualité des deux natures dans le Christ. Nestorius insistait donc sur la dualité des natures dans le Christ qui ne serait unie que moralement. C'est ce qu'on appelle le diphysisme. On appelle ça le diphysisme. C'est-à-dire Jésus-Christ en deux natures, nature humaine, nature divine, mais les deux natures sont séparées. Donc, c'est ce qu'on appelle le diphysisme. Alors que cela est une erreur théologique. C'est une hérésie. Alors, qu'est-ce que le concile va décider? C'est ce que nous allons voir la prochaine fois. Le concile d'Éphèse en 431 va statuer là-dessus. Et la prochaine fois, nous allons voir le résultat. Merci de nous avoir suivis. Que Dieu veille sur vous. Shalom.
1: C'était à l'école du Seigneur.

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1: Oui, vous méritez de vivre pleinement et de trouver votre paix intérieure, c'est un droit. Bonjour Abidjan, bonjour à Bangourou, bonjour Mans, bonjour Yamoussoukro, bonjour Boaké et au-delà. Il est 21h, un peu plus, partout en Côte d'Ivoire. Un bonsoir très spécial aux auditrices et auditeurs qui nous suivent à partir du site internet de la Radio Fréquence Vie, la www.radiofréquencevie. Vous êtes bien sur la 89.4 FM, la 89.4 FM, la radio de la vie, la radio qui distille la vie. Un autre vin est votre émission d'écoute, de soutien et d'accompagnement spirituel. Comme tous les vendredis, ce soir encore, à ce microphone, vous avez Souveraine Odili, votre coach en accompagnement systémique des couples et des familles. Et à la réalisation, c'est le maître Djadja qui contrôle tout. C'est avec Eboukassan, oui, que nous démarrons effectivement cette émission. Et Boukassan.
2: Lift your hands, everybody. This time I want you to lift it up. Lift it up. In total submission, lift it up. Come on, one more time, lift it up.
1: Oui, c'est bien. Et Boukassan. Total submission. Lorsque vous entendez ça, c'est qu'il est l'heure de votre émission.

Boukassan, ça, Total Submission, merci beaucoup à Djadja ce soir qui se charge de la technique. Famille, dans notre émission Un Autre Vin, nous aurons en tout ce soir à passer ensemble une heure et quelques poussières. Dans ce laps de temps, nous vous inviterons d'abord à nous écouter, ensuite à partager avec nous tout ce que vous aura inspiré ce thème que nous aurons à aborder ce soir. Nous vous écouterons sans vous juger, nous vous conduirons à la table du Seigneur et là, nous vous servirons un autre vin pour vous permettre de bien vous installer, chère famille. Écoutons ensemble Rosny Kaimba à présent dans Yuha Yahweh. Rosny Kaimba. Merci, Djadja.

Youha Yahweh, tu es Yahweh à l'instant, Rosny Kayemba. Que Dieu bénisse à tous ceux et toutes celles qui nous rejoignent à Un Autre Vin, votre émission d'écoute, d'accompagnement et des couples et des familles en direct sur la radio Fréquence Vie, la 89.4 FM. Famille, aujourd'hui, nous avons un thème très spécial, c'est-à-dire c'est un cas. Nous avons dit cela en début d'année. Le mois dernier, nous aurons pu lire cette histoire, mais nous n'avons pas pu, compte tenu du temps et puis de certaines obligations. Nous n'avons pas pu lire notre cas du mois numéro 2. Alors, aujourd'hui, nous aurons un cas. Nous partagerons avec vous, comme vous le savez déjà, c'est notre deuxième cas. Dieu merci qu'il y a des personnes qui retiennent le numéro, qui l'enregistrent et qui nous envoient leurs histoires. Alors, ce soir-là, nous parlerons des relations belle-mère et belle-fille, les relations belle-fille et belle-mère. La Bible dit, c'est pourquoi l'homme quittera son père et sa mère et s'attachera à sa femme et ils deviendront une seule chair. Genèse chapitre 2, le verset 24. Chers parents ou chers familles, dans l'entendement de Dieu, je dois donner juste ou poser la base, que dans l'entendement de Dieu, lorsqu'un homme et une femme se mettent ensemble en tant qu'époux, il ici, c'est Dieu, qui s'attend à voir un mariage nouveau, mais un nouveau mariage. Parce qu'il y a bien une différence entre un mariage nouveau et un nouveau mariage. Alors, dans l'entendement de Dieu, en nous laissant ce verset, il s'attend à voir un nouveau mariage, une nouvelle maison fondée sur des valeurs améliorées d'abord, ou alors des valeurs autres que celles que nous avons apprises dans notre cellule familiale, ou encore il s'attend à voir le couple ensemble manifester d'autres valeurs qui n'ont jamais existé, parce qu'ils ont une vision, ou alors parce que le Seigneur leur a donné une vision pour le couple. L'époux et l'épouse sont appelés donc à bâtir un foyer qui soit propre à eux, avec qui porte leurs initiales,

indépendamment de l'autorité parentale. Dieu a donné ce commandement, selon moi, Dieu a donné ce commandement afin que le couple puisse développer une relation solide et équilibrée, une relation protégée et une relation loin des influences extérieures pour que l'amour, l'harmonie règne dans leur mariage. Alors, quand le couple décide d'ignorer cette directive, il ouvre simplement des portes de son foyer à des risques très sérieux, des risques tels que la belle-fille et la belle-mère qui peuvent entrer en rivalité, chacune voulant imposer sa volonté. Deuxièmement, deuxième risque, selon moi, le couple peut se retrouver déchiré. Troisièmement, le couple peut vivre des tensions qui vont fragiliser la paix, qui vont fragiliser la tranquillité, la quiétude du foyer et pourront même mener jusqu'à la rupture pour les moins préparés ou pour les moins forts. Il y a aussi que les enfants seront témoins de conflits permanents entre les parents et les grands-parents, entre la mère et la grand-mère, qui peuvent pouvant développer, par exemple, des sentiments d'insécurité affective et être durablement marqués. Vous allez voir que les enfants vont reproduire cela quand ils vont grandir. Et également, l'équilibre financier ou organisationnel du ménage peut être perturbé si les décisions sont influencées par des pressions extérieures, par des pressions de la belle-mère, par la pression du beau-père ou un beau-père ou une belle-mère trop possessive ou trop exigeante. C'est pourquoi la parole de Dieu nous rappelle que lorsque nous respectons les instructions du mariage, c'est comme une grâce que nous recevons de l'Éternel et cela nous permet de préserver l'équilibre et la paix et la joie et l'amour au sein de notre foyer. Voilà pourquoi Dieu a dit que l'homme quittera son père et sa mère et s'attachera sa femme et les deux deviendront une seule chair. Dans quelques instants seulement, nous recueillerons votre avis sur le cas ou vos préoccupations au 07 58 21 21 21 et au 05 44 56 2 fois 74. 05 44 56 2 fois 74. Mais avant de vous lire le cas, je vous invite par exemple à préparer notre cœur avec notre sœur Déborah Lukalu parce que votre avis, cette sœur en a besoin. Ma consolation.

Merci Seigneur pour ce moment que tu nous donnes. Nous voulons t'inviter, inviter ton esprit à nous conduire, inviter ton esprit à nous diriger, inviter ton esprit à nous donner la compréhension du cas de notre sœur au nom de Jésus. Merci Seigneur de prendre le contrôle, toi qui vis en nous et toi qui règnes au nom de Jésus. Nous avons prié. Amen. Il est 22h partout en Côte d'Ivoire. Auditeurs, auditrices, je vous l'ai dit, aujourd'hui ce sera un cas. Alors voici l'histoire de notre sœur. Je vous rappelle que les noms que nous vous donnons ici sont les noms d'emprunt. Alors déjà, je laisse le numéro pour ceux qui souhaiteraient, par exemple, que nous lisons leur histoire pour aider une personne qui traverse la même situation qu'eux et qui n'a pas le courage ou la force d'appeler pour poser son cas. Quand vous posez votre cas, vous aidez la personne, vous aidez cette même personne, cette personne qui traverse la même situation que vous. Donc, nous vous encourageons à laisser votre votre cas pour que nous partageons cela avec vous. C'est le 01 40 43 16 69. 01 40 43 16 69. Alors, voici le cas. On démarre. L'histoire est longue, mais je vais essayer de résumer cela pour que vous ayez un long moment pour donner votre avis. C'est parti. Elle dit, je me nomme Cécile. Je vous rappelle que c'est un nom d'emprunt. Je me nomme Cécile, je suis mariée à Paul et nous avons deux merveilleux enfants, une fille et un garçon. Avant mon mariage, j'aimais beaucoup aller sur les réseaux sociaux, partager assez régulièrement mon quotidien avec mes amis. Et c'est là qu'un jour, un monsieur m'a contacté en privé. Il m'a dit que cela faisait un moment qu'il me suivait, qu'il aimait beaucoup mes contenus. Enfin bref, il m'a demandé si nous pouvions devenir des amis. Chose que j'ai refusée d'abord parce que je ne connaissais pas, mais j'ai fini par accepter ensuite. C'était un jeune homme, c'était un jeune monsieur, un célibataire sans enfant, comme moi d'ailleurs, et avait une assez bonne situation financière. Nous avons donc commencé à parler souvent, ensuite régulièrement, puis chaque jour, nous apprenions à nous connaître un peu plus. L'amour est né entre nous. Après un peu plus d'une année, il a demandé à rencontrer mes parents, aussi que je rencontre les siens, ce que nous avons fait. Nos différentes belles familles nous ont adoptés dès la première rencontre. Nous avons eu leur bénédiction et 2 mois plus tard, nous nous sommes mariés. Il y a de cela 7 ans aujourd'hui, c'est-à-dire en 2019. Je ne sais pas si ça fait vraiment les 7 ans, mais c'est la date qui est là. Elle dit que ça fait 7 ans aujourd'hui et nous sommes mariés en 2019. Nous étions heureux ensemble dès le début de notre mariage. Je dirais même très heureux. Après quelques mois, je suis tombée enceinte et j'ai accouché d'un garçon. Mais avant mon accouchement, mon mari a demandé à ma mère d'être là pour m'assister lorsque j'accoucherai. Ma mère est venue, mais malheureusement, j'ai perdu mon premier bébé que j'ai eu par césarienne. J'ai eu le soutien de mon époux, heureusement. Et j'ai eu aussi le soutien de ma mère qui était là et j'ai béni le Seigneur pour sa présence. 4 mois après, ma mère, voyant que je me portais mieux et que les plaies avaient cicatrisé, que j'étais complètement guérie, a demandé à rentrer. Dieu nous a consolés. Un an après le départ de ma mère, 1 an après, Dieu nous a consolés. Je suis tombée enceinte. Cependant, à l'approche de mon accouchement, mon mari a refusé que ma mère vienne pour me prêter main forte. Mon mari m'a dit, voici ces mots, cette fois, c'est ma mère qui viendra. Je pouvais lire entre les mots qu'il accusait ma mère d'être responsable de la perte de notre premier enfant. Lorsque je lui ai posé la question de façon directe, il ne m'a pas répondu. Il a simplement répété 7 fois, comme je l'ai dit, c'est ma mère qui viendra, point. Au nom de la paix, j'ai accepté. La Bible dit, s'il est possible
Autant que cela dépend de vous, soyez en paix avec tous les hommes, et c'est ce que j'ai fait, selon Romains 12, verset 18. Je me suis plié à la parole de Dieu, j'ai recherché la paix plus que tout. Aujourd'hui, je ne sais plus si j'ai eu tort ou non d'avoir accepté que ma belle-mère vienne me soutenir, tellement sa présence a affecté la tranquillité de mon foyer. Aujourd'hui, je ne sais plus si j'aime encore mon mari et je ne sais pas si mon mari aussi m'aime encore. Nos relations se sont détériorées. Et elle dit, j'énumère rapidement les actions de ma belle-mère. Elle dit, ma belle-mère m'accusait de ne pas lui donner à manger, de ne pas donner à téter à ma propre fille, parce que mon deuxième enfant était donc une fille. Ma belle-mère m'accusait de ne pas donner à téter à ma propre fille. Elle me critiquait devant mon mari, devant le cousin de mon mari, devant ceux qui nous servaient ou qui travaillaient dans l'entreprise de mon mari. Elle dit, je crie sur elle, je l'insulte, je ne la respecte pas. Le plus difficile dans tout ceci, souveraine, c'est cette impression que j'ai eue d'avoir perdu mon mari. Il ne me défendait jamais. Je ne l'ai jamais vu demander à sa mère d'arrêter de me critiquer. Il prenait au contraire toujours le parti de sa mère. Croyait qu'en tout ce qu'elle disait, j'ai vécu ce calvaire pendant 5 mois. Je ne supportais plus cette atmosphère. Alors un jour, j'ai décidé de me défendre. Vu que celui qui était supposé le faire ne le faisait pas, était aveuglé par l'amour de sa mère. Et ce jour-là, j'ai mélangé tout le monde. Je me suis battue avec mon mari. Je l'ai mordu très bien et traité sa mère de sorcière et de briseuse de foyer. J'avais mal, je ne savais plus quoi faire. Ce que mon mari n'a pas du tout apprécié. Il a immédiatement appelé notre pasteur, lui a expliqué la situation. Après m'avoir écouté, le pasteur m'a donné des conseils et m'a demandé de m'excuser auprès de ma belle-mère, ce que j'ai fait, et a demandé à mon mari de faire partir sa mère parce que rien ne pouvait s'arranger dans une telle atmosphère. Mon mari a écouté le pasteur et a fait partir sa mère une semaine après, et les choses sont devenues normales, gloire à Dieu. Mais ça ne s'arrête pas là, souveraine. 2 ans après, je suis tombée de nouveau enceinte. Même scénario. À 7 mois de grossesse, mon mari m'annonce que sa mère arrive pour me soutenir. Proposition que j'ai refusée parce que la tranquillité et la paix de mon foyer et de mes enfants étaient la chose après laquelle je soupirais le plus. J'ai immédiatement informé le pasteur du plan de mon mari. Le pasteur l'a appelé. Il a interpellé sur les dangers de faire revenir sa mère. Mais mon mari, comme d'habitude, a su déjouer les conseils du pasteur. Malgré ses interpellations, mon mari a laissé venir sa mère. Mais comme on dit, les mêmes causes produisent les mêmes effets. J'ai vécu les mêmes souffrances, beaucoup plus graves cette fois-ci. Je vous épargne les détails. Mon mari, comme d'habitude, ne m'a jamais défendu, ni défendre mes enfants. Au contraire, il a défendu sa mère. Elle a souffert pour, il disait devant sa mère, elle a souffert pour nous. Quand mon père est parti, j'ai vu ma mère souffrir, j'ai vu ma mère se démerder pour nous nourrir, moi et mes frères. Alors le respect que j'ai pour ma mère, je ne permettrai à personne de lui manquer de respect. Voici les propos de mon mari. Aujourd'hui où je vous écris, vous me donniez des conseils et que vous me disiez comment je fais pour vivre heureuse encore parce que je ne le suis plus. Comment est-ce que je peux réussir à me relever parce que je suis à terre? Comment
est-ce que je fais pour vivre un peu pour moi et pour mes enfants? Toutes les belles-mères sont-elles comme la mienne? Toutes les belles familles sont-elles comme la mienne? Aujourd'hui, les affaires de mon mari ont pris un mauvais coup. La question que je me pose est, où sont ceux qui m'insultaient? Où sont ceux qui me traitaient de mauvaise épouse pour aider mon mari à se relever? Où sont-ils? Je suis épuisée. Je n'ai plus de force. Aidez-moi, sachant que la Bible est claire, que dois-je faire? Voici le courrier de notre sœur. C'était quoi son nom déjà que je lui ai donné? Ok, c'était Cécile. Alors voici le courrier de notre sœur Cécile. Que Dieu vous fortifie, chère sœur. Si vous aussi vous souhaitez, je l'ai dit tout à l'heure, que nous lisions votre histoire ici à l'antenne, envoyez-nous cette histoire, envoyez-nous votre cas, ce qui vous fait souffrir au 01 40 43 76 69. 01 40 43 16 69, c'est un numéro WhatsApp. Vous écrivez votre histoire, vous laissez votre nom. Si vous voulez, vous le changez déjà et vous nous l'envoyez. Si cela nécessite que nous vous rencontrons, nous vous rencontrerons par la grâce de Dieu. Voici le cas de ce soir. Relation belle-mère, belle-fille. 07 58 21 21 21 05 44 56 2 fois 74. Si vous voulez donner votre avis, le téléphone est ouvert à présent.

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1: Oui, vous méritez de vivre. Allô.
2: Allô, bonjour, c'est Radio Fréquence Vie.
1: Oui, c'est ça.
2: Ouais, il y a rien de grave. C'est si ma vie est menacée. Je veux que le passé ne capte plus moi.
1: Vous êtes trompé d'émission, madame. C'est pas l'émission, c'est l'émission après. C'est l'émission qui viendra à 23h. 07 58 21 21 21, voici le cas de notre sœur Cécile et de son mari Paul. Relation belle-mère, belle-fille. Cécile dit qu'elle est mariée depuis, je regarde, elle est mariée depuis 7 ans. Elle était très heureuse avec son mari au départ. Elle vivait l'amour. Le Seigneur les a visités avec un premier fils qui n'est pas resté. Et sa mère, à elle, est venue la soutenir pendant cette période-là. Et malheureusement, elle a perdu son enfant. Et dans les phrases que son mari laisse sortir, c'est tout comme s'il accusait la mère d'avoir été la responsable du décès de son premier fils. Alors la deuxième fois, le mari dit, c'est ma mère qui vient. Cette fois-ci, ce n'est pas ta mère qui vient. Et la mère vient, la mère mélange tout. La mère mélange le mariage, la mère accuse Madame Cécile d'être méchante, elle accuse Madame Cécile de ne pas s'occuper de sa propre fille, de ne pas lui donner à téter, elle accuse sa fille de vraiment être une mauvaise épouse et ce qu'elle recherchait, c'était le secours de son mari, malheureusement. Le mari ne venait jamais à son secours. Malheureusement, ce mari ne venait jamais la défendre devant sa mère. Et elle disait, ce qui lui fait mal, c'est qu'elle pouvait lire dans les mots de son mari qu'il accusait sa mère d'être responsable de la mort de son premier enfant. Mais au-delà de tout ça, Madame Cécile a gardé là, au nom de la paix, elle a accepté beaucoup de choses. Elle a écouté, elle est restée calme, elle n'a accusé personne, elle n'a insulté personne, selon Romains 12, verset 13, qui dit « S'il est possible, autant que cela dépend de vous, soyez en paix avec tous les hommes. » Aujourd'hui, elle dit « Je ne sais plus si j'aime mon mari, je ne sais plus si mon mari m'aime parce que notre tranquillité a disparu. La tranquillité de notre foyer a disparu. Elle ne sait plus. Elle dit que nos relations se sont détériorées. Elle énumère les coups de sa mère, de sa belle-mère, les insultes, le manque de respect. Et elle a l'impression que son mari ne la défend jamais. Alors cette atmosphère était devenue terrible entre elle et son mari. Le pasteur a été informé. Le pasteur a demandé à la belle-mère de partir, a dit au mari de demander à sa mère de rentrer parce qu'il y avait trop de tensions, ce que le mari a accepté. Et au deuxième enfant, le mari a encore fait venir sa mère et elle dit, comme les mêmes causes produisent les mêmes effets, j'ai souffert plus, beaucoup plus que la première fois. Voilà le cas de notre sœur Cécile. Sa belle-mère et elle, à couteau tiré. Aujourd'hui, les affaires de son mari ont pris un coup. Elle demande où sont ces personnes-là qui m'insultaient pour aider mon mari à se relever. Même le mari n'a pas de réponse. 07, insister, devons avoir peut-être un petit problème de technique. 07 58 21 21 21, 05 44 56, 2 x 74. Voici l'histoire de Madame Cécile. Comment je fais? Comment je peux réussir à me relever? Comment je fais pour vivre un peu pour moi et pour mes enfants? Toutes les belles mères sont-elles comme la mienne? Toutes les belles familles sont-elles comme la mienne? Aujourd'hui, les affaires de mon mari ont pris un coup. Où sont ces personnes? Elle dit, je suis fatiguée, je suis épuisée, je n'ai plus de force. Aidez-moi. Sachant que la Bible nous demande de ne pas divorcer, que dois-je faire pour vivre un peu pour moi et pour mes enfants? Voici l'histoire de Madame Cécile. 07 58 21 21 21 05 44 56 2 x 74.

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1: Oui, vous méritez de vivre pleinement et de trouver votre paix intérieure comme notre sœur Cécile. Appelons bonjour. Allô? Insistez, nous allons pouvoir vous avoir. 07 58 21 21 21 05 44 56 2 fois 74. 07 58 21 21 21 05 44 56 2 fois 74. Voici l'histoire de notre sœur Cécile. Voici son histoire. Qu'est-ce qu'on peut faire pour l'aider? Quel est votre avis? Elle dit, aujourd'hui où je vous écris, vous... Allô?
2: Allô?
1: Allô?
2: Allô?
1: Allô, oui? Bonsoir, ma soeur.
2: Bonsoir. Non, c'est Gaston.
1: D'accord, allez-y. Bonjour, mon frère.
2: Bonjour.
1: D'accord.
2: Merci, il y a rien de grave.
1: D'accord.
2: Et puis, ça fait 9 ans, ma femme a laissé. Et c'est 4 ans, elle. Voilà, je fais 4 enfants, elle. Parce que si ma deuxième maladie, il veut que papa regarde ce que moi aussi.
1: D'accord. La prière, c'est après cette émission. Ce n'est pas cette émission. L'émission qui vient. Émission. Voilà, c'est l'émission qui vient à 23h, qui sera animée par Djadja et Ephraim. C'est lui qui, le pasteur qui est là, il prie pour les cas. Ici, nous avons posé un cas et nous voulons un avis pour aider les sœurs.
2: Non, pour c'est
1: quel cas? Raccrochez, on va vous expliquer. Raccrochez, on va vous dire, vous allez écouter. Alors, 07 58 21 21 21 05 44 56 2 fois 74. Notre histoire, c'est Madame Cécile. Madame Cécile qui est mariée à Monsieur Paul depuis 7 ans aujourd'hui. Ils ont eu un premier enfant qui est décédé et la mère de Madame Cécile est venue pour soutenir sa fille. C'est le mari qui a demandé que la mère vienne pour soutenir sa fille. Et malheureusement, quand elle est arrivée, après l'accouchement, la jeune femme, Madame Cécile, a perdu son bébé. Mais comme elle a accouché par césarienne, alors le monsieur, 4 mois après, la mère est rentrée. La mère est rentrée parce qu'elle a vu que sa fille se portait mieux et elle est retournée. Alors 2 ans après, 1 an après, le Seigneur les a encore visités et Madame Cécile est tombée enceinte. Et cette fois-ci, c'était une fille qu'elle avait accouchée. Qu'elle a accouché d'une fille. Alors, le père lui a dit, « Ma mère viendra cette fois-ci pour s'occuper de toi. » Mais Madame Cécile dit que quand elle écoutait son mari, elle avait l'impression que son mari accusait sa mère. Allô?
3: Allô?
1: Oui, allô?
3: Oui, bonsoir, madame.
1: Bonsoir, madame.
3: Oui, je voulais intervenir.
1: Allez-y, madame. On prend votre nom, c'est anonyme.
3: Oui, c'est anonyme.
1: D'accord. Il n'y a pas de problème.
3: Oui, je voulais dire vraiment beaucoup de courage à madame Cécile.
1: D'accord.
3: Ce qu'elle doit faire, c'est de prier en secret.
1: D'accord.
3: De demander à Dieu. Intervenir. Cette belle-mère, elle ira, ne viendra plus jamais.
1: D'accord.
3: C'est la prière seulement. Parce que si elle aime son mari, peut pas abandonner ses enfants pour sa belle-mère.
1: C'est ça.
3: Mais tout, il faut faire recours à Dieu.
1: D'accord.
3: Elle prêche chez nous dans le secret.
1: Mm-hmm.
3: Ça ne peut pas être aujourd'hui ni demain, mais Dieu agira.
1: D'accord.
3: C'est tout ce que je peux dire à ma soeur.
1: Merci beaucoup, madame, à vous.
3: Beaucoup de courage.
1: D'accord. Merci beaucoup.
3: Dieu a tout. Mm-hmm. Dieu fait tout pour nous.
1: Amen.
3: Parce que le foyer, c'est Dieu qui demande, donc il va intervenir.
1: Mm-hmm. Merci beaucoup, madame. Merci pour vos mots d'encouragement. Merci, sœur Cécile. Voici un message pour vous. Fléchissez genoux, priez. Madame dit, ça peut ne pas être aujourd'hui, ça peut ne pas être demain, mais Dieu le fera. Parce que Dieu aime le mariage. Merci beaucoup, madame, pour vos mots d'encouragement. 07 58 21 21 21 05 44 56 2 fois 74. 07 58 21 21 21 05 44 56 2 fois 74. La femme Cécile dit, comment est-ce que je peux réussir à me relever? Comment je fais pour vivre un peu pour moi et pour mes enfants? Toutes les belles-mères sont-elles comme la mienne? Toutes les belles familles sont-elles comme la mienne? Aujourd'hui, mes affaires, les affaires de mon mari ont pris un coup. La question que je me pose est, où sont ceux qui m'insultaient? Où sont ceux qui me traitaient de mauvaise épouse pour aider mon mari à se relever? Où sont-ils? Je suis épuisée. Je n'ai plus de force. Aidez-moi, sachant que la Bible est claire. On ne divorce pas. Que dois-je faire? Madame Cécile, pour ceux qui nous prennent en marche, c'est une jeune dame qui s'est mariée il y a de cela 7 ans. Elle a eu un premier enfant qui est décédé et pour le premier bébé, sa mère à elle est venue pour la soutenir et le bébé malheureusement est décédé. Un an après, le Seigneur les a encore visités et elle a accouché d'une fille et le mari lui a dit, cette fois-ci, c'est ma mère qui vient, pas la tienne. Elle dit qu'elle sentait dans les phrases, dans les mots de son mari, un ton accusateur. Oui, alors elle lui a demandé directement, qu'est-ce que tu veux dire par là? Auditeur, bonjour.
4: Allô?
1: Allô?
4: Oui, bonsoir, madame.
1: Bonsoir, madame.
4: C'est Kouassi Jeannès.
1: D'accord. Madame Kouassi, allez-y, madame.
4: Bon, ce que je voulais dire à mon maman,
1: d'accord.
4: Elle n'est qu'à filmer dans la prière.
1: D'accord.
4: Elle n'est qu'à secouer. Quand son mari va passer au travail, elle n'est qu'à réclamer. J'ai écouté la femme d'un pasteur. Elle dit, au début, là, son mari l'a frappé.
1: D'accord.
4: Même au milieu des gens. Mais elle s'est mise dans la prière pour invoquer la main de Dieu. Pour crier à Jésus. Aujourd'hui, là, son mari est devenu pasteur aussi. Mm-hmm. Son mari l'aime. Juste quand les gens demandent, c'est quel marabout elle est parti voir. Notre marabout, là, c'est Jésus.
1: Mm-hmm.
4: Elle n'est qu'à s'incliner dans la prière. Puis elle n'est qu'à fermer la porte à sa belle-mère dans la prière.
1: D'accord.
4: Elle n'est qu'à fermer la porte. Seigneur, je mets un divorce total entre ma belle-mère et son fils. Mm-hmm. Et je ferme cette porte.
1: Mmh.
4: Si elle ferme cette porte-là, cette femme-là ne va plus rentrer.
1: Mmh.
4: Va l'appeler de lui pour dire non, je voulais prendre les nouvelles de les enfants et vous. C'est fini.
1: D'accord.
4: Et quand elle se met à prier, c'est la prière celle qui va intervenir. C'est la prière que notre bébé. Elle n'a qu'à se mettre dans la prière. Elle n'a qu'à aimer toujours son mari. Mmh. Réclamer l'amour qui est parti là. Réclamer le premier amour. Dieu va intervenir.
1: D'accord.
4: Merci, madame. Que Dieu la foi.
1: Merci beaucoup, madame. Amen. Que Dieu vous fortifie, madame Cécile. Merci beaucoup, madame Kouassi, pour votre intervention. Madame Cécile, on dit la prière de fermer la porte à la belle-mère. Dit au nom de Jésus, je ferme la porte à ma belle-mère ici. Et puis la porte sera fermée. C'est la foi. La Bible dit qu'il vous soit fait selon votre foi. Voici l'histoire de madame Cécile. 07 58 21 21 21 05 44. Allô? Allô? Allô?
5: Allô?
1: Oui, bonsoir monsieur.
5: Bonsoir madame.
1: Allez-y, on prend votre nom, c'est anonymat.
5: C'est Monsieur Digbo.
1: Monsieur Digbo, allez-y Monsieur Digbo, nous vous écoutons.
5: c'est que j'ai vu le cas de madame.
1: D'accord.
5: Voilà, c'est justement le prier. Le mariage, ce n'est pas facile.
1: D'accord.
5: C'est beaucoup aussi attaqué.
1: Mm-hmm.
5: C'est beaucoup attaqué. Et elle est chrétienne.
1: Mm-hmm.
5: Elle est chrétienne.
1: Oui.
5: Voilà, il y a une fille dans sa prière là, le diable voulant l'atteindre, elle, qui n'arrive pas là. Il est capable même de passer par elle-même, son propre mari.
1: Monsieur.
5: Il est capable même de passer par sa belle-mère.
1: Mm-hmm.
5: Il n'y a pas de mauvaise belle-mère, il n'y a pas de mauvais mari. C'est juste prier.
1: Mm-hmm.
5: C'est juste prier. Si elle était mauvaise là, la belle-mère, si elle était mauvaise, elle n'allait jamais donner son fils à la dame.
1: D'accord.
5: Elle allait tout faire pour, avant même que la relation aille jusqu'au mariage. Elle allait s'opposer. Et on connaît, on voit un peu le comportement des mamans. Quand elles ne veulent pas d'une fille, elles font tout. Toi-même, tu te demandes, est-ce que c'est vraiment ce que Dieu même a dit la concernant. Voilà. Mm-hmm. Donc, si elle allait juste au mariage, ce n'est pas la belle-mère n'est pas méchante. C'est le diable qui est en train de passer par la belle-mère, elle.
1: D'accord.
5: Aujourd'hui, là, elle n'aime pas de. Elle aime son mari ou même si son mari l'aime. Moi je dis qu'elle aime son mari. C'est l'œuvre du diable.
1: D'accord.
5: C'est tout ça là, le diable. C'est l'œuvre du diable. Le diable qui est en train de jouer comme ça avec son père.
1: D'accord.
5: Elle a qu'à prier. Je vais aussi essayer aussi de. Je ne sais pas si elle m'écoute, si elle nous écoute.
1: Oui, elle écoute.
5: Je lui donne aussi mon témoignage.
1: D'accord.
5: Voilà.
1: Ah, ça,
5: je
1: c'est
5: me
1: bien.
5: Suis marié en 2017.
1: D'accord.
5: 2016-2017.
1: D'accord.
5: Voilà, j'étais très très très jeune. J'avais 24 ans, ma femme avait 23 ans.
1: D'accord.
5: Et après notre mariage, tout allait bien. C'était le couple parfait. Et puis deux ans après, paf, les disputes ont commencé dans la maison.
1: D'accord.
5: Par là, par ci, par là, par là. Et chacun a décidé de... On a décidé de se séparer.
1: Mmh.
5: On allait à l'église, le pasteur s'est opposé. Le pasteur essayait de nous parler, de prier pour nous. Devant le pasteur, on a dit, on a compris. Mais quand on arrive à la maison, chacun s'assoit, chacun de son côté.
1: Mmh.
5: Et on est resté dans ça jusqu'à je ne pouvais plus tenir. Elle aussi, elle a demandé à ce qu'on se sépare. Nous deux, on a décidé ensemble de se séparer. Et on a adressé un courrier au tribunal pour ne pas divorcer à l'amiable.
1: Wow.
5: Et on s'est dit que ce n'était pas Dieu, quoi. Le mariage, on n'a pas prié. Et il y a des gens qui nous disaient, effectivement, vous n'avez pas prié. Des gens même qui nous disaient, effectivement, vous n'avez pas prié. Et c'est pas ta faute. Et il y a tous ces propos-là, toutes ces paroles-là, même il y a certaines personnes même. Ils avaient la crainte de Dieu. Il y avait des gens même qui étaient des pasteurs et qui faisaient sortir ces gens des poupons au-dessus de leur bouche. Non, c'est pas ta femme. C'est pas ta femme. Et je suis resté dedans comme ça. Quand nous sommes allés au tribunal, le juge nous a chassés. Il nous a dit que vous pensez que le mariage est en silence pour se marier. Sortez de mon bureau. Et à trois reprises, il nous a chassés de son bureau. Et c'est ainsi comme ça, chacun a pris sa route. Madame, je vous assure que quand moi et ma femme nous sommes séparés, moi quand je suis sorti de ce mariage-là, j'ai eu deux enfants dehors. Ma femme, c'est quand elle est sortie de là qu'elle a commencé à prier, elle a commencé à chercher la face de Dieu.
1: D'accord.
5: Je vous assure que ça fait 7 ans. Je me suis séparé de ma femme pendant 7 ans. Et c'est après 7 ans. J'étais au volant. Je tournais en rond ses mains. Je ne voyais rien devant mon frère, tout était flou devant moi. Et c'est ça, j'ai demandé à Dieu, Seigneur, qu'est-ce qui se passe? C'est pas ce que tu m'as dit, tu m'as promis, voici ce que tu m'as dit, voici ce que tu m'as dit. Et Dieu va me dire, au volant de ma voiture, pendant que je suis en train d'adorer, Dieu va me dire, mais je te vois à moitié. Je dis, mais Seigneur, comment tu me vois à moitié? Je dis, et ta femme? À ce moment, je venais de sortir une relation qui m'a vraiment blessé. Mais ce n'est pas, mais tu as vu cette fille-là, comment elle s'est comportée. Et il répète encore, et ta femme. automatiquement mon esprit va sur moi. Sur, disons, après ma femme avec qui je me suis marié légalement. Je dis, bon, celle-là, elle est là. Bon, est-ce que celle-là va accepter de revenir encore avec moi, tout ça? Bon, d'accord. Si c'est vraiment toi qui es dedans, si c'est toi qui as emmené encore mon cœur, mon esprit encore sur elle, bon, je vais l'appeler. Essayer de calmer tout, essayer de parler avec elle, voir dans quelle mesure on va tout laisser tomber, prier, puis reprendre à zéro. Quoi.
1: D'accord.
5: Et j'appelle ma femme, je lui demande comment tu vas, mamie, elle dit ça va. Elle dit, mais toi tu es où? Elle dit, elle est à Amman. Je dis, bon, gentiment, j'ai envie de te voir, pourquoi tu as envie de me voir? Elle me dit, mais elle n'a pas de transport. Je fais le dépôt à ma femme à midi, le lendemain matin, ma femme saute dans le cas, elle vient à Amman. J'appelle son papa pour lui demander pardon, voir dans quelle mesure on va payer des pailles, qu'on sort tout ça pour aller demander pardon.
1: D'accord.
5: Mais son papa est passé, il m'a dit, mais lui, il sait pas que moi, avec sa fille, il n'y a pas là, ben. Lui, il n'a rien à payer, il a déjà fait la dot, on l'a déjà marié légalement. S'il y a des disputes là, ça c'est inévitable. Puis après toutes ces années-là, j'ai pris conscience que Dieu a permis qu'on se reviennent encore ensemble, lui ne fait que grande gloire à Dieu. Lui n'a rien à prendre de ma part, il n'a rien à donner, il est venu chercher ma femme.
1: Merci Seigneur.
5: Voilà comment j'ai récupéré mon épouse. On allait devant le pasteur a célébré, il a prié, on a reconfessionné nos alliances, on a porté nos alliances. Aujourd'hui, ça fait 9 ans de mariage.
1: Dieu merci.
5: Wow. 9 ans de mariage. Aujourd'hui, là, je ne peux pas dire à quelqu'un que ma chérie, c'est pas ton mari qui est là. C'est pas possible. Il faut prier. Le diable attaque le mariage.
1: Bien sûr.
5: Et il attaque le mariage assez sévèrement. Il joue pas avec. Parce que le mariage, c'est un pas de l'unité. Si pas de l'unité, pas de Dieu. Dieu est uni. Dieu est un, Dieu le Père, Dieu le Fils, Dieu le Saint-Esprit. Ils sont un. Donc quand on parle du mariage, il n'est pas dedans. Le diable n'est pas dedans. Il veut même pas même. Donc, j'ai dit à ma soeur ceci de prier. Aujourd'hui, là, après sept années, Dieu a permis que les 7 années, là, ma femme n'a pas vu, aucun homme n'a vu le corps de ma femme. Aucun homme. Mais moi, je suis sorti de là, de cette relation-là. J'ai eu 2 enfants. Et ma femme a accepté mes 2 enfants-là. Je vous assure que je vous parle, il y a des larmes dans mes yeux.
1: Que Dieu vous bénisse.
5: Vous m'entendez?
1: Je vous entends très bien. Et les auditeurs aussi vous attendent. Alléluia.
5: Dieu m'a fait grâce. Dieu m'a fait grâce. Il m'a ramené ma femme. Et même elle était prête à tout laisser tomber. Le Saint-Esprit lui disait, ne le laisse pas, c'est ton mari, il va revenir, ne t'inquiète pas. Et si tu acceptes de divorcer, lui-là, il va mourir. Il ne faut pas divorcer, laisse-le comme ça, il va revenir à toi.
1: Amen.
5: Juste après 7 années, elle a patienté pendant 7 ans. Pendant que même ses soeurs lui disaient, faut refaire ta vie. Ma femme est restée là, constante, en train de prier, chercher la face de Dieu. Après 7 ans, je suis revenu dans sa vie.
1: Merci Seigneur.
5: Aujourd'hui, là, c'est un bonheur. Quand je la vois constante, je dis, c'est mon trésor, c'est mon œuvre.
1: Amen. Merci beaucoup, monsieur Digbo.
5: Aujourd'hui, papa, elle va se laisser, elle n'a qu'à prier.
1: D'accord.
5: C'est son trésor là qui est ce monsieur là.
1: D'accord.
5: C'est son trésor.
1: Merci.
5: Le Satan est passé, c'est moi qui ça passe à belle mère. Elle a qu'à se calmer, elle a qu'à prier, elle a qu'à prier sur genoux, c'est moi.
1: D'accord.
5: Elle a qu'à prier.
1: Merci beaucoup, monsieur Digbo. Merci beaucoup. Beau témoignage, vraiment. Et c'est un très, très, très beau témoignage. Monsieur Digbo a dit beaucoup de choses, mais moi, j'ai retenu une seule phrase dedans. Il a dit que quand le diable veut vous attaquer, il utilise n'importe qui. Et si vous n'avez pas compris ça avant d'entrer dans le mariage, vous allez vous battre avec la mauvaise personne, alors que l'ennemi commun, c'est le diable qui ne veut pas que vous vous réjouissiez dans votre mariage. Merci beaucoup, monsieur Digbo, pour votre témoignage. C'est un très beau témoignage. Et lorsque Dieu lui parlait de sa femme, Dieu lui disait, je te vois à moitié. Waouh. 07, allô, appelant, bonjour.
6: Oui, bonsoir, madame Odili.
1: Bonsoir, dame Kwadio, comment ça va?
6: Ça va, ça va.
1: D'accord, allons-y.
6: En fait, les autres ont tellement tout dit. Je ne sais pas ce que je peux ajouter d'autre.
1: D'accord.
6: Je peux encourager ma soeur Cécile à la prière. Comme vous-même l'avez dit, il ne faudrait pas qu'on se trompe des cibles. Voilà. Pendant que tu te tombes dessus, le Dieu est en train de te débattre à côté.
1: C'est ça.
6: Le diable lui continue de faire son travail. Et notre meilleure âme, c'est la prière. Voilà. Tout ce que je peux dire à ma soeur, c'est de prier. La prière, la prière, la prière, et rien d'autre que la prière. En gardant la foi, en gardant l'obéissance à la parole de Dieu. Voilà, c'est tout ce que je peux dire.
1: Merci beaucoup, Daniel Cadio. Merci beaucoup à notre sœur. Que Dieu fortifie Madame Cécile. Vous avez, ouais, vous avez que de belles paroles. Quand elle dit comment je fais, est-ce que comment je fais pour comment est-ce que je peux réussir à me relever? Comment je fais pour vivre un peu pour moi et pour mes enfants? Toutes les belles mères sont-elles comme la mienne? Toutes les belles familles sont-elles comme la mienne? Vous sentez des questions que quelqu'un se pose, qui recherche une réponse? Vraiment, aider notre sœur. Comment elle fait pour vivre un peu pour elle? Allô?
7: Allô?
1: Allô, oui?
7: Maman Odili, sois béni.
1: Amen. Merci, Papa Kbe. Dieu vous bénisse aussi.
7: Merci. Dieu, c'est la prière, hein.
1: D'accord.
7: C'est la prière. Là, oui, j'attendais un peu pour que tu... Parce que je voudrais un peu connaître la position de son mari. Parce que là où vous étiez en train d'expliquer, où vous dites, qu'est-ce que tu veux dire? Son mari a dit quoi là?
1: Son mari, je regarde le courrier. Qu'est-ce que tu veux? Ok, là où elle posait la question à son mari...
7: Voilà,
1: si ouais. Sa mère est vraiment sorcière, d'accord, je prends, je regarde le, d'accord, voilà, ok, elle a dit, mon mari m'a dit, cette fois, c'est ma mère qui viendra. Je pouvais lire entre ces mots qu'il accusait ma mère d'être responsable de la perte de notre premier enfant. Lorsque je lui ai posé la question de façon directe, il ne m'a pas répondu. Elle dit qu'il ne lui a pas répondu. Il ne m'a pas répondu, il a simplement répété, je dis cette fois, c'est ma mère qui viendra, point. Voici la réponse.
7: D'accord. Et c'est là, ils sont restés.
1: Et c'est là, ils sont restés et puis la mère est venue.
7: Bien.
1: Et elle a dit, au nom de la paix, j'ai accepté. Parce que la Bible dit, s'il est possible, autant que cela dépend de vous, soyez en paix avec tous les hommes. Et c'est ce que j'ai fait, au nom de la paix. Romains 12, verset 18. Voici comment elle a conclu cette partie.
7: Tout à fait. Il ne faut pas qu'elle s'en fête.
1: D'accord.
7: Qu'elle s'en fête, parce que... quoi qu'il se passe. Tu crois qu'elle est chrétienne?
1: Oui.
7: Et que son mari l'est également. Voilà. Les exemples que les gens ont donnés, c'est très bon. Mais je vais l'exhorter.
1: D'accord.
7: Parce que ce n'est que la prière. Hein.
1: D'accord.
7: Ce n'est que la prière. Le côté accusateur, elle n'a qu'à laisser.
1: D'accord.
7: Elle se met à la prière. Se met à la prière. Il faut qu'elle ait la résilience. Parce que ce à quoi s'attaque le diable, c'est le mariage. Le mariage. David pouvait dire, quand je traverse la vallée de l'homme la mort, je ne crains aucun mal. Psaume 23. Tous ces termes-là. La vallée de l'homme de la mort, ce sont les épreuves.
1: Bien sûr.
7: Ce sont les épreuves. Mais quand David, dans ce passage, il parle de Dieu comme étant le berger, David se met dans la position de brebis.
1: C'est ça.
7: Voilà. Il ne révèle pas ça, mais il se met dans la position de brebis. Bon berger est bonne brebis. Donc, dans la traversée, il y a toutes des épreuves. Et il faut relever. Et avec la parole de Dieu, assis dans la parole.
1: D'accord.
7: David pouvait dire que quand il traverse la vallée, il ne craint aucun mal. Dieu le conduit dans des verts pâturages, dans des eaux paisibles. Hein? Son bâton et sa houlette me rassurent. Il fait confiance à Dieu. Il fait confiance à Dieu. Ma fille,
8: qu'elle se mette en prière.
1: D'accord.
8: Le côté accusateur, elle n'a qu'à laisser. Elle n'a qu'à laisser.
1: Ok.
8: Le mariage, c'est ce que le diable attaque le plus.
1: D'accord.
8: Je lui fais le quoi? D'accord. Avant de rentrer, de connaître le Seigneur, j'avais avec ma femme depuis 83. J'ai eu deux enfants avec ma femme et deux enfants ailleurs. C'est en 90 que j'ai connu le Seigneur.
1: D'accord.
8: Mais quel combat! La famille voyant l'étoile de ma femme ne voulait pas qu'elle reste à côté de moi. Bataille sur bataille. Au point que, quand j'ai proposé même le mariage à ma femme, elle a refusé. Parce qu'elle ne voyait pas de l'assurance dans le foyer. Mais c'était un combat. Mais après mon baptême, mon Dieu, le combat. On a combattu.
1: D'accord.
8: Femme, 83. Ça, c'était un mariage. Non, chose, hein. Parce que c'est dans le monde qu'on s'est connu. Bon. On a défié les parents ici et là. Maintenant, je suis chrétien à partir de 90. Je propose marier à la femme, elle refuse. Bon, elle est dans son droit. Dans prière. Maman Didi. Tu sais en quelle année on a fait notre régime de mariage?
1: Non.
8: 2013. Ça, c'est après quoi? Après 30 ans.
1: 90-2013.
8: 30 ans. Aujourd'hui, ça fait 42 ans de vie commune.
1: Amen.
8: C'est ça là qu'on devait briser. Dès l'entame de ces problèmes-là, mais c'est la prière. Parce que Dieu même est intervenu dedans.
1: C'est ça.
8: Quand j'ai souligné le problème à mon pasteur, dont la femme aussi le pasteur, il dit non, mais une femme dont les parents même sont pas chauds, t'entends, il faut. Tu vas faire quoi avec elle? Il dit non. La parole de Dieu ne dit pas ça. Oui, je me suis entêté. Mais avec la parole de Dieu.
1: D'accord.
8: On l'a dit, on l'a soutenu en prière. Voilà, elle n'a qu'à prier.
1: Merci beaucoup.
8: Voilà.
1: Merci, papa. Sœur Cécile, tout le monde vous soutient. Bon, il y a quelque chose que j'attends. Hein. C'est vrai que il faut prier. On demande à la sœur de prier. Mais il n'y a personne qui a déjà donné un conseil au mari. Moi, je m'appuie sur les questions que la sœur Cécile a posées ici. Elle dit, bon, je ne sais pas. Peut-être si je la rencontre. Elle dit, comment je fais pour réussir à me relever? Comment je fais pour vivre un peu pour moi et pour mes enfants? Allô? Appelons.
9: Allô, bonsoir. Bonsoir, maman Odélie.
1: Bonsoir, papa.
9: Oui. Papa Kman depuis Adjamé. Kman Élisée depuis Adjamé.
1: Papa Kman Élisée. Bonne arrivée, papa Kman. Allez-y.
9: Bon, moi, je voudrais d'abord fortifier maman Cécile.
1: D'accord.
9: De prendre courage. Qu'elle puise sa joie en Jésus-Christ.
1: Amen.
9: Parce qu'elle demande comment est-ce qu'elle va faire pour avoir de la joie.
1: C'est ça.
9: Sa joie ne dépend pas des biens matériels qu'elle a. Sa joie ne dépend pas même de ce qu'elle a, de son environnement, mais elle puise sa joie en Jésus-Christ.
1: D'accord.
9: Cette joie-là sera éternelle. Maintenant, pour parler à son mari, la Bible dit dans Éphésiens 5, verset 28, que nous devons aimer nos femmes comme nos propres corps. Bon, de toute façon, tu ne peux pas faire du mal à ton corps. Tu ne peux pas faire du mal à ta femme. Parce qu'en faisant, cette blessure que tu crées là, c'est à ton propre corps que tu fais.
1: Bien sûr.
9: Donc, à un moment, ceci, je vais dire, c'est vrai, la prière, il faut prier. Et rappelle à Dieu ce que sa parole dit. Il dit, l'homme quittera son père et sa mère et s'attachera à sa femme et ils deviendront une seule chair.
1: C'est ça.
9: C'est pas un homme qui a dit, c'est l'Éternel qui a dit. Donc, père, n'as-tu pas dit ça? Mais regarde, je ne suis pas un avec lui. Parce que tu as dit, tu nous donneras un même cœur, une même vision, une même voix. Mais regarde, nos voix sont dispersées aujourd'hui. Donc, ramène son cœur vers moi, de sorte que nous soyons un. C'est pas, on n'a pas à lutter contre la chair et le sang. Parce qu'en le faisant, tu viens d'attaquer verbalement à ta belle-mère un jour.
1: Oui, elles se sont déjà attaquées. Elle a mis dans le courrier. Voilà. Elle dit, voilà. je ne Attendez, je retrouve le passage. Elle a dit, voilà, elle a dit, celui qui était supposé me défendre, elle a dit, un jour, j'ai mélangé tout le monde. Je me suis battue avec mon mari, je l'ai mordu très bien et j'ai traité ma belle-mère.

0: Donc, Dieu a rendu, il a tellement disposé des choses de sorte qu'aujourd'hui, ne voulons pas vilipender en fait ce que Dieu a disposé comme principe. Une aide est venue parce que tu as ton programme de vie, tu dis je dois avoir des héritiers. Mais toi, tu ne peux pas produire des héritiers toi-même. Donc, tu envoies une personne qui est capable de réaliser le programme de vie que tu as,
1: Bien
0: celui
1: sûr.
0: d'avoir des enfants. Donc, Dieu répond à ton besoin et toi, maintenant, ce besoin-là, tu n'arrives pas à voir ça comme un modèle, comme un trésor. C'est toi qui vilipendes ça, c'est toi qui livres ça. Maman, qu'elle ne tombe pas dans le désarroi, qu'elle se fortifie et qu'elle aille dans la présence de Dieu.
1: D'accord.
0: Seigneur, tu m'as donné un mari. Tu m'as donné d'avoir un foyer. Et ce foyer-là, c'est sur tout que ça repose. De mes propres forces, je vais détruire. Mais avec toi, je réussirai ce foyer.
1: Amen.
0: Alors, Seigneur, que connaître le cœur de cet homme, de là où il est, et qu'on soit un véritablement comme ta parole l'a dit.
1: Amen.
0: Et on va voir les temps qui vont suivre, les choses vont s'arranger.
1: Alléluia.
0: Parce qu'elle aime vraiment son mari. C'est parce qu'elle aime son mari qu'elle ne sait pas, elle cherche la solution.
1: Bien sûr.
0: Si c'est d'autres personnes, elles auront déjà pris la porte. Mais Dieu va s'appuyer sur l'amour qu'elle a pour son mari.
1: Amen.
0: Et pour ses enfants qu'elle veut voir grandir, il va apporter la stabilité et l'épanouissement dans son foyer.
1: Amen.
0: Comment que Dieu vous bénisse.
1: Amen. Merci beaucoup, papa.
0: Merci.
1: Très belle, très bon. On dit quoi? Un encouragement, non? Dja, c'est ça? Ok, très bon encouragement. Seigneur, le français a disparu. 0758 21 21 21. Allô, Aspilan, bonjour.
2: Bonjour, c'est moi, Yéry.
1: D'accord.
2: J'avais une maman, son mari était diacre.
1: D'accord, ça c'est maman Kwasi. D'accord, allez-y.
2: Et puis, sa maman est venue les voir parce que c'est les Centrafricains. Maintenant, la maman a trouvé que la maman qui était dans le foyer, elle est trop à l'aise. Elle a demandé à son fils de prendre une deuxième femme. Quelqu'un qui est diacre. À nos grands soucis, notre tonton là, qu'il entend le fait des petites filles. Et quand ces deux premiers enfants, la grande passait bac, le deuxième passait BPC, il ne donnait plus l'argent de poche. C'est moi, je quittais, où je suis, je partais laisser 2000 francs. Et la maman faisait, d'après les Ivoiriens, riz sauvage pour que les enfants
1: mangent.
2: Et à la veille des compositions de bac, il a frappé la maman devant les enfants.
1: Wow.
2: Alors qu'il était assis à table, il a payé un poulet brésil, il était en train de manger avec sa maman. Les enfants n'ont pas encore mangé. Donc la femme a dit que depuis le matin, les enfants n'ont pas encore mangé. Il s'est levé, il a chifflé la femme. Et c'est la grande qui m'a appelé pour dire, tata, il faut venir. Ils sont en train de tuer maman ici. Et c'est arrivé. Quand je suis arrivée là-bas, la maman commence à arranger ses bagages pour sortir. Je lui ai dit, non, il ne faut pas partir. Elle dit, je ne peux pas. Il ne peut plus rester. Il dit, il faut rester. Mais la belle m'a assis à table, elle est en train de les briser. Ses petits-enfants n'ont pas encore depuis le matin.
1: Vraiment? D'accord.
2: J'ai dit, maman, tu ne peux pas partir. Elle me dit, tu as une fois fait foyer. Elle dit, il n'est jamais fait foyer. Mais tu ne peux pas sortir de cette maison. Elle arrange bagage, je fesse bagage, je ramasse même dans son placard. Elle arrange, je fesse, elle me tape. Je dis, il faut faire tout ce que tu veux, mais tu ne sortiras pas de cette maison. J'ai donné 2000 francs, la petite est partie faire un petit marché, venir préparer, puis ils ont mangé. La belle mère était assise. Je me suis tournée vers mon tonton là. Je lui ai dit, c'est quoi tu fais? Tu as quoi? Il dit, pourquoi tu me parles comme ça, Baoulé? Il dit, je suis obligée de te parler comme ça. Tu es sur mon sort ivoirien. Et ce que tu es en train de faire n'est pas bon. Je suis une femme. Si on me fait ça, je ne peux pas accepter. Parce que tu m'as pris comme ta fille. Ce que tu es en train de faire n'est pas bon. Tu es en train de faire mal. En faisant plaisir à ta maman. Cette maman qui est assise là, c'est quoi? Maman, pourquoi toi tu agis comme ça? Tu n'es pas femme, tu n'es pas mariée aussi. Quand j'ai dit ça, le tonton a baissé sa tête. J'ai dit, maman, c'est bon. Elle a mis sa... La dame qui me tapait, qui pleurait, elle a mis sa tête sur moi. Elle a commencé à pleurer. Elle dit, ça va faire. Dieu va faire.
1: Commence
2: à pleurer jusqu'à... Aujourd'hui, là, ils se sont réconciliés. Tout va bien.
1: Gloire à Dieu.
2: Et si je n'avais pas intervenu, qu'elle sortait de le foyer, là, le monsieur allait mourir. C'est dingue.

0: T'as prié, j'ai aidé la femme quand il y a un pasteur qui a dit à la maman, si tu sortais, ton mari mourrait.
1: D'accord.
0: Donc je vais dire à la maman, il ne faut pas qu'elle va faire bruit. Parce qu'actuellement, son mari n'est pas prêt pour l'écouter. Mais où son mari va l'écouter, c'est dans la prière.
1: C'est ça.
0: Là où son mari se couche là, elle se met là, elle réclame sa présence là.
1: D'accord.
0: Elle prie par là, elle supplie Dieu. Si c'est toi qui m'as donné cet homme-là, réveille-toi à lui. Réveille-toi à lui. Il y a la femme d'un pasteur qui dit, pour elle, rien, son mari se met en colère. Et je son mari l'a frappé. Elle dit, elle a tendu la Bible à son mari. Elle dit, tiens, montre-moi le passage où on dit l'homme frappe sa femme. En tant que pasteur, il s'est mis à genoux, dit pardon.
1: D'accord.
0: Donc ce que je peux dire à ma maman là, fais la prière.
1: D'accord.
0: Elle est qu'à laisser sa colère devant Dieu. Elle est qu'à manifester sa colère là dans la présence de Dieu pour dire, Seigneur, prends ma colère.
1: D'accord.
0: Mais toi dirige les rêves. Dieu va changer la situation.
1: Amen.
0: Elle va plus reconnaître son mari là. Parce que Dieu va prendre le contrôle.
1: Amen. Merci beaucoup.
0: Dieu va intervenir.
1: Amen. Merci beaucoup, maman. Voici Jeannette. Merci beaucoup. 07 58 21 21 21. Un dernier auditeur et c'est terminé pour ce soir. Quand on donne les cas, vous êtes habitués. Moi, je ne donne pas d'avis. Je recueille les avis. Je recueille les avis. Allô, auditeur, bonjour. 07 58 21 21 21 05 44 56 2 fois 74. La semaine prochaine, par la grâce de Dieu, si nous sommes en bonne santé et nous avons une très très longue vie, nous nous retrouverons par la grâce de Dieu pour continuer. On a un autre cas, on verra bien si on le lit ou pas. Allô, auditeur, bonjour.
2: Ah, bonjour.
1: Oui, vous avez une minute et demie. Allez-y, ouais. Monsieur.
2: D'accord. Vraiment, c'est quoi, monsieur Kwasi Borodré.
1: Oui, y a, le téléphone est à. Votre radio est allumée.
2: Oui, oui.
1: Voilà, ça fait un bruit monsieur, ici. Ça fait du bruit ici. À...
2: D'accord, il y a radio là.
1: Ça assiste toujours. Allez-y, allez-y, allez-y.
2: Oui. Là, si j'ai vu le cas de ce monsieur qui a pris deux femmes, sa belle-mère. Voilà, sa belle-mère. C'est actuellement de la vie là, c'est Dieu qui fait tout.
1: Mm-hmm.
2: C'est Dieu qui fait tout. Mais Dieu dit, ah, eh ben la deuxième, ce mari a fait la donne l'argent, la paix personne, la braise, ils vont manger. Il dit non, si tu t'en vas, ce mari va mourir. Il dit, ah bon, ben ta soeur dit non, on va partir. Si tu t'en vas, ce mari va mourir. Il dit, bon, tu peux prier tout Dieu. Elle a levé 2000 pour donner à ses enfants. Elle dit, ah, va faire marcher, vous êtes préparé, vous êtes mangé. Ça fait que la femme elle se lève, elle veut partir comme ça. Mais là, ça m'a dit, ah, si tu as fait, ce que ta femme fait là, si ta belle-mère peut marier, ta mère veut marier quelqu'un là, si ton mari veut faire comme ça, là, ça a jugé, elle se fait comme ça. Là, déjà, le monsieur aussi, il a eu conscience, il a pesé sa tête.
1: Oui.
2: Sa belle-sœur dit non, bon, ah, il a compris. Il a besoin de pardon. Donc, prier Dieu, dit qu'on savait, tout le foyer s'est résolu. Ça veut que, actuellement, c'est le même cas, il a vécu le mari de ma soeur, ma petite-sœur.
1: Vous avez 30 secondes, il reste 30 secondes. Voilà.
2: D'accord. Ma petite soeur, ce mari, elle a pris deux femmes. Sa première femme, elle a fait mariage. Ils ont fait d'autres. L'autre, ils ont fait d'autres. Les deux ont fait d'autres. Ça veut que même foyer, la femme, elle a fait.
1: Je demandais, attendez s'il vous plaît. Votre soeur qui s'est mariée avec le mari de deux femmes-là, ils sont chrétiens?
2: Oui, ils sont chrétiens.
1: Ils sont chrétiens. Ils font quoi deux femmes? Elles font quoi deux femmes dans un foyer?
2: Non, attends, je parlais.
1: Mais on n'a pas beaucoup de temps. Il faut résumer. Il nous reste une minute. Il faut résumer.
2: D'accord. Ça fait que ils ont fait la première femme, elle est morte. C'est la même maladie qui a fait que la première femme est morte. Mais la deuxième femme, le même maladie, ils ont prié Dieu. ils ont pris Dieu là, elle avait un pasteur. Ils ont pris Dieu, grâce à Dieu, elle a eu ses enfants par la grâce de Dieu.
1: D'accord.
2: Que tu as fait, okay. fait un miracle. Elle a fait un témoignage à l'église.
1: D'accord.
2: Elle m'a fait dire,
1: d'accord.
2: Dieu, grâce.
1: D'accord. Merci beaucoup, mon frère. Que Dieu vous bénisse. Il est 22h59. Nous avons terminé pour ce soir. Merci beaucoup à tous les appelants. La semaine prochaine, nous verrons si nous continuons ou si je vous lis le deuxième cas ou si nous parlons vraiment de le type de relation que la belle-mère doit avoir avec sa belle-fille, que le beau-père doit avoir avec son beau-fils. Quelle est l'attitude que le mari devrait adopter? Quelle est l'attitude que la femme devrait adopter? Face à tout cela, nous parlerons, mais nous nous laisserons diriger par le Seigneur. Si nous devons lire, le deuxième cas est un peu similaire, donc je verrai si on étudie les deux cas avant de donner notre avis. Que Dieu vous bénisse. Merci beaucoup pour votre soutien. Merci beaucoup d'avoir appelé. Vos avis nous ont plu ce soir. Tout le monde a demandé à la maman d'aller à la prière. Moi, je viendrai répondre à ma sœur Cécile la semaine prochaine. Que Dieu vous bénisse. Retrouvez-moi lundi prochain à Santé Mentale à vos portes avec Chrysostome à 17h jusqu'à 18h. Nous parlerons des blessures intérieures. Je vous invite à venir en plein homme. Que Dieu vous bénisse. Ne décrochez pas juste après moi. Vous avez Djadja Ephrem avec son invité. Que Dieu vous garde. Bonne soirée chez vous. Que Dieu bénisse vos foyers. Au revoir.
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0: Jésus-Christ de Nazareth. Il est le roi des rois, le seigneur des seigneurs, le souverain, le Shiloh, la lumière du monde, l'étoile brillante du matin, le lion de la tribu de Juda, le fils de l'homme, le berger, le bon berger, le pain de vie, la parole. 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Jésus-Christ de Nazareth, il est le saint, il est le serviteur, il est le sacrificateur, il est le pasteur et le bon pasteur. 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
2: Bonsoir chers auditeurs, bonsoir chères auditrices, que vous soyez à l'écoute de Radio Fréquence Vie à Abidjan sur 89.4 FM, à Yamoussoukro sur 103.1 FM à Boaké, sur 94.5 FM à Mans, sur 99.2 FM, à Bangoro sur 100.2 FM ou partout dans le monde grâce à notre diffusion internet, soyez les bienvenus. Depuis deux semaines, nous sommes en train d'étudier les esprits territoriaux. Mais c'est surtout vos appels et vos nombreuses réactions qui nous ont interpellés. Alors, nous avons décidé ce soir de franchir un niveau dans une nuit soft power. Car après avoir étudié les fondements bibliques et les influences liées au territoire, nous allons répondre à des questions très concrètes que beaucoup de chrétiens se posent. Peut-on réellement consacrer une maison? Qui peut le faire? Existe-t-il une prière particulière? Peut-on utiliser l'huile, la bougie, de l'encens ou d'autres objets? Comment remettre bibliquement un terrain, une entreprise ou un chantier entre les mains de notre Dieu? Et pour la première fois dans cette série, le docteur Paul Elie conduira un moment de prière guidée afin que chacun puisse mettre immédiatement en pratique les principes bibliques qui seront enseignés ce soir. Je vous encourage à rester avec nous jusqu'à 1h du matin, chers auditeurs. Prenez votre Bible, préparez de quoi prendre note, vérifiez le volume de votre poste récepteur et bienvenue dans une nuit soft power.
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0: chers auditeurs, très heureux de vous retrouver dans une nuit soft power, votre rendez-vous d'enseignement et de réflexion spirituelle sur Radio Fréquence Vie. Notre invité est une nouvelle fois, parmi nous, chers auditeurs, Docteur Paul Elie, bonsoir et merci d'être avec nous cette nuit.
1: Gloire à Jésus, bonsoir.
0: Lors de la première émission, nous avons posé les bases bibliques de la notion d'esprits territoriaux. La deuxième émission nous a permis de comprendre l'autorité territoriale, les influences liées aux autorités ainsi que plusieurs pratiques concernant la consécration des lieux. Mais il reste encore beaucoup de questions pratiques. Cette nuit, nous allons répondre à ces préoccupations. Et à la fin de notre entretien, chers auditeurs, notre invité conduira lui-même nos auditeurs dans un moment de prière correspondant à notre thème. Avant toute chose, je vais demander au docteur Paul Elie de faire la prière d'ouverture.
1: Jésus, tu as dit que là où deux ou trois sont assemblés en ton nom, tu es là présent au milieu d'eux. Les auditeurs et auditrices partout sont connectés à cette antenne. Et nous savons que tu es aussi présent. Reçois toute la louange, que nous soyons conduits par ton Saint-Esprit et que toute chose te glorifie, toi et toi seul. En ton nom, nous avons prié. Merci Jésus. Amen.
0: Amen. Il est 23h14 en temps universel coordonné ce vendredi 10 juillet 2026. Alors, docteur Paul Elie, pour les échanges préliminaires, après deux semaines consacrées aux esprits territoriaux, quel est le principal enseignement que tu souhaiterais que nos auditeurs retiennent avant d'aller plus loin?
1: Il faut savoir que les espaces, que ce soit l'air, l'eau ou même le sous-sol, ces espaces contiennent des esprits. Mais ne pensons pas que tous les esprits qui sont dans ces espaces sont des esprits mauvais.
0: Ah oui,
1: puisque quand on lit dans le récit de Jacob fuyant son frère, il est dit que des anges de Dieu montaient comme sur une échelle, montaient et descendaient. Donc il y avait d'abord un mouvement ascendant. Donc si ces anges montaient, c'est-à-dire qu'ils étaient sur la terre, donc il y avait des anges qui étaient sur la terre. La Bible parle en Apocalypse chapitre 16 de l'ange des eaux. Voilà. Donc ces territoires sur lesquels nous sommes contiennent des esprits et beaucoup d'esprits. Mais comme on le sait en Apocalypse chapitre 12, le diable, Satan, a été précipité. Lui et sa compagnie maléfique. La Bible dit malheur à la terre et à la mer. Donc si on dit malheur, ça veut dire qu'il y a un aspect très négatif qui s'attache à la terre du fait que le diable et les diablotins soient descendus sur cette terre avec une grande fureur. Ce qui veut dire qu'il y a des combats à mener. Et quand ils sont descendus, cette fureur les amène à faire des choses qui ne sont pas à la gloire de Dieu, ni pour le bonheur des hommes. D'où la nécessité de combattre.
0: D'accord. Donc, quel est ton point de vue sur ces deux choses, ces deux aspects des choses que je vais te citer? Certains chrétiens accordent beaucoup accordent aujourd'hui, on va dire même trop d'importance aux esprits territoriaux, tandis que d'autres ne parlent que de la souveraineté de Dieu. Ils disent que Dieu est souverain en toutes choses, on n'a pas besoin de ces genres de combats spirituels inutilement, tout et tout.
1: Il faut faire attention à la passivité spirituelle. La passivité spirituelle renforce les puissances des ténèbres.
0: Ça les renforce.
1: Oui, dans la mesure où, quand on fait semblant ou quand on ignore une chose, cette chose continue d'agir. Ce n'est pas parce que nous décidons d'ignorer une chose ou nous faisons semblant de l'ignorer que cette chose n'agit pas. Mais à l'inverse, il ne faut pas les aduler, c'est-à-dire leur accorder tellement d'importance au point de plus les considérer que de considérer la grâce et la gloire de Dieu. C'est vrai que les esprits territoriaux existent, mais c'est aussi vrai que celui qui est avec nous, ceux qui sont avec nous, sont plus nombreux que ceux qui sont contre nous. Et celui qui est en nous est plus grand que celui qui est dans le monde. Comme dit l'évangile.
0: C'est ça. D'accord. Donc, en un mot, tu prêches l'équilibre.
1: C'est cela.
0: D'accord. D'accord. Donc, en troisième question, chers auditeurs, je vais faire déjà cette précision. Je précise que ce troisième numéro de notre émission sera très pratique parce qu'après la première partie qui va consister à renforcer nos connaissances sur les esprits territoriaux, tout à l'heure, l'homme de Dieu, le docteur Paul Elie prendra la parole pour renforcer nos acquis. Nous allons passer après à la pratique par un grand moment de prière de consécration que l'homme de Dieu, docteur Paul Elie, lui-même conduira. Alors, l'autre question que je voudrais maintenant poser à notre invité, docteur Paul Elie, pourquoi est-ce qu'il est important de terminer cette série en parlant plus de consécration que de combat spirituel?
1: La consécration laisse des traces indélébiles. Lorsque vous consacrez une chose à l'Éternel, la présence de Dieu, l'onction divine est permanente sur cette chose. Mais si vous ne la consacrez pas et que vous vous livrez uniquement qu'à des batailles ou des combats spirituels, sachez que le combat que vous allez mener va finir. Et dès lors, l'ennemi qui a été chassé pourra revenir. Vous connaissez bien le texte de Matthieu chapitre 12. Lorsque l'esprit impur est chassé, il va dans les lieux arides et revient avec sept autres esprits. Or, quand une chose est consacrée et que les exigences de la consécration sont respectées, la gloire de Dieu y est permanente. À moins que il y ait violation des consignes divines, des consignes divines.
0: C'est ça.
1: À moins qu'il y ait violation donc des principes et des règles que le Seigneur édicte, la chose consacrée repousse les forces des ténèbres. Il peut y avoir des attaques, mais la gloire de Dieu y est permanente. Mais s'il y a violation, les portes sont ouvertes pour que l'ennemi puisse attaquer.
0: Totalement. D'accord. D'accord. Donc, nous reviendrons juste après cela.

0: Voilà, chers auditeurs, maintenant nous entrons dans la grande interview qui constitue l'ossature même de cette émission, l'enseignement sur la troisième partie du thème « Les esprits territoriaux ». Alors, docteur Paul Eli, notre première question, elle est fondamentale. Lorsque nous parlons de territoire, nous parlons naturellement de notre monde actuel. Mais est-ce que cette notion existe aussi dans l'éternité ou est-ce qu'elle est uniquement liée à notre monde terrestre ?
1: Cette notion existe dans l'éternité. Et en ce sens, des versets bibliques abondent. Mm-hmm. Si nous prenons par exemple le psaume 24, mm-hmm. les versets 7 à 10, la Bible dit « Porte, élevez-vous lento. Mm-hmm. Portes éternelles. » Vous avez bien entendu le mot mm-hmm. « éternel ». Donc, il y a des portes qui sont éternelles. Or, l'éternité, ce n'est pas des faits terrestres. Mm-hmm. C'est vrai que l'éternité peut avoir son pendant terrestre, donc son pendant physique, mm-hmm. mais bien au-delà. Donc, dans l'éternité, il y a des portes. Si vous allez même dans le texte d'Apocalypse, chapitre 21, le verset 12, mm-hmm. Apocalypse, chapitre 21, le verset 12, la Bible dit, par exemple, mm-hmm. qu'il y a des portes et sur ces portes se tiennent des anges. Et à ces portes, il y a des noms inscrits, les noms des 12 tribus d'Israël.
0: C'est ça.
1: Il y a dans la muraille a pour fondation les noms des apôtres. Donc les portes sont réellement spirituelles. Et il y a des territoires spirituels. Il est important de le savoir. Je vous donne juste un passage, on pourra le lire rapidement. Mm-hmm. Permettez que je lise.

0: La réponse immédiate que nous pouvons donner, c'est que tout enfant de Dieu peut le faire.
1: Ah d'accord, tout chrétien peut le faire.
0: Ça, c'est la réponse immédiate. A priori, on peut dire que tout enfant de Dieu, toute chrétienne peut prier pour sanctifier, pour consacrer une maison, un territoire, un chantier, un champ, de manière générale. Mais il y a des nuances.
1: Ok.
0: Et les nuances sont multiples. D'abord, première chose, c'est que si un champ ne vous appartient pas, une maison dont vous n'êtes pas locataire, vous n'avez pas le pouvoir spirituel de la consacrer.
1: Ah bon?
0: À Dieu. Parce que le Seigneur, il est légaliste. Celui qui n'est pas légaliste, c'est le diable, Satan.
1: La Bible dit, un usurpateur.
0: Voilà, c'est un usurpateur et il est même rebelle. Le diable et les diablotins sont des rebelles, donc ils ne respectent pas les lois.
1: Les diablotins, c'est...
0: Oui, les accompagnateurs du diable, les démons, les anges déchus.
1: Ah, d'accord, okay. Je pensais que c'était le féminin, la femme du diable.
0: Non. Le diable et les diablotins, nous parlons ici des démons, des d'accord. mauvais esprits de manière générale.
1: D'accord.
0: Pour pouvoir consacrer une maison, une chose est très claire. Il faut d'abord être, par principe, le chef de famille.
1: Ok.
0: Oui.
1: Le chef de famille.
0: Chef de famille. Parce que c'est avec ce pouvoir, avec cette autorité qu'on dédie toute la maison. La maison en termes de généalogie, en termes de communauté, mais aussi en termes de bâtiment physique, qu'on dédie la maison à Christ.
1: Là quand tu es en train de dire ça, il y a une question qui me vient à l'esprit. Hein. Tu vas évaluer la question et puis donner la réponse. Dans le livre de Proverbes, la Bible dit « La femme sage bâtit sa maison ». Et l'insensé la renverse de ses propres mains. Et là, tu dis qu'il faut être le chef de famille.
0: Oui, chef de famille. Oui. Par association, c'est l'homme et la femme. Quand je dis chef de famille, voilà.
1: Okay, d'accord.
0: C'est l'homme et la femme.
1: C'est le couple.
0: C'est le couple.
1: Okay.
0: Ici, c'est par l'association. Donc, l'homme et la femme. Ça. La Bible dit, en Genèse chapitre 1, verset 27, Dieu les créa homme et femme. Donc, quand nous disons chef de famille ici, c'est l'homme et la femme. Donc, si l'homme est défaillant, si l'homme n'est pas spirituel, la femme étant spirituelle, elle couvre. Un peu comme l'attitude d'Abigaïl vis-à-vis de Nabal. Lorsque Nabal a manqué, Abigaïl, en 1 Samuel chapitre 25, a eu une attitude qui a couvert et protégé la maison d'une destruction certaine.
1: C'est ça. Donc ici, un père ou une mère de famille...
0: Un père, une mère de famille, oui. Et non, même si la femme est seule, soit parce qu'elle vit seule,
1: c'est ça.
0: Pour quelques circonstances quelconques,
1: Elle a l'autorité.
0: Elle est femme chef de ménage.
1: Oui.
0: Donc l'homme et la femme ont pouvoir de consacrer la maison. Ça, c'est ce qui est légitime.
1: C'est la règle.
0: C'est la règle. À défaut, lorsque tu n'es pas le chef de la maison, lorsque quelqu'un n'est pas chef de famille et qu'il veut consacrer une maison, c'est plus une invitation qu'une consécration.
1: Comment ça reprend ça, pardon?
0: Très bien. Vous qui vous entretenez avec moi, monsieur Djadja Ephraim, vous avez une maison, vous avez une femme. Si vous décidez de consacrer la maison, c'est normal. Si vous manquez, peut-être parce que vous n'êtes pas, je prends le cas d'une maison où l'homme peut-être n'est pas chrétien, où l'homme n'est pas très spirituel.
1: C'est ça.
0: Et que la femme décide de consacrer la maison, ça tient au nom de l'association parce que les deux sont un. Donc si l'un ne l'est pas, l'autre l'est. Vous connaissez bien ce que la maxime que l'apôtre Paul nous a laissé, que qui sait, femme, à cause de toi, ton mari sera sauvé. Donc la femme vient comme une couverture, comme un moyen de rattrapage. Lorsque l'homme qui est le chef naturel de famille, est défaillant, la femme rattrape. Maintenant, si vous ou votre femme, l'un ou l'autre n'est pas en mesure de le faire, par exemple, et que ce soit votre fils qui décide de consacrer la maison, la maison ne sera pas pleinement consacrée. Parce qu'il n'a pas le pouvoir légal de le faire, n'étant pas l'autorité suprême dans la maison. En le faisant, c'est plus une invitation. Il invite Christ. Et quand Christ est invité, il vient. Quand Christ est invité, il vient. Mais il vient ici, ne pouvant pas prendre toute la maison à son compte.

0: ministrant, ne venant, ne s'y rendant que comme un simple invité. Je vous donne une illustration pour vous aider à comprendre.
1: Très bien.
0: Vous qui écoutez cette parole, M. Djadja Ibrahim, vous pouvez décider d'héberger quelqu'un chez vous, vrai ou faux?
1: Si, si.
0: Mais est-ce que votre fils, que vous hébergez, que vous nourrissez, il peut avoir l'audace d'héberger quelqu'un chez vous sans votre accord?
1: Non, pas du tout.
0: Voilà. Mais quand même, il peut inviter son ami.
1: De passage.
0: Voilà, il peut inviter les uns et les autres à venir de temps en temps. Mais il ne peut pas décider, lui, que quelqu'un habite dans votre maison sans votre aval. Voici la nuance. Le Seigneur a dit que les choses de la terre doivent nous enseigner. L'apôtre Paul a écrit, la nature elle-même ne nous enseigne-t-elle pas? On connaît bien le passage.
1: Tout à fait.
0: La nature nous enseigne. Donc les réalités humaines, les interactions sociales telles que nous les vivons, sont le reflet de ce qui est spirituel. Quelqu'un qui n'est pas chef d'une maison, quand je dis chef d'une maison, c'est-à-dire soit en location ou en propriété, même le locataire, pour le temps qu'il occupe une maison, est le chef de la maison. Donc si ce n'est pas l'homme et la femme, que c'est un enfant ou un visiteur qui fait ces choses, le Seigneur n'est qu'invité. Mais la chose n'est pas sa propriété. Contrairement à si le père ou la mère l'invite. Vous comprenez maintenant la nuance?
1: Oui, je vois parfaitement la nuance.
0: Voilà.
1: C'est-à-dire que là, en ce moment, si il est là en tant qu'invité...
0: Comment un invité?
1: Qu'est-ce qu'il fait quand il vient en tant qu'invité? Est-ce qu'il agit comme s'il était venu?
0: Il peut agir, mais la portée de son action est limitée.
1: Ok.
0: Il ne peut pas rester permanemment parce que la chose...
1: Par principe légal?
0: Oui, par principe légal. Celui qui vient par effraction, c'est le diable. Mais le Seigneur, quand il vient, il respecte un protocole.
1: C'est ça.
0: Celui qui l'invite n'est pas le chef de la maison. Ce n'est ni l'homme, ni la femme, ni la maîtresse de la maison. Si c'est un simple fils, il a invité. Donc, voici quelques erreurs qui sont commises. Un fils qui vient consacrer une maison, tandis qu'il n'est pas le propriétaire de la maison,
1: ou c'est pas lui qui paye le loyer.
0: Voilà, oui. On parle ici même de paiement de loyer et tout, c'est ce que j'ai dit tout à l'heure.
1: C'est ça.
0: Donc, quand vous payez un loyer, quand vous êtes dans une maison, pour le temps où vous êtes locataire, cette maison est à vous. Voilà, vous répondez pleinement de cette maison.
1: C'est ça.
0: Donc, si c'est un protégé, un neveu, une nièce qui est dans la maison et qui dit consacrer la maison, il invite le Seigneur. Mais la maison n'est pas réellement consacrée. Voici la vérité.
1: Okay.
0: Parce que le Seigneur ne vient pas par effraction. Il respecte les règles et les principes spirituels. Donc, pour pouvoir consacrer pleinement une chose, il faut en être titulaire.
1: Oui.
0: Donc, à défaut, quand on prend un champ, un terrain, une maison, etc., à défaut d'être propriétaire, il faut au moins être locataire.
1: Et je crois qu'il y a,
0: le locataire peut aussi avoir pleinement ce droit-là.
1: Et il y a un mot juridique là qui parle de usufruit, bien quelque chose de ce genre.
0: Oui.
1: Où on jouit pas pleinement du fruit de la chose.
0: Oui.
1: Et là, on sent que ça nous appartient.
0: Oui.
1: Ouais.
0: Exactement. Donc, il y a ces thèmes juridiques là, les de coups justes, comme on dit.
1: Oui.
0: L'usufruit, là, on parle de l'usus, l'abusus et
1: oui,
0: autres.
1: C'est ça.
0: Voilà.
1: C'est ça. D'accord. D'accord. Donc, à quel moment donc on invite quelqu'un ou bien...
0: Mais pour continuer sur la préoccupation que vous avez posée tout à l'heure, qui peut consacrer une maison?
1: C'est ça.
0: Nous avons dit qu'a priori, tout enfant
1: toute
0: de
1: personne,
0: Dieu,
1: oui, oui.
0: Tout chrétien. Mais il y a des limitations,
1: c'est
0: comme
1: ça.
0: On vient de le signaler dans un premier cas.
1: C'est
0: donc
1: ça.
0: Quelqu'un qui n'est pas chef, quand il fait une telle prière, invite le Seigneur à venir.
1: C'est
0: le
1: ça.
0: Seigneur viendra, mais il ne pourra pas rester permanemment parce que ce n'est pas le titulaire qu'il a invité à prendre possession.
1: Je donne un exemple. Je donne un exemple. Par exemple, je me retrouve à l'étranger ou bien dans une autre ville, je me retrouve chez toi. Et puis tu me donnes une chambre, tu dis bon, pour la nuit ou deux nuits, tu es là. Je peux prier pour consacrer la chambre dans laquelle je vais passer la nuit. Et le Seigneur dit, la Bible dit que là où foule la plante de tes pieds, je te le donne en héritage, c'est ça?
0: Oui.
1: C'est le passage qui convient de
0: citer. Non, c'est ce qu'on cite souvent, mais oui. Il y a des limitations.
1: Des limitations.
0: Oui, parce que souvent, vous savez que les versets sont cités, quelquefois à tort et à travers.
1: Bien sûr.
0: Quand le Seigneur dit tout lieu, il s'est décrit, hein, en Josué chapitre 1, le verset 3, tout lieu que foule la plante de tes pieds, je vous le donne en territoire. C'est ce qu'il disait à Josué à Israël. Ouais. Mais en même temps, les versets qui suivent, ils fixent le territoire en question.
1: Ouais.
0: Or, en principe, quand on dit tout lieu, ce serait toute la planète Terre.
1: Mm-hmm.
0: Mais ils fixent le territoire. Donc, le tout lieu dans la pensée de Dieu s'est limité à un territoire.
1: Okay.
0: Donc, si tu es hors de ce territoire, le tout lieu ici ne s'applique pas.
1: Ce n'est plus de tout lieu.
0: Voilà, ce n'est pas le tout lieu. Vous voyez souvent les erreurs qu'on commet. Donc, les versets sont pris et tordus. Et sont cités pêle-mêle.
1: Mm-hmm.
0: Et souvent, on s'étonne de ce que les prières soient inefficaces. Mais le tout lieu ne veut pas dire que la planète Terre appartenait à Israël. C'était un espace bien défini, depuis l'Euphrate jusqu'à la mer Rouge, la Grande Mer.
1: Parce que là, si tu quittes ce territoire.
0: Le tout lieu ne s'applique.
1: Quand tu veux faire ça ailleurs. Tu deviens la pensée, un fauteur de troubles.
0: Exactement, dans la pensée de Dieu, le tout lieu ne s'applique plus. Une fois qu'Israël quittait ce territoire qui lui a été défini.
1: Mm-hmm.
0: Voilà. Et malheureusement, c'est ce que certains font. Ils vont citer le tout lieu dans des zones où Dieu ne les a pas envoyés et qui ne leur a pas attribué spirituellement. Et ils se plaignent, ils s'étonnent des échecs.
1: Ouais.
0: Les versets sont à application souvent conditionnée.
1: Ouais.
0: Bon, ce sont les ravages de l'ignorance. Alors, bien-aimé, celui qui est sanctifié, quelqu'un qui est sanctifié et qui craint réellement le Seigneur, peut prier pour la sanctification d'un espace, que ce soit une maison, un champ, etc.
1: Mmh.
0: Voilà. Toute personne qui est sanctifiée. Parce que quelqu'un qui n'est pas dans des conditions qu'il faut. Vous connaissez bien le texte de Actes des Apôtres, chapitre 19. Acte 19. Les fils de Séva, qui voulaient chasser un possédé.
1: C'est ça.
0: Ils ont utilisé le nom de Jésus.
1: Oui.
0: Mais la Bible dit qu'ils ont été maltraités. Actes des Apôtres, chapitre 19, versets 13 à 16. Que les auditeurs nous permettent. On va juste citer les versets pour aller un peu vite.
1: C'est ça.
0: Parce qu'il y aura peut-être encore d'autres questions et puis on aura un temps de prière.
1: C'est ça.
0: Donc on nous excuse, on ne va pas lire beaucoup de versets à l'antenne, mais on donne les références. Actes 19, versets 13 à 16. Ces jeunes gens ont voulu chasser un démon. Ils ont utilisé le nom de Jésus.
1: Mm-hmm.
0: Mais ce nom-là a été inefficace. Parce qu'eux-mêmes n'étaient pas des personnes spirituelles. Ils faisaient les choses par imitation. Donc si quelqu'un veut faire une chose pareille, telle que chasser les esprits mauvais d'une maison, etc., et qu'il n'est pas dans les conditions, il se met en danger. La Bible dit qu'ils se sont enfuis tout nus. Le démon possédant la personne
1: les a pourchassés.
0: Pourchassés, les a déshabillés. C'est écrit. Donc il faut faire très attention. Et là, il s'agit d'être vraiment prudent. Un autre aspect qu'il est important de soulever, c'est le fait que ce n'est pas parce que tu es chrétien ou chrétienne que tu lis la Bible, que tu as le pouvoir sur tous les esprits dans la réalité concrète.
1: Ah, ça là, ça a créé des problèmes aux gens. Hein?
0: Dans la réalité concrète, non. Parce que quand le Seigneur dit que nous allons donner le pouvoir, c'est de manière potentielle, de manière virtuelle, de manière générale on pourrait dire, mais de manière spécifique, il y a souvent des limitations. On se rappelle de cet épisode dans les évangiles où Jésus-Christ, descendant de la montagne, est confronté à une situation où les personnes disaient, un homme disait, oh, j'ai donné mon enfant pour que tes
1: disciples
0: prient pour lui. Matthieu chapitre 17, lorsque Jésus revenait de l'expérience de la transfiguration, quand il descend avec les trois principaux, Pierre, Jacques et Jean, mon enfant qui est lunatique, l'esprit le prend, le jette dans le feu, l'eau, etc. Et les disciples n'ont pas pu. Mais pourtant, les disciples, quand on a lu en Matthieu chapitre 10, Jésus les envoie, ils ont chassé des démons. Donc, le même nom de Jésus qu'ils ont employé a réussi à gauche, mais n'a pas réussi à droite. Il y a des dimensions spirituelles. Parce que cela dépend de l'esprit auquel l'on est confronté.
1: Ouais.
0: Vous vous souvenez de l'épisode Luc chapitre 10?
1: Bien sûr.
0: Ils sont revenus, ils étaient contents. Les démons même étaient soumis. Jésus a dit, voilà. Je voyais Satan tomber du ciel.

0: que la première chose que nous devons rechercher en tant qu'enfant de Dieu, c'est l'esprit de discernement. L'esprit de discernement. Une intimité avec Dieu et notre intuition spirituelle sera tellement développée que le Seigneur va nous souffler à chaque fois ce qu'il faut faire et comment le faire.
1: Et qu'est-ce que tu dis de ces personnes qui sont dans une communauté, parce qu'on est dans une communauté, mais quand on a une situation difficile et on est conscient que dans notre communauté, on ne peut pas trouver de solution. Il y a d'autres hommes de Dieu qui ont cette capacité tout de suite à venir à bout de cette situation. Mais on se dit que comme ils ne sont pas de notre communauté, on ne fait pas appel à eux. Qu'est-ce que tu penses? Parce que l'enseignement que tu es en train de donner ce soir est en train d'ouvrir mon entendement et ma compréhension de beaucoup de choses.
0: C'est le choix de chacun. Et si quelqu'un estime que, comme je suis
1: dans... Est-ce que ce n'est pas un choix qui est guidé par un abus?
0: Si quelqu'un estime que je suis dans une communauté X ou Y, et que comme... je ne suis pas dans la communauté de A ou de B ou de C. Donc, je ne peux pas aller solliciter l'aide de tel serviteur de Dieu. C'est libre à chacun. Mais il faut savoir que souvent, ce sentiment est développé par des prédicateurs. Ce sont des prédicateurs, certains hommes de Dieu qui développent ça. N'allez pas chez X, n'allez pas chez Y. En créant un sentiment de méfiance dans le cœur de leurs propres fidèles.
1: Mais ce sentiment de méfiance, je t'assure, avec la petite expérience que j'ai, a conduit beaucoup de chrétiens qui devraient encore vivre longtemps à la mort, tout simplement. Et ça, je l'ai vraiment observé. Alors, quand on parle de sur ce point, on parle de qui peut consacrer, qui peut consacrer. Est-ce qu'il y a des abus, quelques abus que tu as observés sur cette question de qui peut consacrer dans...
0: Oui, bien entendu, les abus, ça ne manque pas hein, en milieu chrétien, surtout en ces derniers temps. Dans ces temps qui sont les derniers, il y a des abus de multiples manières. Des abus, certains qui vont exiger telle somme d'argent avant de faire ceci ou cela, ou exiger ceci, poser telle condition, extorquer de l'argent, abuser de multiples manières, avoir même recours à des pratiques occultes, en utilisant le nom même de Jésus, ça existe, malheureusement.
1: C'est ça. Voilà, donc on poursuit, la question principale que je te pose sur ce point, peut-on prier pour toutes les maisons, tous les terrains, tous les commerces ou toute autre entreprise appartenant à une même personne?
0: Non, appartenant à quelqu'un.
1: Appartenant à quelqu'un.
0: Est-ce qu'on peut prier pour toutes les maisons? Est-ce qu'on peut prier pour tous les champs?
1: C'est ça.
0: Tous les chantiers, tous les terrains, toutes les entreprises?
1: C'est ça.
0: La raison est non. On ne peut pas prier pour toutes les maisons.
1: Même si c'est toi qui possèdes tout ça.
0: Même si ça appartient à plusieurs personnes ou à une seule personne, on ne peut pas prier pour toutes les maisons, pour tout espace. Et je vais vous dire pourquoi. Premièrement, écoutez très bien ce que je vais vous dire, s'il vous plaît. Si vous priez pour une maison où le loyer est en retard, c'est-à-dire il y a des impayés de loyer, l'exaucement, le fruit de votre prière est suspendu.
1: Ah bon?
0: Écoutez très bien justement.
1: Oui. Ça c'est grave. Hein?
0: Par exemple, vous prenez M. ABC, il est dans une maison, ou bien il loue un espace pour faire son commerce, ou un champ, etc. Et il n'est pas à jour de ses loyers. Si vous priez pour la consécration de son affaire, ou de la maison, ou du terrain, etc., les effets spirituels de cette prière seront suspendus jusqu'à ce qu'il s'acquitte de sa dette envers le propriétaire. Lisez à cet effet Matthieu chapitre 5. Lisez ça. Parce que c'est important, ça va aider quelqu'un. Matthieu chapitre 5.
1: Matthieu chapitre 5.
0: Les versets 23 à 26. Vous savez, la Bible contient tout.
1: Matthieu chapitre 5, verset 23 à 26.
0: Matthieu chapitre 5. Matthieu 5, verset 23 à 26.
1: Si donc tu présentes ton offrande à l'autel et que là, tu te souviens que ton frère a quelque chose contre toi, verset 23.